0: J'aimais pas, non, j'aimais pas l'eau, j'aimais pas trop la plage, le sable.
1: Toi qui as pris des seaux d'eau après la télévision.
0: Bah justement. Tu regardais le jeu de l'ABC ou le Jackie Show?
2: Évidemment, Jackie, je suis né dans les années 80. Donc,
0: Oui, c'est vrai.
2: Mais pourquoi t'aimais pas l'eau? Aujourd'hui, t'en es où avec l'eau?
0: J'y vais, quand je suis à la boule, j'y vais rarement, quoi. Tu vois, je préfère la regarder dans un bar, tu vois, comme ça, sur la plage, que ouais. Nager. Et je sais nager, pourtant. Hein.
2: Bah, j'imagine.
0: Le seul truc qui me faisait venir sur la plage au Sable d'Olonne, c'est que quand mon père me proposait de jouer au football.
2: Alors,
0: parce que j'adorais le football.
2: Parce que justement, la carte postale qui nous vient dès à présent, et on reparlera de la boule tout à l'heure, les Sables d'Olonne, c'est toi en train de jouer au foot avec tes cousins et avec ton papa.
0: Oui, absolument, c'est ça. J'ai gardé cette image, j'avais 8, 9 ans, 10 ans.
2: Qu'est-ce que tu gardes comme souvenir des Sables d'Olonne? Qu'est-ce que, je sais pas, il y a une plage qui t'a marqué, une rue, un endroit, une odeur?
0: Non, un endroit chez Pierrot. Je mets bien chez Pierrot. Mon père m'achetait des, oui, des sucettes.
2: C'est un confiseur.
0: Mais pas des sucettes à l'année, hein. Oui, bah
2: non.
0: C'est un confiseur. Oui. Et alors, j'y suis retourné.
2: Ah oui?
0: Oui, je suis passé il y a 7 ans et chez Pierrot, ça existe toujours. Et ça m'a fait un petit truc.
2: Mais justement, je te demande,
0: Mais
2: quel lieu tu entretiens avec peut-être ces rues dans le 11e arrondissement ou avec justement les Sables d'Olonne où tu allais? Tu y retournes régulièrement? Tu y repenses souvent?
0: Oui, je suis retourné une fois à rue de Guéry et ça m'a fait un petit truc de revoir l'appartement de mes parents, tout ça, où j'ai vécu pendant, on va dire, 12 ans, quand même.
2: Parce que nous, on est nostalgiques de toi et du club d'eau.
0: Oui.
2: Toi, est-ce que t'es nostalgique, là? C'est ce que
0: oui,
2: tu dis.
0: Complètement,
2: oui, finalement,
0: complètement.
2: Tu es aussi.
0: Bien sûr que je suis.
2: Bon, puisque tu me parles de Pierrot le confiseur, c'est quoi les spécialités vendéennes? Tu peux pas me dire qu'il mangeait pas de la brioche quand t'étais gamin?
0: Bah là-bas. Oui, il y a de la brioche, bien sûr. Ouais. Bah, bien sûr.
2: La Vendée, t'as eu l'occasion de t'y balader, d'y passer du temps, mais il y a aussi un autre endroit important qui compte pour toi, c'est les colonies de vacances.
0: Ah oui. Alors là, oui, ça compte vraiment à plein de niveaux. C'était donc à Verberie, dans l'Oise. Et c'était une colonie de vacances juive, parce que j'étais dans un mouvement juif, mais enfin un mouvement, il y avait, tu vois, ça s'appelait le Noir Kadima, jeunesse en avant, mais enfin ça avait pas de, on était ni de gauche ni de droite ni bon voilà. Et moi j'étais un enfant quand même qui était dans les jupes de ma mère, tu vois, ma mère était très avec moi, je suis fils unique, tu vois, donc j'étais très. Et c'est grâce à Verberie, donc j'y suis allé, j'avais 12 ans, où tout a changé.
2: C'est-à-dire
0: où
2: que
0: je suis devenu, tu vois, un peu insupportable.
2: Ce qui est fou, c'est que tu rencontres un garçon qui s'appelle Richard Gotenner.
0: Et oui, qui a le même âge que moi, on a exactement un mois de différence.
2: Ouais.
0: Et je l'ai rencontré là-bas, il avait donc 12 ans, et là, tout a commencé pour nous deux.
2: Ouais, mais on a des dossiers, il paraît que tu mettais de la menthe à l'eau dans les lits, que tu jouais avec du dentifrice.
0: Mais oui, je mettais du dentifrice, on est partis intimes.
2: Mais tes amis.
0: Il y avait un dortoir, c'était pas mixte. Enfin, c'était mixte, mais les garçons avec les garçons, les filles avec les filles. On attendait aussi que nos copains dorment pour leur mettre du sirop de menthe.
2: Oui, c'est ce que je te dis.
0: Sirop de menthe dans les draps, on faisait les lits en portefeuille. Enfin, tout, quoi. Tout ce qui était possible.
2: Et qu'est-ce que vous faisiez dans l'Oise? Vous vous baladiez? Vous avez découvert un peu les territoires, là-bas?
0: Non, pas du tout. C'est un château. Tu vois, c'était un château. Moi, je jouais au foot parce que j'adorais le foot. Et, le reste du temps, oui, on se baladait. Bien sûr qu'on se baladait. Sortait un peu de Verberie, oui.
2: Lieu, il est pas anodin parce qu'on en parle comme ça, on plaisante avec Richard Gotenner, que t'as connu là-bas. Mais c'est aussi un lieu où tu te lances dans cette fibre artistique. C'est là que ça commence à arriver.
0: Oui, c'est un peu là, vers 15 ans. On écrivait des sketchs. On était créé à 15 ans quand on écrit des sketchs. Bon, on se prenait pour Poiret Serrault, parce que nos idoles, c'était Poiret Serrault.
2: Ouais.
0: Mais bon, on s'est vite rendu compte qu'on n'était ni Poiret, ni Serrault, si tu veux. On faisait des sketchs, tu vois, le vendredi soir pour Shabbat, pour les colons, quoi, qui étaient là. Ouais. Mais ça marchait parce qu'ils nous connaissaient. Alors, on s'est appelé un peu après. Ah, t'as vu, on est drôle et tout. Enfin, qu'on veut l'âge bête, toi, à 15 ans. Et à 19 ans, on s'est dit, 3 ans plus tard, parce qu'on se voyait toujours, mais on n'était plus en colonie de vacances, hein, à 19 ans. On s'est dit, tiens, on va faire un cabaret, on va essayer de faire un cabaret.
2: L'échelle de Jacob.
0: Mais disons, mais attends, mais c'est incroyable, toi.
2: C'est à Paris, ça.
0: Oui.
2: C'est toujours à Paris. Je sais pas si ce lieu existe encore.
0: Oui, si, ça existe.
2: Vous avez pas eu succès non plus, à ce moment-là.
0: Non, alors le mec nous dit, attendez, mais je me souviens, c'était en première partie de Thierry Leluron, qui était déjà un peu connu à l'époque. Et, il nous dit, bah, je vous allais passer comme ça. On lui dit son livre, vous venez de pas payer. Ben, nous, on était contents, tu vois. Et on commence à faire les trucs, deux, trois sketchs. Les mecs mangeaient, les mecs buvaient, personne ne rigolait. Donc, à la fin, on s'est dit, bon, on va arrêter là, on va tenter notre chance chacun de notre côté, puis ça nous a pas trop mal réussi.
2: Voilà. Les débuts de Jackie. On a encore plein de choses à se raconter, on va encore croiser plein de lieux. Je te propose d'aller faire un tour au cœur de la nature avec Benoît Prospero. On va prendre le temps d'observer aujourd'hui une sorte de petit animal qui gagne à être connu.
3: Une sorte de petit crapaud léopard qui caquette comme une poule. Allez, on va prendre le temps de contempler le monde vivant. Et pourquoi pas, tiens, cet amphibien symbole de la biodiversité méditerranéenne. Avec ici Garde Lozère, on vous présente le pélobate cultripède. Et avant de voir ce qu'il a de plus que les autres, on va le décrire, cet amphibien. Alors déjà physiquement, voici Juliette G du Seine Occitanie, conservatoire d'espaces naturels. Alors il ressemble à quoi, le pélobate cultripède?
4: Il ressemble à un crapaud, et maximum 10 cm, et il a la peau totalement lisse, donc pas de verrues comme

0: le crapaud. Et il a un pattern, il fait un peu léopard, ça fait pas des taches, mais ça fait des grosses taches.
1: Bon, donc une sorte de crapaud léopard, et il a une autre particularité physique, à savoir ses yeux.
0: Ce qui le rend un peu assez unique, c'est ses yeux qui sont assez globuleux au sommet de sa tête, donc il a une carrure un peu spéciale, il est assez drôle comme amphibien.
1: Donc, le pélobate cultripède, c'est une sorte de crapaud de 7 à 10 cm qui ressemble à un léopard avec des yeux globuleux, ce qui est déjà assez original, mais ce qui le rend encore plus unique, c'est son chant.
0: Il y a certains qui disent que son chant ressemble un peu à un caquettement de poule.
1: Un chant qui rappelle celui de la poule qui caquette. Vous voulez écouter ? Alors, c'est vrai qu'un crapaud léopard qui chante comme une poule, c'est déjà original. Mais c'est pas fini.
0: C'est un des seuls amphibiens, en tout cas de France méditerranéenne, qui chante sous l'eau.
1: Et oui, parce que habituellement, vous prendrez le temps d'observer quand un amphibien, une grenouille ou un crapaud par exemple, chante, il est hors de l'eau. Ce que sait aussi faire le pélobate cultripède. Et à ce moment-là, autre particularité, suivant s'il chante sous l'eau ou à l'extérieur de l'eau, eh bien, il ne chante pas de la même façon. Et c'est pas fini.
0: Le pélobate cultripède, en fait, si on regarde un peu l'étymologie du sens, ça veut dire qu'il possède des couteaux. Ou ce qu'on appelle des couteaux, c'est des parties de ses pattes arrière qui lui permettent, en fait, d'avoir une partie un peu plus dure, qui lui permettent de facilement s'enfoncer dans le sol et assez rapidement pour se cacher, pour passer l'hiver, l'été ou les différents éléments.
1: Bon, bref, je crois qu'on peut le dire, le pélobate cultripède est une merveille. Et en parlant de merveille, petit rappel, la planète des amphibiens, c'est-à-dire là où ils vivent, c'est les zones humides, mares, étangs, ruisseaux, etc., à préserver donc. Merci Juliette G. du Seine-Occitanie, Conservatoire d'espaces naturels, et merci ici Garlozère.
2: Merci à Benoît Prospero. Restez bien avec nous sur Ici, il n'y a pas que Paris dans la vie. Jackie, tu restes avec nous.
3: Bah, bien sûr.
2: Jackie, vous avez reconnu sa voix, Jackie du Club d'eau, mais si ce n'était que ça, vous allez découvrir son parcours impressionnant dans les toutes prochaines minutes. On va quitter l'échelle de Jacob et les débuts avec Gauthénaire quand t'as 19-20 ans.
3: Oui.
2: Pour quitter complètement la France, n'en dis pas plus, c'est à suivre sur Ici.

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2: Avec Jackie, notre invité aujourd'hui, il est né à Paris dans le 19e arrondissement, mais il va grandir du côté de Saint-Ambroise dans le 11e arrondissement, animateur de télé, de radio, formé, ne l'oublions pas, à l'école supérieure de journalisme à Paris, un amoureux de foot, on l'a évoqué tout à l'heure. C'est un parcours, c'est un destin à travers les régions, avec un ancrage très fort qu'il nous raconte ce soir. T'as évoqué tout à l'heure le foot, Jackie. C'est vrai que t'as été au Racing Club de Paris?
3: Absolument, je jouais ailier droit au Racing Club de Paris. J'ai même été ramasseur de balles au Parc des Princes.
2: Bah, c'est génial, ça.
3: Racing Club de Paris, qui à l'époque, j'ai fait ça de 10 ans à 15 ans.
2: Ouais, donc,
3: après, il y a des filles et le rock'n'roll.
2: Oui, voilà, c'est ça. Parce que là, tu vas sortir un petit peu de l'enfance, te diriger vers l'adolescence. Ouais. Et alors, un autre lieu qui compte, c'est celui-ci. C'est pas Notre-Dame de Paris, ça.
3: Non, je crois pas, non.
2: À 16 ans, c'est jeune, hein, tu découvres l'Angleterre, tu parles là, parce que tu avais un correspondant, c'est ça?
3: Oui, j'avais un correspondant à l'époque, ça se faisait beaucoup. Je sais pas si ça se fait encore.
2: Bien sûr. Ouais.
3: Donc moi, je l'invitais chez moi et il m'invitait chez lui, enfin chez ses parents, parce que lorsqu'on avait, on n'était pas. Oui. Et là, ça, j'ai découvert l'Angleterre, oui. J'ai découvert Londres, j'ai découvert le rock'n'roll.
2: Ah oui, bien sûr.
3: Ah bah voilà. Les Beatles.
2: Qu'est-ce qui te fascine quand t'arrives en Angleterre?
3: Ce qui me fascine, c'est en plus c'était la période du Swinging London, tu vois, dans les rues c'était vraiment bien. Il y avait un côté, il y avait une vraie énergie. Et mon correspondant a déjà adoré le rock'n'roll. Il m'a dit viens au Marquis, il y a les Beatles. Il fait. Donc j'ai vu les Beatles, j'avais 17 ans.
2: Alors,
3: j'ai vu les Kings.
2: C'était où le Marquis?
3: Parce que le Marquis, c'est dans le Swinging London, tu vois, c'est à Market Street, c'est une boîte.
2: Ça existe toujours?
3: Je pense, je sais pas, mais enfin moi, c'était là où passaient tous les groupes importants de l'époque.
2: Donc, t'as vu qui? Les Kings?
3: Les Kings, j'ai vu les Beatles, j'ai vu les Animals, j'ai vu les Who, j'ai vu Jimi Hendrix. J'ai tout vu, de toute façon, après, quand j'étais attaché de presse, j'ai tout vu.
2: Ouais, non, mais c'est quand même. Je rappelle que t'as 16 ans. Quand tu vois
3: 17
2: ans. Tu vois quand tu vois les Beatles à 17 ans, les Kings, enfin, excuse-moi.
3: Ah, mais ça a changé ma vie.
2: J'ai ouvert à vous, là.
3: J'ai pas dit c'est ça que je veux faire, mais c'est ça que je veux écouter.
2: Tout. Bon, tu reviens en France, et c'est vrai que tout doucement, les projets vont peut-être se dessiner. T'es au lycée Voltaire, puisqu'on parlait du
3: Rue du Marais. Oui, lycée Voltaire, absolument.
2: Pourquoi tu te conduis vers. Pourquoi tu vas faire une école de journalisme à rue de Rennes?
3: Je sais pas trop quoi faire, j'ai eu mon bac.
2: Ouais, mais il y a
3: je voulais faire un truc dans la musique, mais pas musicien, parce que je suis pas musicien. J'ai dit, tiens, peut-être, j'avais envie d'écrire des trucs, tout ça. Donc j'ai dit, je vais faire l'école de journalisme, je suis resté 3 ans, j'ai eu mon diplôme, mais ça m'a pas servi à grand-chose par la suite.
2: Alors, ton premier boulot, vendeur de disques au Lido Music sur les Champs-Élysées.
3: Absolument. Le Lido Music qui n'existe plus maintenant. Oui, je vendais des, à l'époque, donc il n'y avait pas de CD. Et je vendais des vinyles en import. C'était le seul endroit. À Paris et même en France, on peut trouver des vinyles en import.
2: Mais t'as vu à quel point c'est encore la mode, les vinyles, aujourd'hui.
3: Oui, c'est vrai, ça redevient la mode.
2: Donc tu travailles sur les Champs-Élysées à ce moment-là. Oui. Et puis alors, tu te retrouves dans un premier boulot, en 1973, chez Philips Phonogramme, un peu par hasard, parce que tu connaissais la coiffeuse
3: de la femme de Serge Lama.
2: C'est à ça qu'on doit une carrière.
3: Ouais, écoute. Je sais pas à quoi tu la dois, ta carrière, toi, ta petite fille des rencontres.
2: C'était pas le coiffeur, c'était le médecin de quelqu'un d'autre.
3: Et c'est vrai, on est devenu. Elle s'appelait donc Daisy Lama. Ouais. Et on est devenu pote. Elle était attachée de presse chez Philips. Elle voyait bien, je m'intéressais à la musique et tout. Elle me dit, Jackie, attends, moi j'étais sorti, j'avais fait mon service militaire. Enfin, j'avais été pistonné, mais je m'étais fait réformer. Donc je suis resté 4 mois, puis je glandais, quoi. Elle me dit, Jackie, si jamais j'entends parler d'un truc, je te rappelle. Un pot incroyable, elle m'a rappelé 4 mois après. Elle m'a dit, viens, il cherche un attaché de presse. Pas sûr que ce soit toi parce qu'il voit différentes personnes. Je suis tombé sur Louis Nucera. Je sais pas si tu vois qui c'est, qui par la suite était directeur littéraire chez Jean-Claude Lattès, avec qui je suis vraiment devenu ami après. Ouais. Et alors je rentre dans son bureau, puis à l'époque, moi j'avais les cheveux longs, genre Louis XIV, les Creepers, des tours Eiffel partout, des fausses cravates, tu vois, hyper élégant.
2: Très Camden Town, quoi.
3: Ouais. Et je reste dans son bureau et je reste 10 minutes debout. Ouais. C'est long quand tu cherches un emploi, tu vois. Le mec, il est là, il me dit rien. Donc je m'assois pas, tu vois. Il me dit, asseyez-vous avec la chanson niçoise que je ne sais pas faire. Il m'a posé 2 questions. Il m'a dit, est-ce que vous parlez anglais? Je lui ai dit oui, parce que c'était vrai, je parlais anglais. Ouais. Est-ce que vous connaissez des gens dans le show business? J'ai dit non. En une seconde, je vais lui dire non parce que c'est vrai. Sinon, il va se renseigner, c'est pas possible. Il m'a dit, je vous remercie. Au revoir. Je sors de son bureau. Puis je dis à Daisy, il m'a posé des questions. Il m'a dit,
2: c'est mort.
3: Attends. Oui, c'est mort. Ouais. Et l'après-midi, il me rappelle chez moi, parce qu'à l'époque, il n'y avait pas le portail. Il me dit, vous commencez comme vous voulez. Et j'ai dit, le lendemain matin, j'étais chez Philips. Ouais.
2: C'est génial. Non, mais tu vas t'occuper de tout le catalogue international. Jackie, il a été attaché de presse des Talking Heads, de Blondie, de Peter Gabriel, de Genesis. Ça met au garde à vous. T'as même été l'attaché de presse de.
3: Ah, attends. Ah oui, Bob Marley.
2: Est-ce que tu peux me raconter cette partie de foot que t'as organisée pour lui à Paris?
3: Bah oui, parce que Bob Marley, c'est un dingue de football, mais vraiment un fou furieux. On l'avait mis à l'hôtel Hilton, et à l'époque, à l'avenue de Suffren, à l'époque, à l'hôtel Hilton, il y avait un terrain de foot en bas. Il arrive avec tous ses cuisiniers, tout ça.
2: Il y a toujours, hein.
3: Oui, il y a toujours, d'ailleurs.
2: C'est Camille Antoine.
3: Oui, d'accord, ouais. Et il arrive et tout, c'est d'ailleurs là, il... la seule fois où il m'a fait goûter de la ganja, j'étais plaqué contre le mur.
2: Tout ça est interdit, bien sûr, pour la santé, vous le savez.
3: Oui, mais bien sûr, non. Non, parce que c'était trop drôle. Que... Jack, Jack, Jack. Et à un moment donné, il approche de la fête, il voit un terrain de foot, il dit « Ah, Jackie, enfin, je te dis en français, hein, il parle en anglais. Oh, j'aimerais bien faire un match de foot. » Le problème, c'est que le match de foot, je pouvais l'organiser que le lendemain, parce qu'après, il partait, si tu veux. Et en 24 heures, j'organise ce match de foot des Wellers contre les...
2: C'est fou,
3: les journalistes rock, enfin, toi...
2: Il était sympa, Bob Marley ?
3: Ah ouais, j'adorais Bob Marley. Fallait pas être pressé, hein. Quand on organise des interviews, il arrivait avec 3 heures de retard.
2: Évidemment.
3: Bon. Il a fait ce match et ils ont gagné d'ailleurs. Ils étaient tous défoncés, les Wallers, mais ils jouaient super bien. Quoi.
2: Complètement fou. un autre endroit avec un lien très fort, avec une rue mythique, c'est la rue de Verneuil. T'arrives chez Gainsbourg.
3: Alors oui, alors Louis Nucera, le fameux Nucera m'a dit, voilà, Gainsbourg cherche un attaché de presse en interne, c'est-à-dire chez Philippe, s'il va en voir plusieurs, vas-y. J'ai dit, mais j'y vais tout seul. Il me dit, bah oui, tu vas tout seul. T'as quel âge? Moi, j'avais 25 ans à l'époque. Et j'arrive, je j'ouvre la porte, et je tombe sur lui. Moi, j'étais déjà fan, j'étais terrorisé.
2: Ouais,
3: quoi.
2: Ouais, ouais.
3: Bonjour.
2: Il a trouvé que t'as une bonne tête.
3: Oui, ça a collé assez facilement, quoi. Mais il est timide. Et puis moi, j'étais tétanisé, donc je parlais pas beaucoup. Lui non plus, il y a eu beaucoup de blanc. Mais enfin, il m'a posé des questions et tout. Et finalement, ça a collé. Il m'a dit, ok, Jackie. Il a appelé Nucera, il a dit, moi, je prends Jackie, j'aime bien. J'aime bien son allure.
2: Et t'es parti pour 8 ans de collaboration.
3: Ouais,
2: avec
3: ouais.
2: Lui.
3: 8 ans. 8
2: tu
3: ans.
2: Dis qu'il a appris à te comporter en société.
3: Oui, il m'a changé un peu. Oui, il m'a appris la vie, lui. Enfin, ouais. La sienne, mais j'aimais bien.
2: T'as été où avec lui? Vous avez tourné
3: partout.
2: Un peu dans toute la France, hein. T'as des lieux comme ça qui te reviennent, des endroits?
3: Ouais. Il y a des lieux dont je peux parler, d'autres
2: ouais.
3: Non.
2: Je sais pas, il y a le festival de Mont-Marsan, par exemple, je pense à ça.
3: Ah, le festival de Mont-Marsan, c'était pas avec lui, c'était un festival punk.
2: En 77.
3: En 77, où ouais. Là j'étais avec Bijou, groupe que j'ai signé moi-même chez Phonogramme.
2: Okay.
3: Mais là où j'avais été à Biarritz avec lui, je me souviens, parce qu'il m'avait demandé de m'occuper de l'album de Catherine Deneuve, qui a fait un album solo qu'il a produit, il a tout écrit, parole musique. Et il m'a dit, tu la connais pas? Je dis, bah non. Il m'a dit, allez, viens, hop, je t'emmène à Biarritz. Un super hôtel, tu vois, l'hôtel est pas là, il arrive, il dit voilà, j'ai réservé de suite. Je dis, oui, pour toi, tu sais même pas ce que c'était, j'ai moi 26 ans. Je me retrouve dans une suite à l'hôtel du Palais, et il me présente Catherine Deneuve, il y avait Adjani qui était là, parce qu'elle vivait avec elle vivait avec Bruno Nuiten, qui était le directeur photo de l'époque, Patrick Devers, enfin, un truc de fou, quoi.
2: Bon, et c'est pas fini, mais c'est tellement inspirant, le parcours de Jackie, peut-être que vous découvrez plein de choses ce soir, tu restes avec nous, parce que là, on a envie de parler encore pendant des heures. On va aller faire un tour sur la Côte d'Azur, tiens, tu parlais, alors là, on était dans le sud avec Biarritz, mais oui. Je t'emmène sur la Côte d'Azur pour chouchouter son chien. On peut lui acheter des jeux, mais aussi des friandises. Reportage sur place, Catherine Quicandon nous propose une idée naturelle et locale.
4: À Cannes, sur la Côte d'Azur, nos amis les chiens sont gâtés.
5: Ouh, beau chien, chien, ça. Ouh, c'était beau, ça.
4: Et c'est grâce à Chloé Poupeau qui a créé en 2019 son entreprise de friandises pour chiens, les Délices Canins. 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
6: 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Ça remplace le médicament ou un smecta en fait. Donc là, c'est vraiment naturel et ça marche super bien sur la digestion du chien. Et après, la box anniversaire qu'on a complètement designé il n'y a pas longtemps, donc là, elle fonctionne super bien, ouais.
4: Il y a des friandises gourmandes, de dressage, des déshydratés, que les toutous ont l'air de beaucoup aimer, puisque leur maître en achète de plus en plus, ce qui fait que Chloé peut enfin se consacrer entièrement à son entreprise.
6: Ça fait un an que je suis à temps plein dans la marque, parce qu'avant, je travaillais en CDI dans la restauration, donc je cumulais les deux, et là, j'ai eu mon local il y a quelques mois, donc j'ai un local tout neuf où j'ai fait tous les travaux dedans. J'ai ma cuisine pro avec le coin où je fais les colis. Et je travaille aussi avec des hôtels de luxe à Cannes. Donc je travaille avec 3 hôtels sur Cannes et 1 sur Saint-Tropez.
4: Je n'ai qu'un mot à dire, bravo. Comptez à partir de 8,20€ les 100 grammes. Et sinon, pourquoi Chloé s'est lancée dans cette aventure?
6: J'étais dans les escaliers chez mes parents Et je leur ai dit, mais pourquoi je ferais pas des friandises pour chiens? Parce que sur la Côte d'Azur, en fait, il y a personne qui faisait ça. Et ma sœur a adopté un petit spitz qui s'appelle Simba. Directement, quand elle l'a eu, j'ai voulu lui cuisiner des petites friandises maison. J'ai fait goûter, en fait, aux chiens de mes amis. Et ils ont adoré. Du coup, de fil en aiguille, j'ai pas lâché la marque.
4: Plus d'infos sur lesdélicescanins.com. Merci à Quentin Lacrome d'Ici Azur pour cette idée délicieuse. Ici, ça entreprend dans les Alpes-Maritimes avec les délices canins et des friandises pour chiens qui font du bien.
2: Eh ben merci Catherine Quicandon, t'as des animaux toi Jackie?
3: J'en ai eu un, mais j'ai eu un chien qui est malheureusement décédé et j'en ai plus jamais repris parce que voilà, ça m'a fait trop de peine.
2: Jackie est votre invité ce soir depuis 20h, on a découvert son job d'attaché de presse auprès de Gainsbourg, il a découvert les Beatles, les Kings quand il avait 16 ans en Angleterre, et je vous ai même pas encore parlé de sa carrière à la télé.
3: Bah alors.
2: Et pourtant l'émission se termine à 21h, j'espère qu'on va y arriver.
3: Il reste quoi là pas grand chose.
2: Une vingtaine de minutes.
3: Ah bah ça va.
2: Allez,
3: si tu parles pas, je peux parler tout seul.
2: Allez, si tu veux. Vous écoutez ici, passez une belle soirée. À tout de suite.

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19: Platine 45, Récré à 2, le Club Dorothée, le Jackie Show, pas de pitié pour les croissants, autant d'émissions qui nous ont fait rêver, qui vous parlent. Il est notre invité, Jackie, animateur de télévision hors norme, atypique, mythique, culte pour ceux qui sont nés dans les années 80 et 90. Mais derrière celui que l'on voyait au Club Dorothée avec ses croissants, il y a tout un parcours de vie qu'il nous raconte aujourd'hui. Alors, on a découvert comment t'es arrivé à la musique, oui. Comment tu t'es retrouvé attaché de près chez Philips, puis ouais. Après avec des artistes à l'international, puis ouais. Gainsbourg. La télé, elle arrive à toi, je sais pas si c'est un peu par hasard, mais c'est grâce à Antoine de Caunes.
20: Oui, alors j'ai connu Antoine quand j'étais attaché de presse, il a animé une émission qui s'appelait Chorus, oui. Tout seul, et...
19: Il s'ennuyait tout seul.
20: On est devenus potes. Moi, j'allais le voir pour lui proposer mes artistes. Tu vois, il prenait pas. Enfin, le rôle d'attaché de presse. On est devenus potes. Et puis après, on est devenus amis. Puis il m'a dit, mais attends, Jackie, si tu venais avec moi comme ça, ça va me rassurer devant la caméra. Tu viens, mais tu fais que des conneries, tu parles pas. Donc, j'étais à côté de lui. Pendant qu'il était là, face caméra, en disant du bien de Bruce Springsteen, enfin, de toutes ses idoles. Moi, j'étais là, je lui mettais le doigt dans l'oreille, le doigt dans le nez, je faisais des grimaces. Et puis, le duo a fonctionné, parce que c'était un truc de ouf. Le mec, je servais à rien, en fait. Je servais à le rassurer, mais à l'image, les gens rigolaient.
19: Et c'est surtout
20: que les gens rigolaient en me voyant, parce que jamais ils avaient vu un mec qui parlait pas, déjà, un présentateur muet. J'étais le seul présentateur muet.
19: T'es précurseur, hein, c'est vrai.
20: Ah, personnellement, je suis précurseur, mais plus personne n'a fait.
19: Mais après. C'est surtout que tu prends un risque, parce que t'es un peu installé comme attaché de presse, tu vas te faire virer.
20: Je me fais virer. Je me fais virer par le directeur général.
19: La télé, quoi.
20: Oui, je me fais virer par le DG de Phonogramme. Il m'a dit, il m'a vu à Chorus. Après, il m'a vu en Tarzan avec Radio 2. Il m'a dit, hop, je suis acquis de l'heure.
19: Non, mais c'est quand même une prise de risque considérable.
20: Alors que Serge Gainsbourg, il continuait. Moi, j'étais freelance pour Serge Gainsbourg.
19: Ouais. Tu continuais.
20: Oui. Parce que je me suis fait virer et Gainsbourg a dit, ah non, attends, là, je vais aller le voir. Il était allé voir le PDG. Il a dit, bah, vous virez Jackie, mais maintenant, il me faut un attaché de presse. Et le PDG lui a dit, bah, vous pensez à qui? Bah, Jackie, vous allez prendre en freelance. Et grâce à lui, je me faisais plus de blé quand j'étais freelance quand j'étais salarié.
19: Alors, après Chorus, Jacqueline Joubert, qui est la maman d'Antoine de Caunes, oui. Qui est directrice de l'unité jeunesse d'Antenne 2 à l'époque, elle nous propose de remplacer Dorothée, cette fois sur Récréa 2.
20: Pour deux Récréa 2, elle voit donc Chorus, qui est l'émission de son fils, apparemment, m'a trouvé drôle. Ouais. Elle m'appelle, elle m'a dit, enfin puis Antoine m'avait présenté, elle m'a dit, Dorothée part tourner un film, un long métrage, pour deux mercredis, est-ce que tu veux la remplacer? Mais là, j'étais un peu terrorisé parce que j'allais prendre la parole, c'était des sketchs, tu vois, et bon, Dorothée n'est pas là, mais les deux premiers mercredis, j'étais avec Zabou, Brightman, Camus, William Lémergie, enfin bon, en fait, je suis resté 10 ans.
19: Alors il y aura les enfants du rock, je survole.
20: Je faisais 3 émissions à l'époque. Je faisais Récré 2 pour les enfants, les enfants du rock pour les branchés et Platine 45 pour les teenagers.
19: Alors Platine 45, tu reçois tout le monde,
20: à tout le monde
19: de Neuve, à Coluche, en passant par Mylène Farmer, dont tu peux te narguer d'avoir des images où vous embrassez d'ailleurs à la télé.
20: Non, tu sais, on prépare je voyais mes artistes avant, enfin les invités avant, on écrivait des trucs. Elle m'a dit, on leur avait dit, tiens, ce qui est drôle, c'est qu'il y avait 5 plateaux, à chaque plateau, je vais t'embrasser sur le front, sur les joues, comme ça. Ouais, j'ai dit, ok, avec rouge à lèvres bien rouge pour que ça se voit, au dernier plateau, mais c'était pas prêt, me dit Jackie, ce qui serait sympa, c'est que je t'embrasse sur la bouche. Bah, je lui dis, vas-y.
11: Elle l'a fait.
20: Mais ça circule partout, tu sais, maintenant.
11: On peut le voir. Il y aura Iggy Pop, il y aura Elton John, il y aura Balavoine, il y aura les Clash, tu recevras les Rita Mitsouko, on pense à Catherine qui nous a quitté il y a pas longtemps. Il y aura Madonna, il y aura donc les Enfants du Rock aussi, donc avec Philippe Manœuvre. Oui. Et puis, en 1987, c'est la folie qui débute.
20: Ah, oui.
11: J'aurais voulu être sur le plateau. Ah, j'étais trop loin du plateau.
20: T'as quel âge en 87?
11: 7 ans.
20: Bah, t'aurais pu venir.
11: C'est vrai. 6 heures d'antenne par jour, les mercredis, le samedi. Non,
20: attends,
11: je
20: rectifie. 6 heures d'antenne de direct le mercredi, 1 heure par jour. Dimanche compris. Et moi, en plus, j'avais le Jackie Show le samedi.
11: Non, mais c'est de la folie. C'est plus qu'une famille, c'est de l'ordre du sacré, là, tous les matins.
20: On tournait jour et demi. Quand je dis jour et nuit, c'est vraiment jour et nuit. Parfois, on dormait sur place. Parce que quand on faisait les directs, après, il fallait tourner papier pour les croissants à 10h du mat', on se couchait à 3h. Je rentrais pas chez moi, je dormais dans ma loge. Quoi.
11: Je reviens au lieu, parce que là, tout ça, on connaît ça, toi, Jackie. Tu as accompagné Dorothée partout.
20: Partout.
11: Dans les zéniths, dans les tournées, dans les spectacles.
20: Oui, je faisais une comédie, enfin, plusieurs comédies musicales avec elle, j'étais à côté d'elle sur scène.
11: Tu te souviens d'endroits, de villes comme ça où vous avez fait la fête avec l'équipe, où vous avez des souvenirs marquants
20: particuliers? Oui, je me souviens de Clermont-Ferrand, où c'était vraiment sympa. Ouais. Bah, tu es auvergnat, toi,
11: ça va plaire, ça bien. Mais qu'est-ce que tu as vécu à Clermont de plus qu'ailleurs?
20: Bah, on est allé dans un resto après, et pourtant, tu sais, on terminait tard, quoi, tu vois. On est arrivé vers 11h30, on est sorti à 5 du mat', quand même. Bien ébréché, bien éméché. C'est la seule fois où le lendemain, ça a été dur, je le cache pas.
11: Je me souviens de cette émission du lendemain. Alors dis donc, la boule, on l'a un peu évoqué tout à l'heure.
20: Oui.
11: On parlera de ton attachement à la boule, parce que ça fait 50 ans que tu passes tes vacances là-bas.
20: Toi aussi,
11: mais, oui, mais pas depuis 50 ans.
20: Non, mais...
11: non, je ne veux pas être insultant, Jackie, mais bon. Ton premier club Dorothée Vacances, en 1988, c'est à la boule.
20: Oui.
11: C'est toi qui as choisi, c'est pas possible, parce que tu passais déjà tes vacances là-bas.
20: Non, c'est pas moi, c'est Jean-Luc Azoulay, le producteur du club Dorothée, c'est vrai. C'était en juillet 88. Et j'ai appris en juillet 88
11: maison,
20: que oui, et j'ai appris d'ailleurs en juillet 88 que j'étais papa d'une deuxième fille. Ma femme, on a appris qu'elle était enceinte d'un deuxième enfant.
11: Alors Marie et Juliette,
20: en juillet 88.
11: C'est Marie et Juliette, tes filles.
20: Oui, hein. C'est bien.
11: Elles sont nées dans les années 80. Elles ont conscience d'avoir le père qu'elles ont. Elles qui sont nées pile dans la période. Années 80.
20: Oui, mais moi, justement, à l'époque, quand je les ai amenées à l'école, surtout Marie, qui a maintenant, elle est 84, donc elle a 42 ans, tu vois, elle est dedans. Elle me dit, papa, ça t'ennuie pas, mais je voudrais, parce qu'elle avait pas honte de moi, mais elle voulait pas qu'on me reconnaisse. Là, je voulais continuer à pied, là. Donc je la déposais vraiment, tu vois, à 20 mètres de l'école. Fallait pas que j'aille devant l'école, quoi. Bien sûr qu'elles en ont conscience.
11: Alors, il y aura la boule. Il y a Nice aussi. Tu as des souvenirs de galets à Nice.
20: Oui, je tournais sur la plage et tout. Il n'y avait pas de ça. Il n'y avait que des galets. Et on se faisait tous mal aux pieds. Mais beaucoup, que ce soit Dorothée, Corbière, Yann ou moi, ça saignait de partout. Mais bon, on le faisait quand même.
11: Bon, alors, parle-moi quand même de cette boule. Pourquoi tu es là-bas depuis 50 ans? Il y a une maison de famille, quoi.
20: Non, il y a une maison de famille après, mais je suis allé à la boule parce que j'avais un copain attaché de presse, justement, chez Philips, qui m'a dit, viens, j'ai des copains là-bas. Et je suis parti à la boule et c'est là où j'ai rencontré ma femme.
11: Ouais. Alors, toi, t'es pas team le Pouliguen, t'es team Pornichet, toi.
20: Oui, moi, je suis plus Pornichet. Avenue Mazzy, tu vois, le bidule, tu connais.
11: Oui, je connais. Tu peux me décrire un peu ces lieux qui rythment ta vie depuis 50 ans. La carte postale de la boule de Pornichet, c'est quoi?
20: La carte postale, pour moi, c'est le bidule. Et surtout, la crêperie s'appelle le Dervin à Bas-sur-Mer, qui font les meilleures crêpes de Bat. Bon, on prononce Bas, le T ne se prononce pas. Bas-sur-Mer. Okay. Tu connais le Dervin?
11: Oui, il y a des crêpes, il y a des bons fruits de mer aussi.
20: Oui, des fruits de mer, des crêpes. Et c'est là, et j'adore cet endroit.
11: Mais tu vois, je te demande une carte postale, tu me décris pas les lieux super de bouffe.
20: Bah oui, parce que je suis très accro à la bouffe.
11: Bah oui, mais parle-moi de cette plus grande baie d'Europe.
20: Bah oui, j'adore, oui. 9 km, il paraît, c'est ça?
11: 10.
20: J'aime bien la Brière aussi, tu vois, vers Guérande. C'est magnifique. Les marais salants, tout ça. J'adore.
11: Guérande, c'est le Croisic.
20: Le Croisic. Mais j'adore tout ça. J'aime bien aussi le Pouliguen. C'est sympa. C'est sympa. Mais ma préférence va à Pornichet quand même.
11: Saint-Nazaire.
20: Saint-Nazaire aussi. Oui, bon. Oui.
11: Allez, continuons de nous balader avec Jackie, votre invité. Ici, on s'intéresse à tout ce qui marche. Ça marche ici. Qu'en pensez-vous? Et si la prochaine fois que vous allez dans un bar, puisqu'on parlait du Dervin, pour prendre un thé ou un café ou une crêpe ou une glace, si on était servi par des robots?
20: Ah, c'est bien ça.
11: Je ne sais pas. Si vous trouvez ça étrange, c'est en tout cas ce qui se passe depuis quelques jours dans le Vaucluse, Jackie.
20: Oui.
11: Reportage Robin Bernot avec Adèle Bossard.
16: À Avignon, les serveurs d'un bar sont remplacés par des robots.
18: C'est un peu triste de remplacer l'humain par des machines.
16: C'est un nouveau nouveau concept importé de Chine qui vient tout juste d'ouvrir. Imaginez à l'intérieur de cette boutique trois grosses machines qui vous servent votre café, votre thé, des glaces grâce à l'intelligence artificielle. C'est une première dans le département du Vaucluse. Notre reporter Adèle Bossard s'est rendue sur place et a rencontré Noémie, la fille du patron qui aide les clients à passer leurs commandes.
18: En fait, tout est robotisé. Par exemple, pour la machine à café, là, regardez, vous avez une machine à café intégrée dans la machine, en fait. Après, le lait aussi, vous avez deux petits frigos, là. Ce n'est pas des produits en poudre ou quoi. Après, comme c'est des machines, des fois, on ne fait pas trop confiance non plus. Voilà, je comprends totalement.
16: Depuis l'ouverture, il y a quelques jours, le bouche-à-oreille et les réseaux sociaux ont plutôt bien fonctionné, puisque les curieux se pressent dans la boutique pour observer les robots qui font à peu près tout, à l'image de Malika, plutôt conquise par le concept.
21: Ben, je suis un peu intriguée, parce que c'est vrai que pour nous, c'est une première. Hein. Ben oui, mais pourquoi pas, faut faire travailler un peu tout le monde. Hein. Enfin, moi, ça ne me dérange pas, parce qu'il faut avancer, c'est l'avenir.
16: Alors, à Avignon, ça marche, mais vu d'ici, qu'en pensez-vous ?
22: Moi, je ne trouve pas ça terrible, en fait.
16: Ouais, Sébastien n'est pas vraiment conquis.
22: Bah, ça enlève de l'emploi, ça enlève le contact aussi humain qu'on peut avoir quand on va dans ce genre de truc. Ouais, ça fait peur, franchement, ça fait peur.
16: Et vous, tiens, est-ce que vous pourriez tenter l'expérience ? Écoutez la réponse de Sébastien.
22: Honnêtement, moi, ça me dit rien. Je préfère le contact avec une personne, se regarder dans les yeux.
23: Est-ce que c'est quelque chose qu'on perd de plus en plus aujourd'hui, le contact avec les autres ?
22: Je pense que oui. Je trouve qu'on est de plus en plus et il y a de moins en moins de contact. C'est le constat que je fais. Les gens, ils sont tous sur leur portable, sur leur machin et personne ne se regarde, personne ne se parle.
16: Ce fameux bar à Avignon a quant à lui déjà prévu de se développer puisque le patron a déjà commandé une nouvelle machine qui rejoindra bientôt la boutique. Tenez-vous prêt, une machine à crêpes entièrement automatique. Je vous sens assez dubitatif.
11: Robin Bernot, merci beaucoup. Jackie est votre invité d'ici quelques minutes. On parle de bonnes choses. Hein. Voilà, je ne sais pas, être servi par des robots, c'est un truc qui te plairait, ça?
20: Ah oui, j'en reviens une fois, quoi. Ouais.
11: C'est quoi ta France gastronomique?
20: Ouais, j'en ai beaucoup, moi.
11: Ah oui, mais il y a forcément un plat qui nous emmène quelque part.
20: L'Auvergne.
11: Ah, pourquoi? Parce que alors là, il y a de la truffade, de la Ligo.
20: Oui, la truffade. La Ligo, c'est un Véronais. Hein.
11: Ça, on se bat tous. Est-ce que c'est un Véronais? Est-ce que c'est l'Auxerrien?
20: Les tripoux, j'adore.
11: Ouais.
20: J'aime bien tout ce qui est ouvert. Mais j'aime bien plein de. J'aime bien l'Alsace aussi. J'aime bien le Sud-Ouest. Enfin, j'aime bien tout, quoi.
11: Voilà. Ah oui, mais il faudra faire des choix quand même, tu le sais, d'ici cette fin d'émission.
20: Oui, je ferai un choix.
11: Eh ben c'est parfait. Jackie est votre invité, on se balade avec lui, on était en train de parler de la Loire-Atlantique.
20: Oui.
11: La Baule, tu considères que c'est la Bretagne ou que c'est la Loire-Atlantique?
20: Oui, bah, Anne de Bretagne, née à Nantes, elle est bretonne, hein, comme son nom l'indique.
11: Exactement, la Bretagne historique. On pourra parler dans un instant de la Normandie, parce que je sais que t'aimes bien la Normandie.
20: Oui.
11: Et que tu trouves ça un peu 50s, quoi, un peu années 50, ça pas trop
20: bougé. Oui, un peu vintage, un peu comme moi, oui.
11: Eh ben, continue de tout balader avec le vintage. Jackie, ce soir. Sur ici.

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2: Et se balader à ses côtés, je le disais en début d'émission, dans la rue, elle a garanti de s'arrêter tous les 2 mètres pour faire des photos, des photos qui font remonter à la génération des enfants. On est dans les années 80 et 90, comme une espèce de Madeleine de Proust télévisuelle, comme ça. Bah oui, c'est un homme emblématique, animateur emblématique du Club Dorothée, de Récréa 2, de Platine 45, de Chorus avec Antoine Decaune, où il a débuté, des Enfants du Rock. Jackie est votre invité. Bon, on a parlé de la Baule, on a parlé de la Loire-Atlantique, oui. Un peu de la Bretagne, la Normandie. C'est vrai que Trouville, c'est un endroit que tu connais, par exemple.
3: Oui, j'aime bien Trouville. C'est Antoine Decaune qui m'a fait découvrir Trouville.
2: C'est vrai qu'il a une maison par là-bas, lui.
3: Oui, face à mer, déjà, avait une maison, donc il aime beaucoup. Et j'aime bien Trouville. J'aime pas trop Deauville, parce que c'est trop, un peu trop showbiz.
2: C'est le 21e arrondissement
3: ouais,
2: de Paris.
3: Ouais. Par contre, Trouville, il y a le côté 50s que j'aime bien. Ouais. Et j'aime bien aussi les plages du débarquement, tu sais.
2: Alors, Ouistreham,
3: Omaha Beach, tout ça, j'adore.
2: Bousgat.
3: Ah bah tu connais.
2: Un peu, oui, quand même.
3: Oui, j'aime bien le côté, la mer, la campagne, comme ça, je vais me ressourcer.
2: T'es un rural, toi, en fait, un peu.
3: Un peu quoi?
2: Un rural, un peu.
3: Légèrement, hein. Je suis plus urbain que rural, mais parfois j'en ai besoin.
2: Ouais, mais j'ai l'impression que tu deviens rural qu'urbain. Bon, bah, je rappelle que t'es né à Paris, hein, t'es un peu un pur parisien. Alors, on a parlé de beaucoup de choses, hein, de ta carrière. C'est vrai que t'as tourné avec Luc Besson?
3: Oui, grâce à Isabelle, à Jenny. Quand j'ai présenté Platine 45 avec elle, elle m'a dit, mais attends, on se voyait de temps en temps, on dînait ensemble. Elle m'a dit, attends, elle tournait Subway. Elle m'a dit, attends, je vais te trouver un petit rôle. Moi, je m'en fous.
2: Elle a tourné dans Subway.
3: Ah oui, j'ai tourné dans Subway. Tu l'as vu, Subway?
2: J'ai vu Subway, mais je me souviens plus de toi.
3: Ah, j'étais c'était un dîner de préfet comme ça. J'avais un costard gris et une lunette de sécurité sociale.
2: Je vais le revoir ce soir, là.
3: Et elle m'a dit, viens, je vais te présenter à Luc. Mais Luc, je le connaissais parce que nos filles allaient à l'école, dans la même école. Donc je le voyais tous les matins à 8h02, chacun avec sa fille. Il m'a dit, mais Jackie, attends, je vais te filer un petit rôle comme ça. Mais tu vois, je parlais pas, hein. J'étais à table. J'ai tourné dans Subway.
2: Non, mais c'est énorme.
3: C'est Isabelle qui m'a fait tourner, Azani qui m'a fait tourner dans Subway.
2: Extraordinaire. Bon, alors après le Club Dorothée qui va durer environ 10 ans, hein, jusqu'en 97.
3: Ah, pas environ, c'est très, très précis. 87.
2: Ouais, oui, c'est 97. On sait toujours pas pourquoi ça s'est arrêté, mais on va pas rentrer dans ce débat-là.
3: Non.
2: Il y aura B1, il y aura NT1, il y aura IDF1, il y aura énormément de choses. Tu vas même produire Armel, tu vas t'intéresser.
3: Oui, j'ai monté une boîte de prod, ça s'appelait une grosse boîte américaine, parce qu'on était deux.
2: J'adore.
3: Et quand j'appelais, j'ai dit bonjour, c'est une grosse boîte américaine. Ils pensaient que c'était vraiment une grosse boîte américaine. Oui, j'ai produit Armel sur scène. J'ai produit les premières émissions de Julien Drieux.
2: Bien sûr, oui. Les petits plats dans les grands, les petits plats cuisinés. Quoi.
3: Et puis j'ai produit aussi des dessins animés, des séries d'animation pour TF1, pour Canal J à l'époque.
2: Ok. On va parler de ton actualité dans un instant. Je reviens en Auvergne parce que tu l'as un petit peu évoqué. On parlait de Richard Gotainer, qui est ton pote d'enfance.
3: Oui, il a une maison en Auvergne, dans l'Allier.
2: Il était en colonie de vacances avec toi. Et lui, il s'est installé en Auvergne.
3: Oui, enfin, il a encore un appart à Paris, mais il a acheté un très beau truc où je vais souvent d'ailleurs. C'est dans l'Allier, oui, dans le Bourbonnais, exactement.
2: Et oui, exactement.
3: Non, c'est ça.
2: Bah, j'y suis né, moi, dans le Bourbonnais, donc c'est pour ça que je te emmène.
3: Ah oui, c'est vrai, t'as une tranche de Bourbon.
2: Oui, effectivement. Comment tu trouves le Bourbonnais? Alors, on est près de Vichy, Moulins, Montluçon, c'est ça, hein, le Bourbonnais.
3: C'est marrant, Moulins, Vichy, ça va pas ensemble. Hein. Ouais. Jean Moulin, Vichy, collabo.
2: Ne commence pas. Je sais pas, ça ressemble à quoi pour toi le Bourbonnais, le massif central, l'Auvergne?
3: J'adore l'Auvergne. Je connais plus le Cantal. Ouais. Parce que j'avais un ami malheureusement décédé, là j'y allais très souvent aussi.
2: D'accord.
3: Et moi, j'adore l'Auvergne, les volcans, la verdure.
2: Et tu pourras aller vivre là-bas?
3: Ah non. Je ne crois pas aller. Non, moi je suis très parisien. Moi.
2: Tu l'as dit avec
3: moi c'est rock'n'roll, il me faut les néons, tu vois. Ouais. Mais j'ai besoin de ça pour me ressourcer. Mais je ne pourrais pas vivre là-bas. Non,
2: pour te ressourcer, j'ai cru comprendre qu'il y a des lieux que tu aimes bien ou que tu aimerais retourner, comme le Pays Basque.
3: Oui. Justement, à Biarritz, où j'y suis allé une seule fois avec Serge Gainsbourg, je ne suis jamais retourné.
2: Et ben pourquoi?
3: Je ne sais pas. J'aimerais bien retourner parce que c'est un endroit que j'avais bien aimé.
2: Bah oui, Biarritz.
3: Je suis allé une fois à Mont-de-Marsan aussi pour le festival punk.
2: Oui.
3: Voilà, en 77.
2: Biarritz, c'est Espelette, c'est le piment d'Espelette, c'est Guétari à côté.
3: Ah oui, c'est la Piperade,
2: c'est Saint-Jean-de-Luz.
3: Bah oui, j'ai envie d'y retourner, donc je vais y retourner.
2: C'est Saint-Sébastien à côté, c'est la frontière espagnole. Bah si je t'en parle, c'est que je le connais, oui.
3: Menteur.
2: Si, je te jure. Si, Saint-Jean-de-Luz, il y a même Louis XIV qui s'est marié dans l'église, qui est absolument sublime. Et le fond de mer est extraordinaire. Je connais un restaurant, il y a un très bon foie gras.
3: D'accord.
2: Bref, on en parlera après la fin de l'émission.
3: D'accord.
2: Les Landes.
3: Aussi. Ben, c'est pas très loin, tout ça.
2: Oui, mais tu connais, t'as déjà étudié.
3: En ce moment, c'est pas. Je me méfie quand même. Incendie, tout ça, je vais attendre un peu, non?
2: Évidemment. Il y a des régions comme ça que tu connais pas du tout. En France.
3: J'en ai fait pas mal grâce aux tournées que je faisais avec Dorothée. Quoi.
2: Non, mais des régions que tu connais vraiment pas, où tu es peut-être arrêté pour un concert, mais où tu dis, ah, c'est quand même dommage, je connais pas cet endroit.
3: Alors j'irais bien en Lozère ou en Corrèze. Voilà,
2: c'est t'es pas loin de l'Auvergne, pour le coup.
3: Pardon?
2: T'es pas très loin de l'Auvergne.
3: Oui, mais je suis jamais allé en Corrèze. On m'a dit que c'est pas mal.
2: Et la Corse?
3: Alors là, quand j'y suis allé, oui, parce que j'ai un ami qui a une maison là-bas, j'y suis allé. Ouais.
2: T'aimes bien ?
3: Oui, j'aime bien, sauf les Corses, ils sont un peu spéciaux, quoi.
2: Mais tu dis pas ça, t'es fou ! Faut pas dire ça, on salue tous les Corses qui nous écoutent.
3: Oui, bonjour les Corses !
2: Bon là, toi t'aimes bien vivre dangereusement, hein, toi.
3: Oui, j'aime bien, ouais. Je suis assez cash comme mec.
2: Oui, ben ça, effectivement. Et le sud, la région PACA, il y a des endroits que t'aimes bien, où aller, où t'as gardé de jolis souvenirs ?
3: Oui, j'aime bien Cannes, le quartier du Suquet, tu sais, le marché Fortville, tout ça, j'adore. Nice, malgré les galets, j'aime bien aussi. Non, j'aime bien aussi.
2: Vaucluse, le Luberon.
3: Ah oui, bah la Luberon, j'ai loué beaucoup de maisons, dans le Luberon. Oui, j'adore.
2: Tu pars en vacances, tu
3: la Drôme, j'adore la Drôme.
2: Ah bah voilà.
3: L'Ardèche, je trouve très beau. Tournon, Hermitage.
2: Ouais.
3: Tournon, j'adore ces endroits-là.
2: Et quand tu pars en vacances aujourd'hui, tu vas où ? Si tu vas en France, hein, je parle.
3: Bah souvent à la Baule.
2: Oui, d'accord.
3: Et parfois dans le sud, à Cannes.
2: À Cannes, du côté de Cannes, d'accord. Ouais. Et si tu t'échappes le temps d'un week-end où tu peux pas aller bien loin ? Tu vas quand même à la Baule ou
3: non, du coup... La Baule, c'est un peu loin pour un week-end.
2: Ah bah oui.
3: 460 km.
2: Mais en train, 3 heures hein, depuis Paris. Donc,
3: Oui, non, mais je préfère aller plus près. Ça t'ennuie pas.
2: Tu fais ce que tu veux, c'est ta vie. Hein, c'est, ouais. C'est toi qui réponds aux questions. Jackie est votre invité ce soir. Et tu vis où aujourd'hui ?
3: Je vis... Je donne pas mon adresse.
2: Non, tu donnes pas le code non plus, mais...
3: Si, je peux te donner le code, si tu veux. Tu veux que je donne le nom de la ville ?
2: Bah oui, t'es pas obligé, mais c'est pour savoir où est-ce que quel est ton environnement en fait.
3: Je vis à 500 mètres de Paris, et pourquoi je vis à 500 mètres de Paris ? Parce que j'ai une maison avec un jardin, mais je vois le panneau Paris dans ma rue, donc ça me rassure.
2: C'est quel département ?
3: Le Val-de-Marne.
2: T'es dans le Val-de-Marne.
3: Oui.
2: Tu te balades un peu dans le Val-de-Marne ?
3: Oui.
2: L'occasion de, je sais pas, tu peux nous citer des villes que tu apprécies, que t'aimes bien ?
3: Oui, Alfortville, Maison Alfort,
2: oui.
3: J'aime beaucoup. Gentilly.
2: Bah voilà.
3: Voilà. Ivry aussi, il y a des trucs sympas.
2: Ça fait longtemps que tu es là-bas, je crois. Hein,
3: 38 ans.
2: Oui, 38 ans là, 50 ans la Baule. T'es dans quelque chose un peu. T'aimes bien tout ce que tu
3: fais. Je suis un mec d'habitude, ouais.
2: Ben oui. Bon, et la Plaine Saint-Denis, c'est ta deuxième maison. Hein.
3: Ah, bah la Plaine Saint-Denis, j'y vais depuis 87. Donc ça fait.
2: Mais 87, ça fait
3: 39 ans.
2: Ouais, ça fait bientôt 40 ans.
3: Ouais.
2: C'est J.A. La Production, c'est Jean-Luc Alessoulay. Alors en ce moment, tu fais des podcasts, Jackie, qui s'appellent Platine, Jackie.
3: Oui.
2: Ça a débuté il y a quelques jours, le 1er octobre. C'est quoi ces podcasts ?
3: C'est sur J.A. La Plaie et sur YouTube. Bah, ça s'appelle Platine, Jackie, donc en référence à Platine 45. Et j'ai des invités en tête à tête, un peu comme toi. Je leur parle un peu de. Bah, je leur parle essentiellement musique. Je leur demande ce qu'ils écoutaient quand ils étaient gamins, ce que les parents leur faisaient écouter, ce qu'ils font écouter leurs enfants, à ses enfants, à leurs enfants, enfin tout ça, quoi. Plus des petites questions à la Jackie.
2: Voilà. T'as qui, là, prochainement, tu peux nous donner des noms. On découvre tout ça sur YouTube. Hein,
3: oui, oui, il y a Eric Antoine, il y a André Manoukian, il y a plein de gens, mais surprise.
2: Et toi, t'écoutes quoi ?
3: En ce moment De récent
2: je Non, pas forcément dans la. Enfin, qu'est-ce que t'écoutes ? Voilà. Je vais chez toi.
3: Je te mettrai les Ramones, Libertines. J'adore les Ramones. Donc j'étais l'attaché de presse d'ailleurs.
2: Absolument.
3: Libertines, pardon. J'aime beaucoup.
2: Ouais.
3: Springsteen, les Beatles, toujours les Kings. Enfin, tu vois, des trucs vachement récents, quoi.
2: Il y a quand même, sans en citer forcément, des gens dans la nouvelle génération qui t'alertent un peu, tu dis attention talent quand même là.
3: Oui, il y a des Français. C'est Demers, non, il est belge lui. Demers.
2: Pierre Demers,
3: j'aime bien.
2: Il est belge, mais tout à fait.
3: J'aime bien. Voilà,
2: ça un look très anglais, hein, pour le coup, parfois.
3: Et j'ai découvert une fille qui s'appelait Marguerite, que j'aime bien.
2: Oui, tout à fait, qui était invitée il y a quelques jours de notre radio, qu'on a découvert sur le plateau.
3: J'aime bien ce qu'elle fait.
2: Bon, et cette histoire de manga, là, c'est pour la fin du mois d'octobre.
3: C'est le 30 octobre, au Palais des Congrès,
2: c'est
3: Star
2: quoi
3: Manga.
2: C'est quoi
3: je vais présenter une soirée, donc ça va s'appeler Star Manga, où, avec un orchestre symphonique, quand même, de 60 musiciens sur scène.
2: Que tu diriges.
3: Que je dirige naturellement, car je suis également chef d'orchestre. Il vaut mieux pas, parce que ça va sonner bien faux. Et il y a tous les mecs de l'époque, Bernard Minet, Jean-Paul Césaré, qui vont chanter, Nicky Larson, Bioman, Les Chevaliers Zodiac, Candy, il y aura tout le monde, quoi.
2: Alors là, pour tous les nostalgiques,
3: venez.
2: Candy, Les Chevaliers du Zodiac, là, ça me parle directement.
3: Bioman.
2: Olivier Tom.
3: Jeanne et Serge.
2: Jeanne et Serge. Coup de fou dans la jeu, volleyball, c'est
3: ça. Tu vas venir sur scène chanter, le 30 octobre.
2: Les mystérieuses cités d'or.
3: Bah oui.
2: Oh là là, Pokémon.
3: Bah tout ce qu'on aimait.
2: Tout ce qui est culte.
3: Ouais.
2: Il y aura Noam.
3: Oui.
2: Pour Goldorak.
3: Bah oui, il y aura tout le monde.

0: Barré qui est en régie, qui fait partie de la génération Club d'eau, elle est au taquet là.
1: Ouais, au taquet, qui c'est celle-là?
0: Bah, c'est Mathilde Mallet, elle lise l'émission, mais elle est née dans les années 80 aussi.
1: Oui, hein, bah, donc, elle, apparemment elle aime bien Gueule de Rac, non?
0: Et elle vient de la Baule en plus.
1: C'est vrai, elle est bauloise, oui. On en parle après.
0: Exactement. Aïndoam, vous savez qu'il a 60 ans aujourd'hui quand même. Oui, il avait 10-12 ans à l'époque. Hein.
1: Oui, bah oui, ça change.
0: C'est fou ça. Bon, ça c'est con, on va redonner la date.
1: Le 30 octobre au Palais des Congrès à 20h.
0: Et c'est toi qui présente.
1: Oui, malheureusement.
0: Avec. Non. Et c'est toute l'enfance, voilà, qui va revenir.
1: Oui, je pense que ça va être sympa, ça va être une belle fête. Ouais.
0: Jackie, on va garder un lieu en cette fin d'émission. On s'est bien baladé. Ouais. Mais si, devant la carte de France que tu as en face de toi, un hexagone, il y avait un lieu central qui est celui de ta vie.
1: Oh là là,
0: bah Paris. Que tu choisirais.
1: Ah non, il faut que je... c'est hors Paris.
0: Ah non, mais tu as le droit de me devoir parler, celui Paris. Qui pour toi.
1: Oui, mais c'est Paris.
0: Essentiel de ta vie.
1: C'est Paris, c'est ma ville, j'adore.
0: Merci d'avoir été l'invité de Il n'y a pas que Paris dans la vie.
1: Bah voilà, tu vois, ça porte bien son nom.
0: Sauf que pour Jackie, il y a un peu Paris dans la vie.
1: Ouais.
0: T'as passé un bon moment?
1: Très bien, Eric.
0: Bon, bah tant mieux, on se
1: et
0: voit.
1: Et toi, t'as passé un bon moment?
0: Moi, j'ai passé un super moment comme à chaque fois. On se voit à la Baule très vite.
1: On se voit à la Baule très vite, et puis tu vas venir dans mon podcast. Si tu veux bien, je t'invite.
0: Avec grand plaisir, si tu veux. Mais oui. Je viendrai surtout le 30 octobre au Palais des Congrès de Paris.
1: Sûr, hein.
0: Bah, évidemment, je viendrai t'applaudir. On viendra tous pour ceux et celles qui ont envie de venir à Paris. Et ça va parler à toute une génération. À très bientôt, Jackie, c'était un bonheur.
1: À bientôt.
0: Et bravo pour ce parcours très inspirant à retrouver dès à présent sur ici.fr. Merci à Mathilde Mallet et à Katharina Da Fonseca qui a préparé cette émission. Salut.

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2: Salut à toutes, salut à tous et bienvenue dans Décibel. On est ensemble jusqu'à 20h. Et de la musique, oh oui, il y en aura, il en sera question. Aujourd'hui, c'est l'anniversaire du premier tube de U2. Aujourd'hui aussi, au programme, un blind test pour lequel vous pouvez d'ores et déjà vous inscrire en appelant... Qui donc ? Oumaïma ! Oh, c'est Oumaïma ce soir au 0810 055 056. 0810 055 056. Un blind test dont le thème sera le Québec. Pourquoi ? Vous demandez-vous peut-être. Eh bien, pour le plaisir, vous répondrai-je, mais aussi parce que notre invité de ce soir est la statue du commandeur québécois.

bois ce soir dans Décibels. Ceux qui nous suivent depuis la première saison savent que ce n'est pas la première fois, mais savent aussi qu'il a énormément d'histoires à raconter, énormément de talent, évidemment. 60 ans de carrière, une vingtaine d'albums et puis plusieurs vies pour cet artiste incroyable qui vient annoncer son retour sur scène en France au mois de mars prochain. Robert Charlebois est l'invité de Décibels. Mais avant... Avant, on vous annonce que tout ce pognon dépensé à louer tous les mois Disney+, pour que vos enfants regardent en boucle La Petite Sirène, Pocahontas, que ne sais-je, ça va peut-être enfin vous servir à vous aussi, puisqu'à partir de demain, en streaming sur Disney+, il y a... Non, pas les Beatles, bah non, c'est Oasis. On s'y tromperait. Don't Look Back in Anger, le documentaire sur la reformation d'Oasis et la réconciliation des frères Gallagher, dès demain sur

0: Alanis, Don't Look Back in Anger, la chanson d'il y a 30 ans, et le film documentaire à voir dès demain donc sur Disney Plus et sur Hulu. Bon, il était sorti au cinéma, donc je vous cache pas que moi je suis allée voir au Cinoche, et franchement ça vaut le coup, c'est génial de voir les frères Gallagher se réconcilier 16 ans après leur séparation en France, on s'en souvient bien, au festival Rock en Seine. Donc voilà, c'est un très très beau film. Si vous n'avez pas de code Disney Plus, n'oubliez pas de faire tourner, hein, c'est comme ça qu'on fait, on fait tourner les codes Canal, Disney, Amazon, Netflix, comme ça on peut tous voir un peu tout ce qu'on veut, quoi. Enfin, c'est une bonne méthode, je crois.
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0: Le coup de cœur du jour est signé sur le label Atom. Il s'appelle Johnny Montreuil. Johnny, parce qu'il est fan de Johnny Cash. Et Montreuil, parce qu'il a fixé sa vie de nomade dans une caravane sur un terrain vague à Montreuil, il y a maintenant une vingtaine d'années. Et c'est là qu'il vit et qu'il compose. Donc, depuis le milieu des années 2000, Johnny Montreuil va sortir un quatrième album au printemps prochain. Et on a aujourd'hui la sortie du premier extrait qui s'appelle Les Ascenseurs. Vous allez voir que ce garçon a une super voix, c'est un très bon auteur. Il est rock, oui, mais aussi country, rockab, chanson. Bref, un immense coup de cœur pour Johnny Montreuil et ses ascenseurs.

0: Johnny Montreuil. Vous l'avez compris, certains prennent l'ascenseur social, tant mieux pour eux. Ils partent de zéro, mais lui, il dit, moi, je suis parti de moins 30 et je cours dans les escaliers. Il est trop fort, Johnny Montreuil. L'album, c'est au printemps et son prochain concert, c'est en banlieue parisienne, à Saint-Ouen, le 7 novembre prochain. Restez dans le coin, les amis. Décibel revient avec Robert Charlebois.
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1: Et dans Décibel, ça y est, il est arrivé, le seul, l'unique, la légende, Robert Charlebois, bonsoir.
2: Le lapin bleu en personne,
1: Émilie. Le lapin bleu personne de Émilie Jolie, le lapin bleu. Vous savez, quand j'étais petite, je vous écoutais tout le temps dans Émilie Jolie. Hein.
2: Ben écoutez, la dernière fois que je suis allé en Corse, je sais qu'il y a peut-être des amis qui nous écoutent en Corse.
1: Ouais.
2: Il y a deux belles petites filles de 50 ans qui rentrent dans un bar et qui me disent « Ah, c'est le lapin bleu !»
1: Eh oui, écoutez, souvenez-vous.
2: C'est pour ça que je veux...
3: 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Aux oreilles tendues et aux yeux malicieux.
1: C'est un bon souvenir pour vous.
2: Et c'est pour ça que j'ai demandé de couper la clim, parce que quand on attrape un rhume, on fait achou, achou.
1: Ah, vous le tenez encore bien.
2: Pas mal. Mais j'avais. Ça fait partie des souvenirs. Ben, je sais qu'on a perdu Philippe Châtel.
1: Oui, il y a quelques années, oui.
2: Non, c'était comme l'œuvre de sa vie, puis ça a été repris par d'autres et d'autres, et donc je suis fier d'avoir été le premier lapin bleu.
1: Robert,
2: mais je la fais pas sur scène, par contre.
1: Jamais vous chantez.
2: Déçus, mais le lapin bleu, non, je la pas dans Charlebois-Scope. En
1: tout cas. Comprends. Alors Charlebois-Scope, il faut expliquer, parce que là, non seulement on est en Charlebois-Scope, mes amis, mais comme nous sommes en 2026 et très bientôt en 2027, nous sommes en Charlebois-Scope 2.0. La légende dit, qu'est-ce que c'est que cette histoire. L'histoire, c'est que vous célébrez comme il se doit vos 60 ans de carrière, Robert, parce que vos premiers albums, c'était au milieu des années 60. Comment faire pour rendre hommage et justice à cet immense répertoire? Et vous êtes dit que vous vouliez un spectacle total. Pas juste un concert, voilà. Pas juste un film, non, la totale.
2: Total. Ben, c'est-à-dire que maintenant, tout le monde est un peu cinéaste, hein, avec les téléphones.
1: Ouais.
2: Moi, j'ai pas de téléphone, mais tout le monde est au moins photographe. Non,
1: Vous n'avez pas de petits...
2: Non, ça brûle les neurones, puis déjà qu'il m'en reste pas beaucoup. Donc, puis même si je fais de l'argent un jour, je m'en achèterai pas un, parce que je veux pas travailler pour Elon Musk, et puis je suis libre. Personne sait où je suis, moi.
1: Mais comment on fait pour vous joindre?
2: Ben, ma femme en a deux.
1: Voilà.
2: Mais j'ai une tablette aussi. Je suis pas un primate quand même.
1: Ouais, ouais. Mais donc vous n'êtes pas esclave du téléphone.
2: Non.
1: Bravo.
2: Puis parce que en même temps, je crois à la télépathie, puis ça brouille un peu les ondes en plus de brûler les neurones. Il m'en reste pas trop, non. Donc je fais attention à ceux qui me restent.
1: Alors dans ce spectacle total, Robert en Charlebois-Scope.
2: Ce total, ça dit que je ne serai jamais un réalisateur de cinéma, même si bon ben le cinéma a affaire à moi par l'entremise des écrans qui sont au service du chanteur, de l'artiste ou du sorcier, appelez ça comme vous voulez, mais on ne peut pas. Moi, j'ai découvert ça quand j'étais dans les années psychédéliques à Hollywood en 1967-8. Il y avait des concerts aussi, les nightclubs, ça a toujours existé, mais les jeunes se réunissaient, puis ils se faisaient des light shows, on appelait ça des shows de lumière, puis c'était fait avec n'importe quelle sorte de couleur, de la crème à gâteau écrasée en deux vitres, puis tout le monde disait « t'as vu les murs bougent, etc. » Bon, ben, il y aura beaucoup ça, il y aura beaucoup de... comment dire, d'images de cinéma, parce que j'ai quand même fait 7-8 films pour prouver que je ne suis pas un ancien acteur.
1: Vous dites que c'est le plus gros show de ma vie.
2: Il faut que ce soit pire que le premier, en fait.
1: Voilà.
2: Ça fait mes pires succès.
1: 16 et 17 mars prochain, à Paris, au Grand Rex. On va continuer à en parler, mais avant de dire aussi qu'il y aura évidemment les tubes incontournables, mais aussi des petites pépites en ce qui concerne les tubes incontournables. Je reviendrai à Montréal. Je pense que vous l'avez entendu 1 million de fois, et nous aussi, Robert, mais pardon. On ne s'en lasse pas. Ah, cette intro-là, c'est magnifique. Robert Charlebois est l'invité de Décibel. Il sera en Charlebois-Scope à Paris les 16 et 17 mars prochains. On continue à en parler dans Décibel, mais d'abord on chante.

0: s'en lasse jamais de cette chanson. Est-ce que vous vous en lassez, vous, Robert Charlebois? Dites-moi la vérité.
1: Vous savez, honnêtement, non. Parce que l'arrangement est tellement fantastique. Et puis, ça vient d'entrer au patrimoine de l'humanité, comme le Stade olympique de Montréal. Cette chanson-là est née la même année que j'ai eu le bonheur de la chanter devant Nadia Comaneci cette année en plus, qui est venue pour célébrer le 50e anniversaire du Stade de Montréal.
0: Comaneci, pour les enfants, c'était une grande gymnaste.
1: Attendez, c'est arrivé une seule fois dans l'histoire de l'humanité, elle a eu 7 fois des 10 sur 10 comme gymnaste.
0: Ouais, ça n'existe pas normalement.
1: C'est une femme exceptionnelle, qui a un charisme fou, qui est simple comme tous les grands. Là. Puis, en tout cas, c'est un grand souvenir pour moi. Et ça, c'est pas des tubes, c'est des standards. Puis ouais. Comment dire, c'est pas les journaux, les magasins, les radios, les maisons de disques qui font ça, c'est le public qui s'en empare. Un tube, ça dure un an ou deux, des fois une semaine, deux semaines. Mais ça, quand ça dure 50 ans et plus, ça devient quasiment comme la musique classique, quoi. Ouais. D'après mon petit Robert à moi, en tout cas, c'est...
0: Le petit Robert.
1: Après 50 ans, ça devient, le standard de la musique classique. Puis j'en ai quelques-unes, comme Lindbergh ordinaire, Jeu de l'amour. Même Je t'aime comme un fou, ça a bientôt 45 ans. Ça n'a pas tout à fait 50
0: Pas tout à fait 50, mais tout ça, c'est des standards.
1: Mais standard, c'est un cadeau qui est inexplicable. Puis, si je m'en lassais, moi, peut-être que tout le monde s'en lasserait aussi. Mais je la chante parce que des fois, il fait très chaud puis ça rafraîchit.
0: Les standards que vous allez pouvoir découvrir en Charlebois-Scope, si vous avez la bonne idée de venir au Grand Rex à Paris les 16 et 17 mars prochains, c'est par exemple, il en parlait, le grand Robert Lindbergh.

0: 60 ans de carrière, comment on construit, Robert Charlebois, la liste des chansons d'un spectacle qui donc est une somme, un retour sur toute votre carrière? Comment vous construisez la liste des chansons?
1: C'est comment dire,
0: une fois qu'on a mis les standards.
1: Pour employer un mot latin, c'est un work in progress. Puis quand on commence les répétitions, on se dit. Puis je me souviens qu'un jour, j'étais allé voir Aznavour, puis j'ai dit, hey Charles, la première chanson avec laquelle tu as ouvert, ta nouvelle est bonne. Puis il dit, Robert, elle n'est pas nouvelle, je l'ai écrite il y a 25-30 ans, mais je la chante jamais. Et il faut aller des fois chercher des petites pépites qu'on oublie, qui s'insère bien dans un show. Si on fait, moi j'ai toute ma période trash punk, funky, assez rock and roll. Et puis après ça, je pense que les gens ont beaucoup envie d'entendre parler de tendresse, d'amitié, d'amour et de paix, parce que on est agressé de toutes parts. La guerre des sexes, les hommes contre les femmes, les politiciens qui parlent juste de guerre ou d'argent. Alors, les gens ont envie de d'un peu de louer d'amour puis de tendresse.
0: Et vous,
1: de
0: ça vous fait plaisir de leur apporter ça?
1: Ben oui. Faut pas faire trop de balades non plus, parce que les gens aiment ça. Même au Grand Rex, des fois, ça se lève puis ils viennent danser en bas. Là, puis ça, c'est fantastique pour un musicien de voir des gens danser sur la musique. Là, les gens, ils écoutent ça avec leur dos en même temps qu'avec leurs oreilles. Puis ça fait, y a rien de plus stimulant. Les musiciens jouent mieux. Dès qu'il y a 4-5 belles filles qui se lèvent pour danser, whoop, la musique devient comme par hasard meilleure. Puis c'est la musique live. Il y a rien de préenregistré. Mais des fois, je suis tellement tannant, moi, que je me dis, et si je faisais semblant de chanter, comme la plupart
0: du playback?
1: Non. Mais juste, mettons 30 secondes dans le show, puis devinez où, à la fin, vous gagnez une boîte de savon pour les genoux.
0: Ah ben d'accord. Hein? Pourquoi pas?
1: Il y a un show gratis pour votre beau-frère. mais ça serait vicieux de ma part, mais je suis sûr que les gens s'en apercevraient pas.
0: Ah, je sais pas. Si le premier rang, les fans.
1: Le premier rang. Mais même Johnny prenait quelqu'un qui faisait les notes hautes derrière lui.
0: Son choriste, oui.
1: Et Madonna, quand elle chante puis qu'elle n'est pas essoufflée, tu sais, ça, c'est gros comme une église catholique, là, mais.
0: J'adore. Robert.
1: Disons que c'est. Faut pas que je m'écoute trop, une chance que j'ai des bons conseillers.
0: C'est ça. La cascade. Robert, en Charlebois-Scope, les 16 et 17 mars prochains à Paris, au Grand Rex, la billetterie est ouverte et ça se remplit très vite. Donc il faut vraiment prendre vos places maintenant. C'est donc un son et lumière, un concert et un écran géant, le bel écran du Grand Rex, qui va projeter un film inédit. Et donc, il le dit, Robert Charlebois, ici même, tout est live et ça va être un grand moment de musique.
1: Je fais des blagues, mais en fait, je suis pas prêt encore. Je suis pas assez vieux pour faire du playback.
0: Pas du playback plus tard.
1: J'aurai 96 comme Hugo Frey. Peut-être là, je ferai des shows en playback.
0: À tout de suite, les amis, vous écoutez Décibels.

0: chanteuse originaire de Valence et révélée par la Star Academy 2024. Maya avec Tout ira bien.
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0: Tout ira bien.
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0: Et ce soir, notre invité dans Décibel, c'est Robert Charlebois qui célèbre ses 60 ans de carrière avec Robert en Charleboiscope 2.0 au printemps prochain à Paris, au Grand Rex. On parlait de cinéma forcément.
2: Excusez-moi, on parlait d'Hugo Frey, j'espère que les gens n'ont pas compris que Hugo Frey chantait en playback.
0: Non.
2: Je dis, c'est la chance, vu que c'est admirable, si j'ai la chance de chanter à 96 ans, j'ai dit que peut-être là, j'utiliserai des trucs.
0: Des petites astuces.
2: Mais c'est fantastique. Il est en une forme, et il fait encore des tournées. Le plus vieux que j'ai vu dans ma vie, c'était Trenet. Je l'ai vu à 85 ans. Il avait encore toute sa voix. C'était assez prodigieux.
0: Ouais. Mais c'est pas une question pour vous, l'âge. De toute façon, vous êtes un jeune octogénaire.
2: Oui, mais j'ai 4 fois 20 ans. Moi, j'ai pas 80. Mais j'aime mieux dire 4 fois 20 ans. C'est plus élégant. Mais non, mais évidemment que c'est un cadeau extraordinaire de vieillir en santé. Le reste, bon, ben, il y a beaucoup de gens qui ont pas cette chance. Moi, je dois tout à la chance.
0: C'est l'heure des choix cornéliens, monsieur Charlebois. Il faut choisir.
2: Au secours.
0: On y va. Si vous deviez choisir un seul mode de communication, parler, écrire ou chanter?
2: Ouf. Un pouf. je dirais parler, parce que si on a des choses essentielles à dire, on les dit, on n'est pas obligé de mettre un rythme ou un tempo ou de la musique derrière. Mais écrire, c'est lent aussi. C'est long et c'est très, très difficile. Pour moi, c'est la chose la plus difficile au monde.
0: Vous préférez faire 2 heures de sport ou une grasse matinée?
2: Il est difficile, ça. Je pense une grasse matinée, oui. Parce que mon sport, c'est mon spectacle, en fait.
0: C'est vrai. Vous préférez devenir américain, comme le veut Donald Trump, ou devenir prêtre?
2: Nous sommes déjà les Américains, et pour moi, Donald Trump est un intrus, parce que ma famille est en Amérique du Nord depuis 350 ans, la sienne à peine depuis 100 ans. On n'est pas États-Unis, mais on est Américains bien avant lui. L'autre question, c'était quoi? Le choix entre être Américain ou prêtre?
0: Ouais.
2: Ah non, pas prête. Je l'ai pas essayé de se marier avec Céline. Une chance, ça a pas marché. Elle a dit non, sinon, t'imagines le monde, ça a Tour Eiffel, toi.
0: Ça aurait été quelque chose, effectivement.
2: Non, prêtre. Je suis pas fait pour être prêtre. Je suis, agnostique depuis l'âge de 14 ans et demi, et puis je respecte toute la littérature. J'aime Jésus, surtout ses attachés de presse, là. Et puis, j'ai une littérature fantastique dans la liturgie et tout. Mais non, on va pas s'embarquer là-dedans, ce serait trop long. Et je respecte le merveilleux de tout le monde.
0: On part ce soir, Robert. Une semaine au ski ou à la plage?
2: Ou à la plage, oui. Le ski, non, il y a trop de fous en planche qui savent pas tourner. Ils sifflent quand ils sont derrière nous à 80 km/h. Ça me rassure pas du tout.
0: Vous préférez faire une chanson qui fait rire ou qui fait pleurer?
2: Je crois que je suis un heureux mélange des deux. Puis c'est pour ça que j'aime tellement Nino Ferrer. C'est que il y avait le Nino de Mirza, puis de Gaston, puis il y avait le Sud. Et puis le Sud, ça me tire les larmes.
0: C'est très mélancolique. Ouais. Qu'est-ce qui vous met de mauvaise humeur? La pluie, les cons ou les impôts?
2: Les impôts, ça me met de bonne humeur parce que plus j'en paye, mieux ça va pour moi. Et puis la pluie, j'aime tout ce qui est beau, mais trop de pluie, non, ça c'est... Et l'autre, c'était quoi?
0: Les cons.
2: Ah non, les cons, ouais. Qui a dit? En Bretagne, il n'y en a plus que sur les cons.
0: Oui, c'est vrai.
2: C'est une de mes phrases. Et la seule phrase qui est plus jolie que ça, c'est en Bretagne, il fait beau plusieurs fois par jour. J'adore celle-là aussi.
0: Et allez, on termine. Demain matin, vous vous réveillez avec une nouvelle voix. Celle de Garou ou celle de Céline Dion?
2: Il y a de la marge, là.
0: Faut choisir.
2: Me semble que, pour avoir celle de Céline, il faudrait que je me fasse castrer, donc je vais prendre Garou.
0: On comprend. Robert Charlebois, on continue à parler avec vous de votre nouveau spectacle en Charleboiscope, qui sera à Paris l'année prochaine. Mais avant, on vous écoute, entre 2 juin, celle-là, vous la chanterez ou pas l'année prochaine?
2: Ça se poudrait. Non, parce que c'est moins intéressant depuis que Justin Trudeau a légalisé la marijuana. Puis c'est, ça a servi quand même à... Les jeunes fument moins, parce qu'un des grands plaisirs de, du pote qu'on appelait, c'était que c'était interdit.
0: Ah oui, il fallait se cacher.
2: Ben là, c'est comme les films porno. Quand ils ont légalisé en Suède, il n'y avait plus personne pour y aller. Il n'y avait plus de queue. Enfin, une queue dans le sens de fil. Oui.
0: Bien sûr, on a compris. Robert Charlebois est dans Décibels. Et on

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0: est l'invité de Décibel.
1: Oui, ça me fait rire parce que avant Art Carney, Mark Carney, pardon, nous avions Justin Trudeau comme premier ministre du Canada, le fils de Pierre-Éliott Trudeau.
0: Le fiancé de Katy Perry.
1: Le fiancé de Katy Perry. Et le fils de Margaret Trudeau aussi. Et Margaret Trudeau qui fait des fois du stand-up comique pour les levées de fonds, pour la charité, pour les hôpitaux, etc. Puis elle dit, vous savez, j'ai été la femme du premier ministre du Canada, et bien maintenant je suis la maman du premier ministre du Canada. Puis il y en a qui pensent que je suis folle. Ben, ils ont raison. C'est très difficile, il paraît. Et puis, sa mère, elle fume du pot. Puis peut-être que Justin a légalisé ça, justement, pour ça que ça... Alors, un jour, l'été dernier, il vient voir mon show. J'étais avec Lisa Leblanc, une fille qui chante acadienne. Ma vie, c'est de la merde. Exactement. Et là, on est à l'entracte, puis Justin, il me dit... Hey, ça sent le pot. J'ai dit, Justin, Chris, tu vas pas te plaindre, c'est toi qui as légalisé ça. Puis, tout le monde a le droit d'en fumer partout à travers le pays. Ouais. Puis, je dis, pourquoi t'amènes pas tes enfants dans, tu sais, c'est une soirée en plein air. Les gens, ils lancent le frisbee, ils jouent avec les chiens, ils se tirent dans l'herbe, etc. Puis, j'ai dit, tu devrais amener tes enfants dans des soirées comme ça, Lisa Leblanc, ça swing, moi, ça swing, ils vont pas s'ennuyer. Ouais, je les ai amenés à un pop festival à Ottawa, puis en rentrant sur le terrain, ils ont dit, « Hey, ça sent grand-maman. »
0: Incroyable! On embrasse la famille Trudeau.
1: Incroyable,
0: mais vrai, évidemment. Mais comme toutes vos histoires, Robert Charlebois, parlons un tout petit peu de cinéma, puisque vous qui chantiez que vous étiez un gars ben ordinaire...
2: Je suis un gars ben ordinaire. Des fois, j'ai plus le goût de rien faire.
0: Bah des choses, vous en avez fait beaucoup, et il y a un film documentaire qui va sortir l'année prochaine et qui s'appelle La vie extraordinaire de Charlebois. C'est un film qui, pour le moment, a été présenté dans des festivals de cinéma. Vous venez d'avoir un prix, deux prix.
1: J'ai eu le coup de cœur d'Angoulême déjà, qui est fantastique. Une seule représentation, mais les gens me demandaient où est-ce qu'on peut le revoir et tout ça, puis ça riait et ça pleurait. Et... cette semaine, j'étais en vacances sur la côte avec des copains et je reçois un téléphone de Montréal mercredi. Je gagne le grand prix de Long Island Music Festival. C'est l'État de New York, évidemment, puis c'est des critiques américains. Il n'y a pas de francophones là-dedans. Ils m'ont donné le grand prix international du meilleur documentaire.
0: Bravo.
1: Musical, ok.
0: Bon. Documentaire musical.
1: Bon, ça, je ok, c'est fantastique. Puis, deux jours après, Hollywood, Los Angeles qui appelle en disant, on a donné un prix à la vie extraordinaire d'un gars ordinaire, là, pour la meilleure insertion d'une bande dessinée dans un documentaire. Donc, dans la même semaine, j'ai New York et Los Angeles qui me donnent un prix.
0: C'est classe, hein? Donc, effectivement, c'est un docu psychédélique.
1: Oui,
0: parce que
1: c'est des...
0: Il y a comme ça des insertions d'un dessin animé à l'intérieur d'images d'archives. Il y a votre voix qui parfois nous aide à faire le lien.
1: Il y a une seule chanson, un bout de chanson en anglais dans tout le film. Ouais. Petroleum, que j'avais fait avec Frank Zappa en 1900 tranquille. Et
0: J'aime bien cette expression, je vais la garder. Quand c'est trop loin, en 1900 tranquille. J'adore. Robert Charlebois, vous êtes trop fort.
1: Non, c'est pas moi, c'est Zappa qui est fort. Mais en tout cas, Petroleum est...
0: Et c'est la seule chanson.
1: Et donc, il n'y avait pas de francophone. C'était un jury complètement américain.
0: Mais c'est que le film est super.
1: Je comprends plus rien, là. Mais on veut dire que c'est. Non, je peux pas, moi, vu que je suis le sujet du film, en fait. J'ai fait la musique puis le scénario. Ouais. C'est ma vraie vie. Mais. Vu que c'est le sujet, je suis incapable de juger ça.
0: Ok, je vais
1: mais
0: faire.
1: Quand ça vient de New York ou de Los Angeles dans la même semaine, ben, je me dis, ça doit être pas mal.
0: Et ça vient d'ici aussi, parce que moi je l'ai vu.
1: Vous l'avez vu?
0: Oui, il est formidable ce film. Donc, La vie extraordinaire de Charlebois, il sortira en France l'année prochaine, on ne sait pas encore quand, mais je vous donnerai la date de sortie dès qu'elle sera
1: officielle. Je viendrai vous en reparler.
0: Mais oui, et écoutez un petit extrait, parce qu'il y a des archives incroyables.
3: Un poète, c'est... Ah, moi je crois beaucoup en la poésie. Je crois que c'est une arme aussi forte que la guerre. Puis je crois que ça peut sauver le monde. C'est une des choses qui peut sauver le monde avec la musique. Il faut arrêter de crier dans le vide. Il faut plus perdre de temps. Il faut que chaque mot soit ciselé. que chaque pensée se rende à son but. C'est ça que j'essaye de faire. Moi, j'essaye pas de faire de la musique psychédélique. Dans Lindbergh ou dans n'importe laquelle de mes chansons, tout est ciselé. Il n'y a pas une note de trop. Il y a des sons de trop. Il y a des mauvais sons. Il n'y a pas un mot qui est pas pensé. C'est pas des paroles pour rien dire. C'est pas des chansons comiques que je fais.
0: Pas des chansons comiques que je fais. Eh ouais.
1: Non, ça c'était bien avant l'intelligence artificielle. Mais je crois qu'il y a des gens qui se mettent ensemble qui ont l'intelligence du cœur. Ça va plus loin que l'intelligence artificielle. Et c'est ça, ma vie, c'est juste des rencontres finalement, puis des associations avec les bonnes personnes. Et si tu rencontres des mauvais ou des bandits, ben ça veut pas dire que la synchronicité est toujours bonne pour la sérendipité. Sérendipité, c'est quand ça nous amène vers le haut et que le hasard fait qu'on va, même quelqu'un qui nous dit non, on dit une chance qu'il m'a dit non, j'aurais perdu mon temps avec lui, puis il y a des noms qui valent plus cher que des oui, etc. Donc, tout ça, c'est la chance, finalement. Synchronicité, la chance, et, comment je dirais, les gens appellent ça la bonne étoile, le timing aussi. Moi, j'étais un résultat des années psychédéliques. Donc, c'est le Québec qui m'a fait, c'est la psychédélie qui m'a fait, et non l'inverse.
0: Moi, je
1: serais venu au monde 10 ans plus tôt ou plus tard que j'aurais peut-être fait une carrière, mais pas celle-là.
0: Une autre, c'est ça. Je remercie, moi, ma bonne étoile, de vous avoir mis sur la route de cette émission. Décibel, merci d'être venu nous voir, cher Robert Charlebois.
1: Le lapin bleu te remercie.
0: Merci, avec ses yeux malicieux. Robert Charlebois, rendez-vous à Paris les 16 et 17 mars prochains au Grand Rex. Et on reparlera, oui, du film La vie extraordinaire de Charlebois quand il sortira. À très bientôt, portez-vous bien.

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1: Robert Charlebois a quitté le studio, mais pas nos cœurs évidemment, ni nos playlists, ni notre blind test, puisque nous consacrons notre jeu musical de ce soir aux chansons qui viennent du Québec, évidemment. Alors pour jouer avec nous et pour gagner, et voilà le dernier album en date de Charlebois, avec notamment la super reprise d'Elvis Presley, Falling in Love with You, fou amoureux de vous, on adore. Pour gagner ce disque donc de Robert Charlebois, il y a Gilles. Bonsoir Gilles.
2: Bonsoir Émilie.
1: Bienvenue dans Décibel. Gilles.
2: Merci.
1: Merci.
2: Très content.
1: Avec nous. Ah, ça me fait plaisir aussi. Et il y a également Benoît. Bonsoir Benoît.
3: Bonsoir Émilie, bonsoir Gilles.
1: Merci.
2: Bonsoir Benoît.
1: À tous les deux, c'est trop chouette que vous soyez là. Les artistes québécoises et québécois, il y en a de toutes les époques, dans tous les styles, sur tous les tons. On a choisi trois d'entre elles et eux. Et il va falloir les reconnaître le plus rapidement. À la fin, tout le monde gagne. Hein. Évidemment, Robert Charlebois, très classe, vous a laissé à chacun un album, bien sûr. Voilà. Donc, quoi qu'il arrive, vous avez tous les deux gagné. Mais bon, puisqu'on aime quand même un peu la compète, on va donc vous passer des chansons. Et puis, il faut retrouver le plus rapidement possible le nom des interprètes. OK ?
2: D'accord. Okay.
1: Alors, voici une première chanson qui vient du Québec. On cherche qui chante ça. Benoît et Gilles, n'oubliez pas de donner votre prénom avant de donner votre réponse.
2: D'accord. Benoît.
1: Benoît.
2: Et Garou.
1: Garou, il est accompagné
2: et
1: de...
2: Céline Dion.
1: Oui.

0: je dois vous le dire, qui m'a apporté beaucoup de peine. Beaucoup de plaisir aussi, mais beaucoup de peine, car c'était un peu mon Everest de karaoké. Je me suis dit, un jour, je vais la chanter au karaoké, ça va être beau. Eh bien non, ça n'a jamais été beau au karaoké. Trop difficile, mais oui, un jour peut-être, je ne sais pas. C'est, voilà. Pour le moment, c'est un fantasme inassouvi. Un point pour Benoît, en tout cas, qui a bien reconnu Garou et Céline. On reste au Québec, mais on change d'interprète. Cher Gilles, cher Benoît, dites-moi, mais qui chante ça?
1: Ah, Benoît.
0: Benoît.
1: Cœur de pirate.
0: Oui!

0: des enfants il y a un moment maintenant. Ça fait 20 ans qu'elle est sortie cette chanson. Ouais. 20 ans que Cœur de Pirate enchante nos oreilles avec cette jolie chanson. Benoît, c'est un sans faute. Je m'en vais voir Gilles pour prendre des nouvelles. Comment ça va, Gilles?
1: C'est brillant.
0: C'est-à-dire que Benoît est très rapide. Hein. On n'a pas tellement de temps de se poser la question.
1: Oui, désolé.
0: C'est pas grave. On va finir avec une chanteuse. Quoi qu'il arrive, je le rappelle, Gilles et Benoît, vous avez tous les deux gagné l'album de Charlebois. Et pour le plaisir, donc une troisième chanson qui vient du Québec.
1: Charlotte Gardin.
0: C'est pas Gardin.
1: Charlotte.
0: C'est Charlotte, mais c'est pas Gardin avec un G.

0: Cardin qui sera notre invité dans Décibels mercredi prochain. Mercredi prochain, on va recevoir des bonnes nouvelles de Charlotte Cardin ici même. Gilles et Benoît, vous avez gagné tous les deux, merci, bravo.
1: Merci beaucoup.
0: Je vous félicite, je vous embrasse. Et si vous voulez venir jouer avec nous au Blind Test, les amis, vous n'oubliez pas, c'est tous les soirs dans Décibels, du lundi au vendredi. Voilà, on joue autour de la musique. Et allez, on reste au Québec avec Safia Nolin, une autrice, compositrice, guitariste, interprète québécoise qu'on adore et qui en ce moment fait une grande tournée avec des reprises. Sa passion, les reprises. On va écouter Safia Nolin maintenant faire une reprise de Laurie. Je serai ta meilleure amie. Et elle n'est pas toute seule, Safia Nolin, sur cette chanson. Elle est accompagnée par Pomme.

0: Nolin qui reprend avec Pomme le classique de Laurie, Ta meilleure amie. Safia Nolin qui vient de sortir un troisième volume donc de ses reprises et qui en ce moment est en tournée chez elle au Canada, qui débarque en France en mars 2027. Bah tiens, comme Robert Charlebois tout à l'heure, elle sera à Jouer les Tours le 18 mars, puis à Amiens, Paris, ça sera le 25 mars à la Maison des Métallos. Rendez-vous aussi au Havre, Magny-le-Hongre, Vannes, Le Mans pour les dates françaises en 2027. Ça, c'est pour Safia Nolin. Et en ce qui concerne Pomme, vous le savez, son prochain album, La Forteresse, sortira le mois prochain.
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0: C'est l'anniversaire du premier vrai gros tube de U2. Le premier 45 tours de l'histoire de U2 à être classé numéro 1 au Royaume-Uni. C'est Desire sur le sixième album du groupe, Rattle and Hum. Il était temps que ça marche, hein, les gars. Ils ont même reçu un Grammy Award pour cette chanson en 89 à Los Angeles.

0: tube. Il est vrai. Alors avant Desire, il y avait eu New Year's Day en 83. Il y avait eu Sunday Bloody Sunday la même année. Ou encore With or Without You sur le Joshua Tree en 83. Oui, mais, en 87, pardon. Oui, mais voilà le premier 45 tours de U2, numéro 1 des ventes. Et ben, c'est celui que vous venez d'entendre, Desire. Et ça s'est passé un 8 octobre. Allez Décibel, c'est terminé pour ce soir. Merci à l'équipe de l'émission. Il y avait Kinan, Lajeli, Oumaïma Abaz, Iris Guitoni, Thierry Boffa, Thomas Demol et Mélodie Chaïb. N'oubliez pas de revenir nous voir demain puisque nous serons avec Dominique A.
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2: Bonjour à tous, j'espère que vous allez bien, j'espère que vous tenez le coup depuis cette rentrée pas facile. Et justement, on est là pour vous rendre service dans ce nouveau rendez-vous quotidien sur ICI qui s'appelle On vous doit bien ça, entre 12h et 13h tous les midis. Alors moi je m'appelle Enora Malagré, je ne suis pas seule, j'ai une joyeuse bande qui m'accompagne pour vous rendre service, je l'ai dit, en la personne de Aude Razo, Madame Antierna. Coucou Aude.
3: Coucou et coucou tout le monde.
2: Le grand médecin que tout le monde nous envie, Monsieur Gérald Kierzek, bonjour. Docteur.
4: Bonjour à tout le monde. France présente, c'est ça. Je suis Enora Malagré. Je suis Gérald Kierzek. Bonjour.
2: Effectivement. Et alors, vous ne le savez pas, mais je vous le dis tout de même. Il a mis sa blouse de médecin pour faire l'émission aujourd'hui. Notre grande journaliste Elsa Wolinski. Bonjour Elsa.
5: Bonjour.
2: Et Monsieur Bonplan Valère Coréard. Bonjour.
6: Salut Enora. Bonjour à toutes et tous.
2: Alors aujourd'hui, nous allons consacrer un large dossier à la vue. Ça nous préoccupe beaucoup. Comment payer moins cher ses lunettes? Comment on consulte? Alors pardon. Donnez-moi, c'est une tannée en plus pour avoir un rendez-vous chez l'ophtalmo, si je puis me permettre.
4: De moins en moins.
2: Kierzek. Oui, oui, c'est
4: non,
2: ça.
4: Non, non, mais de moins en moins, je vous expliquerai pourquoi.
2: Vous allez nous expliquer dans un instant. En tout cas, on parle de votre vue majoritairement dans l'émission. Elsa Wolinski nous parlera du retour de la bande dessinée Le Petit Nicolas.
5: Mais oui, tout à fait.
2: Et ça, ça va nous plonger dans une délicieuse nostalgie. Et puis, Aude Razo aussi nous parlera de quelque chose d'assez... qui nous a mis en chagrin. C'est les arnaques, en fait, aux cagnottes.
3: Les faux appels aux dons, effectivement. Et il y en a beaucoup plus que ce qu'on croit. Donc, il faut avoir quand même une certaine vigilance quand vous voyez passer des appels aux dons sur les réseaux sociaux.
2: Et tout au long de l'émission, Valère Coréard, je l'ai dit, nous distillera des bons plans. On est ensemble jusqu'à 13h. Si vous avez des questions, ça se passe au 0810 055 056. Vous pouvez aussi nous laisser des messages vocaux, comme l'a fait Géraldine aujourd'hui.
7: J'ai entendu dire qu'on pouvait contacter les impôts pour faire baisser notre taxe foncière. Vous pourriez m'expliquer, me donner un peu plus de détails, parce qu'évidemment, ça m'intéresse.
2: Alors ça, c'est pour la personne la plus riche de France, Valère Coréard, quand je présente. Non, mais qu'a des bons plans à ce sujet qui viennent tout nous expliquer.
6: Et oui, hein. Avez-vous un bidet chez vous? Sans doute pas, mais il y en a peut-être eu un jour, et pour les impôts, il est toujours là, et ça vous coûte de l'argent. Je vais
5: alors,
6: vous expliquer.
5: J'ai pas alors, tout compris. Nous n'avons pas compris.
4: Mais c'est vachement bien, un bidet, bien en plus, il faut le laisser.
6: Si vous avez eu un jour un bidet dans votre maison, ça a une valeur que vous payez aujourd'hui, alors qu'il n'est peut-être plus là. C'est ce dont je vais vous parler.
2: Je suis blonde, ça a mis du temps à monter au cerveau.
5: Je suis brune, ça a mis du temps à monter au cerveau.
6: J'ai peut-être été mauvais. Hein.
2: On va y répondre en tout cas dans une trentaine de minutes. 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Et nous allons, je vous l'ai dit en préambule, parler de la vue. À quelle fréquence doit-on vérifier sa vue? Quels symptômes doivent nous inquiéter? Valère nous dira aussi comment s'équiper pas trop cher. Alors Gérald, à quelle fréquence doit-on vérifier sa vue?
4: Il n'y a pas de chiffre magique. Alors déjà, quand on a des symptômes, on va consulter. Mais globalement, si vous n'avez pas d'antécédent particulier entre 20 et 40 ans, voilà, c'est un peu votre fourchette d'âge, c'est tous les 5 ans, ça sert à rien d'y aller plus. En revanche, plus on vieillit, plus on va avoir besoin de contrôler sa vue. Et plus on a des maladies, je pense au diabète en particulier, un diabétique doit aller chez l'ophtalmo tous les ans, par exemple, parce qu'on sait que le diabète complique, bouche les petites artères de la rétine en particulier, donc c'est un contrôle avec des examens spécifiques tous les ans, parfois c'est même de manière plus resserrée. Et si vous n'êtes pas diabétique, pas d'antécédent particulier, c'est vrai qu'au-delà de 65 ans, on se dit que tous les 1 ou 2 ans, c'est pas mal d'aller faire contrôler sa vue. Et puis les gamins, c'est important aussi, parce que par exemple, si vos enfants ou vos petits-enfants, vous les voyez plisser un peu des yeux, pas bien voir ce qu'il y a au fond, etc., il faut vérifier les instits, hein, ou les profs peuvent vous le dire et vous le signaler, il faut vérifier que votre enfant n'est pas myope, par exemple. Donc là aussi, c'est un contrôle de la vue. C'est pas forcément chez l'ophtalmo, ça peut être un contrôle chez un opticien. Ils ont les appareils pour contrôler votre vue, votre acuité visuelle. Et puis il y a des contrôles qui sont faits par la médecine scolaire ou les infirmières
2: scolaires.
4: Parce
2: que je vous taquinais, docteur Kierzek, dans le sommaire, mais c'est vrai qu'on a

0: rendez-vous, bah, il voyait un malade et ça durait. Là, les orthoptistes, il y a plein de délégations de tâches, ils vont lui gagner du temps et après l'ophtalmo, il fait le bilan. Et quand on regarde 2017, il fallait plus de 2 mois pour avoir un rendez-vous. Évidemment, ouais. Ça dépend des régions, etc. Maintenant, en 2 semaines, voire moins, vous avez sans aucun problème alors, un rendez-vous.
1: En voilà une bonne nouvelle. Audrey Azou, Pierre Zavolinski.
2: Je plus sois pour les centres, effectivement, parce que pendant,
1: je plus sois tout à fait. Je l'aime
2: parce
1: infiniment.
2: Que, bah, maintenant, voilà. J'ai trouvé un ophtalmo, mais pendant des années, je ne trouvais pas d'ophtalmo. Et effectivement, j'ai trouvé un centre dans une clinique et effectivement on passe entre les mains de plein de gens différents et on termine finalement avec l'ophtalmo qui fait l'examen final et finalement on a un rendez-vous mais franchement en 3-4 jours c'est d'accord. Super et sur Doctolib il y en a plein des centres comme ça.
1: Ça peut vous rassurer chères auditrices, chers auditeurs.
3: Alors moi c'était pas sur les rendez-vous, écoutez je profite de votre venue cher médecin. Quand on est ménopausée j'ai l'impression qu'on a quand même la vue qui baisse beaucoup plus vite, je ne suis pas la seule à le dire.
0: Oui mais c'est pas en lien avec la ménopause, même si les variations hormonales peuvent influencer la vue, c'est en lien avec l'âge tout simplement. Quand on est ménopausée, ça veut dire, allez, en moyenne, c'est autour de 45-47 ans, bah, c'est l'âge où on a aussi la presbytie.
2: Ah, ça, ça me fait peur. Ah, j'ai 40 ans, je vais être presbyte.
0: Oui, la presbytie, c'est-à-dire que c'est le cristallin qui accommode moins, donc on a du mal. Hein. C'est, on est obligé d'éloigner le journal parce c'est que bah, de près, on ne voit pas, donc on éloigne un peu le journal. Alors, on démarre avec
1: on
0: des
1: éloigne aussi
0: loupes.
1: Un peu son mari, parfois. Moi, de près, je le vois flou.
0: On a des loupes, et ce n'est pas la bonne idée de prendre ces loupes qu'on trouve avec une correction standard.
1: Oui, j'allais vous poser la question.
0: Ce n'est pas forcément la bonne idée parce qu'en fait, il faut contrôler votre vue, voir s'il y a une asymétrie entre l'œil droit et l'œil gauche et il faut adapter les verres justement à votre problème, à votre correction. Et souvent, votre œil, il a compensé et puis on arrive avec la presbytie et c'est là où on décompense une myopie, un astigmatisme et donc avec la presbytie, bah, c'est là où on y voit moins bien. Donc, il faut vraiment adapter avec des verres qui sont adaptés. Et moi, j'ai pris pendant des années des loupes comme ça, les copains ophtalmo me disaient non, c'est pas une bonne idée parce que ça a peut-être aggravé ton trouble oculaire. Il faut vérifier qu'il n'y a pas une cataracte aussi. La cataracte, c'est la lentille à l'intérieur de l'œil, il y a ce qu'on appelle le cristallin, qui va devenir opaque. Et quand c'est très opaque, on voit les gens, on discute avec eux, ça devient blanc un peu l'œil. Ouais. Et à un moment donné, il faut opérer la cataracte.
1: Très rapidement, quand on fait de la dégénérescence maculaire
0: liée à l'âge,
1: quels sont les petits symptômes?
0: Bah, les petits symptômes, ça va être, vous allez être obligé d'augmenter le contraste de votre écran, par exemple. Ou la nuit, le soir, quand il y a un peu d'obscurité, vous voyez moins bien. Et puis, c'est la déformation des lignes. Donc, si vous prenez un tableau, là, ouais. On a un tableau sous les yeux avec des lignes verticales et horizontales, bah, vous regardez, si les lignes sont un peu déformées, c'est peut-être une atteinte, ou en tout cas, il faut aller contrôler la rétine, parce que ça, c'est l'arrière de l'œil. C'est très complexe, l'œil. Hein. Il y a la cornée qui est en avant, ensuite, on rentre dans l'œil, bah, c'est un peu visqueux. Au milieu, il y a le cristallin, c'est ça qui s'opacifie et qui devient la cataracte.
1: Et bon appétit, bien
0: sûr. À l'arrière, mais non, et à l'arrière, il y a la rétine, ouais. Et c'est là où sont projetées les images. Et ben à tous ces segments de l'œil peuvent être atteints.
1: Moi j'ai comme un petit cil en permanence. J'ai l'impression d'avoir un cil qui me bloque un peu la
0: vue. C'est peut-être un cil d'ailleurs, non? Vous avez regardé?
1: Allez, en tout cas, il y a beaucoup, beaucoup à dire sur la vue. Si vous avez des questions, profitez-en. Ça se passe au 0810 055 056. Valère, dans un instant, va nous dire comment s'équiper pas trop cher. Ça nous intéresse sacrément parce que ça nous ruine un peu hein, quand même, hein, les lunettes, etc. Mais pour l'heure, Amy Winehouse, Back to Black sur ici. Et on est ensemble jusqu'à 13h, chers amis.

0: Black, Amy Winehouse sur Ici. On est ensemble jusqu'à 13h. 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
0: Il est midi 17, nous sommes en direct dans votre nouveau rendez-vous qui s'appelle On vous doit bien ça. On essaye de vous rendre service, de vous accompagner avec sérieux et bonne humeur. On en a bien besoin en ces temps compliqués. On est au milieu d'un gros dossier sur la vue. Un peu plus tard dans l'émission, Aude Razzo nous parlera de ces arnaques aux cagnottes. C'est un véritable scandale. Et puis, on plongera dans un bain délicieux de nostalgie avec Elsa Wolinski qui nous parlera du retour du petit Nicolas, souvenez-vous, de cette merveilleuse bande dessinée qui a accompagné nos enfances. Beaucoup de réactions au 0810 055 056, Valère.
2: Oui,
0: attention, il y a un défi pour vous, monsieur Kerzek.
2: Un message pour le docteur, il nous le dit d'ailleurs avec respect, mais il ne faut pas déconner, docteur, vous dit-il, cet auditeur. C'est une réaction de Parisien. Les rendez-vous ophtalmologie Bim sont très compliqués, sauf à Paris, j'imagine bien.
3: Non.
0: Mordicus.
3: Mais non, il y a des centaines de centres. Je ne vais pas citer les noms, mais les points vision, etc. Il y en a plus de 70 en France. Alors évidemment, c'est pas dans les villages. Vous n'aurez pas un ophtalmo dans un village, mais vous aurez un centre à proximité. Il y a les opticiens. Vous en avez de partout. Ils sont à même de contrôler votre vue. Il y a de la téléconsultation qui est possible dans les centres d'optique, les magasins d'optique avec un ophtalmo à distance. Donc il y a des solutions. Bien sûr, à Paris, il y a une offre de soins qui est plus importante.
0: Dans les grandes villes aussi, il y a
3: plus
0: Paris,
3: de population, mais il y a maintenant ces centres, et je vais vous dire, je vais même plus loin, il va y avoir un problème de concurrence et probablement de surabondance de ces centres, comme des médecins d'ailleurs, mais ça on en reparlera. On parle
0: absolument
3: de déserts médicaux.
0: Ouais.
3: Oui, il y a des déserts, mais on est en train de former trop de médecins, et vous verrez que dans 10 ans, il y aura trop de médecins.
0: Ah bon ?
3: Mais oui.
0: J'ai vraiment loupé le coche. J'ai envie de faire des études, moi. On va accueillir Nathalie qui nous appelle de Montignard. Oh là là, pardon, excusez-moi. Montignargès. Pardonnez-moi, Nathalie, vous allez bien? En tout cas, elle appelle
4: de
0: du
4: Montignargues.
0: Gard.
4: Montignargues. Bonjour,
0: Montignargues.
4: Oui, je vais très bien.
0: C'est proprement scandaleux ce que je viens de faire, je suis désolée. On embrasse très fort les collègues de Ici Gard-Lozère. Voilà.
4: Alors. Les collègues d'Ici Gard-Lozère.
0: Exactement, qu'on embrasse très fort. Vous venez de refaire votre nouvelle paire de lunettes, chère Nathalie.
4: Tout à fait. Je les ai reçus hier.
0: Et alors, c'était exorbitant les prix ?
4: Ben, c'est ce qui est hallucinant, c'est qu'en fait, on a le choix entre plusieurs prix. C'est qu'en fait, moi, je pensais que les verres, c'était des verres, alors qu'on met des options anti-bleu, anti-écran bleu, enfin des filtres, tout ça, anti-rayures. Mmh. Mmh. Mais en fait, on m'a proposé trois prix de verres différents.
0: D'accord.
4: En me disant, avec celui-là, bon, celui-là, vous avez un dépassement de 100 euros. Celui-là, vous avez un dépassement de 300 euros. Et là, vous avez un dépassement de 700 euros. Donc, ben là, vous y verrez comme si vous aviez retrouvé vos yeux.
0: Ouais, avec la vision
4: là,
0: de Superman.
4: Vous y verriez, vous aurez un petit peu de flou, mais pas trop. Bon, là, vous serez un peu dans le brouillard, mais en même temps,
3: mais c'est moins cher.
0: C'est incroyable.
4: Et puis, sinon, vous avez le 100% santé où vous y verrez, mais ne vous plaignez pas, vous n'avez rien payé.
0: Oh ben voilà. Voilà. Non, mais Gérald.
3: Non, mais je crois qu'on.
0: Et après, évidemment, Valère va nous donner des vrais bons plans pour pas payer trop cher.
3: Il y a différentes qualités de verre, ça, c'est normal, comme sur les voitures. Il y a les Rolls-Royce, et puis vous avez, je ne sais pas citer les marques, mais des marques qui sont de moindre qualité. Mais sur les verres, donc, il y a différents fabricants. Il y a des fabricants qui fabriquent à l'étranger. Il y a du Made in China aussi. Et c'est vrai que le 100% santé, c'est plutôt l'entrée de gamme. Mais de là à dire que vous n'y verrez rien, non, si votre correction est bien faite, si on a testé, vous y verrez. Par contre, c'est vrai que peut-être que la durabilité du verre, peut-être que les options anti-reflets, anti-lumière bleue, etc., vous ne les aurez pas. Mais on ne peut pas dire que vous n'y verrez rien avec des verres qui sont à zéro et que vous verrez comme si vous aviez été opéré avec des verres à 700 euros. Je crois qu'il y a un discours commercial aussi. Il faut savoir distinguer le discours médical du discours commercial.
0: Alors, on parle de commerce, on s'adresse à Valère Correa, monsieur Bonplan. On vous attend avec impatience.
2: Bon.
0: Donnez-nous des bons plans.
2: Le rendez-vous ophtalmologiste, c'est bien de regarder le secteur dans lequel exerce. Si on a ce loisir, évidemment, et qu'il y a un petit peu d'offres, et des médecins disponibles, vous savez, il y a le secteur 1, secteur 2. Bon, si vous êtes dans le secteur 1 conventionné, vous avez des prix qui sont en accord avec l'assurance maladie et vous êtes mieux remboursé entre l'assurance maladie et la complémentaire. Et ensuite, secteur 2, regardez au moins si le praticien a l'option Optam. O-P-T-A-M, ça veut dire qu'il va faire attention à ses prix. Il va dépasser les prix de l'assurance maladie, mais il va faire attention et vous serez mieux remboursé. Donc ça, c'est le premier point sur le côté ophtalmo.
0: D'accord.
2: Ensuite, il faut comparer effectivement plusieurs devis sur ses lunettes, par exemple, et demander le détail du prix. C'est-à-dire, il y a les verts, il y a la monture, et Nathalie en parlait, il y a les options. Ah, parfois, on vous propose plein d'options. Alors, les écrans bleus, les anti-reflets,
3: les anti-rayures,
2: les essuie-glaces, la caméra dans les lunettes, parce qu'on vous dit parfois, mais maintenant, vous pouvez même avoir la lunette avec la... Non, mais c'est vrai, il faut faire attention à ça, c'est très important.
0: Faire le tri avec ça. Hein.
2: Exactement. Alors, sur le 100% santé, moi, je pense quand même que c'est un bon plan, le 100% santé, c'est-à-dire que chaque opticien doit vous proposer un certain nombre de montures et de verres qui rentrent dans le 100% santé sans reste à charge. Ça veut dire que là, vous n'allez pas sortir, enfin 1 euro si, vous allez sortir les 2 euros, je crois, du forfait. Enfin, ça reste résiduel. Et puis enfin, moi, je vous recommande deux bons plans. Les lunettes, les montures reconditionnées, si vous voulez vous faire un peu plaisir, de plus en plus d'opticiens ont des corners de seconde main. C'est-à-dire que les lunettes ont été remises en état et vous pouvez vous faire plaisir.
3: Il manque une branche.
2: Il manque, c'est pas grave. Il n'y a pas les verres, mais voilà.
0: Non, non, mais c'est vrai que vous nous avez expliqué que reconditionner, ce n'est pas les vieilles lunettes de brocante, si je puis dire. Elles sont reconditionnées. Donc, comme
2: remises en état.
0: Remises en état.
2: Exactement. Et puis, vous pouvez acheter en ligne. J'ai cru comprendre que Nathalie avait fait ça parce qu'elle a dit je les ai reçues. Enfin, je ne sais pas, mais acheter en ligne, c'est pas mal. Mais vous comparez et surtout, vous n'avez pas la pose, vous n'avez pas la petite, vous savez, le petit tour de vis, etc., pour les mettre, les adapter exactement à votre nez. Enfin, moi,
3: et puis, c'est un instrument de mode, donc il y a plein de créateurs qui s'y sont mis, etc. Et c'est ça qu'on paye aussi très souvent. Oui, il y a les verres, mais il y a la monture. Oui, et la monture, si vous voulez un truc qui est ciblé, vous allez payer la marque.
0: Tout ce qui est à la mode se démode. Donc, ne soyons pas trop inféodés à tout cela. Merci beaucoup. Non, vous aviez encore un petit bon plan?
2: Non, je peux en inventer un si vous voulez, mais il sera moins intéressant.
0: Hein. Merci Valère Correa. On continue de parler de votre vue, de parler lunettes. Si vous avez des questions, ça se passe au 0810 055 056. C'est votre antenne. On vous doit bien ça sur ICI. Nous allons écouter Boulevard des Airs avec Carbone. Et ça s'appelle C'est pas si facile.

0: bassine.
1: Boulevard désert et Carbone, c'est pas si facile sur ici.
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1: On vous doit bien ça. Midi 26, c'est votre nouveau rendez-vous quotidien. Ça s'appelle On vous doit bien ça et on essaye de vous rendre service. On parle bon plan, vie quotidienne, arnaque à éviter. Et on a parlé en première partie d'émission de la vue, des opticiens, des ophtalmos, de comment payer moins cher sa monture de lunettes. Et nous allons accueillir Martine qui a appelé au 0810 055 056. Elle appelle de Mozac. Bonjour Martine, bienvenue.
3: Bonjour, bonjour à tout le monde.
4: Bonjour.
1: Bonjour. Comment bonjour, ça va Martine aujourd'hui?
3: Ça va, malgré le temps, il est très froid.
1: Oui, ça y est, hein, l'hiver pointe le bout de son nez. Et on embrasse très fort ici, pays d'Auvergne, nos chers amis et collègues. Alors vous aviez des questions à nous poser, ma chère Martine, notamment à notre docteur.
3: Je voulais poser la question au docteur. Est-ce que j'ai un glaucome depuis un an et demi, deux ans à peu près, et je voulais savoir si c'était grave.
5: Bonjour Martine, le glaucome c'est de la tension dans l'œil. C'est-à-dire que l'œil c'est rond, dedans il y a du liquide, ce liquide il doit être renouvelé et quand le renouvellement se fait mal, l'évacuation se fait mal, la tension à l'intérieur augmente. Et cette tension, ça va appuyer sur le nerf optique. Donc voilà pourquoi il faut mesurer sa tension, c'est pour ça qu'on va chez l'ophtalmo. Il vous met un petit appareil dessus, on mesure un peu comme votre tension artérielle, on va mesurer la tension, éventuellement vous donner des colliers, des médicaments pour faire baisser la tension pour éviter que ça abîme l'œil. Donc la bonne nouvelle c'est que vous avez été diagnostiqué, vous avez peut-être sûrement un traitement et on va contrôler surtout cette tension intraoculaire et ça va permettre d'éviter de prévenir les lésions du nerf optique.
1: Martine, vous aviez une deuxième question sur les myrtilles, c'est ça ? C'est
3: quoi ? Voilà, sur les myrtilles, j'ai toujours entendu dire que c'était très bon pour la vue.
1: Ah, moi aussi ?
5: Et ben ouais,
1: moi aussi, on a Zavolinski,
5: ma grand-mère, elle disait ça
1: c'est
5: aussi.
1: Vrai ?
5: Alors, c'est pas complètement idiot, en fait, quand on regarde, il y a des antioxydants, ça s'appelle les anthocyanes à l'intérieur des myrtilles. En fait, c'est en anti-vieillissement de la rétine et anti-vieillissement du nerf optique. Et donc voilà pourquoi on dit que ancestralement les myrtilles étaient bonnes pour la vue. Il n'y a pas d'études très solides qui permettent de dire un groupe qui a pris des myrtilles, il n'y a pas de problème de vue, etc. Mais j'allais dire pourquoi pas. En tout cas, tout ce qui est nourriture, fruits, légumes, antioxydantes, etc., c'est excellent parce que la vue, c'est des cellules qui permettent de voir. Et donc si on préserve ces cellules, et l'alimentation, c'est un bon moyen, ça permet de préserver sa vue.
1: Merci beaucoup Martine. Faites comme Martine si vous avez des questions pour notre médecin ou pour tout autre personne autour de la table. 0810 055 056. Beaucoup de réactions d'ailleurs, au Drazo, sur le WhatsApp.
6: Beaucoup de réactions. Sylvie, par exemple, qui nous parle des verres 100% santé. Valère en parlait. Elle dit, j'en suis à ma troisième paire, je suis très contente. Les verres sont fins, ils sont de qualité.
1: Donc, voilà.
6: Bien garder en tête.

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3: Midi 32, tout pile sur votre radio Ici, et nous on est ensemble jusqu'à 13h. Dans cette émission, ce nouveau rendez-vous qui s'appelle On vous doit bien ça, moi je m'appelle Enora Malagré, et je suis entourée d'Audra Zo, du docteur Gérald Kirzek, de la journaliste Elsa Wolinski, et de monsieur Bonplan Valère Coréard. C'est votre émission, on essaye de vous rendre service parce qu'on vous doit bien ça. Et si vous avez des questions, eh bien ça se passe au 0810 055 056, on a parlé de la vue hein, tout à l'heure, dans la première partie de l'émission, on parlera du petit Nicolas avec Elsa Wolinski, on parlera des arnaques à la cagnotte. Et puis vous pouvez aussi nous laisser des messages vocaux sur ce même WhatsApp gratuit, comme l'a fait aujourd'hui Géraldine d'Auxerre.
4: Salut Enora, salut toute l'équipe, merci pour tout ce que vous faites, vraiment c'est super chouette. J'ai entendu dire qu'on pouvait contacter les impôts pour faire baisser notre taxe foncière. Vous pourriez m'expliquer, me donner un peu plus de détails, parce qu'évidemment ça m'intéresse,
3: il y a quelques
4: économies à faire.
3: Ciao, merci. Vous pensez bien, ma chère Géraldine, merci. Ça c'est une mission pour Valère Coréard, monsieur Bonplan.
5: Et vous avez sans doute là payé tout récemment la taxe foncière, ou c'est sur le point d'être le cas. Alors c'est vrai qu'elle est calculée, cette taxe, à partir de la valeur locative cadastrale du logement. Et en fait, cette évaluation repose sur des références assez anciennes, hein. Elles ont été établies dans les années 70. Le calcul prend en compte la surface et des éléments de confort auxquels le barème attribue une surface équivalente. Par exemple, prévu par le barème, 4 mètres carrés, ça c'est pour l'eau courante, 2 mètres carrés, c'est pour l'électricité. Si vous avez une baignoire, c'est 5 mètres carrés. Un lavabo, une douche, c'est 3 mètres carrés. Mais seulement, peut-être que dans votre logement, il y a eu des travaux depuis, donc il y a un lavabo en moins, le bidet y est plus, le vide d'ordure, ça a aussi une valeur. Donc, ce que vous devez faire, c'est vous utiliser votre messagerie sécurisée de impots.gouv.fr. Je l'ai fait là, mais ils ne m'ont pas encore répondu, parce que je pense qu'ils ont pas mal de demandes, c'est un sujet qui tourne pas mal en ce moment. Et vous demandez au service des impôts fonciers la fiche de calcul de la valeur locative cadastrale. D'accord. Donc en gros, vous dites, moi j'aimerais y voir clair sur comment vous calculez ma taxe foncière, tout simplement.
6: Plus 30%.
5: Alors non, sachez que
6: ça
5: n'a pas une valeur scientifique, mais il semblerait quand même que dans 7 à 8 cas sur 10, il y a un correctif en votre faveur. Ça veut dire que vous pouvez économiser peut-être 50, 100, 200, jusqu'à 500 ou 600 euros, là sur la dernière taxe foncière que vous venez de payer ou que vous êtes sur le point de payer. Donc ça vaut vraiment le coup.
7: Demandez de la transparence.
5: Demandez de la transparence, le détail du calcul, et voyez si ça correspond bien à la réalité de votre logement.
3: Merveilleux. Vous qui êtes propriétaire, chaque docteur Kirzek.
5: Multipropriétaire.
3: Le cliché.
6: J'ai rien fait. C'est pas ma fête. C'est le 5 décembre. Et tout ça, c'est faux.
3: Pardon. Allez, on va continuer. Alors, si vous avez des questions, d'ailleurs, pour Valère, 0810 055 056, on va reprendre aussi des auditeurs tout à l'heure sur la vue, parce qu'on voit que ça réagit beaucoup sur notre WhatsApp. Mais pour l'heure, Véronique Sanson, besoin de personnes sur Ici. On est ensemble jusqu'à 13h, chers amis.

0: Véronique Sanson, Besoin de personne. Pardon, j'ai attendu la dernière note de piano, tant j'aime ce morceau. On est ensemble jusqu'à 13h sur ICI.
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0: 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C'est une émission qui est là pour vous rendre service parce qu'on estime qu'on vous doit bien ça. Et vous êtes très très nombreux et nombreux à appeler et à écrire des messages sur le WhatsApp 0810 055 056. On va vous faire de la place dans un instant, juste après le billet très important de notre chère Aude Razeau qui va nous parler des faux appels aux dons. C'est un scandale cette histoire.
2: Oui, et il y en a eu plusieurs ces derniers jours. C'est pour ça que je voulais faire un point de vigilance là-dessus. Je vais être honnête, c'est un sujet qui me touche parce que j'ai eu un décès dans ma famille il y a quelques temps et en fait après le décès on a appris que quelqu'un faisait du porte-à-porte dans la commune pour récolter de l'argent en se faisant passer pour quelqu'un de la famille. C'est vraiment absolument sordide. Donc faux appel aux dons, quelqu'un qui va lancer une cagnotte ou faire du porte-à-porte par exemple pour quelqu'un, pour une cause, et qui va derrière se mettre l'argent dans la poche. Donc il y a un exemple très récent, c'est ce jeune lycéen Maël, vous en avez sans doute entendu parler en écoutant les journaux, qui est parti à un blocus de lycée à Tours qui a perdu un œil, malheureusement. Ouais. Nos collègues d'ICI Touraine ont révélé qu'il y avait une fausse cagnotte qui avait été lancée, soi-disant pour récolter des fonds. Les internautes, en fait, se faisaient passer pour la maman de l'adolescent. Donc, il y avait écrit « Je suis la maman de Maël, je suis complètement désemparée, chaque euro peut nous aider ». Il y a des gens qui ont aidé, il y a même des célébrités qui avaient relayé cet appel. Et donc, nos collègues d'ICI Touraine ont enquêté et en fait, l'appel n'a pas du tout été lancé par la famille du lycéen. C'était sur une plateforme sérieuse, hein, je le précise, c'était sur GoFundMe. Et donc, ça, c'est le premier point important.
0: Oui, très connue, cette plateforme, voilà. Bien sûr.
2: Premier point important, c'est pas parce que la plateforme de don, elle est connue et qu'elle est fiable, que l'appel au don est nécessaire. Sincèrement sérieux. On peut citer Litchi, GoFundMe, Le Pot Commun. En fait, il y a quand même des garde-fous sur ces plateformes, il faut le savoir, elles le disent, hein, c'est important de le dire. Elles ont conscience de ce risque qu'il y ait des fausses cagnottes qui puissent être lancées grâce à elles. Elles ne laissent pas tout passer, elles font des vérifications. Mais parfois, oui, il y a des escrocs qui arrivent à passer les filtres. Donc, soyez prudents. Ça arrive souvent, des gens qui profitent des drames pour se faire de l'argent, notamment après des tempêtes, après des inondations. On a souvent des faux appels aux dons. Donc, souvent sur des événements très médiatisés. En fait, quand on parle d'appel aux dons de particuliers, on ne peut jamais vraiment savoir si c'est vrai, si c'est faux. En fait, vous ne serez jamais vraiment sûr à 100%, à moins que vous connaissiez la personne qui lance l'appel aux dons. Vous n'êtes jamais sûr. Donc, si c'est très éloigné de vous, si c'est vraiment quelque chose qui vous touche, certes, hein, je comprends qu'on puisse être touché par des histoires émouvantes, etc., un enfant malade, je vous conseille quand même d'être prudent, faire quand même quelques recherches. Conseil que je donne, généralement, quand l'événement est médiatisé, les médias parlent du fait qu'il y a des cagnottes qui sont lancées. Oui. Donc, si en fait, vous voyez une cagnotte passer, mais il n'y a rien dans les médias, vraiment, c'est pas du tout évoqué qu'il y a des appels aux dons.
0: Déjà, ça, c'est un peu
2: suspect. Donc, en fait, abstenez-vous aussi. Parfois, il faut savoir aussi se dire, bon, attendez, là, je vais attendre un petit peu.
0: Et vous référez plus aux cagnottes qui sont déjà relayées par les médias. Une petite question d'Elsa Wolinski.
3: Mais je me demandais, quand on se fait avoir, quel est le repli? Qu'est-ce qu'on peut faire?
2: Les plateformes, alors sur les plateformes sérieuses, il y a des recours, hein, c'est-à-dire que là, en fait, ils vont, quand la cagnotte est démasquée, en fait, ils vont vous rembourser. Généralement, il y a évidemment des choses qui sont faites, voilà. Donc, vous aurez quelque chose. Il y a aussi les appels aux dons en dehors des plateformes. Et alors là, énorme vigilance. Donc, vous voyez passer un post sur les réseaux sociaux qui vous raconte une histoire souvent là aussi larmoyante et qui vous met un identifiant PayPal ou quelque chose comme ça pour que vous versiez de l'argent. La mort de Brigitte Bardot l'année dernière, c'était en décembre. Il y avait eu dans la foulée des ventes sur internet, sur les réseaux sociaux, des fausses photos de Brigitte Bardot, des produits dérivés à l'image de Brigitte Bardot, soi-disant au profit de la cause animale et de la fondation Brigitte Bardot. Comment les gens auraient pu savoir que c'était faux à ce moment-là, dès le premier coup d'œil? On allait voir le site internet ou les réseaux sociaux de la fondation Brigitte Bardot. Il n'y avait rien, en fait. La fondation n'avait rien posté. Donc, il ne parlait pas de vente, rien. Donc, en fait, il y a forcément quelque chose qui ne va pas. Donc, il ne faut pas se précipiter, il ne faut pas tomber dans l'émotion. Et en fait, bon, la fondation Brigitte Bardot, pour finir l'histoire, a fini par poster quelque chose quelques jours plus tard en voyant que l'ampleur que ça prenait, en disant, attention, nous, on vend rien, on n'a pas fait d'appel aux dons, on n'a rien fait du tout. Donc, faites quand même toujours cette démarche, petite enquête.
0: Soyez un petit journaliste, un petit Hercule Poirot, chers amis. Oui, le docteur Kirzek.
4: C'est terrible parce qu'on joue sur le bon cœur des gens, sur la générosité, sur la vulnérabilité aussi. Incroyable. Et avec les moyens techniques, c'est extrêmement crédible. C'est-à-dire qu'ils prennent des logos, ils copient-collent. On a vraiment.
0: Maintenant,
4: on a
0: avec l'IA et tout.
4: Il y a des faux articles de presse. Enfin, c'est terrible.
0: Il faut tout vérifier soi-même un petit peu maintenant. Valère Coréard.
5: C'est ICI Touraine qui a révélé ça, c'est ça?
0: Oui, absolument.
5: Mais ça montre aussi le travail remarquable qui est fait dans ce réseau. C'est que on est sur le terrain et on peut démêler le vrai du faux. Et il faut rappeler l'importance de ce service public de proximité que nous sommes.
6: Bravo, Valère Coréard. Oui, docteur.
4: Non, rien. Il est toujours très bon élève.
6: Il n'est pas bon élève.
4: Hypochondriaque et bon élève.
6: Les deux ensemble, les deux duétistes, c'est un régal. Merci infiniment, Aude Razzo. C'était très, très important ce que vous nous avez raconté. Dans un court instant, on va faire une petite plongée dans la nostalgie, mais une jolie nostalgie avec notre Elsa Wolanski qui nous parlera du retour de la bande dessinée du petit Nicolas. Oui, souvenez-vous. Mais pour l'heure. Oh, une petite page, une petite pause, mais vraiment très courte. On est ensemble jusqu'à 13h. À tout de suite.

0: danser un petit peu dans le studio avec Kids Stand on the World sur votre radio ici. Jusqu'à 13h.
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0: Et toujours cet accent breton-anglais, hein, dont je n'arrive pas à me départir, chers amis. On est ensemble jusqu'à 13h, je vous l'ai dit. Ça réagit beaucoup hein, au 0810, 055, 056, parce qu'on a ouvert l'émission avec un sujet éminemment concernant. On a parlé de la vue. Beaucoup d'appels, on va prendre Marie qui nous appelle d'Aix-en-Provence. Coucou les amis à ici Provence d'ailleurs. Marie qui nous pose une question très intéressante, qui va nous parler cataracte, chère Marie. Bonjour et bienvenue.
2: Bonjour, merci de m'avoir appelée. Je voudrais savoir, docteur, à quel moment il faut se faire opérer de la cataracte ?
0: Merci pour cette question, Marie, bien sûr.
3: C'est une question importante, Marie, mais il n'y a pas d'âge, en fait. Il n'y a pas un âge où il n'y a pas une baisse de l'acuité visuelle. Vous voyez, un seuil qui dirait à tel chiffre, hop, il faut opérer. En fait, ça dépend du ressenti et de votre gêne quotidienne. Si au début, c'est juste les contrastes, vous êtes un peu obligé d'augmenter le contraste de la télé ou de l'écran, ou si vous êtes un tout petit peu ébloui, c'est pas très grave. En revanche, si ça vous gêne pour conduire, ça vous gêne pour lire, ça vous gêne dans vos activités quotidiennes, ben là, il faut peut-être opérer. À ce moment-là, c'est votre ophtalmo qui va décider avec vous. La cataracte, on le rappelle, c'est l'opacification du cristallin. Et donc, l'objectif, c'est d'enlever le cristallin et on met un implant.
0: Parce que Marie, vous avez peur d'en souffrir ?
2: Non, c'est parce que j'ai mon ophtalmo qui veut m'opérer de la cataracte. Par contre, moi, je n'ai absolument aucune gêne.
0: Ouais.
2: Parce que je fais les mots croisés, je couche, j'enfile l'aiguille et tout. Donc, je ne comprends pas pourquoi il veut que je me fasse opérer de la cataracte.
3: Bah, ouais. D'abord, il n'y a pas d'obligation. On rappelle que le médecin, il donne l'information, mais il faut avoir le consentement, il faut être d'accord.
0: Voilà.
3: Et puis, il y a un deuxième truc qui existe, ça s'appelle le deuxième avis. Donc, pourquoi pas peut-être prendre un deuxième avis.
4: Est-ce que parfois, on ne pousse pas un peu à la consommation, entre guillemets ?
3: Bien sûr, on est dans un système qui un système libéral, un système où les gens sont payés à l'acte, y compris à l'hôpital. Donc parfois, je ne dirais pas qu'ils poussent parce qu'à la déontologie, on n'opère pas comme ça en décidant d'opérer. Mais parfois, il y a des gens qui disent, bah, tiens, vous commencez, vous n'avez pas encore une gêne, mais à titre un peu préventif, c'est peut-être pas mal d'y penser avant que vous soyez gêné. Mais
0: merci
3: en tout cas,
0: beaucoup.
3: Si vous n'êtes pas convaincu ou si vous avez un doute, n'hésitez pas à prendre un deuxième avis.
0: Il n'y a jamais de mauvais
3: problème.
0: Doute. S'écouter aussi beaucoup, Marie. Merci beaucoup. Je vous souhaite une très belle après-midi. On essaye de prendre le plus de personne possible. Hein. On va prendre Richard, bien sûr. Bonjour, Richard. Il nous appelle de Normandie. Oh, probablement un cousin.
5: Oui. Bonjour et merci d'avoir pris mon appel. J'ai été opéré de la cataracte il y a une petite dizaine d'années.
0: D'accord.
5: Et donc, j'ai eu des implants.
0: Oui.
5: Et je voudrais connaître un peu la durée de vie de ces implants. Est-ce que maintenant, jusqu'à ma mort, je n'aurai pas besoin de les changer ou il va falloir que je les change tous les 5, 10 ou 15 ans ?
0: Merci d'avoir posé cette question éminemment intéressante, cher Richard. Docteur ?
3: Ça ne se périme pas, Richard, l'implant qui est mis. Il n'y a pas de date de péremption. Donc, a priori, c'est à vie, surtout qu'on vous l'a mis, je ne sais pas, à quel âge on vous l'a posé ?
5: 55 ans à peu près.
3: Oui, donc il n'y a pas de raison que ça se périme. Ce qui peut arriver, c'est que là, vous n'avez pas de symptômes, mais ce qui peut arriver, parfois, la vision se trouble un peu parce qu'il y a la capsule autour de l'implant qui peut poser problème. Et là, les ophtalmos ont des lasers. C'est assez fabuleux ce qu'ils font avec les lasers, hein, ce qu'on appelle le laser IAC. Ils peuvent donner un petit coup de laser. Ça prend vraiment quelques secondes ou minutes et ça peut permettre de traiter cette capsule et de retrouver une vue transparente. Mais a priori, pas de péremption de l'implant.
0: Merci beaucoup, Richard, de nous avoir appelé. Continuez à poser vos questions 0810 055 056. Je me permets moi-même une dernière question très rapidement, docteur Kirzek. Les portables, la lumière des portables, ça crame un peu la vue, cette histoire.
3: Bah, des écrans, des portables. Alors, il y a la lumière, mais il n'y a pas que la lumière. Il y a le fait qu'on ait le nez collé dessus. Donc, on regarde de près. On n'a pas l'exposition à la lumière extérieure. Et il y a une épidémie mondiale, c'est la myopie. 80% des gamins en Asie, notamment, qui sont tous devant des écrans, ils sont myopes. Donc, la règle, ce n'est pas tellement les filtres anti-lumière bleue, etc. C'est de sortir à l'extérieur et de faire des pauses visuelles.
0: Merci beaucoup, docteur. Dans un instant, Elsa Wolinski qui nous parlera du retour du petit Nicolas. Oh, nostalgie. Allez, à tout de suite sur ici.
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0: Encore quelques minutes à passer en votre bonne compagnie. Ça passe à une vitesse folle. Quelle riche émission encore aujourd'hui. Et je voudrais vous remercier vraiment tout personnellement pour vos si nombreuses réactions au 0810, 055, 056. On voit qu'on est ensemble, hein, cette émission. On l'a construit ensemble depuis cette rentrée. Et on est très heureux de ça. Et on vous doit bien ça. Ah, on va faire un petit saut dans le passé. Mais un saut joyeux grâce à notre journaliste Elsa Wolinski qui va nous parler du petit Nicolas. C'est le retour.
7: Et oui, tout à fait. Alors, Gérald, vous disiez, on arrête les écrans. Mais oui, on arrête les écrans et on se met à lire, remet à lire. Si je vous dis Clotaire, Alceste, Annian, Eudes, ça vous fait penser à quoi ?
0: Petit Nicolas.
7: Mais oui. Ah, ouais. Alors en plus, je sais que Aude répond parce que vous, Eudes, vous avez été bercé.
0: Ah, oui, je peux raconter un petit peu. Allez, mon enfance.
7: Bien sûr.
3: Vous avez été bercé trop près.
7: Oh non, oh,
0: il est très
3: enfant. Du mur.
0: Ça, je vais leur raconter un truc joli en plus.
8: Razo, allez-y.
0: C'est ma maman me lisait le petit Nicolas dans le lit avant d'aller dormir. Elle était dans son lit, je me glissais à côté d'elle et elle me lisait le petit Nicolas avant que mon papa vienne se coucher. Et en fait, on était morts de rire, mais morts de rire. Et ça, c'est vraiment des super souvenirs. Moi, le petit Nicolas, c'est vraiment quelque chose. C'est mon enfance, quoi.
7: Ah, bien sûr. Voilà, c'est ça. Ça rapporte.
4: Mais oui, ça rapporte aussi.
7: Non, ça fait du bien, ouais. Effectivement. Pardon, je perds mes mots.
0: C'est normal.
7: Vous savez ce que c'est ? C'est les brouillards cognitifs, c'est la ménopause, Gérald. Justement.
0: On y consacrera une émission, Elsa Wolinski.
7: Alceste qui mange tout le temps, Annian, premier de la classe, Clotaire, le dernier, et Eudes qui distribue les coups de poing. Oui, le petit Nicolas revient. Aujourd'hui, il sort en librairie 12 nouvelles histoires dans un livre qui s'appelle « Je reviens ». Sempé disait déjà, à l'époque, « Le petit Nicolas est indémodable, car lorsque nous l'avons créé, il était déjà démodé ». C'est vrai, il a un côté un peu démodé, ce petit Nicolas. Mais peut-être que c'est ça aussi qu'on aime quand on retourne chez... Vous savez, c'est comme quand on retourne chez sa grand-mère. Vous savez, on n'aime pas trop le papier peint, mais on ne veut pas qu'elle l'enlève. Hein, vous voyez ce petit goût.
8: Je suis complètement d'accord.
7: C'est la petite Madeleine de Proust. Ouais. On en trouve que c'est un peu moche, mais on veut quand même que ça soit là. Et dans ce monde qui va mal, ben le petit Nicolas, c'est notre petite Madeleine de Proust, justement. Alors, derrière Nicolas, il y a deux amis. René Goscinny pour les mots et Sempé pour les dessins. Leurs récits illustrés apparaissent en 1959, le premier livre en 1960. Aujourd'hui, la fille Anne Goscinny, la fille de René, reprend l'histoire avec Jean-Philippe Arroux-Vignaud et le dessinateur Fursy Tessier. Elle explique « J'ai réalisé que c'était le seul personnage qui n'avait pas survécu à mon père. » Parce que oui, Goscinny, c'est aussi Astérix et Obélix, créé avec Uderzo, Is No Good avec Tabary et les scénarios de Lucky Luke, le personnage de Maurice. Tous avaient continué leurs aventures. Nicolas, lui, n'avait plus de nouvelles aventures. Il n'avait plus d'histoire. Alors quand Anne parle de son père, elle raconte son allure de notaire de province un peu, dès 20h, disait à sa femme « Allez, il faut ranger l'enfant ». C'est quand même ça. Et l'enfant, bah, c'était elle.
0: D'accord.
7: Effectivement, oui. Elle avait 9 ans quand son papa est mort, en 1977. Bien plus tard, elle lui écrit une lettre devenue un livre, « Le bruit des clés », les clés de son père dans l'entrée quand il rentrait. Ce bruit familier auquel on ne prête plus attention jusqu'au jour où on ne l'entend plus. Elle lui raconte ses livres, ses enfants, la vie qu'il n'a pas pu voir. Mais dans les histoires de Nicolas, elle retrouve encore sa voix. De temps en temps, je relis le petit Nicolas et j'entends la voix de mon papa, raconte-t-elle. Ce lien, elle l'avait aussi prolongé au cinéma. Nicolas était déjà passé à l'écran dans des dessins animés et 3 films avec des acteurs. Puis en 2022, Anne participe à l'écriture de « Qu'est-ce qu'on attend pour être heureux ?». Aujourd'hui, Anne prolonge l'histoire dans un livre et elle fait bouger les choses enfin. La mère du petit Nicolas en a assez de dépendre de son mari pour s'acheter des chaussures ou un livre. Alors enfin, elle trouve un travail au rayon parfumerie d'un grand magasin et le papa se met à la cuisine. Oui,
8: moderne.
7: Mais oui, c'est moderne. Et enfin, l'école devient mixte. Oh, le petit Nicolas, il n'est pas très content d'être avec des filles. Les filles arrivent, ça bouscule un peu tout son petit monde et ses copains. Mais ce qui reste, c'est cette façon de regarder la vie à hauteur d'enfant. Cette invitation à prendre au sérieux leur chagrin, leur enthousiasme, leur histoire de copains, tout ce que nous réduisons parfois à « ce n'est pas grave », alors que pour eux, c'est toute leur vie. Et c'est bizarre, ça me rappelle un petit peu ce qui se passe en ce moment.
8: Merci beaucoup, Elsa Wolinski. C'est donc, vous l'avez compris, le retour du petit Nicolas. Nous allons accueillir la gagnante de notre jeu. Elle s'appelle Jocelyne. Elle nous vient de Portes-les-Valences. Bonjour, Jocelyne.
9: Je suis contente.
8: Alors, vous êtes tellement contente que vous êtes partie dans la stratosphère. Ça va, Jocelyne ?
9: Ah, ça va très très bien.
8: Oh là là, mais quelle voix enthousiaste, quel bonheur de vous entendre. Alors, vous nous écoutez via Isidre Romardèche, qu'on embrasse évidemment chaleureusement. Qu'est-ce que vous êtes, oh là là, vous êtes mamie d'un petit Gabin, c'est ça, Jocelyne ?
9: Eh oui, il est né au mois de juin, le 6 juin.
0: D'accord, et bien bienvenue à lui, dans ce monde de fous d'ailleurs. Vous êtes
9: oui,
0: une jeune... Oui, vous êtes une jeune retraitée, vous êtes inscrite sur la page d'ici.fr. Et c'est gagné, Jocelyne.
7: Bravo.
9: Merci, c'est pas mal, merci beaucoup.
0: On est très heureux de booster votre pouvoir d'achat tout au long de l'année. Donc vous aurez une carte carburant de 100 euros, bim et boum. Je fais beaucoup les bruitages en ce moment. Une carte aussi pour faire votre plein de courses, ma chère Jocelyne.
9: Et ça... Je gâterai mon petit-fils.
0: Ah là là, bah voilà, les mamies sont toujours tellement généreuses. On vous embrasse très fort, Jocelyne. Passez une très belle après-midi.
9: À bientôt.
0: À bientôt. Alors, demain, grande émission. Qu'est-ce qu'on va faire demain? Ah oui, c'est le bricolage demain.
10: Est-ce que vous avez une perceuse chez vous?
0: Bah bien sûr.
10: Eh bien, il aurait fallu la louer, pas l'acheter.
0: Voilà. Elle m'a remis en Boum. Place. Boum. Évidemment, on va vous donner plein de bons plans demain pour bricoler sans trop se ruiner. Et puis, on aura aussi le retour de Nordinatam, notre coach sportif. Me concernant, ça sera pas dommage. Merci beaucoup, ma chère équipe. Merci, docteur, qui a fait toute l'émission en blues aujourd'hui. Merci à Céline à la réalisation, presque. À Elorie à la technique, Alexandra au standard et Gwenelle à la préparation. Et quant à moi, chers amis, je vous dis à demain.

0: sorti en 84. Ion Energy, avec Evelyn Thomas, la chanteuse américaine originaire de Chicago, pour vous ce jeudi matin sur ICI. Excellent réveil avec nous.
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0: Bonjour Valentine.
2: Bonjour Louis, bonjour à tous.
0: Nous sommes le jeudi 15 octobre aujourd'hui et on fête les Thérèses. Bonne fête à toutes les Thérèses qui se réveillent avec nous ce matin. Et nous avons deux anniversaires, un joyeux anniversaire à nos champions du monde 98. David Trezeguet fête ses 49 ans et Didier Deschamps fête ses 58 ans. C'est son premier anniversaire à Didier Deschamps depuis son départ de l'équipe de France après 14 années passées comme sélectionneur.
2: On parlera football justement à 5h avec la première victoire de l'histoire du Paris Saint-Germain sur la pelouse de Manchester City hier soir. Mais l'actu, c'est la mise en examen du jeune tireur d'Aubagne et un témoignage inédit, celui du chef de la CRS 8 blessé dans la mobilisation lycéenne à Paris alors que le syndicat de police Alliance porte plainte contre l'État pour mise en danger de la vie d'autrui.
0: C'est l'info du jour dans une demi-heure avec vous ce jeudi jusqu'à 6h. Nous avons Saveria au standard, nous avons Iki à la réalisation ce matin et nous avons Sarah, la rédaction en chef.
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0: Excellent réveil ce jeudi 15 octobre, il est 5h. À la une ce matin, première nuit en prison pour le jeune tireur d'Aubagne.
2: Âgé de 14 ans, il a tiré plusieurs coups de feu dans son collège lundi et blessé le principal et une enseignante. Face aux enquêteurs de l'antiterrorisme, l'adolescent a commencé, Aurélien Tirard, à expliquer son geste.
3: Il reconnaît les faits mais conteste avoir voulu tuer les personnes qu'il a visées. C'est en résumé la position de l'adolescent qui affirme avoir voulu se venger du harcèlement dont il se dit victime au collège. Donc d'après lui, si son adhésion à la mouvance de la True Crime Community existe bien, elle n'a rien à voir avec son passage à l'acte. Ça, c'est ce qu'il a affirmé en garde à vue. Les trois juges d'instruction antiterroriste qui dirigent l'enquête doivent désormais confirmer si c'est bien le cas. Pour le vérifier, ils ont à disposition de très nombreux contenus numériques de l'adolescent. Des contenus que les enquêteurs ont trouvés sur ses multiples comptes de réseaux sociaux, sur la plateforme de mail sécurisée Proton, sur Discord, Snapchat ou TikTok. Les policiers analysent en particulier un à un les contenus qu'il republiait sur l'un de ses comptes, exclusivement dédiés à la promotion des publications en lien avec cette idéologie qui promeut l'extrême violence et glorifie les tueries dans les écoles.
2: C'est la première fois que la justice antiterroriste fait le lien entre ce phénomène venu d'Amérique du Nord et un passage à l'acte en France. Plus de 8000 gardes à vue, dont 6700 mineurs depuis le début de la mobilisation lycéenne il y a un mois. À titre de comparaison, 4000 gilets jaunes sont passés en cellule sur le même laps de temps. Des tentatives d'intimidation dénoncent de nombreux jeunes ce matin à quelques heures d'une nouvelle rencontre au ministère de l'Éducation.
0: 5h02 sur ICI, un appel ce matin de l'Agence nationale de sécurité sanitaire à reconnaître le cancer de la peau comme un risque professionnel.
2: Après expertise, le lien est avéré, affirme l'ANSES, entre l'exposition aux rayons UV, Anne Le Gall, et le développement de plusieurs cancers de la peau des travailleurs.
4: Ils sont agriculteurs, travailleurs du BTP, facteurs, marins, professionnels du sport. Au total, 3,5 millions de salariés français sont exposés de façon répétée aux rayons du soleil en raison d'un travail à l'extérieur. Or, l'analyse de la littérature scientifique met en évidence un lien de causalité entre ces expositions aux UV et certains cancers, souligne Amandine Paya. Elle est la coordinatrice de cette expertise pour l'Agence nationale de sécurité sanitaire.
5: Les éléments scientifiques ont montré que même les expositions intermittentes en extérieur pouvaient conduire à des cancers de la peau.
4: 150 000 professionnels sont par ailleurs exposés aux UV en intérieur lors d'activités de soudage ou d'éclairage, poursuit-elle. L'ANSES plaide donc pour la mise en place d'un tableau de maladies professionnelles pour les cancers cutanés.
5: Ça permettra aux travailleurs qui sont exposés et qui ont développé des cancers de la peau de pouvoir plus facilement faire reconnaître et se faire indemniser pour ces cancers et faire reconnaître leur maladie en maladie professionnelle.
4: Autre recommandation de ce rapport, la formation des médecins du travail au dépistage précoce des lésions de la peau, car 90% des cancers cutanés guérissent s'ils sont repérés tôt.
2: Anne Le Gall. Certains syndicats ont claqué la porte, d'autres l'ont voté à contre-cœur faute de mieux. Mais les pensions complémentaires augmenteront au 1er novembre pour 14 millions de retraités du privé. Une hausse de 1,4% décidée par l'Agirc-Arrco, bien en dessous de l'inflation. Le patronat complètement fermé à aller au-delà, explique Force Ouvrière, alors que le gouvernement souhaite un gel des pensions de base dans son projet de budget. Sur celui dédié au financement de la sécurité sociale, un premier accord hier en commission, élargir la taxe soda aux produits les plus sucrés, viennoiseries, pâtisseries, gâteaux, céréales et produits à base de chocolat, de quoi dégager jusqu'à 200 millions d'euros pour la Sécu.
0: Et puis on en a pris plein les yeux hier soir en Ligue des Champions de foot.
2: Le grand coup du Paris Saint-Germain, vainqueur pour la première fois de son histoire sur la pelouse de Manchester City. 4-2, après avoir mené 3-0 à la mi-temps, Bruno Salomon.
6: Et la première chose à dire, c'est que l'on s'est régalé dans cette rencontre où Paris a joué une première mi-temps, je pèse mes mots, exceptionnelle, avant de se faire bouger par les Anglais comme jamais en seconde période. Mais voilà, malgré la tempête, l'équipe de Luis Enrique a tenu.
7: Quand tu vois un match de ce niveau avec des équipes qui cherchent à jouer tout le temps et à se presser continuellement, on avait prévu ce type de match passionnant, incroyable, avec un rythme trépidant, et on a mérité ce résultat.
6: 4-2, Paris a rappelé qui était le champion d'Europe en titre, et pourtant, après le match, Ousmane Dembélé, en bon leader de vestiaire, jouait les modestes.
8: Non, on prend match par match, on sait que la saison elle est longue, que les matchs de Ligue des Champions, il faut bien les négocier, surtout.

0: Ça sur l'ensemble du territoire. Attention tout de même au petit matin, puisqu'une fois encore, on a cette grisaille de bonheur. Restez donc vigilants, une grisaille qui sera tout de même plus présente et dominante dans le nord du pays. Puis pour les températures, on a déjà des températures très élevées ce matin. On a 8,5 degrés dans la Somme, nous dit Laurent. Mais en revanche, Marie-Christine nous dit déjà 17 degrés ce matin sur le bassin d'Arcachon, en milieu de matinée. Encore quelques nuages qui vont persister pour la moitié nord. Ailleurs, c'est du soleil pour les températures en milieu de matinée. À Metz, on attend 13 degrés. Pour Bourges et La Rochelle, on aura entre 15 et 16 degrés. De même à Bordeaux. Et puis cet après-midi, attendez-vous réellement à une météo de fin d'été avec des températures quasiment estivales. 24 degrés dans le nord à Rouen, 25 une fois encore dans le sud à Toulouse.
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0: Chaque matin, vous en avez l'habitude, juste avant 6h, on vous donne la parole avec Valentine pour nous raconter votre passion, un talent, un moment de vie qu'on partage avec vous. Et ce jeudi 15 octobre, toutes celles qui font vivre nos campagnes et nos villages sont à l'honneur.
3: Alors ce matin, on recherche une auditrice qui participe activement à la vie de son village.
0: Vous êtes par exemple bénévole, commerçante, agricultrice, la patronne tient du dernier café de votre commune. Eh bien, appelez-nous au 0810 055 056, on vous attend nombreux. Et c'est Saveria, bien évidemment, qui attend vos appels ce matin. Même, j'ai envie de dire, si vous êtes celle qui organise les fêtes de village, appelez-nous. Voici tout de suite à Jennifer, au soleil, ça correspond bien.

0: C'est tout à fait de circonstance en plus ce jeudi matin à l'écoute d'ici. Soyez les bienvenus au soleil de Jennifer pour accompagner votre premier café.
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2: Ce matin, 5h25, avec Stéphane Bern, direction 3 en Champagne, une ville dont le centre historique a une forme plutôt étonnante, Valentine.
3: Vu du ciel, il ressemble à un bouchon de champagne. Stéphane Bern nous racontera comment le centre historique a pris cette forme bien avant l'essor du champagne dans la région.
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2: Chaque matin dans Ici, ça entreprend, on découvre des idées pour nous simplifier la vie. Et ce matin, on parle de notre consommation d'eau, 120 mètres cubes par an en moyenne pour un foyer français, Valentine.
3: Et dans cette période de sécheresse exceptionnelle, Catherine Quicandon, vous avez découvert comment réduire notre consommation en Picardie.
5: À Épeville, dans la Somme, à une cinquantaine de kilomètres au nord de Compiègne, on aime faire des économies. Voici Bloop, une entreprise cofondée par Lucas Roguet, Sidney Silam et Alexandre Ledoyen, qui ont inventé un kit qui rassemble les éléments de base pour faire des économies d'eau, c'est-à-dire des aérateurs et des régulateurs pour les robinets de la maison. Mais concrètement, combien économise-t-on ? Réponse de Lucas Roguet.
6: Une fois équipé, une économie qui peut aller jusqu'à 60 mètres cubes d'eau par année pour deux personnes et également une économie d'énergie, puisque quand on va utiliser de l'eau chaude, eh bien on va aussi faire appel à l'énergie pour la chauffer, notamment à la douche, ce qui est l'usage le plus prépondérant dans nos usages quotidiens de l'eau. Et donc en finalité, c'est pour un ménage donc de deux personnes, une économie qui peut aller jusqu'à 430 euros par an.
5: Ah oui, quand même. Et en plus, pas besoin de faire appel à un professionnel.
7: Qui c'est ? C'est le plombier.
5: Car le kit fabriqué à Amblainville dans l'Oise est très facile à installer.
6: On a déjà beaucoup de clients qui l'ont installé. Sur la majorité des cas, on les a questionnés et ils ont installé l'intégralité du kit en moins de 5 minutes. Pour la petite anecdote, on a fait installer le kit à une enfant de 8 ans qui l'a installé très facilement. Je pense que pour les néophytes du bricolage, ça sera très facile aussi.
5: L'idée de Bloop a émergé en 2024, les premiers tests en 2025 et le kit actuel est en vente depuis cette année. Mais pourquoi cette idée en particulier pour entreprendre ?
6: Au départ, donc, nous sommes trois profils très différents, ingénieur, designer produit et une autre personne qui vient plutôt d'études de sciences politiques. Bien, tout simplement, on a commencé à se questionner sur chacun quelles étaient les mesures simples, peu coûteuses, que l'on pouvait mettre en place dans notre quotidien pour économiser de l'eau. Et finalement, on s'est rendu compte qu'il y avait très peu de solutions simples, accessibles financièrement, tant que dans l'utilisation et dans l'installation.
5: Le kit coûte 45 euros et c'est dégressif si vous en prenez plusieurs. Plus d'infos sur bloop.tech, B-L-O-O-P. Et d'ailleurs, d'où vient l'appellation Bloop ? Eh bien, c'est le nom d'un son sous-marin ultra basse fréquence enregistré en 1997. C'est un peu le son de l'eau, en fait. Merci à Ici Picardie pour cette idée qui nous sort la tête de l'eau. Ici, ça entreprend dans la Somme avec Bloop, un kit pour économiser de l'eau et de l'argent, tant qu'à faire.
2: Et puis en plus, toutes les économies, elles, sont bonnes à prendre.
3: Surtout vu la météo, pas de pluie à l'horizon encore ce jeudi et ce ciel bleu. Il pèse sur les vendeurs de vêtements. Les nouvelles collections ne se vendent pas.
2: Reportage sur le marché de Trouville-sur-Mer dans un instant.
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2: Ici, toujours à vos côtés, 5h15, ciel bleu, mais grise mine des vendeurs de vêtements.
3: Avec encore 26 degrés annoncés au maximum cet après-midi à Tours, Rouen et La Rochelle, 27 à Toulouse et à Limoges et jusqu'à 29 degrés à Bordeaux. Les nouvelles collections automne-hiver ne se vendent pas, Martin Cotta, comme sont dans la station balnéaire de Trouville-sur-Mer, sur la côte normande.
10: En plein soleil près de la digue.
11: Bonjour messieurs.
10: Garçon tient un stand de blousons, de doudounes. Tout est en bonne place, sur des cintres, et les clients ne se pressent pas.
12: Fait trop chaud, vous voyez. C'est compliqué, regardez, les gens ils passent au droit, ils regardent et...
0: Ils attendent qu'il fasse froid pour acheter. Voilà. S'il tombe de la fin, ça sera peut-être mieux.
10: À côté, Karine vend des pantalons, des gilets. Tout est à 10 euros, mais il fait trop chaud pour acheter. Son chiffre d'affaires est en chute libre.
11: Une chute de 50% carrément. Ah oui, c'est exceptionnel, on n'a jamais vu ça de toute façon. Bah, moi, d'habitude, la collection d'hiver, je la sors début septembre. Là, je viens juste de revenir avec ma collection d'hiver. Hein. Pour vous dire, on est mi-octobre hein, quand même.
10: Il n'y a guère que Monique, lunettes de soleil sur le nez, Trouvillaise depuis 2 ans, qui est satisfaite.
12: Non, mais c'est formidable, c'est génial. C'est vrai que du coup, on ne sait pas comment s'habiller. J'ai un pull et une surchemise et j'ai chaud.
10: Échaudée par la douceur automnale et hivernale, Sophie, gérante d'une boutique de prêt-à-porter, fait un choix radical.
13: Non, moi je prends plus de gros manteaux là, épais. Non, je reste prudente. Je prends plus de la mi-saison que les gros manteaux d'hiver. Enfin, je fais attention à ça aussi maintenant. Quoi.
10: On adapte les collections. Chez Chouchou, rue Victor Hugo, on a carrément laissé une partie de la collection d'été en magasin, raconte Emma, une des vendeuses.
14: Les personnes aiment toujours mettre des manches courtes, encore des pantalons assez courts. Donc oui, on laisse quand même les collections d'été. On a des blouses, des petites chemises légères, encore des t-shirts. On a toujours les casquettes aussi, voilà à peu près tout.
10: Virginie est responsable de 2 magasins de chaussures à Trouville.
15: Il n'y a pas d'intersaison, donc il fait très beau et on va passer tout de suite à l'hiver. Donc les produits intersaison, on ne les vend pas. Nous, on fait de la chaussure, de la basket basse, des choses comme ça. Là, ils vont passer directement à des choses plus hivernales parce que l'intersaison, il n'y a pas.
10: Le contexte avec un pouvoir d'achat en berne n'arrange rien. Les fêtes de fin d'année pourraient quand même être une bouffée d'air frais, espère-t-on du côté des commerçants.
3: Sans attendre la fin d'année, Météo France annonce une chute des températures dès demain à l'ouest. La bascule sur toute la France se fera dans le week-end. On passera même en dessous des normales de saison.
2: Dans 3 minutes, c'est la télé avec Patrice Gascoigne. 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Une toute nouvelle émission et c'est à découvrir ce soir sur M6 à 5h17. Vous êtes bien sûr ici, excellent réveil de bonheur pour commencer la journée avec vos chansons préférées. Voici tout de suite pour vous, Paul Simon, à l'écoute d'ici.

0: Simon sur ici ce jeudi matin, jeudi 15 octobre. C'est la radio qui vous réveille et qui vient vous chercher comme ça au fond du lit et qui vous invite surtout à nous appeler tout de suite au 0810 055 056. Venez participer au duel des auditeurs. 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C'est une question autour de l'actu avec un chiffre pour vous à trouver. Et le plus proche de la bonne réponse remporte cette semaine un poste radio nouvelle génération et ce, à l'occasion de la semaine de la résilience, Valentine.
1: Et ce poste, il est équipé de la DAB+, la radio terrestre numérique, capable de se mettre en route tout seul pour vous diffuser les messages d'information prioritaires et nous permettre d'être toujours à vos côtés en cas d'incident, d'inondation ou encore de feu de forêt.
0: Et cette radio, elle est pour vous ce matin. C'est Saveria qui attend vos appels au standard 0810 055 056. Bonne chance à vous.
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0: Retrouvons sans plus tarder Patrice Gascoin et ses coulisses TV ce jeudi. Patrice, vous nous faites découvrir une toute nouvelle émission qui arrive ce soir sur M6, une émission qui s'appelle « Alerte à l'hôtel ».
3: Vous voyez quand Philippe Etchebest découvre effaré l'état de la cuisine d'un restaurant qu'il doit sauver ? Eh bien ce soir, on aura la version « hôtel ».
4: C'est pas aux normes, mais c'est dangereux. Quelqu'un peut être électrocuté. C'est la folie. Moi, j'ai jamais vu ça.
5: Espérons que ce soit mieux de l'autre côté du mur, dans ma chambre.
4: Bah, elle est pas faite, la chambre. J'arrive pas à le croire. Le lit est même pas fait. Les draps sales, là. Mais dans cet hôtel, ça s'arrête jamais.
3: Dans Alerte à l'hôtel, ils sont deux experts à avoir pour mission de sauver un hôtel en grosse difficulté. Fred Siriex, figure incontournable de l'hospitalité au Royaume-Uni, et Pauline Pétard, une spécialiste du redressement hôtelier. Passé le constat, souvent assez terrible, comme on l'a entendu dans l'extrait, nos experts ont un mois pour transformer durablement l'hôtel, en l'occurrence ce soir, un hôtel situé à Souples-le-Loing, en Seine-et-Marne. J'ai rencontré l'un de ces experts, Fred Siriex, qui passionne déjà des millions de téléspectateurs, mais outre-Manche, puisque cela fait 15 ans qu'il est présent sur une chaîne britannique avec le format anglais, le format original de Alerte à l'hôtel. 15 ans qu'il plaît à nos voisins avec son accent français. Mais est-ce que le charme va agir en France ? La réponse de Fred Siriex.
6: Je sais pas. Ça dépend des téléspectateurs, de ce qu'ils pensent de l'émission. C'est à eux de décider.
3: Ça fait quoi finalement d'aller maintenant montrer sa tête sur une chaîne française ?
6: Alors je suis ravi parce que ma mère va pouvoir regarder mes émissions sans les sous-titres. Ses copines lui ont envoyé plein de messages pour dire ton fils est à la télé, il va passer sur M6. Donc ma mère est ravie et je suis ravi moi aussi.
3: Votre maman qui est à Limoges ?
6: Elle est à Limoges.
3: Est-ce qu'il y a plus ou moins d'appréhension de faire de la télé en France qu'en Angleterre ?
6: L'appréhension pour moi, c'est la langue, en fin de compte, parce que ça fait 35 ans que je suis en Angleterre, je travaille en Angleterre, le business se fait en anglais. Et la deuxième chose, c'est la façon de faire la culture française par rapport à la culture britannique. Donc ça, c'est vraiment différent. Mais bon, moi, je suis français, je ne suis pas britannique. Donc, en fin de compte, c'est une question de se réadapter très rapidement et facilement aux façons de faire ici.
3: Et dès ce tournage, c'était un petit peu différent de la manière de tourner que vous avez faite en Angleterre ?
6: Ce que j'ai adoré, la première email que j'ai eue, ce qu'on appelle call sheet, tout est marqué avec grand détail, ce qu'on fait de 8h à 9h, à 10h, etc. Et après, il y avait un gros passage gras, c'était lunch de midi à 2h. Et il y avait le menu et le vin à côté et café. En Angleterre, on a passé. Et ça, j'ai adoré.
3: Grâce à Fred Siriex, on sait qu'on mange bien sur les tournages de Alerte à l'hôtel. Première mission ce soir sur M6.
0: Et c'est à 21h10, ça va être très très sympa cette nouvelle émission.
1: Ça avait l'air d'aimer le format.
0: Alors ce genre de contenu, je suis hyper client. J'aime bien en fait, si vous voulez, le avant-après. C'est-à-dire qu'au début, ça va pas, et puis à la fin, normalement, si les gars sont bons, bien entendu, tout se passe bien. J'aime bien, ça râle, il y a un petit peu d'énergie. Que voulez-vous ? C'est un petit peu mon péché mignon. 5h25, voici pour vous, ce matin, le nouveau single de Vianney. Avant de retrouver dans quelques instants la chronique de Stéphane Bern, qui nous emmène à Troyes ce matin. Et je vous laisse profiter du nouveau single de Vianney, de Henri Détain, qu'il a enregistré seul dans une cabane, et ce en Normandie en plus, pour son nouvel album qui lui sortira le 6 novembre, intitulé Les Évadés. Et vous l'écoutez tout de suite sur Ici.

0: Vianney sur ici à 5h28 avec Doré d'Étain. Nous sommes le jeudi 15 octobre. Et avant les infos de 5h30, comme d'habitude, un petit peu d'histoire avec Stéphane Bern qui ce matin nous fait remonter le temps jusqu'à une époque, vous allez voir, où une ville médiévale allait peu à peu transformer sa silhouette en une spécialité en plus bien de chez elle.
1: Certaines cités ont un blason. À Troyes, c'est le centre historique qui a fait la réputation de la ville. Vu du ciel, il ressemble à la coiffe d'un célèbre vin pétillant. De là à dire que les plans ont été dessinés après l'apéro, je vous laisse juge. XIIe siècle. Les comtes de Champagne agrandissent les remparts de Troyes pour protéger une ville en plein essor. Les siècles passent, Troyes devient l'un des grands centres commerciaux d'Europe grâce aux célèbres foires de Champagne. Mais le pire est à venir. En 1524,
2: qu'est-ce qu'on a fait des tuyaux ?
1: Un incendie brûle plus de 1500 maisons et tue, d'après les estimations, 3000 personnes. Ordre est donné de reconstruire le centre historique à l'identique.
3: Non, mon beau-fils, tu es un bon architecte, mais un peu classique.
1: Et malgré la disparition progressive des fortifications, la forme générale de la ville reste intacte.
4: Il y a toujours un bouchon.
1: Il faut attendre le XXe siècle et les premières vues aériennes pour jeter un coup d'œil par le hublot et que les habitants réalisent l'évidence. Vu du ciel, le centre historique de Troyes ressemble presque parfaitement à un bouchon de champagne avec sa tête arrondie et son corps allongé. À ce niveau-là, on est presque davantage dans l'œnologie que dans l'architecture.
5: Tu pousses le bouchon un peu trop loin, Maurice.
1: Le plus amusant est que cette forme apparaît plusieurs siècles avant l'essor du champagne qui fera la renommée mondiale de la région. Une coïncidence urbanistique devenue symbole touristique. Aujourd'hui encore, les Troyens parlent simplement du bouchon pour désigner le cœur de ville, un surnom qui, lui, n'a jamais sauté. À Troyes, même le plan de ville donne envie de trinquer. Un cas unique où l'office de tourisme aurait presque pu être remplacé par un tire-bouchon. Avec modération, évidemment.
0: Évidemment, merci beaucoup Stéphane Bern. Il est à 5h30, voici tout de suite l'actualité en France et dans le monde. Le tout en 90 secondes, c'est avec vous, Valentine Letès.
6: À seulement 14 ans, première nuit en prison pour le jeune tireur d'Aubagne, mis en examen hier pour les coups de feu tirés dans son collège lundi sur le principal et une enseignante blessée. Face aux enquêteurs de l'antiterrorisme, il s'est dit influencé par une mouvance fascinée par les tueries de masse. Les deux tiers des enseignants promis aux lycéens ont été affectés dans leur établissement. Mise au point du ministre de l'Éducation hier, Édouard Geffray reçoit l'intersyndicale de la jeunesse ce jeudi à la veille des vacances scolaires. Un garçon de 12 ans se tue en trottinette électrique à Toulon. L'enfant, sans casque, précise le parquet, a percuté un poteau sur un trottoir à toute vitesse. Les accidents graves et mortels de trottinette électrique explosent en France depuis 2 ans. 1,4% d'augmentation pour les pensions de retraite complémentaires du privé à partir du 1er novembre. Les gestionnaires de l'Agirc Arrco se sont mis d'accord sur cette revalorisation hier, au grand dam des partenaires sociaux, vu le niveau de l'inflation cette année, estimé à 3% sur un an par l'INSEE. Vous êtes une femme en ménopause et vous avez du mal à dormir. C'est très fréquent selon une nouvelle étude publiée ce jeudi à l'occasion du lancement des Assises de la ménopause à Paris. Plus d'une femme ménopausée sur 4 présente des troubles du sommeil au point de surprendre les auteurs de l'étude. Et puis la formidable victoire du Paris Saint-Germain en Ligue des Champions de foot hier soir. 4-2 sur la pelouse de Manchester City où le PSG n'avait jamais gagné.
0: L'info du jour, c'est cette plainte déposée par le syndicat de police Alliance contre l'État.
6: Pour mise en danger de la vie d'autrui, en l'occurrence celle des policiers, sont-ils délibérément sacrifiés sur l'autel de la communication politique ? Le syndicat pose la question dans une lettre. Entre les consignes floues et les injonctions contradictoires sur la conduite à tenir dans ce mouvement lycéen, près d'un millier de policiers et de gendarmes ont été blessés, comme le chef de la CRS 8 qui accepte ce matin Emmanuel Leclerc de témoigner.
7: Emmanuel Taxel raconte qu'il a eu beaucoup de chance sur ce boulevard Voltaire en début de semaine dernière. Un miracle que son tibia n'ait pas été brisé en deux quand il découvre au sol ce morceau de pierre, un bout de mur de près de 2 kilos qui venait de le frapper.
8: Malgré un protège-tibia, ça l'a fendu en deux. Sinon, j'avais le tibia cassé, des séquelles à vie.
7: Le commandant de la CRS 8 attend alors la fin de la manœuvre pour appeler l'équipe de secours qui le recoue sur place, plusieurs points de suture, alors que l'un de ses agents vient de s'évanouir après avoir lui aussi aussi reçu un pavé, mais sur la nuque.
8: Notre unité, on voit vraiment qu'elle est prise sous le feu. Je peux vous montrer, hein, aussi une vidéo, vous voyez. Tir de mortier, on le voit, c'est caractérisé. Nous sommes là, vous voyez. Vous avez vu la taille de la pierre qui est là ?
7: Emmanuel Taxel ne veut pas laisser dire que sa compagnie charge au moindre feu de poubelle et dire que ce mardi 6 octobre, ce n'étaient pas des lycéens qu'ils avaient face à eux, mais plus de 300 Black Blocs que l'on voit sur les manifestations les plus violentes ces dernières années.
8: Naturellement, face à cette jeunesse qui pourrait être nos enfants, on est très sensible et on fait très attention. Maintenant, si on est pris à partie et qu'il y a des blessés, on est dans l'obligation de riposter pour préserver l'intégrité de nos fonctionnaires.
7: Le chef de la CRS 8 estime que s'il n'y avait pas eu ce jour-là d'autres unités CRS et de la préfecture de Paris en renfort sur les moments les plus critiques, il y aurait eu beaucoup plus que 6 blessés et des deux côtés.
6: Et des chiffres toujours hallucinants. Depuis le début de ce mouvement, il y a un mois, plus de 6700 mineurs ont été placés en garde à vue contre 4000 manifestants pendant les Gilets jaunes.
0: 5h34, tout de suite, la météo de ce jeudi 15 octobre, avec toujours cette visibilité réduite au petit matin, surtout dans le nord du pays, avec de la grisaille et cette brume qui persiste. Restez donc vigilants, même si ailleurs, vous pourrez d'ores et déjà profiter d'un ciel nettement plus dégagé. Pour les températures, à 5h34, nous avons 8,5 degrés dans la Somme, nous dit Laurent. On a des températures nettement plus élevées dans le sud du pays, avec Martine qui nous dit 17 degrés à Béziers sur notre page Facebook. Puis au milieu de matinée, on relèvera encore quelques petits nuages pour la moitié nord avant de retrouver un ciel généreux sur la quasi-totalité du pays. À Metz, on aura environ 13 degrés. Pour Bourges et La Rochelle, entre 15 et 16 degrés, jusqu'à 17 degrés déjà attendu ce matin à Bordeaux. Puis cet après-midi, attendez-vous à une météo de fin d'été. Dans le nord, 24 degrés à Rouen, dans le sud, 25 degrés à Toulouse.
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0: Dans 3 minutes, c'est le duel des auditeurs autour de l'actualité, avec à gagner aujourd'hui votre radio ici, Valentine.
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0: Pour jouer avec nous, 0810 055 056. Et aujourd'hui, nous allons parler d'Octobre Rose avec un record, figurez-vous, qui a été battu dans le Tarn. Un record assez étonnant. Je vais vous parler d'une guirlande, d'une gigantesque guirlande même, de soutien-gorge. Un défi solidaire et les chiffres plutôt impressionnants.

0: Bernard Lavilliers. On the road again, à l'écoute d'ici 5h39. Tout de suite, c'est le duel des auditeurs autour de l'actu. Et vous jouez bien entendu à la maison ou en voiture ce matin.
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0: Le principe, il est tout simple, c'est une question autour de l'actu avec un chiffre pour vous à trouver et pour gagner un très joli cadeau.
3: Un poste radio pour vous accompagner en cas de crise et nous permettre de vous transmettre toutes les informations essentielles en cas d'alerte incendie, d'inondation ou d'accident Céveso, puisqu'il se met en route automatiquement en cas de message d'alerte à la population.
0: Et nous allons dans le Vaucluse ce matin, Valentine, retrouver Steve en ligne avec nous.
3: Bonjour Steve.
4: Bonjour à tous et à toutes.
0: Steve, vous êtes commercial, vous êtes sur la route pour aller au boulot.
4: Oui, exactement, oui.
0: Eh bien, faites une courte pause puisque tout de suite on dit bonjour à Mickaël qui lui est arrivé au boulot.
3: Bonjour Mickaël.
5: Bonjour tout le monde.
0: Fonctionnaire de mairie du côté de Reims, c'est bien ça Mickaël ?
5: C'est bien ça.
0: Alors messieurs, on va jouer ensemble avec cette question qui est consacré à Octobre Rose ce matin. Et ce record assez incroyable pour la bonne cause, c'est un défi relevé à Saint-Sulpice-la-Pointe, dans le Tarn. L'association Les Saintes-Nitouches a lancé un appel. Soutiens la cause, donne ton soutif. Ce sont ces mots. Les dons sont arrivés et les bénévoles les ont assemblés un à un. Et le 3 octobre, ils ont battu le record de France de la plus longue guirlande de soutien-gorge. Selon vous, quelle longueur cette guirlande a-t-elle atteinte? En mètres, je vous l'annonce, c'est plus que 5000 mètres. Il me faut un chiffre pour vous, Steve.
4: 6000 mètres.
0: 6 pour Steve. Hop. Vous en pensez quoi, vous, Mickaël ?
5: Moi, je dirais 10 000.
0: 10 000 du côté de Mickaël. J'ai peut-être été un petit peu vache avec mon indice, là, je me dis maintenant. Valentine, la réponse avec vous.
3: Bah pourquoi ? Parce que Mickaël, lui, il a mis dans le mille. C'est 10 118 mètres.
0: Bravo, Mickaël.
3: Alors, plus de 10 km de bretelles et de bonnets. Et après le record, une partie des soutiens-gorge en bon état seront donnés à des associations pour des femmes dans le besoin.
0: Franchement, c'est beau cette initiative. Puis, alors, j'ai pas trouvé l'info pour savoir combien il y en avait exactement pour constituer cette chaîne de 10 km.
3: J'ai pas compté.
0: Mais à mon avis, beaucoup. Steve, j'espère qu'on aura l'occasion de rejouer avec vous très bientôt. Prise de poste dans combien de temps ?
4: D'ici 20 minutes.
0: Ok, donc vous avez encore le temps d'arriver au boulot. Eh bien écoutez Steve, merci beaucoup et à très vite. Mickaël, vous, la journée, comment est-ce qu'elle se profile ?
5: Bah, bien du coup.
0: Eh bien écoutez, on va s'arrêter là-dessus. Bonne
3: journée. On est heureux de la commencer comme ça avec vous.
0: À bientôt Mickaël. Ciao, ciao.
5: À bientôt.
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0: Juste avant vos infos de 6h, place à notre initiative du jour avec Robin Bernot. Ce matin, Valentine, on ouvre notre porte-monnaie pour récupérer toutes les petites pièces qu'on n'utilise pas tous les jours.
3: Pour les transformer en bons d'achat. Comment ça marche ? Ici, Robin Bernot nous l'explique depuis la Moselle à 5h50.
0: Je vais avoir plein de bons d'achat, moi, vous allez voir. Suivi de notre rendez-vous en recherche un auditeur qui, c'est juste avant vos infos également de 6h. Aujourd'hui, à l'honneur, toutes celles qui font vivre nos campagnes et nos villages, puisqu'avec Valentine, écoutez bien, on recherche une auditrice qui
3: s'engage et qui participe activement à la vie de son village, de plein de manières, de façon différente. En tout cas, si vous tenez le dernier bar de votre village, si vous organisez des activités, si vous aidez les seniors au quotidien à passer du temps, appelez-nous.
0: On veut quelqu'un d'impliqué au 0810 055 056. On compte sur vous, attention. On garde un œil dessus, bien sûr. Ici, dès 5h, on est ravis de vous réveiller ce jeudi matin. Voici Softcell, Tate in Love.

0: ici dès 5h avec Soft Cell, Fate in Love. 5h47, tout de suite place à votre rendez-vous anti-arnaque avec Audrazo.
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0: Bonjour, une piqûre de rappel à vos côtés ce matin. Ne surtout pas faire de shopping sur un site web qui affiche les logos Alinéa ou Minelli.
3: Oui, pour la simple et bonne raison que ces deux enseignes, à l'heure où je vous parle, n'ont plus de boutique internet. Et non, le chausseur Minelli en difficulté a fermé ses magasins, impossible de commander. Pareil pour Alinéa, l'enseigne de déco et d'ameublement. Pourquoi je vous dis ça? Parce que vous êtes nombreux à vous faire piéger ces dernières semaines. Vous avez acheté un canapé, des assiettes, un matelas sur un site Alinéa. Vous avez craqué pour des chaussures à prix cassé chez Minelli. C'était pas cher du tout, c'est vrai, mais vous n'avez rien reçu du tout non plus. En fait, les escrocs profitent de la disparition des vraies boutiques pour créer des fausses boutiques. Et je suis allée moi aussi sur ces fausses boutiques. Je vois écrit déstockage, moins 90%, tout doit partir. Je vois une paire d'escarpins à 24 euros, des assiettes à dessert à 30 centimes, un canapé d'angle à 179 euros et je comprends que vous fassiez piéger. Ces boutiques web sont fausses, mais elles sont très jolies, très crédibles.
0: Oui, mais Aude, une question, si par exemple on s'est fait piéger, là qu'est-ce qu'on fait?
3: Alors, vous êtes plusieurs, effectivement, à me poser la question. En fait, les escrocs, là, nous appâtent avec des ristournes incroyables et ils récupèrent comme ça tout un tas de numéros de cartes bleues. Donc déjà, appelez votre banque le plus vite possible. Il est peut-être encore temps de bloquer le paiement. Et surtout, il faut faire opposition à la carte pour que l'escroc ne s'en serve pas davantage. Et d'ailleurs, surveillez bien vos relevés pour repérer d'autres paiements suspects. Attention, parce que ces faux sites web apparaissent et disparaissent et réapparaissent. Ils changent d'adresse à chaque fois. Si vous tombez dessus, n'hésitez pas donc à les signaler à la répression des fraudes. C'est ce qu'a fait une auditrice. C'est tout simple. Le site s'appelle Signal Conso.
0: Signal Conso, une info à garder en tête. Merci beaucoup, Audrazo, que l'on retrouvera demain, comme d'habitude, à 5h48, 0810 055 056 si vous êtes une auditrice et que vous vivez dans un village et justement que vous êtes active dans ce village, que vous êtes bénévole, commerçante, agricultrice, si c'est vous qui créez du lien, que vous participez activement à la vie de votre ville, de votre village, on élargit un petit peu, eh bien appelez-nous et racontez-nous ce matin ce que vous faites au 0810 055 056. On vous attend tout de suite pour vous réveiller ce matin. Un classique de la chanson française revisité par Yann Muller. Voici tout de suite Les Oies Sauvages.
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0: Et Yann Müller qui a redonné une version disco de ce titre emblématique, forcément, du Chasseur de Michel Delpech sur Ici, 5h52. Dans Ça marche ici, on va peut-être vous faire faire plutôt quelques économies sur vos courses ce week-end. Écoutez bien, Valentine.
1: Avec un système pour payer moins cher, disponible partout en France et qui cartonne, Robin Bernot notamment en Moselle.
2: À Hayonge, par exemple, vous pouvez transformer vos petites pièces de monnaie en bons d'achat pour faire vos courses.
3: C'est pas mal.
2: Et si les petites pièces qui traînent au fond de vos tiroirs, dans un vieux porte-monnaie ou même, vous savez, sous le siège de la voiture, vous permettez de faire baisser le montant de vos courses? C'est tout le principe des eurocycleurs, des machines qui récupèrent les petites pièces et qui les convertissent en bons d'achat. Et visiblement, le concept séduit puisque notre journaliste Loris de Siéchy s'est rendu dans le supermarché mosellan et a rencontré Salvador après 10 minutes à glisser ses pièces dans la machine, le montant s'affiche.
4: 129,46 €.
5: Ouais, je suis heureux. Je pensais pas qu'il y avait autant. On économise sans s'en rendre compte finalement. On est obligé d'y penser aujourd'hui, le pouvoir d'achat. Quand on voit le prix de l'essence, quand on voit le prix de l'alimentation, tout devient très très cher. Et ça devient de plus en plus compliqué aujourd'hui pour certaines personnes de s'alimenter ou de pouvoir faire des sorties. C'est triste, mais on en est arrivé là aujourd'hui.
2: Alors, il faut savoir que Hayonge est loin d'être un cas isolé. Les eurocycleurs sont présents partout en France. Un tiers des hypermarchés et un quart des supermarchés en sont désormais équipés. En moyenne, les clients repartent avec un bon d'achat d'environ 20 €. Alors ici, ça marche, mais vous, qu'en pensez-vous?
3: Je trouve ça très bien, c'est une bonne initiative.
2: J'ai pris un moment pour discuter de cette initiative avec Betty. Première question, est-ce qu'on utilise encore des espèces aujourd'hui?
3: Alors en fait, non, de moins en moins, parce qu'il y a beaucoup d'achats que je fais par carte bleue, et donc on a moins de monnaie dans son porte-monnaie. Mais pour les gens qui en ont, c'est une très bonne idée.
2: Mais alors, est-ce que c'est dommage de ne plus avoir de liquide sur nous?
3: Alors, oui et non, parce que la carte bleue, finalement, c'est quelque chose de très pratique. Mais je pense que si on payait davantage en espèces, on serait peut-être plus vigilant aussi sur nos dépenses, et ce serait bien. Et puis, c'est vraiment une question de facilité, quoi.
2: En tout cas, la question mérite d'être posée. Si on prend un petit peu de recul et qu'on va voir ce qui se passe à l'autre bout du monde, sachez qu'en Australie, après 20 ans de recul, l'utilisation des espèces repart légèrement à la hausse. Le liquide reste, par exemple, très présent pour les petits achats. Un quart des transactions de moins de 10 $ australiens, soit environ 6 € sont encore réglées en espèces. Une tendance qui rappelle que, même à l'heure du paiement sans contact, les billets et les pièces sont toujours leurs adeptes. Pour certains, c'est une façon de mieux maîtriser leur budget, et pour d'autres, une sécurité bien utile en cas de panne électronique.
0: Et bien voilà une initiative qui fait du bien au porte-monnaie. Robin Bernot à l'instant avec Loris de Siéchy. 5h54, excellent réveil si vous venez de nous rejoindre à l'instant, soyez les bienvenus. Voici tout de suite pour vous Survivor, Burning Heart, c'est à l'écoute d'ici.

0: avec Burning Heart. Thierry, ici, jeudi 15 octobre, une journée qu'on a décidé de consacrer à toutes celles qui font justement vivre leur ville et leur village de par leurs actions, avec Valentine. Et Valentine, nous sommes avec Christine qui nous passe un petit coup de fil du Pas-de-Calais. Bonjour Christine.
1: Bonjour Christine.
2: Bonjour.
0: Christine.
2: Bonjour Isinor.
0: Ah, Isinor, on les embrasse bien évidemment. Vous allez les retrouver dans quelques minutes et j'ai une question à vous poser. Vous avez rejoint les Restos du Cœur, Christine.
2: Oui.
0: Comment est-ce que ça s'est passé?
2: Disons que c'est assez drôle parce que je me gare et je vois la porte des restos, la fenêtre des Restos du Cœur ouverte et je cherchais quelque chose dans ce style-là pour me rendre utile.
0: Ouais.
2: Et la présidente y était, d'ailleurs je la mets à l'honneur, cette dame, elle, ça fait 13 ans qu'elle est là. Et puis je lui ai demandé comment on faisait, elle dit tu viens jeudi. Et j'ai commencé par une demi-journée, maintenant c'est une journée. Et puis de temps en temps je viens en plus pour préparer la distribution.
1: Des petits extras. Et vous faites ça depuis combien de temps, Christine?
2: Ah non, il n'y a pas longtemps.
1: Et qu'est-ce que ça vous apporte à vous?
2: Ça m'apporte de rendre service aux gens qui sont dans la misère. Parce que c'est sûr que les gens qui viennent, ils ont besoin d'un petit peu de chaleur.
0: C'est tout à fait vrai.
2: Et puis, donc,
1: ça fait du bien d'en donner aussi. C'est ça. Merci beaucoup, Christine.
0: Merci, Christine, pour votre engagement et cette jolie cause que vous venez nous partager à l'instant. Merci à tous d'avoir été là. À 6h, rendez-vous avec l'actualité de vos régions. Tout de suite, voici les équipes d'ici matin qui sont là ce jeudi.
3: Mais oui, tout le monde est là. Merci, Louis. Il y a Thomas qui réalise l'émission que je salue. C'est ici, Alsace. Et c'est vous, Élise Ulata, pour les infos en ce jeudi matin. Bonjour.
4: Bonjour.
3: On est ensemble jusqu'à 9h, votre dose d'actu en Alsace. Alors, il y a un peu de brouillard ce matin. Pas méchant, ce brouillard, mais il est là, donc prudence au volant. Et notez que sur les routes ce matin, on aura l'occasion bien sûr de beaucoup en parler, ça risque d'être compliqué. Les routiers manifestent contre des taxes, deux rassemblements, l'un à 8h au nord de Strasbourg, l'autre aussi à 8h au sud de Strasbourg, et puis il y aura un convoi par la M35 à partir de 8h45 en direction du siège de la région Grand Est, on aura l'occasion d'y revenir. Donc plus que jamais, on vous tiendra informé, et puis vous aussi si vous avez des soucis sur la route, 03 88 25 15 15 ici à Alsace à vos côtés. Côté musique, qu'est-ce qu'on a ce matin? Pascal Obispo et Natacha Saint-Pierre, Mourir demain, on écoutera ça avant 6h30. Il y aura aussi du Eli Medeiros avec Toi, toi, mon tout. On écoutera La Vraie tout à l'heure et puis il y aura du Bonnet aussi. Allez, le réveil avec Ici Alsace, bienvenue.
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3: Merci d'être là, on vous souhaite un excellent début de journée. 6h en ce 15 octobre.
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3: Et l'actu avec vous, Élise Ulata. Les commerçants de Strasbourg veulent pouvoir ouvrir leurs boutiques plus longtemps pendant le marché de Noël.
4: Oui, l'association Les Vitrines a fait une demande à la préfecture du Bas-Rhin, celle d'ouvrir 4 dimanches au lieu de 2 et avec des horaires élargis de 10h à 19h. Ce serait une dérogation encore plus grande au droit local qui interdit, sauf exception, le travail le dimanche. Alors, Eddy Soupol, pour la première fois, le syndicat Force Ouvrière a écrit une lettre au préfet pour protester contre cette demande.
6: Pour les commerçants, la capitale alsacienne est un cas particulier car la ville accueille plus de 3 millions de visiteurs chaque année en décembre. Gwen Boer est le président de l'association Vitrine de Strasbourg.
7: Il est bien évident qu'une journée supplémentaire d'ouverture des commerces permet un chiffre d'affaires, et d'autant plus un dimanche, puisque c'est les week-ends où il y a le plus de monde dans la ville.
6: Selon lui, aucun salarié ne sera forcé à travailler.
7: Les salariés qui acceptent de travailler le dimanche sont rémunérés de double, plus récupérés, qui est quand même plutôt avantageux dans le contexte économique dans lequel nous sommes.
6: Un discours pas entendable pour le syndicat Force Ouvrière du Bas-Rhin, Éric Borzic est le secrétaire général.
8: À la base, pour nous, ce qui est important, c'est que quelqu'un qui travaille dans la grande distribution ou dans les magasins ou dans les vitrines de Strasbourg puisse bénéficier d'un salaire qui lui permette de vivre convenablement sans perdre d'heures supplémentaires et sans travailler dimanche et jours fériés.
6: Surtout que les volontaires sont généralement les travailleurs les plus précaires, selon le syndicat. Force Ouvrière dénonce également un grignotage du droit local.
8: C'est-à-dire qu'à un moment, cette amplitude horaire, elle est de plus en plus grande. Aujourd'hui, elle est aux alentours de 9h d'ouverture, alors qu'à la base, il n'était prévu que 5 heures.
4: Pour le moment, la préfecture du Bas-Rhin n'a pas accepté la demande de l'association des commerçants. Dans le Haut-Rhin, l'année dernière, les commerces de Colmar et Mulhouse ont pu ouvrir les 4 dimanches de l'Avent entre 10h et 19h, comme le demandent les Strasbourgeois.
3: Une enquête est ouverte pour homicide à Gambreschoffen.
4: Ouais, le corps d'une femme a été découvert mardi à son domicile dans cette commune près d'Agneau. Les enquêteurs vont donc tenter de déterminer ce qui a pu se passer. Un randonneur a fait une chute de 15 mètres hier sur le sentier des Roches dans la vallée de Minster. L'homme de 72 ans a été transporté à l'hôpital de Colmar en hélicoptère. Il souffre d'un traumatisme crânien et de plusieurs plaies. Un pilote d'un petit avion monoplace a eu une très grosse frayeur hier à son arrivée à l'aérodrome d'Apsheim. Hier soir vers 19h, alors qu'il était en train d'atterrir, son avion a percuté un chevreuil qui traversait la piste. Le pilote est indemne mais bien sûr choqué. L'exploitation de l'aérodrome a été temporairement suspendue. Puis une grosse mobilisation des transporteurs routiers ce matin. Les professionnels manifestent contre la taxe poids lourd qui doit entrer en vigueur le 1er janvier prochain en Alsace. Les routiers ont prévu de manifester ce matin devant le conseil régional à Strasbourg et devant la maison de la région à Metz. Les conseillers régionaux doivent débattre du sujet aujourd'hui en session plénière à Metz. On revient en détail sur ce dossier à 6h30 dans l'Écho d'ici.
3: La mobilisation débutera à 8h avec deux convois de poids lourds au départ. L'un de l'écoparc de Reichstätt et l'autre de l'aire de la Bruche de Dupikheim. Les camions vont ensuite rejoindre le siège de la région Grand Est dans le quartier du Wacken à Strasbourg. Donc des perturbations sont à prévoir. Soyez prudents. On se tient informés au 03 88 25 02 02. Élise, une partie des salariés de l'usine Stellantis à Mulhouse est au chômage partiel à partir d'aujourd'hui.
4: Mais faute de commandes suffisantes, un des ateliers va fermer pendant 2 semaines. La direction justifie cette décision aussi par l'arrêt de la production des modèles Peugeot 308 et 408 qui ne sont pas compatibles avec les batteries électriques de grande autonomie. Mais qui dit chômage technique dit des ouvriers qui restent à la maison et donc qui n'achètent pas de sandwich ou de repas le midi. Léa travaille au fast-food Popeyes, juste à côté de Stellantis. Elle s'attend à voir son restaurant un peu moins plein que d'habitude.
9: C'est vrai qu'aujourd'hui, le midi notamment, on a beaucoup d'employés de Stellantis qui viennent. Je pense qu'à mon avis, aujourd'hui, le midi, on peut compter sur pas mal de clientèle, je dirais bien 40% du moins entre midi et deux sur leur pause, bien sûr, de midi. Je pense que pour nous, ça va peut-être causer un petit peu moins de travail, un peu moins de chiffre d'affaires, mais je pense qu'ils sauront revenir tranquillement dans quelques semaines. Mais voilà, je pense que ce sera peut-être une perte un peu de chiffre d'affaires très légère pendant peut-être ces 2 semaines-là. Ça peut être un manque à gagner. Après, on a toujours des offres qui sont alléchantes, donc je pense qu'on aura quand même d'autres clients qui sauront venir peut-être remplacer ces personnes-là qui ne seront pas là pendant ces 2 semaines, mais à voir, mais je pense.
4: On vous en parlait ces dernières semaines. Fiberweb, une entreprise textile à Bissheim, va fermer ses portes et laisser 53 personnes sans emploi. Mais hier, la CFDT a trouvé un accord avec la direction sur le plan de départ. Le syndicat se dit satisfait des mesures d'accompagnement, notamment des indemnités calculées selon l'ancienneté et d'une cellule de reclassement de 18 mois minimum dont vont bénéficier les plus de 55 ans et les plus fragiles. Comme la direction a fait des concessions, il n'y aura pas de blocus devant Fiberweb. La production continue jusqu'au mois de décembre.
3: Un tir de mortier a créé une panique hier au lycée Montaigne de Mulhouse.
4: Ouais, plusieurs fortes détonations ont été entendues dans les parties communes hier vers 13h30 à l'interclasse.

0: Une aventure rendue possible grâce à 25 personnes qui vont se relayer pour porter sa Joëlette, un fauteuil avec une roue qui se porte en binôme. Avant son départ, Bernard Buche-Fortin était déjà submergé par l'émotion.
1: Au début, j'étais un peu réticent de se faire porter par des gens et de ne pas pouvoir les aider. Et de voir souffrir pour moi, c'était très dur. Une fois qu'on est pris dans l'action, c'est génial. Hein. On fait partie intégrante du groupe et on a juste cette part d'arriver ensemble avec l'accompagnateur. On encourage, on prévient par rapport au revêtement parce que le gars qui porte à l'arrière, il voit pas, il attend. Hein. S'il y a des marques, des racines, des cailloux, des pièges. Donc moi, j'essaye de le prévenir. Ouais. Et les encouragements aussi, bien sûr, les encouragements de tout le groupe. Mais moi aussi, j'essaie de les encourager. Il y a l'émotion aussi, voilà, il y a peut-être très très fort. Au départ, ça va être la folie. Et même dans des différents heures, ravitaillement, il y a plein de monde, l'arrivée. Pour moi, ça va être dur au niveau émotion, ça va être dur, ouais.
0: Et puis, une deuxième défaite de la saison pour les Pirates. Les handballeuses de Strasbourg à Runheim, Trüchtersheim, ont perdu hier à Dijon. Elles se sont inclinées 24-21. Le SATH est 7e du classement de première division ce matin.
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0: Que nous réserve le ciel aujourd'hui, Hubert ?
3: Il réserve de belles éclaircies. Il réserve de belles éclaircies, un ciel assez lumineux. Alors ce sera voilé cet après-midi, mais le soleil sera quand même de la partie. Ce matin, c'est un peu la même chose, avec quelques petites éclaircies ici ou là dans le Haut-Rhin comme dans le Bas-Rhin. Bon, avant qu'on ait le soleil, il y a du brouillard. Le brouillard, il est là, il n'est pas trop épais, mais il est là, et donc il faut être prudent. Tenez, si vous êtes au volant, soyez extrêmement vigilant. On va faire le trafic dans un instant. Juste avant cela, les températures, un peu plus fraîches qu'hier, avec 6,5 précisément ce matin dans le Nord Alsace, à Vissembourg. C'est Doris qui nous envoie ce message. On nous salue aussi depuis Bichetroff sur ça, où on a 17 degrés ce matin. Je ne crois pas. Christiane, il faut regarder le thermomètre à nouveau là, parce que 17... Déjà, j'ai un peu de mal à y croire. 6 degrés à Bretno chez Tania, là j'y crois un peu plus. Jusqu'à 22 quand même cet après-midi à Mulhouse, même chose pour Tannes ou encore à Alkirch, ce seront les maximales. À Strasbourg et à Guenot, vous aurez 20, nous aurons 20. Donc le trafic, ça roule bien pour le moment, malgré le brouillard, restez prudents et vigilants. Et donc on vous rappelle cette mobilisation des routiers avec deux convois qui vont partir à 8h en direction de Strasbourg. L'un partira du nord de Reichstätt et l'autre du sud de Dupikheim. Ils prendront ces deux convois, la M35, en direction donc du quartier du Wacken à Strasbourg. On vous tiendra informé de l'évolution de la situation et puis vous aussi, si c'est déjà compliqué, 03 88 25 02 02. Allez, 6h et déjà 10 minutes, Elie Medeiros s'installe dans la playlist ici à Alsace avec Toi mon toit.
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0: Ça va vous rester dans la tête, ça c'est sûr. Allez, bon début de journée. Toi, mon toit, ici Alsace et Élie Médéros.
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0: Allez, très bon début de journée à vous qui tout juste sortez du lit. On vous souhaite la bienvenue. Merci d'écouter Ici Alsace en ce jeudi 15 octobre. On salue les Aurélie, c'est leur fête aujourd'hui. Bonne fête Aurélie. Nous, on salue Aurélie Loquet, notre collègue journaliste au rire inimitable. C'est toujours très communicatif, le rire d'Aurélie Loquet. On l'embrasse, on la salue. On salue aussi Didier Deschamps, notre ancien sélectionneur de l'équipe de France de football. C'est son anniversaire aujourd'hui. Anniversaire aussi de l'ancien attaquant des Bleus, lui aussi champion du monde et champion d'Europe en 2000. C'est lui qui avait marqué ce but en or magnifique face à l'Italie en finale. David Trezeguet célèbre aujourd'hui son anniversaire. S'il nous écoute, on le salue et on lui dit merci. Bon anniversaire à vous. Si vous êtes du 15 octobre, c'est aussi la journée mondiale du lavage des mains. Voilà, vos mains sont propres.
3: Ah bah, extrêmement propres. Je suis passée entre les doigts.
0: Voilà.
3: Et les poignets.
0: Un mode d'emploi bien particulier, bien frotté entre les doigts, remonté effectivement à hauteur des poignets. On sera amené à en parler ce matin du lavage des mains, puisque le docteur Kierzek consacrera sa chronique. Ce sera à 9h10 et vous pouvez la réécouter à tout moment sur l'appli ici Alsace avec Bonnet M qui arrive dans 30 secondes. Mais avant cela, tendez l'oreille, on rend hommage à Jacques Brel.
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0: cool, on est obligé, on a envie de chanter. Bonnem, d'aller cool, ici à Alsace à 6h19. Ce qui est cool aussi, c'est d'aller au Rhenus de Strasbourg pour aller encourager les bleus version féminine du handball. Ce sera le 25 octobre, donc dimanche 25 octobre, match de préparation pour les bleus face à la Hongrie, préparation à l'Euro 2026. Est-ce que ça vous branche d'y aller? On a deux places à vous offrir. Il suffit de nous appeler, c'est quand même simple comme bonjour. 03 88 25 15 15 et hop, petit après-midi sympa à encourager les bleus du handball. Si vous en êtes fan, si vous avez des enfants qui sont fans de handball, 03 88 25 15 15, on vous attend, première arrivée, premier service, c'est comme ça. À tout de suite.
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0: Et à 6h et bientôt 20 minutes, on retrouve une Alsacienne presque parfaite qu'on connaît déjà, Charlie Weber. Son nom, Pauline Robert.
3: Ouais, il y a quelques semaines, elle nous annonçait l'ouverture du Bar à Vannes à l'antenne d'ici Alsace, un nouveau lieu consacré au stand-up à Strasbourg. Et depuis quelques jours, eh bien, les portes sont ouvertes. Est-ce que les Strasbourgeois sont au rendez-vous? Bon, on va lui demander. Elle est là avec nous en studio. Bonjour Pauline.
4: Bonjour Charlie, bonjour Robert.
3: Pauline Robert, oui, qui est avec nous. Alors ça y est, c'est ouvert. Premier sentiment après cette première ouverture.
4: Oh bah on est très contents parce que le premier week-end était à guichet fermé, le spectacle de ce soir aussi. Par contre, il reste des places pour tout le reste de la semaine et toutes les semaines à venir. Donc vraiment, on est très très contents. Les retours sont très positifs et ça fait du bien de voir le projet que j'avais en tête vraiment prendre vie.
3: Parce que la dernière fois que vous êtes passé, c'était peinture, il y avait encore un petit peu de travaux. Ça y est, vous êtes patronne d'un bar de stand-up.
4: C'est ça, un comedy club plutôt.
3: Un comedy club, on dit ça comme ça.
4: On dit ça comme ça.
3: C'est vachement plus simple en plus, passer un bar de stand-up, un comedy club, ouais. Tout simplement.
4: Voilà.
3: Les Strasbourgeois étaient au rendez-vous. Comment ça fonctionne exactement, les horaires, les moments de passage des artistes? Comment on peut savoir tout ça?
4: Alors, le bar ouvre à 17h déjà, avec un bel happy hour pour boire des coups. Ensuite, il y a mercredi, le spectacle est à 20h. Le jeudi, le spectacle est à 20h. Vendredi, samedi, il y a double session, 18h30, 21h. Et le dimanche, il y a open mic à 18h où les débutants peuvent s'essayer au stand-up. Il faut s'inscrire préalablement.
3: D'accord.
4: Mais voilà, il y a une petite programmation de débutants. Il y a aussi les confirmés qui viennent tester des nouvelles blagues. Donc voilà, le dimanche, c'est très détente, bienveillant, bon enfant.
3: On parle de gens pour venir tester ces vannes. On sait qu'il y a des artistes, des grands humoristes qui, quand ils sont de passage dans la région, voilà, viennent tester leurs vannes dans les comedy clubs. Il n'y avait pas de comedy club à Strasbourg.
4: Oui.
3: Est-ce qu'on a déjà un petit peu des noms qui arrivent bientôt ou...
4: Il y a des noms qui arrivent bientôt, mais je peux pas encore dire grand-chose.
3: D'accord. Des très très grands noms.
4: Peut-être.
3: D'accord.
0: Kev Adams vient quand? Gad Elmaleh,
3: ouais,
0: quelle date? Dites-nous.
3: Baptiste Le Caplin, Gad Elmaleh. Ouais,
4: ou alors pour d'aussi grands, il faudrait que la ville me donne un peu les subventions.
3: Le message est passé. Mais... Vous parliez également de venir tester nos vannes. Si maintenant j'ai deux trois vannes qui tombent souvent à l'eau ici à l'antenne.
0: Non, jamais.
3: Comment on postule? Est-ce qu'on doit vous proposer un petit mini sketch devant vous pour vos trucs ou vraiment?
4: Non, pas du tout. Il y a pas de casting. D'accord. C'est ouvert. Il suffit d'envoyer un mail à programmation@bar-a-van. .fr. On aurait pu faire plus simple. Programmation@bar-a-van okay. au pluriel.fr ou écrire aussi sur Instagram, ça marche également. Voilà, il n'y a pas de casting, c'est ouvert à tous. Par contre, on se réserve le droit, si vraiment les sketchs sont problématiques, oui. de couper le micro. Voilà.
3: On est d'accord. On est d'accord.
0: Qu'est-ce qui définit qu'il soit problématique?
4: C'est moi.
0: Ah oui, mais c'est parce que alors c'est tendancieux dans les paroles et là on arrête.
4: C'est offensant.
0: Ah oui, mais si c'est pas drôle, là, la limite.
4: Voilà, c'est pas drôle, c'est
0: public.
4: Pas un problème. Okay. Voilà.
3: On n'est pas là pour blesser les gens.
0: Non, bien sûr.
3: Voilà, mais et les autres programmes de samedi, par exemple.
4: Alors vendredi et samedi, c'est des doubles plateaux, donc 18h30 et 21h avec quatre artistes qui s'enchaînent. Et là, j'ai la politique de ne pas dévoiler qui joue.
3: Ok, d'accord, très bien.
4: Peut-être qu'il y aura moi ce week-end, on ne sait pas, c'est possible. Mais voilà.
3: Allez au Bar à Vannes, c'est 10 rue des Glacières à Strasbourg, c'est ouvert il y a moins d'une semaine. C'est tenu par Pauline Robert et franchement, ça a l'air d'être canon. Il y a environ 40-50 places, c'est ça?
4: Donc il y a 43 places.
3: Super, génial. Allez-y, foncez.
0: Merci Pauline d'être venue jusqu'à nous ce matin.
4: Merci à vous.
0: D'une Pauline à l'autre, tenez, mais celle-ci n'est pas Pauline Robert, c'est une autre Pauline qui joue avec nous pour le handball. Bonjour Pauline.
5: Bonjour Hubert.
0: Ravi de vous accueillir Pauline. Bon, je crois que le handball, c'est une histoire de famille chez vous, hein?
5: Tout à fait, oui, tout à fait. Mon mari en est fan.
0: Ouais.
5: Les petits-enfants font du hand. Bon, voilà. C'est un plaisir.
0: Il y en a combien des petits-enfants?
5: 5 en tout.
0: D'accord. Ils font tous du handball?
5: Non, il y en a deux qui font du hand. Les autres font d'autres sports. Voilà.
0: Bon, bah, Pauline, vous irez avec votre époux ou avec les petits-enfants?
5: Oui, je ne sais pas. Selon si les petits-enfants sont là, peut-être, ou je sais. Peut-être que je leur céderai ma place parce qu'ils sont.
0: Vous trouverez preneur, ça c'est sûr. France-Hongrie, ce sera le 25 octobre. L'équipe de France, les Bleus du hand au féminin, qui se prépare au championnat d'Europe. Au Rhenus, donc le 25 octobre. Pauline, un grand bravo et merci d'avoir joué avec nous.
5: Merci beaucoup à vous et puis bonne continuation et une belle journée.
0: À vous également, Pauline, à bientôt.
5: Au revoir.
0: Natacha Saint-Pierre et Pascal Obispo, Mourir demain ici Alsace en ce jeudi matin. Belle journée à vous. Il est 6h24.
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0: Pascal Obispo, Natacha Saint-Pierre, mourir demain ici Alsace.
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0: 6h27, Catherine Viguier, bonjour. L'horoscope, comme chaque matin, avec une belle journée pour les Sagittaires en ce jeudi 15 octobre.
4: Plutôt, oui, ils avancent bien.
5: Bélier, quel enthousiasme. Sans doute avez-vous un plan pour vous dépayser, pour voir ailleurs.
6: Taureau, de la douceur, c'est ce à quoi vous aspirez. Allez, faites passer le message.
7: Gémeaux, les autres ou une personne en particulier retiennent votre attention.
8: Cancer, vous secourez une âme en peine, à moins que ce soit vous qui ayez besoin d'aide.
9: Lion, votre ego est regonflé à bloc, on vous aime, on vous complimente, c'est trop bien.
10: Vierge, journée sous tension, à moins que vous ne décidiez de prendre du recul.
11: Balance, voilà un jeudi réussi, grâce à une bande d'amis ou un projet qui vous met en joie.
12: Scorpion, avec des opportunités bienvenues, de vous sentir plus en confiance.
13: Sagittaire, il y a des occasions de briller et d'être satisfait de vous, il n'y a rien à ajouter.
14: Capricorne, que souhaitez-vous vraiment? Réfléchissez aujourd'hui et demain aussi.
15: Verseau, une journée encourageante, vous n'êtes pas seul et vous êtes même très bien entouré.
16: Poisson, vous prenez vos responsabilités très à cœur, ménagez-vous tout de même.
17: Et pour nous tous, la lumière est toujours en nous, même toute petite.
0: Un grand merci Catherine, bonne journée, à demain.
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0: Allez, très bon début de journée. Merci d'être là ici Alsace. On vous souhaite un excellent réveil. On est à vos côtés jusqu'à 9h comme chaque matin à la radio et à la téloche. À partir de 6h29, c'est Thomas qui est à la Réale. Ce matin, c'est Sylvia au standard. C'est vous, Élise, pour les infos. Bonjour.
18: Bonjour.
0: Donc on a un peu de brouillard ce matin, je pense que ça ne vous a pas échappé, enfin, peut-être pas encore, remarquez, vous êtes tranquillement dans la cuisine là, à boire votre café, vous n'avez pas encore ouvert les volets, sachez qu'il y a du brouillard, alors prudence au volant si vous êtes amené à prendre la route. Sur les routes justement, on va y revenir assez largement ce matin, mais les routiers manifestent, donc ça risque d'être compliqué, et notamment sur la M35 en direction de Strasbourg, à partir de 8h, 8h30, on vous tiendra informé. Dans 10 minutes, nos voisins du Rhin avec vous Élise, et une histoire un peu folle.
18: Oui, la police allemande a découvert une énorme plantation de cannabis grâce à une coupure de courant.
0: Les précisions à 6h40. On écoutera quoi aussi dans la prochaine vidéo?
19: Ah, il est là. Ah, mais oui.
0: Jean-Jacques Goldman, pour débuter la journée, ça marche toujours très très bien. C'est dans votre playlist, ce sera dans la prochaine demi-heure. Elle est à 6h30. L'actu en Alsace, c'est donc avec vous, Élise Ulata.
18: Oui, une nouvelle mobilisation des routiers. Les transporteurs manifestent ce matin contre le AirPass. La taxe poids lourd doit entrer en vigueur en janvier en Alsace et un peu plus tard dans le reste du Grand Est. On y revient dans quelques minutes dans l'info d'ici. Les commerces de Strasbourg vont-ils ouvrir plus longtemps les dimanches avant Noël? L'association des vitrines a fait la demande pour ouvrir 4 dimanches au lieu de 2 et avec des horaires élargis. Et puis un colmarien paralysé des jambes va participer au trail de la Diagonale des Fous sur l'île de La Réunion. 25 personnes vont le porter pour lui permettre de vivre cette aventure, le trail le plus difficile du monde. Mais tout de suite, l'info en France et dans le monde en seulement 90 secondes. C'est avec vous, Valentine Letesse. Et on revient juste après, c'est tout de suite sur Ici Alsace.
20: Quand la police ne comprend plus les ordres de sa hiérarchie. La dissonance avec les déclarations publiques de ministre de l'Intérieur devenue insupportable. Le syndicat Alliance annonce une plainte contre l'État pour mise en danger de la vie d'autrui. Celle de policiers, je cite, livrés à la vindicte pendant les mobilisations lycéennes. Troisième rendez-vous justement aujourd'hui entre le ministre de l'Éducation et les syndicats de la jeunesse. Toujours en demande d'une suppression de Parcoursup et d'annonces concrètes sur la remise en état des bâtiments. Un ado de 14 ans derrière les barreaux. Première nuit en prison pour le tireur d'Aubagne. Lundi, il a blessé le principal de son collège et une enseignante au fusil de chasse, influencée selon les enquêteurs de l'antiterrorisme par une mouvance fascinée par les tueries de masse. Jusqu'à 30 ans de prison pour les responsables d'un incendie meurtrier près de Perpignan. Pour toucher les indemnités de l'assurance, ses deux frères ont donné l'ordre d'incendier une épicerie il y a 4 ans. 8 morts, dont 2 enfants en bas âge. Reconnaître le cancer de la peau comme risque professionnel à part entière, c'est la recommandation de l'ANSES, l'Agence nationale de sécurité sanitaire. Après étude, le lien est avéré entre la maladie et l'exposition prolongée aux UV en France de 3,5 millions de travailleurs. Pour la première fois dans l'histoire du Paris Saint-Germain, les footballeurs parisiens reviennent de Manchester City avec la victoire. Vainqueurs de leur deuxième match de Ligue des Champions, 4-2 hier soir.
18: Et dans l'info d'ici en Alsace, on vous explique pourquoi les routiers manifestent ce matin. Les transporteurs organisent 2 convois, 2 camions pour demander la suspension du AirPass, cette taxe poids lourd qui doit entrer en vigueur le 1er janvier. Le dossier est sur la table depuis plusieurs années. Les professionnels du secteur y sont déjà opposés depuis le début. Mais Émilie Pou, avec le contexte actuel, ils estiment qu'ils seront incapables de supporter cette nouvelle taxe.
21: Oui, selon eux, vu le contexte, ce n'est vraiment pas le moment, notamment avec la hausse du prix du carburant. Selon la Fédération des transporteurs routiers, les coûts explosent en ce moment et les marges s'effondrent. 1% de marge en moyenne pour les transporteurs qui ne permettent pas d'absorber de nouvelles taxes. La FNTR a aussi fait les comptes. Elles vont représenter ces taxes 5 à 10% du chiffre d'affaires des routiers. À titre d'exemple, pour un trajet Strasbourg-Paris, l'écotaxe de la région représentera 180 euros pour un aller-retour. Autre exemple, plus 22 euros pour un aller-retour Metz-Luxembourg. La Fédération nationale des transporteurs routiers estime en plus que ça n'empêchera pas les camions de rouler dans la région, vu que les taxes chez nos voisins, notamment en Allemagne, restent moins chères. Elle demande donc la suspension pour l'instant du AirPass et de la taxe de la région et l'ouverture d'une concertation.
18: Et que répondent la collectivité européenne d'Alsace et la région ?
21: Eh bien, elles disent vouloir maintenir leur calendrier. Elles redisent l'importance de cette taxe pour mettre fin au transit des poids lourds internationaux. La région estime par ailleurs qu'elle est indispensable pour pouvoir réinjecter l'argent dans la réfection des routes très abîmées. La CEA, de son côté, dit que ce ne sera de toute façon jamais le bon moment et que tout sera prêt pour le 1er janvier. Pour ce qui est des aides, la région, qui est la seule à avoir la compétence économique, veut ouvrir les discussions. Elle parle de mettre en place des mesures d'accompagnement, notamment en aidant financièrement les transporteurs à verdir leur flotte pour qu'ils achètent des véhicules électriques ou qu'ils utilisent des biocarburants.
18: Émilie, dans leur demande, les transporteurs ne sont pas seuls.
21: Le CESER, le Conseil économique, social et environnemental de la région, souhaite en effet le report de 8 mois de la taxe régionale au 1er janvier 2028, avec une période d'expérimentation et d'évaluation. Elle vient d'adopter un avis en ce sens, mais ce n'est qu'un avis que les élus de la région ne sont pas obligés de suivre.
18: La mobilisation débutera à 8h ce matin avec 2 convois, 2 poids lourds. Un premier au départ de l'éco-parc de Reichstätt et un deuxième de l'aire de la Bruche à Dupikheim. Les camions vont rejoindre le siège de la région Grand Est dans le quartier du Wacken à Strasbourg.
0: Convoi qu'on va suivre avec grande attention bien sûr. Et puis vous aussi, si vous constatez sur votre trajet un nombre un peu trop important de poids lourds, vous nous les signalez. Je vous donne la ligne info trafic au 03 88 25 02 02. Tenez, comme on parle de trafic, on va regarder ce qui se passe sur les routes là à 6h35 et pour l'heure c'est d'une fluidité absolue. Rien à vous signaler, rien d'anormal en tout cas. Sylvia est au standard ce matin, c'est elle qui décroche, donc si jamais il y a un pépin, n'hésitez surtout pas. Le temps en Alsace en ce 15 octobre avec un petit peu de brouillard donc en ce début de journée, vigilance au volant et puis des éclaircies qui vont avoir lieu en début, milieu de matinée et puis aussi cet après-midi. Éclaircies plutôt prononcées cet après-midi d'ailleurs, où vous soyez en Alsace. Bon, le ciel restera voilé, mais il sera lumineux. Pour les températures, en ce tout début début de journée. Oui, il fait frisqué, mais je dirais que cette saison, on a moins de douceur qu'hier et moins froid qu'en début de semaine. Je sais pas si c'est très clair ce que je raconte. Du coup, on est entre les deux, quoi, vous voyez. On a 6 à Lautenheim, c'est Fabienne qui nous envoie ce message. 7,1 à Plopsheim chez Francine. 5,5 à Kaltenhouse pour Pierre. Bon, jusqu'à 22 à Mulhouse cet après-midi. Même chose pour Tannes. Ce sont les maximales. Elles sont donc orinoises. À Wingen sur Moder, vous aurez 20. C'est les stats tout pareil. Tout comme à Saverne. Saverne qui se prépare à sa savernoise. C'est ce 16 octobre. La savernoise, c'est une course rose, nocturne, emblématique de la ville de Saverne pour la lutte contre le cancer du sein et la sensibilisation dans le cadre d'Octobre Rose. Si vous souhaitez participer, vous pouvez le faire. Et si vous souhaitez vous mobiliser pour Octobre Rose ou que vous soyez en Alsace, ici.fr, page Alsace, vous avez tous les événements organisés en ce mois d'octobre.
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0: 75 ans et 4 jours. C'était le 11 octobre, son 75e anniversaire. Jean-Jacques Goldman, il suffira d'un signe.

0: C'était l'un de ses tout premiers tubes, hein, si ce n'est le premier, ou en tout cas on l'assimile à celui-ci. C'est là qu'il rencontre pour la première fois le succès. En 1981, Jean-Jacques Goldman, Il suffira d'un signe.
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0: Allez, belle journée avec Ici Alsace. On va rendre hommage à celles et ceux qui font un boulot formidable. Enfin, je dis celles et ceux, mais c'est plutôt des petites bêtes à poils. Les chiens guides, vous savez, qui viennent en aide aux déficients visuels et aux personnes aveugles. Alors, on salue au passage l'école des chiens guides de Cernay dans le Haut-Rhin. Des chiens qui, avant d'être avec la personne qu'ils vont accompagner, sont en famille d'accueil. Et notre vétérinaire, qu'on va retrouver vers 6h45, souhaite rendre hommage ce matin à ces familles d'accueil. On retrouve le docteur Fabin dans 5 petites minutes. Après 7h, on va vous proposer d'aller chanter avec l'un des plus grands de la variété française. Regarde un peu la, Laurent Voulzy est en Alsace cette semaine, enfin du moins en fin de semaine. Il sera au PMC de Strasbourg ce vendredi 16 octobre.

0: Bubble, Bubble Star. Bubble Star, qu'est-ce que je raconte, moi? N'importe quoi. C'est quoi le titre? Bubble Star. Non, mais parce que il y a Bopper en larmes. Je les confonds, il y en a tellement des tubes.
1: Ah, trop de culture, c'est difficile à gérer.
0: Ouais. J'arrive pas jusque-là, mais trop d'approximations, ça m'arrive. Le rêve du pêcheur aussi, Laurent vous le dit. Enfin bref, il y en a tout plein des tubes. 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
0: L'actu de l'autre côté de la frontière. En Suisse, en Allemagne, chaque matin, nos voisins du Rhin. Et ce matin, Élise, la police allemande a découvert une plantation de cannabis un peu par hasard.
1: Ouais, pas de chien, pas de contrôle de véhicule avec des kilos de drogue cachés dans le coffre, ni même de dénonciation d'un complice. Non, c'est une coupure de courant qui a mené la police allemande jusqu'à une immense plantation illégale de cannabis. L'histoire a eu lieu la semaine dernière à Kussel, au nord-est de Sarrebruck, dans le Bade-Württemberg. Tout a commencé avec ce mystère auquel le fournisseur d'électricité était confronté. Toute une rue se retrouve d'un coup sans courant. Mais alors, d'où vient cette coupure, Hubert? Je vous le demande. Et bien, les employés de la société découvrent des câbles électriques trafiqués. Ils suivent la piste jusqu'à une maison abandonnée de plusieurs étages. Et là, une véritable forêt de cannabis à tous les étages. Le sol est recouvert de plants. Et au plafond, les cultivateurs avaient installé un système assez sophistiqué de lampes et d'aération branchées illégalement sur le réseau. La police a donc dû procéder au nettoyage. Toutes les plantes ont été détruites et évacuées. L'installation électrique a été démontée. Les enquêteurs ont également saisi des plants et des fleurs déjà conditionnées, prêts à être vendues. Alors, selon les premiers éléments, cette plantation était exploitée depuis longtemps par des professionnels de manière illégale. Il faut préciser illégale, hein, puisque depuis plus de 2 ans, le cannabis est légalisé outre-Rhin. C'est très encadré, il est réservé aux personnes habitant en Allemagne. Ils ne peuvent pas avoir plus de 25 grammes sur eux sur la voie publique et pas plus de 3 plants à la maison. Des clubs de consommateurs ont d'ailleurs été créés. Ils permettent d'organiser ces plantations collectives. Mais la vente de cannabis est toujours interdite en Allemagne.
0: Sacrée surprise, donc, que cette découverte par hasard.
1: Il faut voir les photos. Quand je dis forêt, c'est une vraie forêt.
0: Photos que vous avez d'ores et déjà mises sur notre site ou pas encore?
1: Ça arrive tout bientôt.
0: Ah, un peu de patience, mais filez sur la chronique Nos voisins du Rhin. Chaque matin, l'actu de l'autre côté de la frontière. Si vous êtes au volant ce matin, prudence, hein, on nous signale un peu de brouillard quand même. Message laissé sur notre page Facebook à l'image de Tiff, qui est à Brumat. Alors, on a 5 degrés ce matin. Brouillard plus ou moins épais vers Weidbruch. Donc si vous êtes au volant et qu'il y a du brouillard, vigilance et toute info trafic au 03 88 25 02 02.
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0: 6h45. Alors on connaît le formidable travail des chiens d'assistance, mais moins celui des familles d'accueil. Bonjour docteur Fabin, vétérinaire ici Alsace. Comment, docteur, un particulier peut-il participer à cette aventure exceptionnelle?
10: Alors je tiens d'abord à saluer Guy Berdard, régisseur d'Ici Provence, qui est lui-même famille d'accueil, et je veux dire merci à tous ces bénévoles. Il faut savoir que pour former un chien guide, il faut près de 2 ans de travail et 15 000 euros d'investissement, et ce miracle n'existe pas sans les familles d'accueil. Le principe, c'est qu'une association vous confie un chiot de 2 mois, souvent un labrador, que vous gardez chez vous pendant 16 mois. Le but n'est pas d'en faire un as du cirque, mais de lui offrir la meilleure prééducation possible. Vous l'aimez, vous le nourrissez, et surtout vous lui faites découvrir le monde. C'est de la sociabilisation extrême. Votre but doit être de poser les bases du héros qui va accompagner une personne en fauteuil ou un enfant autiste.
0: Et qu'est-ce qu'on attend de cette famille au quotidien, docteur? Faut-il être un éducateur professionnel pour se lancer?
10: Eh bien, pas du tout. Ces associations vous accompagnent de A à Z avec des cours réguliers. Ce qu'on attend de vous, c'est du temps et de la bonne volonté. Votre mission principale, c'est de ramener le chiot absolument partout avec sa petite cape distinctive. Il doit prendre le bus, le tramway, aller au marché, au restaurant, entendre des sirènes, croiser des foules, des aspirateurs, tout ça de manière très positive. Il doit devenir un chien tout-terrain, imperturbable, qui n'a peur de rien. À la maison, vous devez aussi bien sûr lui apprendre les bonnes manières, les ordres de base. On ne saute pas sur les gens, on ne monte pas sur le canapé, on est propre et on sait rester seul sans détruire le salon. C'est tout simplement de l'éducation civique canine de tous les jours.
0: C'est un engagement énorme, hein, on l'entend. Alors au bout de 16 mois, j'imagine, docteur, que la séparation doit être terrible. Comment ces familles gèrent-elles ce déchirement ?
10: C'est vrai que la restitution du chien au centre est un moment de déchirement intense avec beaucoup de larmes. Mais c'est l'essence même de cet engagement. C'est un acte d'altruisme pur. Les familles savent dès le premier jour que ce chien n'est pas le leur et qu'elle élève pour changer la vie de quelqu'un d'autre. La vraie récompense arrive lors de la cérémonie de remise officielle. Quand la famille d'accueil voit son chien ramasser un objet tombé par terre pour une personne aveugle ou apaiser une crise d'angoisse chez un enfant. La tristesse disparaît totalement à ce moment-là. Elle est remplacée par une fierté immense et le sentiment d'avoir fabriqué du bonheur.
0: Docteur, un grand merci. Alors si vous qui nous écoutez souhaitez en savoir plus, si vous souhaitez devenir famille d'accueil, rapprochez-vous de l'école des chiens guides de Cernay. Il y a eu récemment, la fin septembre, une journée porte ouverte. Si vous souhaitez avoir plus d'infos, vous allez sur le site chien-guide-est.org. chien-guide-est.org. Le braquage des sentiments, c'est Florent Pagny en ce jeudi matin. Bienvenue.

0: grand braquage des sentiments avec Florent Pagny ici Alsace à 7h-9 minutes.
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0: 6h51 quoi, si vous avez fait le calcul. Soyez les bienvenus, place au 3 plus de Pierre Nus, ses infos pratiques, locales, utiles et sympas. Salut Pierre.
3: Good morning Hubert, salut Bissom.
0: On peut allier la musique et une initiative solidaire.
3: Ce samedi 17 octobre à 20h, le théâtre municipal de Haguenau, situé place du maire Gouns, vous ouvre ses portes pour un grand concert caritatif. Organisé par le Kivanis Club de Haguenau, ce rendez-vous met à l'honneur Seven Blesh Army, un formidable ensemble alsacien de cuivre. Composé de jeunes musiciens d'une moyenne d'âge de seulement 27 ans, cette formation énergique va vous étonner.
0: On a envie d'y aller avec eux.
3: Hein, c'est sympa. Hein.
0: Ah oui, bon. C'est Viva la Vida, mais oui. Version
3: Plar, musique, plus musique. Et c'est pour la bonne cause, parce que l'intégralité des bénéfices va financer des actions sociales locales, notamment la prochaine édition de la Forêt Enchanteresse, le concours du plus beau sapin de Noël décoré par les enfants des écoles maternelles et primaires de Haguenau. L'entrée est au tarif de 23 euros. Réservez dès maintenant vos places sur le site de Kivanis Haguenau. Une caisse du soir va également fonctionner sur place, selon les disponibilités restantes.
0: Pour votre seconde info, une autre soirée, une soirée festive et conviviale, celle-ci est dans le Sungo.
3: Ah bah, un chaud trop rossé, hein, si déjà on y est, on continue. Hein. Bloquez votre samedi soir, l'AS Retzwiller Tennis de Table vous donne rendez-vous dès 19h à la salle polyvalente du village pour son Herbsthove, sa grande soirée automnale. Au programme, un dîner-concert emmené par le groupe Babusque, le fameux Peitzepöwe Spezialclub et sa folk pop en alsacien. C'est...

0: C'est Beuve. Ces garçons se retrouvent dans les bistrots It Pites, comme on dit dans le Sungo, pour chanter la vie ordinaire et l'esprit du pays. Le répertoire mêle habilement des chansons traditionnelles de la vallée du Rhin, des compositions d'auteurs alsaciens et quelques morceaux originaux à eux. Le groupe vous réservera un apéro-concert de 19h30 à 20h, suivi du concert principal de 21h à 22h15. Et entre-temps, soupe de potiron, planchette, charcuterie, fromage, tarte aux pommes et café. Comptez 22€ par personne et 12€ pour les moins de 12 ans pour le repas et le concert. Attention, réservation auprès de l'AS Red Civilaire impérativement avant ce soir.
1: Vous nous avez mis en appétit, Pierre. Alors, de ce fait, on va finir avec un rendez-vous pour les gourmands.
0: L'Office de tourisme de la région de Molsheim-Mutzig remet le couvert. La 5e édition du Fou de Truck Festival, Fou de Truck en trois mots, s'installe à Altdorf pour un week-end festif. Rendez-vous à la Maison du Temps Libre, au 1 rue de Darstein. C'est ce samedi 17 octobre de 11h30 à 22h30 et dimanche 18 octobre de 11h à 16h. Alors, sur place, une vingtaine de food trucks sont réunis pour vous régaler. L'événement propose une programmation variée pour toute la famille avec des concerts, des démonstrations, des initiations à la danse. Plusieurs ateliers sur réservation sont également organisés. Apéro peinture, atelier Harry Potter, petite alliance robe et chocolat, tiens. Mm-hmm. Ou encore le conte pour enfants, Bernard, raconte-moi une histoire. L'accès se fait en participation libre. Et puis vous avez plein de choses à manger sur place. Pour réserver vos places aux ateliers ou obtenir plus de renseignements, contactez l'Office de tourisme de la région de Molsheim-Mutzig.
1: Le Fou de Truck Festival, donc à Altdorf. Merci pour ces infos plus, Pierre. Et à demain.
0: Service, Peace Morning.

0: voix reconnaissable et éraillée de Bonnie Tyler sur votre radio ici à Alsace. Lui aussi a une voix reconnaissable. Jonathan Val,
1: Que te morieux, Hubert.
0: Votre mot, ce sera dans une minute. On s'intéresse à quoi ce matin?
1: Alors, il n'est pas grand, mais si vous changez une lettre au mot grand, vous pouvez le trouver.
0: Ok, je crois que j'ai une idée, c'est bon. Je crois que je l'ai. Le détour sur les routes avant cela, on nous signale deux voitures sur la bande d'arrêt d'urgence dans le sens Célestat-Strasbourg, entre la sortie Aubernais et la zone industrielle d'Aubernais. C'est Cédric qui vient de nous le signaler. Attention au brouillard, insiste Cédric qui est au volant, et c'est vrai qu'il est là ce brouillard. Donc vigilance, 03 88 25 02 02, la faute trafic. Deux voitures sur la bande d'arrêt d'urgence sens Célestat-Strasbourg, entre la sortie Aubernais et la zone industrielle d'Aubernais.
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0: Allez, 6h58. Aujourd'hui, dans votre mot, Joe, c'est un mot proposé donc par des écoliers, par l'école.
1: Exactement. Ah, le gland, c'est comme ça que l'on dit le gland en Alsace.
0: C'est ça, la lettre qui diffère de grand.
1: Voilà, grand, gland, voilà, c'est comme ça. Hein.
0: On connaît des grands glands aussi.
1: Peut-être, oui. On m'a une fois fait un poème où on m'a dit tu es grand comme un gland. Donc voilà, on peut
0: c'est touchant.
1: À l'école. On peut faire plein de choses. Oui, cette semaine, j'étais justement en visite dans cette école Rouen de Butzik, où une classe bilingue écoute chaque matin le mot du jour.
0: Donc,
1: réécrit.
0: Là, ils nous écoutent, donc on les salue.
1: Voilà, exactement. Coucou. Enfin, ils nous écouteront en podcast, hein, parce que l'école commence un peu plus tard. Et donc, ensuite, ils écoutent le mot, ils l'écrivent sur une feuille, et ensuite, ils font un dessin en fonction du mot. Mm-hmm. Et donc, je me suis dit, voilà, on va leur rendre une petite visite. Et lors de ma visite lundi, je leur ai demandé, bah tiens, parfois, on ne sait pas quel mot on va prendre, parce qu'il y en a tellement. Est-ce que vous avez des idées avec l'automne, par exemple? Et on m'a dit, comment on dit le gland? Et là, on a eu un doute, on a un blanc. Pourtant, on en était sûr.
0: Vous étiez avec Pierre Nuss, je
1: voilà,
0: précise,
1: avec Pierre et Yann aussi qui étaient pour la vidéo.
0: Spécialiste de l'Alsacien,
1: voilà.
0: Pierre.
1: Et on était tous là. Attends. Oui, bon. Et en fait, c'était tellement logique qu'on a eu un doute. Et donc, le gland, Eichel, il y a un petit moyen technique, en fait. C'est le mémotechnique, c'est le gland, c'est le fruit du chêne. Le fruit, oui. Le chêne, c'est Eichel. Donc, Eichel. D'accord. Eichel, et ouais. Celui qui le mange, l'écureuil, c'est Eichel, Eichel. Donc il y a ce mot Eich partout. Eichel, donc le gland. C'est comme ça que l'on dit au Eichala dans le Haut-Rhin, par exemple. Donc c'est plutôt assez logique, le fruit du chêne, hein, qui a le même mot, justement,
0: la même racine, finalement.
1: Dans l'arbre duquel il vient, et celui qui le mange après.
0: Et vous avez été bien reçu
1: Ah, super, c'était vraiment chouette. Il y a d'ailleurs une petite vidéo qui est sur notre Facebook et notre Instagram.
0: On vous voit et on vous entend dire champignons. C'était
1: voilà,
0: champignons.
1: C'était le jour où je suis allé. C'était là où la Dion avait des champignons.
0: Je précise qu'il dessine très bien, les écoliers.
1: Ah,
0: d'ailleurs,
1: il y a de beaux dessins
0: sur le tableau Véleda, là, hop. Et vous êtes un instituteur parfait, vous, quand vous arrivez comme ça. Bonjour les enfants.
1: Exactement.
0: Bonjour Jonathan.
1: Ouais, c'était trop chou.
0: Cette vidéo, elle est donc sur nos réseaux. Et on les salue. Merci de jouer à demain.
1: Chez Nanto.
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0: On vous souhaite une excellente journée. Merci de nous écouter et d'écouter Ici Alsace, il est 7h.
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0: L'info avec vous, Marie Maison, bonjour.
9: Bonjour Hubert, bonjour tout le monde.
0: L'Eurométropole de Strasbourg risque d'être en partie paralysée ce matin.
9: Les routiers manifestent contre la taxe poids lourd à venir dans la région Grand Est. Elle s'appliquera à partir du 1er avril. L'Alsace prévoit elle aussi une taxe similaire sur son territoire à partir du 1er janvier. Des changements très mal perçus en pleine crise des carburants. La Fédération nationale des transports routiers demande un report. Brigitte Kempf, sa coprésidente en Alsace.
10: Dans un premier temps, on suspend ces deux taxes, on les met pas en fonction et on demande tout de suite dans la foulée une véritable concertation avec les acteurs économiques, mais pas que les transporteurs, où en fait on va créer des mécanismes, mais du coup où chacun prend sa part de répercussions. Parce que quand on a une entreprise qui fait un faillite, par définition, elle renaît pas de ses cendres. Aujourd'hui, on leur demande, mais vraiment, de comprendre et d'arrêter le massacre qu'ils sont en train d'organiser.
9: Ces taxes qui représentent 5 à 10% du chiffre d'affaires des routiers, selon la FNTR. Alors, la région Grand Est ne compte pas suspendre le projet. Elle va plutôt proposer des aides. Thibaut Philips, le vice-président en charge des transports à la région.
11: On a toujours dit que même si on votait le principe maintenant, la mise en place du dispositif sera au 2 avril. Et en fait, dans cette période, on a encore le temps de pouvoir passer des rapports supplémentaires sur des aides encore plus ciblées. Donc, on a pu travailler avec différentes filières. Et donc, je verrai les transporteurs à 8 heures, hein, et je leur proposerai qu'on continue à travailler avec eux. Le but pour nous, vraiment, c'est de viser ceux qui traversent aujourd'hui la région sans jamais contribuer. Et donc, voilà, il faut qu'on trouve ce juste équilibre. Et nous, on est tout à fait prêts à mettre un certain nombre de moyens sur la table pour accompagner nos entreprises locales.
9: La mobilisation des routiers débute ce matin à 8h avec deux convois de poids lourds au départ de Reichstätt et de Düppigheim direction le siège région Grand Est quartier du Wacken à Strasbourg.
0: C'est donc la M35 qui risque d'être fortement impactée. Nous on va suivre tout cela avec grande attention et puis vous aussi, dès qu'il y a quoi que ce soit, 03 88 25 02 02 notre ligne infotrafic. Une enquête, Marie, ouverte pour homicide près de Haguenau.
9: À Gumbrechtshofen, le corps d'une femme a été découvert à son domicile avant-hier. Les investigations ont été confiées à la gendarmerie. Une collision peu courante sur l'aérodrome d'Apsheim. Hier soir, un petit avion a percuté un chevreuil sur la piste d'atterrissage. Ça s'est passé vers 19h. Le pilote seul à bord s'en sort indemne malgré une grosse frayeur. Autre accident hier en fin de matinée, cette fois sur un sentier de randonnée. Un homme a fait une chute de 15 mètres de haut sur le sentier des Roches dans la vallée de Münster. Le promeneur de 72 ans souffre d'un traumatisme crânien et de plaies superficielles. Il a été transporté par hélicoptère à l'hôpital Pasteur de Colmar.
0: Les vacances de la Toussaint, c'est demain soir et la colère lycéenne semble retomber un peu en Alsace.
9: Ah oui, seuls deux lycées du Bas-Rhin étaient encore bloqués hier. Il y a quand même eu des tirs de mortier à Strasbourg devant le lycée Pierre et Marie Curie où deux policiers ont été légèrement blessés. Dans le Haut-Rhin, des détonations ont aussi été entendues devant le lycée Montaigne de Mulhouse malgré la reprise des cours hier après-midi. Ce matin, on vous pose cette question, faut-il ouvrir les commerces tous les dimanches de l'Avent ? Une dérogation existe depuis 4 ans dans le Bas-Rhin pour ouvrir les deux derniers dimanches avant Noël. Mais l'association des commerçants strasbourgeois veut plus. Elle demande une extension à tous les dimanches de l'Avent, ce qui n'a pas l'air de convaincre les habitants de la capitale strasbourgeoise.
12: Il faudrait pas que ça devienne une généralité, c'est-à-dire que tous les dimanches les commerces puissent ouvrir, mais en tout cas dans le cadre du marché de Noël, vu le nombre de touristes assez important, ça peut être une bonne chose.
13: Ni pour ni contre, ça dépend surtout de ceux qui devraient travailler le dimanche, c'est à eux qu'il faudrait qu'on pose la question.
14: Ouais, je pense qu'il faut faire de la concertation, que si les commerçants estiment que c'est intéressant pour eux et sous réserve que leurs employés soient bénéficiaires à travailler ces jours fériés, si tout le monde est gagnant finalement, pourquoi être contre ?
15: L'hypercapitalisme, acheter, c'est un peu dommage quand même. Oui, parce qu'on a quand même le marché de Noël où on peut aussi aller.
16: Pour les travailleurs, ça fait beaucoup de dimanches, beaucoup d'heures. En plus, c'est une période où y a énormément de monde. Et je suis pas pour de base. Donc.
17: Moi, de toute façon, cette période, je vais jamais au centre-ville parce que c'est trop bourré de monde. Hein. Donc, je me sens pas très concerné.
18: En fait, c'est pas les Strasbourgeois souvent qui vont dans les commerces, surtout pour certains commerces bien précis. C'est plutôt les touristes qui viennent le dimanche. Les Strasbourgeois, ils viennent les jours ordinaires.
9: Hein. Propos recueillis par Heidi Soupol et Louane Primo. Pour le moment, le préfet du Bas-Rhin n'a pas répondu favorablement aux commerçants strasbourgeois. Dans le Haut-Rhin, les commerces avaient pu ouvrir 4 dimanches d'affilée l'an passé. La santé des commerces interroge autour de l'usine Stellantis de Mulhouse. C'est aujourd'hui que le site va en partie fermer à cause du ralentissement des commandes. Et cela touche forcément les boulangeries, les restaurants aux alentours de Sosheim. Reportage en longueur dans l'info d'ici à 7h30 après les infos. La 50aine de salariés de Fiberweb souffle un peu. L'entreprise de Bissheim met certes la clé sous la porte. Mais il y aura bien un plan de départ. Une cellule de reclassement de 18 mois minimum dont vont bénéficier les plus de 55 ans et les plus fragiles. Des indemnités suffisantes par année d'ancienneté pour les personnes qui vont perdre leur emploi. L'usine de textile non tissé fermera à la fin de l'année. Mais grâce à ses accords avec les syndicats, il n'y aura pas de blocus.
0: Ici à Alsace, il est 7h06. Ce matin, on vous raconte raconte une histoire de fou.
9: À l'instar de ces coureurs de la Diagonale des Fous, le trail mythique de l'île de la Réunion, lui s'est fixé un objectif encore plus dément, participer à cette course en fauteuil roulant. Bernard Buchefortin, 67 ans, il habite Colmar et il souffre d'une atrophie de la moelle épinière.

0: pour l'état pur, puis entrée de résilience, plein de choses.
1: Bernard Buchfortin s'élance donc ce soir sur la mythique diagonale des fous en portant un message. Le handicap n'empêche pas l'aventure, il la transforme.
0: Les gens qui ont vraiment un handicap très lourd, on peut les emmener partout, grâce à la joie d'être. C'est vraiment magnifique. J'ai même pas assez de mots pour les remercier parce que ça va être grandiose et génial.
1: Son aventure sera filmée par un vidéaste parisien et sa diagonale des fous fera l'objet d'un documentaire d'une cinquantaine de minutes.
2: Une folle aventure de 100 km sur l'île de la Réunion, la diagonale des fous fait elle au total 170 km. En handball, un déplacement plutôt décevant hier en Bourgogne. Les joueuses du SATH ont perdu à Dijon. Elles se sont inclinées 24-21. Les Pirates arrivent désormais 7e du classement de première division. Ici Alsace, c'est aussi la radio des bons plans et ce week-end, vous pouvez profiter d'un soin thermal gratuit au terme de Morsbronn-les-Bains et de Niederbronn-les-Bains. Les deux établissements participent à la première édition des immersions thermales. Pour en profiter, il faut s'inscrire en ligne.
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2: On fait le point sur la météo avec vous, Hubert.
4: Une journée assez lumineuse. Alors ça va être un peu chargé ce matin, le ciel assez couvert, quelques nuages. Il y en aura aussi cet après-midi, le ciel sera voilé. Mais dans l'ensemble, on aura quand même de temps à autre de belles éclaircies. Voilà ce qu'il faut retenir. Retenir aussi que les températures sont assez fraîches. Ce matin, on a 6 à Bretneau chez Tania, Yolande qui est à Bichheim, 7 degrés ce matin et 5 secteur Brumath chez Tiff Annie. Comme ça que c'est écrit hein, sur Facebook.
2: Tiff, espace Annie.
4: Exactement. Voilà, j'essaie de
2: c'est
4: prononcer.
2: Peut-être Tiff et Annie.
4: Peut-être deux personnes. Ouais, je ne sais pas. Écoutez, bon, en tout cas, c'est un message laissé sur nos réseaux. Si vous souhaitez nous rejoindre, n'hésitez surtout pas. Cet après-midi à Mulhouse, 22, c'est la maximale. À Tannes, 22 également, tout comme à Elkirch, à Strasbourg et à Guenot, comptez 20 degrés. Il fait doux, donc en ce jeudi 15 octobre. Il y a du brouillard malgré tout ce matin. Vous nous le signalez et vous qui êtes au volant, vous insistez sur le fait qu'il faut être prudent. C'est Cédric qui nous a alerté il y a quelques minutes, nous signalant que deux voitures sont sur la bande d'arrêt d'urgence dans le sens Célestat vers Strasbourg, entre la sortie Aubernais et la zone industrielle d'Aubernais. Ces deux voitures donc sur cette bande d'arrêt d'urgence. Prudence, vigilance, le brouillard semble être en cause. Merci Cédric de nous l'avoir signalé. Donc faites attention. Et puis on vous rappelle aussi que les routiers se mobilisent avec deux rassemblements donc prévus dans un premier temps au nord et au sud de Strasbourg. L'un sur l'aire de la Bruche, l'autre à l'écoparc de Reichstätt. Et à 8h45, ces routiers vont se mettre en route en direction de Strasbourg pour se mobiliser devant le siège de la région Grand Est, place Adrien Zeller. Donc ça risque d'être la pagaille sur la N35. On sera là pour vous guider et vous tenir informés. 03 88 25 02 02. On va quitter l'Alsace dans quelques secondes, direction Bruxelles avec Boulevard des Airs.
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0: Et bien bon retour à Bruxelles et soyez les bienvenus sur votre radio. Ici Alsace, il est 7h14.
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0: Mais là, on vous propose de jouer tout de suite maintenant avec nous pour aller voir ce monsieur demain soir à Strasbourg. Laurent Voulzy, un immense monsieur de la variété française, des tubes dans celui-ci.
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0: Laurent Voulzy, un grand amateur de notre région et de notre patrimoine, c'est ce qu'il a confié récemment au micro ici à Alsace de François Pingano.
4: Ce que j'adore, vous savez, j'ai écrit un livre sur les cathédrales, donc j'ai une passion pour les cathédrales. Évidemment, la cathédrale de Strasbourg, c'est extraordinaire. Et donc, je vais toujours voir la cathédrale quand je peux. J'ai des amis à Strasbourg, j'ai des bons souvenirs à Strasbourg. Et malheureusement, je suis incapable de vous dire les restaurants, parce qu'à chaque fois, on m'a emmené dans un endroit, je ne me rappelle plus lequel, c'était très agréable, un autre endroit très agréable. Mais j'aime bien venir à Strasbourg, évidemment. Et j'adore l'Alsace, évidemment.
0: Laurent Voulzy au PMC de Strasbourg, le Palais de la Musique et des Congrès, c'est demain soir, vendredi 16, 20h. Deux places pour vous, 03 88 25 15 15.
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0: Allez, David Ossiou pour votre œil. David, bonjour, votre regard sur l'actualité. La dernière autoroute construite en France doit ouvrir dans moins d'un mois. La 69 hein, entre Castres et Toulouse, et son tarif fait déjà beaucoup parler.
6: En effet, 10,20 €, c'est ce qu'il va falloir débourser pour aller de Castres à Toulouse. C'est pas un record de France. La 14, en région parisienne, coûte encore plus cher. Mais ce tarif a de quoi refroidir ceux qui ont imaginé l'emprunter tous les jours. Faites le calcul, 22 allers-retours dans le mois, c'est près de 450 € de péage. Alors c'est vrai, on gagne une vingtaine de minutes, parfois davantage. Sauf qu'avec la crise du pouvoir d'achat, et notamment la flambée des prix du carburant, ça devient un luxe de passer au péage. Toutes les sociétés d'autoroutes en France voient le trafic reculer entre 3 et 4% de moins au premier semestre cette année. Le plus incroyable, c'est que les autoroutes, en principe, sont gratuites en France. Ah oui, c'est toujours écrit noir sur blanc dans la loi. L'article 122.4 du Code de la voirie routière commence par cette phrase. L'usage des autoroutes est en principe gratuit. Sauf que juste après, il y a un petit mot. Toutefois, et ce toutefois autorise l'État à instaurer des péages, notamment pour financer la construction, l'entretien et l'exploitation des autoroutes. Finalement, en France, les autoroutes sont gratuites, sauf quand elles sont payantes. Légalement, à partir de 2031, la France aura le droit de ne plus faire payer ses autoroutes. Mais vu les finances, vous avez raison d'en douter. La première fois en France qu'un automobiliste a payé l'autoroute, c'était en 1961, sur la Côte d'Azur, entre Puget et Mandelieu. 250 anciens francs pour 63 km. Et à l'époque, il est dit que c'est provisoire, juste pour financer le coût de la construction. c'est du provisoire qui dure depuis 65 ans.
0: Merci David pour votre œil, votre regard donc sur l'actualité. Il y a un autre tarif, d'autres tarifs au pluriel hein, qui font grincer des dents en Alsace, les chauffeurs routiers, tarif du AirPass et tarif de ce projet d'éco-contribution pour les poids lourds, ce qui les fait aller sur les routes aujourd'hui. Oui, manifestation prévue, enfin rassemblement prévu des chauffeurs routiers, deux convois vont rejoindre Strasbourg à partir de 8h45. Il y a deux mobilisations avant cela à 8h, l'une à Reichstätt, l'autre sur l'aire de la Bruche à Dupikheim, et ces deux convois au nord et au sud de Strasbourg vont donc ensuite rejoindre Strasbourg par la M35 à partir de 8h45 en direction du siège de la région Grand Est. Perturbation qui risque d'avoir lieu, on sera là pour vous tenir informés, et vous aussi à tout moment au 03 88 25 02 02, notre ligne info trafic d'ailleurs sur les routes ce matin. Alors dans l'ensemble ça va pas trop mal, mais on a quand même pas mal de brouillard. Il est pas si épais que ça ce brouillard, mais il peut rendre les conditions de circulation difficiles. Vivement que le jour se lève. Oh bah dis donc, il se lève déjà avec téléphone, le jour s'est levé, 7h20.

0: déjà tard.
1: Elle n'est pas si tard que ça, hein. Il est 7h23, voilà. Et ces téléphones qui vous réveillent peut-être, soyez les bienvenus. Ravi de vous accueillir sur votre radio et de jouer avec vous.
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1: Oh, bretzel, pas bretzel, le principe est simple, des propositions en lien ou pas avec l'Alsace. Si ces propositions sont alsaciennes, c'est bretzel, si elles ne le sont pas, c'est pas bretzel. Philippe est avec nous depuis Arenheim dans le Bas-Rhin. Philippe, bonjour.
4: Oui, bonjour.
1: Bientôt, session d'aquagym, si j'ai bien compris pour vous, Philippe.
4: Ouais, tout à fait.
1: C'est à quelle heure?
4: C'est 9h30.
1: Ça fait du bien, ça. Ça ressemble à quoi une session d'aquagym?
4: Oh ben on est dans un petit bassin et on fait des mouvements de gym ouais. sur de la musique, voilà, donc c'est sympa, c'est pas traumatisant pour les
1: articulations, les muscles.
4: Voilà, les articulations, voilà, ouais. Donc ouais. C'est très agréable.
1: Ça vous permet de garder la forme, Philippe, je vois bien que vous avez la forme.
5: Moi j'ai l'image de la session d'aquagym au camping avec le prof, souvent très musclé comme ça, vous voyez.
1: C'est Philippe le prof. Mais oui, Philippe, le teint hâlé, le torse luisant, légèrement mouillé, c'est lui qui donne des cours. Vous avez les frites, voilà. Philippe, vous savez
4: les frites et des gants de boxe aussi. Pour faire des mouvements,
1: ouais. Ça ne rigole pas. Bon, Philippe, on vous propose d'aller demain soir au PMC de Strasbourg pour aller chanter avec Laurent Voulzy. C'est pas rien, deux places à vous offrir. On va jouer, Philippe, avec les salles, de spectacle en Alsace, ou pas. Donc si elles sont de la région, vous me dites bretzel. Si c'est pas le cas, c'est pas bretzel.
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1: Le Belvédère, bretzel ou pas?
4: Ça, je sais pas du tout. Je vais vous dire bretzel.
1: Joli, c'est à Heurt. Nouvelle salle de spectacle.
4: Ah oui, bon. C'est vrai.
1: Mmh. Ouais, mais c'est tout récent.
4: Michel Leb.
1: Exactement. vous êtes au courant de la programmation. Michel Leb, d'ailleurs, qui ce soir sera à l'Eden de Sosheim. On aura l'occasion d'en reparler un petit peu plus tard ce matin. Si je vous dis, Philippe, le dôme.
4: Le dôme, c'est à Mutzig, donc c'est bretzel.
1: Mais c'est du sans faute. Bravo Philippe, vous irez chanter avec votre épouse, je crois, cette chanson préférée.
6: Belle île en mer, Marie Galant.
1: Grand classique.
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1: Bravo Philippe.
4: Je vous remercie.
1: Bah écoutez, merci à vous d'avoir joué avec nous, merci de votre fidélité ici à Alsace, et puis vous embrasserez votre femme pour nous.
4: D'accord.
1: Et des photos, hein, s'il vous plaît. Hein. Et des photos, s'il vous plaît, de ce concert de demain soir au PMC.
4: D'accord, je ne manquerai pas.
1: Merci Philippe, à bientôt.
4: Merci, bonne journée.
1: À vous également.
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1: Allez, 7h26, on s'intéressera dans une bonne dizaine de minutes à l'actu du foot et du Racing, puisque Rudy Carlier nous rejoindra. On reviendra sur la victoire hier du Paris Saint-Germain en Ligue des Champions face à Manchester City. Le PSG qu'on a regardé avec une grande attention, parce que je rappelle qu'ils sont nos prochains adversaires, les Parisiens, et que cette rencontre, nous la vivrons ensemble ce samedi à 17h15 en direct sur la radio ici Alsace. Mais là, bientôt 7h27, place à l'Écodici avec vous Élise, et un nouveau système de transport à la demande dans l'hypercentre de Colmar.
5: Oui, Flexitrace, c'est son nom. Il est en place depuis le début du mois d'octobre. Bonjour Laurent Gaillère.
7: Bonjour.
5: Vous êtes le directeur général de la Trace, hein, qui exploite le réseau urbain de Colmar. Alors expliquez-nous à qui s'adresse cette Flexitrace.
7: Alors ce Flexitrace, ce nouveau service mis en place effectivement depuis début octobre, c'est un service qui est accessible uniquement aux personnes domiciliées dans l'agglomération de Colmar agglomération, donc les 20 communes. Et donc c'est une inscription qui est gratuite et obligatoire avant toute réservation.
5: Donc ça fonctionne sur une application, expliquez-nous.
7: Alors tout à fait, vous pouvez vous connecter après vous être inscrit auprès de la Trace ou sur le formulaire en ligne. Donc vous vous inscrivez, une fois que vous êtes inscrit et validé, après vous pouvez réserver votre trajet soit directement sur l'application Flexitrace qui est accessible 24h sur 24 ou via le téléphone en appelant l'agence commerciale au 03 89 20 80 80. Et après le voyage c'est très très simple, c'est un véhicule qui vient vous chercher d'adresse à adresse, c'est-à-dire dans le périmètre défini. Et effectivement, 5 minutes avant l'heure du déclenchement de la course, on vient vous récupérer.
5: Et quel est l'objectif pour vous ?
7: Alors l'objectif, effectivement, c'est de simplifier l'usage du transport en commun, puisque c'est un transport en commun, hein, puisque vous pouvez être jusqu'à 3 usagers dans le véhicule. C'est gratuit, puisque la navette de centre-ville était gratuite auparavant, elle l'est aussi sur ce nouveau format du Flexistot. Et effectivement, se veut très flexible, c'est-à-dire qu'il y a une très grande flexibilité au niveau horaire. Donc le service commence à 8h jusqu'à 19h du lundi au samedi. Aussi le dimanche et les jours fériés de 8h à 13h. Donc on veut quelque chose de très simple, d'accessible aux Colmariens et aux habitants de Colmar Agglomération et de très rapide.
5: Merci beaucoup Laurent Gaillère, directeur de la TRAS, le service de transport humain de l'agglomération de Colmar. Vous nous parliez de ce nouveau système de transport à la demande dans le centre de Colmar.
1: Bonne journée à vous, allez ici à Alsace, il est 7h29. J'attendais le bonne journée, il est venu. Merci beaucoup, à bientôt.
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1: Toute l'actu locale à 7h30 avec vous, Marie Maison.
9: Une femme de 57 ans retrouvée morte avant-hier à Grumbrechtshofen, près d'Agno. Une enquête pour homicide est ouverte. Le corps de la victime présentait de nombreuses plaies à l'arme blanche lors de sa découverte. Les routiers manifestent ce matin à Strasbourg. Ils dénoncent les taxes poids lourds prévues dès le 1er janvier. Pour en parler, nous recevrons le vice-président de la Fédération des transporteurs en Alsace à 8h moins le quart. Un défi un peu dément, un colmarien de 67 ans va s'élancer sur la Diagonale des Fous. Ce soir, sur l'île de la Réunion, il parcourra 100 km portés par une équipe de 25 volontaires. Tout de suite, le tour de l'actualité en France et dans le monde avec Valentine Letès.
10: Première nuit en prison pour le jeune tireur d'Aubagne, âgé de 14 ans. Il est mis en examen pour les coups de feu tirés lundi dans son collège. Le principal et une enseignante blessée. Face aux enquêteurs de l'antiterrorisme, l'adolescent s'est dit influencé par une mouvance, fasciné par les tueries de masse. Plus de 8000 gardes à vue depuis le début de la mobilisation lycéenne il y a un mois, dont 6700 mineurs. À titre de comparaison, 4000 gilets jaunes sont passés en cellule sur le même laps de temps et les blocus continuent ce matin. Faute de mieux, les partenaires sociaux l'ont voté à contre-cœur. 1,4% d'augmentation pour les complémentaires des retraités du privé au 1er novembre. Bien en dessous de l'inflation, estimée à 3%. Mais le patronat a refusé d'aller au-delà, explique Force Ouvrière. Sur une trottinette électrique, un garçon de 12 ans s'est tué hier à Toulon. Sans casque, précise le parquet, l'enfant a percuté un poteau sur un trottoir à toute vitesse. Ce type d'accident explose en France depuis 2 ans. Plus d'une femme ménopausée sur 4 a du mal à dormir. L'étude publiée ce matin pour le lancement des assises de la ménopause surprend même ses auteurs, les médecins de l'hôpital Foch. Ils appellent à aller beaucoup plus loin dans la prise en charge des femmes. Depuis 10 jours, un couple d'Allemands sillonne la Mayenne à la recherche de leur chien perdu pendant leur participation à une compétition de motocross. Beno, un berger belge, en photo sur notre site ici.fr. Ses propriétaires promettent 1000 euros de récompense.
9: Merci Valentine Letès. 7h32, l'usine Stellantis de Mulhouse est mise au ralenti pendant 2 semaines à cause d'une baisse des commandes. Et ça a aussi des conséquences pour les commerces de Sosheim. Camille Salcedo-Ruiz, ceux que vous avez rencontrés s'attendent à une baisse de la clientèle.
11: Eva, responsable adjointe de la boulangerie Poulaillon, s'en inquiète. Elle craint avoir de nombreux restes de nourriture en fin de journée.
12: Bah, ça nous rapporte quelques clients toujours en plus. Nous, on le voit rien qu'au visuel.
11: Des clients qui, chaque midi, se pressent aussi dans cette autre boulangerie Poulaillon. Peggy y travaille depuis quelques années. Elle a l'habitude de voir les employés de l'usine sur leur temps de pause.
13: On a midi et le matin tôt, avant de partir au travail ou le soir. Ils viennent chercher leur repas, leur déjeuner, les petits pains. Si vous venez, ne serait-ce que midi, hein, vous avez la queue jusqu'à dehors presque. Chez nous, ça tourne énormément. On est vraiment bien implanté ici. Hein.
11: Mais bientôt, ces files d'attente pourraient se raccourcir. Peggy s'attend à perdre entre 15 et 20% de sa clientèle le temps de la fermeture partielle de l'entreprise.
13: Ça risque de faire un manque à gagner, effectivement. Hein. C'est vrai qu'on risque de le sentir, ça c'est sûr. Bon, heureusement qu'on a encore d'autres clients fidèles. On aura toujours nos clients fidèles, mais c'est vrai que ça, s'ils ne travaillent pas, ils ne vont pas venir manger ou chercher des petits pains pour amener au travail.
11: Quelques mètres plus loin, dans un fast-food, c'est environ 40% de clients qui vont manquer à l'appel. Mais Léa, la manager, ne s'en inquiète pas.
14: Ça peut être un manque à gagner. Après, on a toujours des offres qui sont alléchantes, donc je pense qu'on aura quand même d'autres clients qui seront venir peut-être remplacer ces personnes-là qui ne seront pas là pendant ces deux semaines, mais à voir, mais je pense.
11: Les autres restaurateurs ou boulangers du coin ne craignent pas non plus une baisse de la fréquentation. Ils misent sur les salariés des entreprises voisines pour continuer à faire tourner leurs établissements.
9: Reportage à lire et à réécouter sur l'appli ici. Hubert, on a un temps plutôt mi-nuageux, mi-lumineux, j'ai envie de dire.
1: C'est exactement ça, c'est mi-figue, mi-raisin, c'est vous qui voyez. Mais alors, on apercevra le soleil, puis il y aura aussi pas mal de nuages, on va alterner entre tout cela aujourd'hui. Alors ce matin, c'est un peu plus chargé que cet après-midi. Cet après-midi, le ciel restera voilé, mais avec donc de belles éclaircies de temps à autre, et où que vous soyez d'ailleurs en Alsace. Ce matin, non, c'est surtout le brouillard qui est là. Il n'est pas si épais que ça, mais il peut jouer les troubles faits hein, si vous êtes au volant. On va faire un point trafic dans un instant, mais donc un petit peu de brouillard en ce jeudi matin. Pour les températures, on se couvre à nouveau. Hier, on avait fait tomber la laine. On s'était dit, dis donc, il fait bon, il fait doux. Et ben là, ce matin, on l'a remis. 5 degrés du côté de Brumath. Alors, je lis Marie-Jeanne qui nous écrit. Ah non, pardon. Jusqu'à 18 cet après-midi. J'ai cru que Marie-Jeanne avait dit 18 déjà ce matin. Je m'inquiétais. Je me suis dit, non, c'est pas possible. 8 degrés chez Marie-Jeanne qui est à Vasselonne. Et donc, 18, effectivement, cet après-midi, c'est plus cohérent dans ce sens-là. 7,1 chez Francine à Plopsheim. Cet après-midi, c'est vrai qu'il va faire doux. Hein. L'été indien, quoi. 22 à Mulhouse, c'est la maximale. Mais oui.
9: 22, c'est énorme.
1: Bah ouais, c'est pour un 15 octobre, c'est le moins qu'on puisse dire. 22 aussi à Alkirch, à Vissembourg, à Aubernais, à Saverne, vous aurez 20 en seconde partie de journée. Donc le brouillard qui sur vos routes ne facilite pas les choses. On nous a signalé un petit peu plus tôt, à cause du brouillard, deux voitures sur la bande d'arrêt d'urgence dans le sens Célestat vers Strasbourg, entre la sortie Aubernais et la zone industrielle d'Aubernais. C'est Cédric qui nous l'avait signalé au 03 88 25 02 02. Et puis je rappelle aussi cette mobilisation donc des chauffeurs routiers aujourd'hui, enfin des transporteurs, des poids lourds, qui vont se réunir à deux endroits, l'aire de la Bruche sur la 355 à Dupikheim et puis à l'écoparc de Reichstätt. C'est à 8h qu'ils se rassemblent et qu'à 8h45 ils se mettront en route en direction de Strasbourg vers le siège de la région Grand Est. Ils protestent contre ces taxes qui devraient être mises en place en début d'année prochaine. Mobilisation, on vous tient informé bien sûr, et si vous êtes vous au volant et qu'il y a des difficultés, des soucis, 03 88 25 02 02. Allez, 7h36 ici Alsace, je vous laisse avec Michel Polnareff.
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0: juste deux fois, je l'ai dit trois fois, mais c'est Tam Tam, le titre de la chanson. Et c'est Michel Polnareff, c'est sur Ici Alsace à 7h41.
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0: Allez, bonne route à toutes et tous. Si vous êtes au volant ce matin et que, hop, la jauge pour faire le plein commence à s'afficher ou vous êtes déjà sur la réserve, faut vite aller faire le plein. Et on a pour ça la carte interactive Ici Alsace sur laquelle vous retrouvez en temps réel tous les prix des carburants. Tenez, si vous êtes dans le secteur de Lutterbach, il y a au relais Lutterbach sur la RN66, le prix du gasoil à 2,25. C'est là qu'il est le plus économique. C'est là qu'il est le moins cher. 2,25, secteur Lutterbach, non loin de Lutterbach à Battenheim, sur l'aire de Battenheim, à la station service. Là aussi, le litre de gasoil est à 2,25. Si vous souhaitez retrouver tous ces prix, vous filez sur notre site ici.fr, page Alsace, la carte interactive des prix des carburants. Ils sont nos prochains adversaires. Et hier soir, ils étaient, je cite les journaux ce matin, en folie. Les Parisiens se sont imposés en Ligue des Champions, victoire 4-2 face à Manchester City. Est-ce que c'est bon signe pour nous, ça? Rudy Carlier, bonjour.
3: Bonjour, bonjour.
0: Notre consultant foot ici à Alsace. Alors, on en parlait hier des Parisiens, en se disant que, bon, on aurait un indicateur de leur forme. Je crois qu'on a été servi hier soir.
3: Ah là, c'est chaud. Hein.
0: Hier,
3: ils ont fait un match exceptionnel. Enfin, ça a été un match exceptionnel déjà de la part des deux équipes. Mais c'est vrai que Paris a fait une première mi-temps, surtout la première mi-temps. C'est quasiment la première mi-temps parfaite. C'est-à-dire qu'ils ont dominé dans la possession du jeu, ils ont dominé dans l'intensité, ils ont gagné les duels. Et puis dans la réalisation des gestes techniques et la finition, ça a été incroyable. Ils mettent deux buts en 1:30. Ils en mettent un troisième. Ils ont géré ils ont fait des sorties de balles complètement incroyables. Non, ils ont été.
0: Qu'est-ce que vous entendez par sortie de balle, Rudy?
3: En fait, ils repartent de derrière sans paniquer. Le premier but, Manchester City vient nous presser très haut sur le terrain, essayer de récupérer le ballon très haut sur le terrain. Et là où certaines équipes, ou la plupart d'ailleurs des équipes, auraient mis un long ballon devant pour sortir de là. Eux, ils sont ressortis en une touche de balle sur des passes courtes pour traverser le terrain et finir sur le but de Doué. Donc c'est une équipe qui est capable de jouer sous pression de manière assez incroyable. Et ça, c'est l'une des plus grandes qualités du Paris Saint-Germain. Donc ça va être chaud, pas infaisable, mais ça va être chaud.
0: Ouais, mais alors qu'est-ce qu'il faut qu'on fasse samedi 17h15, je le rappelle, le coup d'envoi de la rencontre, les Parisiens qui viennent à la Méno. J'imagine que là, les Strasbourgeois hier soir ont pris des notes. Hein.
3: Ouais, ils ont pris des notes. Après, voilà, c'est Paris. Il y a les meilleurs joueurs du monde. C'est l'une des meilleures équipes du monde. Mais c'est vrai que, alors, si je sors mon œil de coach.
0: Mais allons-y.
3: J'ai eu l'impression que Paris Saint-Germain, en fait, quand Manchester City arrivait à travailler sur la largeur, c'est-à-dire à vite passer d'un côté à l'autre, il y avait des possibilités de les mettre en difficulté parce qu'il y avait. Marquinhos et Hakimi. Qui n'était pas forcément en très bonne relation, c'est-à-dire qu'Hakimi montait très haut et il laissait de l'espace dans le dos. Et la même chose de l'autre côté avec Mendes et je me rappelle plus du central au milieu, j'ai un trou de mémoire.
0: Non plus.
3: Mais le central aussi laissait de l'espace. Donc je pense que il faut qu'on arrive à trouver vraiment cette largeur et de temps en temps à jouer dans le dos de nos des latéraux du Paris Saint-Germain. Oui. C'est la seule solution.
0: On a parlé de Marquinhos hier, le défenseur parisien, en disant qu'il était peut-être un peu friable. Ben vous voyez, finalement on y revient.
3: Lui, il n'est pas friable.
0: Ah, c'était l'autre.
3: C'est parce que les latéraux montent trop haut. Il faut vite trouver la largeur pour essayer de trouver un contre un et créer le danger. Mais ça va être un bon match. Après, point positif, messieurs, c'est qu'ils ont laissé beaucoup, beaucoup d'énergie quand même hier.
0: Ouais.
3: Ils rejouent samedi. Donc ça peut être un point positif pour nous.
0: Puisse Hugo Oliveira, l'entraîneur strasbourgeois, entendre vos précieux conseils et votre précieuse analyse, Rudy.
3: Hugo, si tu as besoin, appelle-moi.
0: Salut Rudy.
3: Ciao, ciao.
0: On aura besoin de vous demain matin, ça c'est sûr, pour continuer à parler de cet avant-match et ce match très attendu donc du Racing face au Paris Saint-Germain. Le PSG qui vient à la Méno, c'est samedi, c'est 17h15, le coup d'envoi de la rencontre. La prise d'antenne ici à Alsace, 16h45.
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0: Allez, 7h46, vous écoutez ici Alsace, les transporteurs routiers, Marie, manifestent aujourd'hui en Alsace.
5: Contre les éco-contributions. Bonjour David Romer.
6: Oui, bonjour.
5: Vous êtes le vice-président de la Fédération nationale des transporteurs routiers en Alsace. Vous demandez donc le report de la taxe poids lourd du Grand Est, le CPL qui entre en vigueur le 1er avril prochain. Il y a aussi le AirPass en Alsace qui va entrer en vigueur le 1er janvier. Vous espérez quand même une suspension si près de ces échéances?
6: Alors, on se mobilise effectivement pour... si on n'espérait pas, on se mobiliserait pas. Clairement, c'est pour ces deux taxes effectivement qui vont arriver d'ici le 1er janvier et l'autre en avril, puisqu'elle a été avancée, puisque c'était prévu dans un premier temps en juillet.
5: Combien elles vont peser dans votre chiffre d'affaires, ces taxes, pour qu'on se rende compte?
6: Alors en Alsace, bon, dans le Grand Est en général, suivant les transporteurs qui font du régional, c'est entre 5 et 10% du chiffre d'affaires qui vont partir dans ces taxes.
5: Et est-ce que vous comprenez quand même la volonté de la région Grand Est et de l'Alsace de réduire le transit international sur nos routes?
6: Je pense que c'est pas une question de réduction. Il y aura pas de réduction, clairement. Il y aura aucune réduction. Par contre, je comprends le besoin financier et on le conteste pas. C'est pas le sujet.
5: Vous dites qu'il y aura pas de réduction. Pourquoi?
6: Ben puisque les gens qui viennent de l'étranger pour aller en Espagne, il y a peu de chances qu'ils puissent passer par ailleurs que la France.
5: David Romer, la région promet des aides pour verdir votre flotte en réponse justement à votre mouvement. Est-ce que ça correspond à vos attentes?
6: Alors, le département, donc la CEA ne peut rien faire. Ça, c'était le point qu'on a vu avec eux. Et c'est effectivement la région qui gère cette partie-là. Donc, il y a un certain nombre d'aides qui sont prévus, mais qui sont pas encore finalisés, puisqu'on nous parle du verdissement et notamment de l'électrique. L'électrique aujourd'hui, dans le texte qui est voté aujourd'hui, il n'y a pas de certitude, puisqu'on nous parle d'une transposition du texte européen qui n'est toujours pas fait, donc c'est relativement vague.
5: Et juste pour rappeler, un véhicule électrique, ça vous coûte combien par rapport à un véhicule normal entre guillemets à l'achat? Un véhicule thermique.
6: 70% de plus qu'un véhicule énergie classique, gasoil. Donc on est à plus de 200 000 euros aujourd'hui sur un véhicule. À l'achat, tout à fait.
5: D'accord. Vous demandez aussi une répercussion obligatoire de ces taxes sur vos clients. Qu'est-ce que ça signifie?
6: Alors, on va faire un petit retour en arrière. L'écotaxe, qui datait d'il y a plus de 10 ans, était prévu un mécanisme de répercussion obligatoire auprès des donneurs d'ordre, de nos clients, et qui permettait justement d'éviter d'avoir un reste à charge sur les transporteurs. Nous, on n'est que collecteurs dans cette affaire-là. Donc, en fait, ce qu'on revendique, c'est effectivement une répercussion obligatoire auprès de nos donneurs d'ordre, clients, pour qu'on puisse... parce que nous, on n'est que collecteurs. On transporte des produits, on ne se promène pas avec nos véhicules par plaisir.
5: Et ça veut dire qu'il y a un rapport de force? On pourrait vous dire, nous, on ne payera pas le surcoût lié à ces taxes?
6: Oui, alors ça va pas se faire comme ça. Ça va se faire, on va faire un appel d'offres, ne pas vouloir payer la totalité. Il y a plusieurs moyens de faire pour éviter de payer la totalité de cette taxe.
5: Vous avez peur d'être perdant dans ces négociations?
6: Oui, perdant oui, puisque pour la bonne et simple raison que faut repositionner le niveau de marge de la profession. On est à moins de 1% en 2025. Ça va encore se dégrader en 2026 avec l'augmentation des coûts et notamment de l'énergie. Donc comment absorber 5% minimum à 10% quand vous faites 1% de résultats, de marge?
5: Vous avez des marges de manœuvre très faibles. Ça veut dire que ce soir, vous aurez potentiellement des réponses parce qu'il y a une session plénière de la région à Metz qui se déroule aujourd'hui. Vous attendez des réponses ce soir?
6: Alors, on doit les rencontrer. Ce qu'on demande, c'est effectivement une suspension. Non pas une suppression, mais une suspension.
5: De combien de temps?
6: Permettant de discuter ensemble de façon claire, puisque la région a été... On a très peu eu l'occasion de discuter avec eux. Donc ils ont fait un copier-coller de ce qui se faisait en Alsace et il y a eu très très peu d'échanges. Très très peu.
5: Donc vous demandez une suspension de 6 mois, 1 an?
6: L'année 2027 me semble normale pour se laisser une année pour discuter de ce point-là qui est quand même très engageant, aussi bien pour eux que pour nous.
5: D'accord, donc au moins une année. C'est
6: au
5: ce que vous espérez.
6: Au moins une année. Pour pouvoir discuter, pour voir s'il n'y a pas d'autres solutions, d'autres possibilités, et d'avoir un échange, parce que c'est quand même important de pouvoir échanger, ce qui n'a pas été le cas.
5: Et dans le cas où la région n'accepterait pas votre demande de suspension, vous feriez quoi? Est-ce que la mobilisation d'aujourd'hui serait amenée à durer, par exemple?
6: ben, à durer dans le temps, non, pas forcément, mais la répéter, ce n'est pas, c'est pas impossible, clairement.
5: Donc refaire des journées comme celle-ci, où vous bloquez la circulation à Strasbourg et à Metz.
6: En Grand Est.
5: Est-ce qu'on peut rappeler d'où, quel va être le circuit du convoi qui va partir dans un petit quart d'heure, dans à 8 heures, en direction de Strasbourg?
6: Alors, la partie nord part de Reichstätt et donc va rejoindre la région et place Adrianzeller, et le sud part de Düppigheim pour remonter et converger au même endroit.
5: Quartier du Wacken.
6: C'est ça.
5: Et ils vont rester toute la journée ?
6: On va rester toute la matinée, à minima, on va dire, début d'après-midi.
5: D'accord, vers 14h, pour les
6: ensuite,
5: usagers de la route qui nous écoutent.
6: Les usagers, voilà, on n'est pas là pour embêter les usagers. Clairement, les véhicules vont démarrer, finalement, pas 8h, mais ils seront sur l'autoroute à partir de 9h. Donc ça évite également de... On n'est pas là pour embêter les gens qui vont au travail. Voilà, c'est le message aussi que je voulais faire passer. C'est pas contre les usagers de la route, ça c'est sûr. On est nous-mêmes usagers de la route.
5: David Römer, vice-président de la Fédération nationale des transporteurs routiers en Alsace. Merci à vous et belle journée.
2: Merci beaucoup. Et donc au volant ce matin, vous l'avez entendu, à partir de 9h, on note cette information. Ce sera compliqué sur les grands axes et la M35 notamment au nord comme au sud en direction de Strasbourg.
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2: Allez, à 7h53 précisément, à la seconde près, vous pouvez régler l'horloge. C'est Manon Lisa, le petit pêcheur. C'est l'histoire.

0: sent les mouettes là derrière, non? Un petit peu. Ouais, on y était, hein, on était au bord de l'eau, au bord de la mer, le petit pêcheur. Nouveauté ici, Alsace, signé Manon Lisa. Ici, Alsace, il est 7h56. Donc, on rappelle que ces poids lourds qui se mobilisent aujourd'hui partiront à 9h de leur point de rendez-vous. Il y a deux points de rendez-vous à l'écoparc de Reichstätt et sur l'aire de la Bruche de Dupikheim. Donc, au nord et au sud de Strasbourg. À 9h, ils partiront, ces deux convois, ensemble. On a 70 véhicules, nous disait à l'instant notre invité, Monsieur Romer. 70 véhicules du sud et du nord qui prendront les deux voies de l'autoroute A35, de la M35. Donc s'il y aura pas possibilité de passer après 9h, ça mettra quasiment une heure de Brumath jusqu'à Strasbourg pour rejoindre Strasbourg. Donc vraiment, si vous pouvez prendre la route avant 9h pour éviter de vous retrouver dans ce convoi, c'est tout le mal que l'on vous souhaite. Prenez la route, partez peut-être un petit peu plus tôt, soyez en avance, ou alors reportez le départ après 10h30. On rappelle que les routiers se réunissent devant le siège de la région à Strasbourg.
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0: Allez, un peu d'histoire avant l'actualité. Stéphane Bern, c'est avec vous. Bonjour.
7: Bonjour Hubert.
0: Ce matin, on voyage au temps où une ville médiévale dont la silhouette va finir par devenir une spécialité locale.
7: Certaines cités ont un blason. À Troyes, c'est le centre historique qui a fait la réputation de la ville. Vu du ciel, il ressemble à la coiffe d'un célèbre vin pétillant. De là à dire que les plans ont été dessinés après l'apéro, je vous laisse juger. XIIe siècle, les comtes de Champagne agrandissent les remparts de Troyes pour protéger une ville en plein essor. Les siècles passent, Troyes devient l'un des grands centres commerciaux d'Europe grâce aux célèbres foires de Champagne. Mais le pire est à venir. En 1524, un incendie brûle plus de 1500 maisons et tue, d'après les estimations, 3000 personnes. Ordre est donné de reconstruire le centre historique à l'identique.
8: Non, mon beau-fils. Tu es un bon architecte, mais un peu classique.
7: Et malgré la disparition progressive des fortifications, la forme générale de la ville reste intacte.
9: Il y a toujours un bouchon.
7: Il faut attendre le XXe siècle et les premières vues aériennes pour jeter un coup d'œil par le hublot et que les habitants réalisent l'évidence. Vu du ciel, le centre historique de Troyes ressemble presque parfaitement à un bouchon de champagne avec sa tête arrondie et son corps allongé. À ce niveau-là, on est presque davantage dans l'œnologie que dans l'architecture.
10: Tu pousses le bouchon un peu trop loin, Maurice.
7: Le plus amusant est que cette forme apparaît plusieurs siècles avant l'essor du champagne qui fera la renommée mondiale de la région. Une coïncidence urbanistique devenue symbole touristique. Aujourd'hui encore, les Troyens parlent simplement du bouchon pour désigner le cœur de ville, un surnom qui, lui, n'a jamais sauté. À Troyes, même le plan de ville donne envie de trinquer. Un cas unique où l'office de tourisme aurait presque pu être remplacé par un tire-bouchon. Avec modération, évidemment.
0: Et toujours. Merci beaucoup, Stéphane, pour ce voyage dans le temps. À Troyes, c'est ce que nous sommes là, autour de cette table. Oh oui, puisque Charlie Weber vient de nous rejoindre.
11: Oui, bonjour.
0: Bonjour. Salut Charlie, votre Alsacien presque parfait à 8h20.
11: Najim Ziani, il a grandi à Altenstadt, puis à Wissembourg, et il joue ce week-end à Wissembourg, chez lui, à la maison. Pourtant, il fait la tournée de toutes les salles parisiennes. Il revient time, comme on dit en Alsace.
0: Ça va lui faire forcément bizarre. Il sera avec nous donc jeudi 8h20, mais c'est 8h25. Notre Alsacien presque parfait. On lui dit à tout à l'heure.
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0: Vous avez fait le bon choix et on vous en remercie. 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
0: Et l'actu en Alsace, Élise Ulata. Les commerçants de Strasbourg veulent pouvoir ouvrir leurs boutiques plus longtemps pendant le marché de Noël.
12: Et l'association Les Vitrines a fait une demande à la préfecture du Bas-Rhin, celle d'ouvrir 4 dimanches au lieu de 2 et avec des horaires élargis de 10h à 19h. Ce serait une dérogation encore plus grande au droit local qui interdit, sauf exception, le travail le dimanche. Alors, Eddy Soupel, pour la première fois, le syndicat Force Ouvrière a écrit une lettre au préfet pour protester contre cette demande.
13: Pour les commerçants, la capitale alsacienne est un cas particulier car la ville accueille plus de 3 millions de visiteurs chaque année en décembre. Gwen Boer est le président de l'association Vitrine de Strasbourg.
14: Il est bien évident qu'une journée supplémentaire d'ouverture des commerces permet un chiffre d'affaires, et d'autant plus un dimanche, puisque c'est les week-ends où il y a le plus de monde dans la ville.
13: Selon lui, aucun salarié ne sera forcé à travailler.
14: Les salariés qui acceptent de travailler le dimanche sont rémunérés de double, plus récupérés. Ce qui est quand même plutôt avantageux dans le contexte économique dans lequel nous sommes.
13: Un discours pas entendable pour le syndicat Force Ouvrière du Bas-Rhin. Éric Borzic est le secrétaire général.
15: À la base, pour nous, ce qui est important, c'est que quelqu'un qui travaille dans la grande distribution ou dans les magasins ou dans les vitrines de Strasbourg puisse bénéficier d'un salaire qui lui permette de vivre convenablement sans perdre supplémentaire et sans travailler dimanche et jours fériés.
13: Surtout que les volontaires sont généralement les travailleurs les plus précaires, selon le syndicat. Force Ouvrière dénonce également un grignotage du droit local.
15: C'est-à-dire qu'au moment, cette amplitude horaire, elle est de plus en plus grande. Aujourd'hui, elle est aux alentours de 9 heures d'ouverture, alors qu'à la base, il n'était prévu que 5 heures.
12: Pour le moment, la préfecture du Bas-Rhin n'a pas répondu à la demande de l'association des commerçants. Une enquête pour homicide est ouverte à Gumbrechtshofen. Le corps d'une femme a été découvert à son domicile mardi dans cette commune près de Haguenau. La victime de 57 ans présentait de nombreuses plaies infligées par une arme blanche. Le parquet de Strasbourg a ouvert une enquête. Un randonneur a fait une chute de 15 mètres hier sur le sentier des Roches dans la vallée de Minster. L'homme de 72 ans a été transporté à l'hôpital de Colmar en hélicoptère. Il souffre d'un traumatisme crânien et de plusieurs plaies. Un pilote d'un petit avion monoplace a eu une très grosse frayeur hier à son arrivée à l'aérodrome d'Apsheim. Il a percuté un chevreuil pendant son atterrissage. L'animal traversait la piste. Le pilote est sorti indemne de cet accident.
0: Grosse mobilisation des transporteurs routiers ce matin.
12: Les professionnels manifestent contre la taxe poids lourd qui doit entrer en vigueur le 1er janvier prochain en Alsace et en avril dans le reste du Grand Est. Brigitte Kempf est la coprésidente de la Fédération nationale des transports routiers en Alsace. Elle demande la suspension de ces taxes.
16: Aujourd'hui, on est à des niveaux de prix de gasoil qui ont doublé. Donc, ça veut dire qu'on est déjà, on va dire, fortement impacté par une surcharge qui est à peine tenable pour nos entreprises. On met par-dessus une activité qui est très, très diminuée, qui s'explique par la géopolitique, qui s'explique par peut-être des élections à venir, etc. Mais en attendant, une activité qui ne peut pas porter, absolument pas, ou supporter des taxes supplémentaires. En fait, à force de rajouter des couches, ça peut que s'envenimer. Mais quand je dis s'envenimer, ça peut venir d'un coup. Il y a un tel ras-le-bol d'être lesté quand on travaille. Je pense que c'est général, c'est pas que dans le transport. Et à un moment donné, on se demande comment et quand ça va exploser. C'est juste vraiment ça encore la question, quoi.
12: Les routiers ont prévu de manifester ce matin devant le siège du conseil régional à Strasbourg, mais aussi devant la maison de la région à Metz. C'est là que les conseillers régionaux doivent débattre du sujet aujourd'hui en session plénière. En Alsace, deux convois, 70 véhicules au total vont partir de Reichstätt et de Düppigheim pour une opération escargot jusqu'au quartier Wacken à Strasbourg.
0: Et les perturbations vont commencer vers 9h. Les camions vont rouler au pas sur les deux voies de circulation. Alors on vous tiendra au jus et vous aussi, hein, dès qu'il y a le moindre souci, la ligne infotrafic 03 88 25 02 02. Ici à Alsace, il est 8h04. Les salariés de Fiberweb, Élise, sont plutôt satisfaits.
12: Un plan de départ a été négocié hier au sein de cette entreprise textile Abyss. Les 53 employés vont bénéficier d'indemnités selon leur ancienneté. Les plus de 55 ans et les plus fragiles auront aussi accès à une aide spécifique pour retrouver un emploi. Des concessions que la CFDT estime suffisantes. Il n'y aura donc pas de blocus devant l'entreprise. Les lycéens sont presque tous de retour en classe. Hier seulement, deux lycées ont dû faire cours en distanciel. Des tirs de mortier ont été lancés près du lycée Pierre et Marie Curie à Strasbourg. Et à Mulhouse, plusieurs fortes détonations dues à des mortiers ont été entendues dans les parties communes du lycée Montaigne. Pas de blessés, mais une grosse frayeur pour les élèves.
0: Le défi fou à présent d'un colmarien ce soir.
12: Et Bernard Buchefortin, 67 ans, souffre d'une atrophie de la moelle épinière. Même s'il n'a plus l'usage de ses jambes, il va participer à la Diagonale des Fous sur l'île de la Réunion. C'est une des courses de trail les plus difficiles, si ce n'est la plus difficile. Une aventure rendue possible grâce à 25 personnes qui vont se relayer pour porter sa Joëlette, un fauteuil avec une roue qui se porte en binôme. Avant son départ, Bernard Buchefortin était déjà submergé par l'émotion.
17: Au début, j'étais un peu réticent de se faire porter par des gens et de ne pas pouvoir les aider. Et de voir souffrir, pour moi, c'était très dur. Une fois qu'on est pris dans l'action, c'est génial. Hein. On fait partie intégrante du groupe et on a juste cette part d'arriver ensemble avec l'accompagnateur. On encourage, on prévient par rapport au revêtement parce que le gars qui porte à l'arrière, il voit pas, il attend. Hein. S'il y a des marques, des rapides, des cailloux, des pièges. Donc moi, j'essaye de le prévenir. Ouais. Et les encouragements aussi, bien sûr, les encouragements de tout le groupe. Mais moi aussi, j'essaie de les encourager. Il y a l'émotion aussi, voilà, il y a peut-être très très fort. Au départ, ça va être la folie. Et même dans des différents heures, ravitaillement, il y a plein de monde, l'arrivée. Moi, ça va être dur au niveau émotion, ça va être dur, ouais.
12: Une nouvelle aventure collective donc pour ce sportif, parce qu'il y a 40 ans, Bernard Buchefortin a été sacré champion du monde de paracyclisme. C'était en 1987. Et puis deuxième défaite de la saison pour les Pirates, les handballeuses de Strasbourg à Arenheim, Truchtersheim ont perdu hier à Dijon. Elles se sont inclinées 24-21. Le SATH est 7e du classement de première division ce matin.
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12: Et on peut retourner boire des petits cafés en terrasse encore aujourd'hui, Charlie. C'est
11: ça. Oh, la petite laine, pas forcément la veste, mais la petite laine, il fait un peu frais ce matin, avec quelques passages nuageux sur la plaine, mais aussi de belles éclaircies. C'est vrai que ça, même avec la petite laine en terrasse, ça fait plaisir. Cet après-midi, le temps reste sec avec un soleil généreux et une douceur particulièrement agréable pour la mi-octobre. Il va faire 20 degrés à Gdo, 20 degrés à Aubernais également, 21 à Célestat, 22 à Colmar, Mulhouse, un petit 21 à Strasbourg, petit par rapport aux 22 Mulhousiens. Du coup, si vous êtes du côté de Strasbourg, vous êtes à environ 15 km de Geispolsheim où débute ce jeudi, eh bien, le festival alsacien à l'espace Malraux jusqu'à dimanche, des soirées autour de la culture alsacienne avec des spectacles et une belle ambiance, voilà, pour faire parler et mettre en avant encore notre culture régionale.
0: Il est 8h07, on a un petit peu de brouillard ce matin, alors si vous êtes vraiment léger, hein, mais si vous êtes sur les routes, soyez prudents et vigilants, alertez-nous en cas de soucis. Je vois pas mal de monde sur la 35 dans le sud de la région en direct.

0: ça va être ultra long et compliqué de rejoindre Strasbourg. Partez avant si vous le pouvez, ou partez bien après 10h30, je pense.
1: Ou rester à la maison.
0: Ou télétravail.
1: Si vous pouvez.
0: Allez, aujourd'hui, bonne excuse. Télétravail.
2: Restez en terrasse.
0: Restez en terrasse si vraiment vous n'avez pas envie de bosser, quoi.
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0: Quoique, on peut bosser en terrasse, hein. Hop, on ouvre l'ordi.
2: Oh, le petit déjeuner doit durer une heure de plus.
0: Oh, mince alors. Oui, je bosse. Là. Monsieur, vous buvez quoi? Un café, s'il vous plaît. Chut, je suis en réunion. Oui, c'est ça. Ouais, à d'autres.
1: On va mettre des fonds maintenant en visio.
0: Vanessa Paradis, ici, Alsace.

0: Marilyn et John avec Vanessa Paradis. En ce jeudi matin, vous souhaite une excellente journée.
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0: Le degré d'Alsacitude, cher à Charlie Weber, chaque matin à 8h13. Aujourd'hui, Charlie.
3: Tu es Alsacien si pour un sèche-cheveux, tu dis un feun. Saviez pas?
0: Non.
3: C'est vrai?
0: Je le découvre. En tout cas, c'est aussi bruyant que ce soit sèche-cheveux ou feun.
3: C'est la même chose, c'est juste un nom qui change. Le feun, voilà, c'est ça. Et je sais pas, ça parle à tout le monde. Pas juste qu'il y ait une crotte de feun. Ouais, voilà, c'est bon.
0: Tu peux débrancher, s'il te plaît, parce qu'on ne s'entend pas parler. Je te remercie. Le degré d'Alsacitude, le feun, donc, en ce jeudi matin. On retrouvera Audrazo dans les 5 prochaines minutes pour le rendez-vous anti-arnaque. Et attention, piqûre de rappel nous dira Aude. Si vous êtes sur un site de shopping, faites gaffe aux marques Alinea et Minelli. Pourquoi? Parce que, en fait, ces deux enseignes,

0: n'ont plus de site internet. Donc si vous voyez apparaître ça en ligne, c'est qu'il y a un souci, c'est que c'est une arnaque. Audrazo nous en dit plus juste après 8h15.
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0: Alors qu'est-ce qu'on gagne? Où est-ce qu'on va? Oh, qu'est-ce qu'on fait?
3: On va aller voir les Gypsy Kings.
4: Bambolina.
3: On est tous pareils, mais eux connaissent les paroles, je vous rassure. Les Gypsy Kings en featuring avec le grand Tonino Balardo. Ils fouleront la scène du Palais de la Musique et des Congrès de Strasbourg le 24 octobre prochain. On a deux invitations pour passer une belle soirée. Et on va revenir avec les mains un peu rouges, parce qu'on va taper comme ça dans les mains tout au long de la soirée. Voilà, les Gypsy Kings, on vous offre deux invitations. 03 88 25 15 15. À tout de suite.
0: Comme ça, à tout de suite.
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0: Allez, 8h15, le rendez-vous anti-arnaque avec vous. Aude, bonjour.
9: Bonjour Hubert, bonjour à tous.
0: Alors Aude, une piqûre de rappel ce matin. On se méfie des sites de shopping qui affichent les logos Alinéa ou Minelli.
9: Oui, pour la simple et bonne raison que ces deux enseignes, à l'heure où je vous parle, n'ont plus de boutique internet. Et non, le chausseur Minelli en difficulté a fermé ses magasins, impossible de commander. Pareil pour Alinéa, l'enseigne de déco et d'ameublement. Pourquoi je vous dis ça? Parce que vous êtes nombreux à vous faire piéger ces dernières semaines. Vous avez acheté un canapé, des assiettes, un matelas sur un site Alinéa. Vous avez craqué pour des chaussures à prix cassé chez Minelli. C'était pas cher du tout, c'est vrai, mais vous n'avez rien reçu du tout non plus. En fait, les escrocs profitent de la disparition des vraies boutiques pour créer des fausses boutiques. Et je suis allée moi aussi sur ces fausses boutiques. Je vois écrit déstockage, moins 90%, tout doit partir. Je vois une paire d'escarpins à 24€, des assiettes à dessert à 30 centimes, un canapé d'angle à 179€. Et je comprends que vous fassiez piéger. Ces boutiques web sont fausses, mais elles sont très jolies, très crédibles.
0: Et qu'est-ce qu'on fait, Aude, alors si on se fait piéger ou si on s'est fait piéger?
9: Alors, vous êtes plusieurs, effectivement, à me poser la question. En fait, les escrocs, là, nous appâtent avec des ristournes incroyables et ils récupèrent comme ça tout un tas de numéros de cartes bleues. Donc déjà, appelez votre banque le plus vite possible. Il est peut-être encore temps de bloquer le paiement. Et surtout, il faut faire opposition à la carte pour que l'escroc ne s'en serve pas davantage. Et d'ailleurs, surveillez bien vos relevés pour repérer d'autres paiements suspects. Attention, parce que ces faux sites web apparaissent et disparaissent et réapparaissent. Ils changent d'adresse à chaque fois. Si vous tombez dessus, n'hésitez pas donc à les signaler à la répression des fraudes. C'est ce qu'a fait une auditrice. C'est tout simple. Le site s'appelle Signal Conso.
0: Merci beaucoup Aude. Nous voilà alertés chaque jour, le rendez-vous anti-arnaque. Précieuses infos que l'on retrouve et qu'on réécoute sur l'appli Ici. 9h, ça va être la pagaille, qu'on se le dise, sur les routes pour rejoindre Strasbourg et notamment la M35. On rappelle cette info si vous nous rejoignez à l'instant. Les transporteurs routiers en colère, et ils le font savoir à cause de certaines taxes que la région veut mettre en place. Donc, ils se mobilisent. Deux points de rassemblement depuis 8h ce matin. L'un à Reichstätt, à l'Écoparc. L'autre sur l'aire de la Bruche, à Dupikheim, sur l'A355. Et donc à 9h, ces deux convois, l'un au nord, l'autre au sud, vont rejoindre Strasbourg. Des convois d'environ une trentaine de véhicules chacun. Donc autrement dit, ça fait 60-70 véhicules sur ces deux convois. Ils occuperont les deux voies de circulation. C'est ce qu'on nous a précisé il y a quelques minutes. Et je pense que Xavier, qui est au Sirac, va aller en Mons. Xavier, bonjour.
10: Ah non, c'est pas Xavier.
0: Ah oui, ça s'entend. C'est écrit Xavier, mais c'est Fanny. Ok, Fanny. Alors, on est d'accord. 9h, le convoi. Qu'est-ce qu'il faut faire pour éviter la pagaille ce matin, alors?
10: Bah, à partir de 8h45, comme dit, une opération escargot qui va se faire.
0: 9h, pardonnez-moi, Fanny, je me permets juste de corriger, puisqu'on a eu notre invité un petit peu plus tôt ce matin qui nous a confirmé que c'était non pas 8h45, mais 9h ce matin.
10: Ah, 9h. Bon. Voilà, mais en tout cas, ils viennent d'un côté du nord à partir de Reichstätt et de l'autre côté à partir de Düppigheim.
0: Oui.
10: Donc, sur cette tranche. Et ils se dirigent tous vers Strasbourg, place Adrien Zeller.
0: Le siège de la région, absolument. Voilà, qu'est-ce que vous conseillez aux automobilistes, Fanny?
10: D'éviter l'autoroute pendant cette période-là, quoi.
0: Donc, en gros,
10: vous risquez d'être fortement ralenti. Donc, prendre un autre itinéraire, si possible.
0: Le réseau secondaire, on emprunte le réseau secondaire pour rejoindre Strasbourg. C'est ça. Entre au moins 9h et 10h30, à peu près, j'imagine.
10: Voilà, à peu près, ouais.
0: C'est ça. Merci beaucoup, Fanny. Il n'y a pas d'autres difficultés, ça va? Ou si, c'est compliqué, là, ce matin?
10: Il y a les ralentissements habituels du matin, mais rien de bien méchant pour le moment. Voilà.
0: Je vous remercie, Fanny. Dites-moi.
10: Ouais, c'est route de Schirmeck en direction du centre-ville, l'avenue du Rhin aussi, qui est un peu encombrée en direction de l'Allemagne. Voilà, des choses classiques, on va dire, du matin.
0: Que se passe-t-il à Coufignal, à Strasbourg? Vous avez des infos?
10: Oui, il y a un peu des manifestants lycéens qui... Voilà, il y a un peu des échauffourées, on va dire ça comme ça.
0: D'accord, avec une gêne à la circulation, j'imagine, c'est ça?
10: Une légère gêne à la circulation.
0: Bon, on guette tout ça.
10: C'est géré par les forces de l'ordre, donc ça devrait rentrer dans...
0: Il y a des affrontements?
10: Rentrer dans l'ordre.
0: Vous le voyez là, vous? Il y a des affrontements?
10: Non, pas d'affrontement, mais il y a les forces de l'ordre, les lycéens. Pour l'instant, c'est chacun est de son côté, on va dire.
0: Merci Fanny pour ces précisions. Voilà. On ne manquera pas de revenir vers vous, mais merci, elles sont précieuses, ces infos précieuses pour celles et ceux qui nous écoutent. On est à vos côtés. Merci beaucoup, Fanny.
10: Merci.
0: 8h20. Allez, dans un instant, notre Alsacien presque parfait, Najim Ziani, humoriste, qui va jouer à la maison ce week-end du côté de Wissembourg. Mais avant cela, je pense à vous. C'est une douceur, signée Pierre Demar. Pierre Demar à la laiterie de Strasbourg, le 6 novembre.

0: Pierre Demar avec Je pense à vous. Vous avez noté la date, c'est quand à la laiterie de Strasbourg? C'est le 6 novembre.
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0: Charlie, on offre quoi? On va où? Avec qui? Alors, avec Sébastien, je suis en mesure de vous le dire puisqu'il est sous mes yeux depuis Versailles. Salut Sébastien.
2: Salut.
3: Bonjour.
2: On va avec vous, peut-être Sébastien, avec la personne de votre choix, hein, moins que vous souhaitiez venir avec Hubert ou moi, ou Élise peut-être, voir les Gypsy Kings en concert le 24 octobre au Palais de la Musique et des Congrès de Strasbourg. Est-ce que vous aimez les Gypsy?
3: Oui.
0: Ouais. Ah oui.
2: Je crois que votre femme aussi, hein, c'est ça?
3: Ah oui, tout à fait.
2: Votre femme est fan? Pas facile à dire.
3: Ah, elle est fan.
0: J'ai l'impression qu'on a peu de chance d'y aller avec vous, quoi.
2: Ouais,
0: Sébastien,
2: en gros, c'est ça, on s'est perdu.
3: C'est ça.
0: C'est d'un pragmatisme redoutable. C'est ça les gars. Allez, ciao.
2: Bon allez, on va jouer ensemble avec les musiciens et les artistes. Ils sont alsaciens, c'est bretzel. S'ils ne sont pas alsaciens, c'est pas bretzel. Est-ce que vous êtes prêts?
3: Oui.
2: Allez, c'est parti.
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2: Rodolphe Burger. Bretzel ou pas bretzel?
3: Bretzel.
2: Bretzel, exactement, bonne réponse. Grégory Hott.
3: Bretzel.
2: Bretzel. C'est gagné, vous allez pouvoir y aller.
0: L'enthousiasme version Sébastien, ça ressemble à quoi?
3: C'est le matin.
0: N'emmerdez pas les gars.
2: On aurait essayé.
0: Écoutez, je sors du lit, voilà. Là, c'est trop compliqué.
2: Je suis qu'à mon quatrième café, laissez-moi jusqu'au huitième et ça ira mieux. Bon bah félicitations, en tout cas vous irez avec votre femme du côté du PMC le 24. Pas facile à dire, essayez de le dire une fois le
0: 24 octobre.
2: C'est encore une fois moi.
0: Vous venez de réveiller aussi, non, mais vous venez de réveiller.
2: On vous embrasse, vous bisous à votre femme, elle s'appelle comment d'ailleurs?
3: Élodie.
2: Élodie, et ben bisous Élodie et bon concert à vous deux.
0: Salut. Merci Sébastien.
2: À bientôt. Au revoir.
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0: Allez, 8h25. Aujourd'hui, Charlie, notre Alsacien presque parfait, revient sur ses terres, sur les terres de son enfance.
2: Najim Ziani a grandi à Altenstadt, près de Wissembourg, avant de partir tenter sa chance comme comédien à Paris. Et aujourd'hui, eh bien, raconte cette aventure dans son premier seul en scène, Le Peuple Migrateur. Il sera ce vendredi à Drusenheim, samedi à la Nef de Wissembourg. Il est avec nous ce matin. Bonjour Najim.
5: Bonjour.
2: Alors, quand on grandit à Altenstadt, est-ce qu'on s'imagine un jour finir sur les scènes parisiennes? C'était un rêve de gamin?
5: C'était un peu un rêve de gamin. C'était un peu un rêve de gamin caché. Après, est-ce que je rêvais à Paris, tout ça? Ouais, un peu. Donc, du coup, je suis toujours très content. Et puis, en fait, je pense qu'aujourd'hui, on a souvent tendance à dire, ah, il part à la capitale. Il va à Paris. Il va tenter sa chance là-bas. Mais la conjoncture fait qu'en fait, quand on vient d'une région, on peut se permettre d'être à la fois à Paris et d'être à la fois en Alsace, ce qui est mon cas. Donc, je suis très content de me dire que je peux faire mon métier ici en Alsace et je peux le faire aussi à Paris et dans d'autres régions en France d'ailleurs. Parce qu'on a une superbe invention qui s'appelle le TGV.
0: C'est vrai.
5: Ça formidable.
0: C'est
5: vachement bien. Malgré les prix en ce moment. Malgré les prix, hein, on va pas se mentir.
2: Le théâtre, il arrive un peu par hasard dans votre vie. Vous poussez la porte un jour d'un atelier de théâtre. Qu'est-ce qui vous a donné envie d'essayer? Ça a toujours été dans votre sang, dans vos veines?
5: Ouais, moi, j'ai toujours aimé le spectacle. J'ai toujours suivi les humoristes. Je regardais à fond. Et c'est vrai que j'avais un peu ce rêve caché de dire, ah, j'aimerais trop faire de la scène. Mais vu que je venais d'un milieu, enfin, de la campagne et qu'il n'y avait pas forcément, il devait y avoir des ateliers de théâtre, mais disons que j'étais pas connecté à ça. Et c'est vrai que j'ai été à la fac d'histoire et j'ai des potes qui m'avaient dit, ah, on fait un atelier de théâtre d'impro. Tu devrais venir, je pense que ça t'irait bien. Parce que j'aimais bien faire le con. Mmh, ouais. Et j'y suis allé. En fait, je suis jamais parti. Et c'est très drôle parce qu'aujourd'hui, ces potes-là sont devenus profs d'histoire. Et moi, aujourd'hui, je suis comédien. Et du coup,
2: on a un peu pas vraiment la même trajectoire, mais j'ai fait fac d'histoire. On m'a toujours dit que je racontais plein de bêtises au micro. J'ai fini animateur radio. Donc voilà. Le peuple migrateur. Pourquoi faites la fac d'histoire et allez dans d'autres choses? Le peuple migrateur, on parle de quoi exactement alors dans ce spectacle?
5: On parle beaucoup de famille, on parle beaucoup de culture. Du coup, moi, je raconte mon rapport à l'Alsace, comment je me sentais en décalage quand j'étais petit, comment j'ai appris aussi à jongler avec toutes mes cultures. Et en fait, je pars d'une rencontre que j'ai faite pendant le Covid, qui était ma voisine, Madame Wiedemann, avec qui on partageait une maison. Enfin, elle était au premier étage, moi j'étais à l'appartement d'au-dessus. Et Madame Wiedemann est devenue mon amie, ma confidente et je raconte à travers ma rencontre comment je suis devenu comédien et comment j'ai pris conscience d'où je venais et qui j'étais.
2: Ouais, du coup, ça va parler aux gens de Wissembourg samedi, puisque vous êtes du coin. Vous serez également vendredi à Drusenheim. À côté de ça, à côté du stand-up, vous faites aussi du cinéma, série télé. Ça va, ça change pas trop. Qu'est-ce que vous préférez?
5: Oh, je préfère quand ça paye.
0: Honnête
2: et franc. Non, ouais, parfait.
5: Je préfère l'argent, voilà. Non, en fait, je suis hyper content parce qu'effectivement, moi, j'ai une formation de comédien classique, je viens du théâtre d'impro, et après j'ai commencé le stand-up qui était plus un rêve d'enfant, et je me suis toujours dit, ah, je vais pas me contenter de l'un ou de l'autre, et en fait je suis trop content de passer de l'un à l'autre, donc c'est vrai que des fois je bosse, je vais être en tournage pendant une période, ou je vais être en création sur un spectacle, ou je vais avoir beaucoup de dates de stand-up, et en fait ce que je préfère c'est de passer de l'un à l'autre, parce que ça me ressource, et je vais toujours puiser dans l'un pour nourrir l'autre, et c'est ce que je préfère, et c'est vrai qu'en France on a beaucoup ce truc de...
2: Il faut choisir
5: comédien de théâtre, exactement.
2: Et on peut
5: les Anglo-Saxons, ils ont plus un côté polyculturel, pluridisciplinaire, et du coup, je m'y tiens, même si des fois c'est peut-être un peu dur, parce qu'on pourrait se dire, ah, il fait un peu de tout, mec, parcimonie, mais non, j'essaye de rester concentré dans chacun et chacune.
2: On va profiter de ce spectacle ce vendredi à Drusenheim et samedi à la Nef de Wissembourg. Merci beaucoup, Najim Ziani.
5: Bonne journée. Avec plaisir, merci. Moi aussi, j'aurais voulu avoir Gypsy Kings.
2: Allez, à bientôt.
0: Régime, merci beaucoup. Merci d'avoir été ce matin, notre Alsacien presque parfait. Allez, 8h29, on file sur les routes rapidos. Il y a du brouillard, et pas qu'un peu, mon neveu, nous dit Lionel.
6: Salut toute l'équipe, et merci pour votre bonne humeur.
0: Merci.
6: Alors, je suis au volant, je suis en train d'écouter mon émission préférée, comme chaque matin, et un petit peu de brouillard, c'est un euphémisme. Les gars, il y a carrément du brouillard, quoi. Sorti de Strasbourg, c'est la purée de pois. Voilà. Alors, purée de pois cassé, purée de pois chiche, je vous laisse choisir. À bientôt.
0: Salut Lionel. Bonne journée. Et merci beaucoup. Bonne journée à vous. Prudence donc au volant. Et si à l'image de Lionel, il y a des soucis, vous avez des infos à nous apporter. 03 88 25 02 02.
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0: Allez, 8h30, soyez les bienvenus en jeudi matin dans l'actu en Alsace-Élise, cette nouvelle mobilisation des routiers.
12: Les transporteurs manifestent ce matin contre le AirPass. La taxe poids lourd doit entrer en vigueur en janvier en Alsace. On y revient dans quelques minutes dans l'info d'ici. Le corps d'une femme de 57 ans a été découvert mardi à Gumbrechtshofen, près de Haguenau. Elle présentait de nombreuses plaies dues à des coups de couteau. Le parquet a ouvert une enquête. Et puis un colmarien paralysé va participer à la Diagonale des Fous sur l'île de La Réunion. 25 personnes vont le porter. Mais tout de suite, l'info en français dans le monde en 90 secondes avec Valentine Letès.
13: L'État attaqué par ses policiers. Le syndicat Alliance annonce une plainte pour mise en danger des fonctionnaires dans la mobilisation lycéenne. Un millier d'agents et de gendarmes blessés. Il dénonce aussi des consignes en contradiction avec les déclarations publiques du ministre de l'Intérieur. Les jeunes, eux, ont rendez-vous avec le ministre de l'Éducation ce jeudi, toujours en demande d'une suppression de Parcoursup et d'annonces concrètes sur la remise en état des bâtiments. À seulement 14 ans, première nuit en prison pour le jeune tireur d'Aubagne, mis en examen hier pour les coups de feu tirés lundi sur le principal de son collège et une enseignante. Face aux enquêteurs, il s'est dit influencé par une mouvance, fasciné par les tueries de masse. Les complémentaires retraites à la hausse au 1er novembre d'1,4%. Pour 14 millions de retraités du privé, les partenaires sociaux ont voté l'accord de l'AGCARCO face à un patronat complètement fermé à l'idée d'aller au-delà, indique Force Ouvrière. Jardinier, ouvrier du BTP, saisonnier en station de ski, pour 3,5 millions de travailleurs exposés aux UV, le risque de développer un cancer de la peau est avéré. L'Agence nationale de sécurité sanitaire recommande de reconnaître à part entière la maladie comme risque professionnel. Aussi brillant que les deux étoiles sur leur maillot, les footballeurs du Paris Saint-Germain ont remporté un match de très haut niveau hier soir en Ligue des Champions. 4-2 face à Manchester City sur la pelouse des Anglais où le PSG n'avait jamais gagné.
12: Et dans l'info d'ici, en Alsace, on vous explique pourquoi les routiers manifestent ce matin et bloquent les routes. Les transporteurs organisent deux convois de camions pour demander la suspension du AirPass. cette taxe poids lourd qui doit entrer en vigueur le 1er janvier. Le dossier est sur la table depuis des années. Les professionnels du secteur y étaient déjà opposés depuis le début. Mais Émilie Pou, avec le contexte actuel, ils estiment qu'ils ne seront pas capables de supporter cette nouvelle taxe.
11: Oui, selon eux, vu le contexte, ce n'est vraiment pas le moment, notamment avec la hausse du prix du carburant. Selon la Fédération des transporteurs routiers, les coûts explosent en ce moment et les marges s'effondrent. 1% de marge en moyenne pour les transporteurs qui ne permettent pas d'absorber de nouvelles taxes. La FNTR a aussi fait les comptes. Elles vont représenter ces taxes 5 à 10% du chiffre d'affaires des routiers. À titre d'exemple, pour un trajet Strasbourg-Paris, l'écotaxe de la région représentera 180 euros pour un aller-retour. Autre exemple, plus 22 euros pour un aller-retour Metz-Luxembourg. La Fédération nationale des transporteurs routiers estime en plus que ça n'empêchera pas les camions de rouler dans la région, vu que les taxes chez nos voisins, notamment en Allemagne, restent moins chères. Elle demande donc la suspension pour l'instant du AirPass et de la taxe de la région et l'ouverture d'une concertation.
12: Que répondent la collectivité européenne d'Alsace et la région ?
11: Eh bien, elles disent vouloir maintenir leur calendrier. Elles redisent l'importance de cette taxe pour mettre fin au transit des poids lourds internationaux. La région estime par ailleurs qu'elle est indispensable pour pouvoir réinjecter l'argent dans la réfection des routes très abîmées. La CEA, de son côté, dit que ce ne sera de toute façon jamais le bon moment et que tout sera prêt pour le 1er janvier. Pour ce qui est des aides, la région, qui est la seule à avoir la compétence économique, veut ouvrir les discussions. Elle parle de mettre en place des mesures d'accompagnement, notamment en aidant financièrement les transporteurs à verdir leur flotte pour qu'ils achètent des véhicules électriques ou qu'ils utilisent des biocarburants.
12: Et Émilie, dans leur demande, les transporteurs ne sont pas seuls.
11: Le CESER, le Conseil économique, social et environnemental de la région, souhaite en effet le report de 8 mois de la taxe régionale au 1er janvier 2028, avec une période d'expérimentation et d'évaluation. Elle vient d'adopter un avis en ce sens, mais ce n'est qu'un avis que les élus de la région ne sont pas obligés de suivre.
12: Et les camions avaient rendez-vous dès 8h ce matin. Deux convois de poids lourds vont partir pour une opération escargot à 9h. Un premier au départ de l'éco-parc de Reichstätt et un deuxième de l'aire de la Bruche à Dupikheim. Ils vont rejoindre le siège de la région Grand Est dans le quartier Wacken à Strasbourg.
0: Donc vraiment un secteur à éviter entre l'autoroute M35 direction Strasbourg de Reichstätt ou de Dupikheim. Le secteur à éviter de 9h jusqu'à au moins 10h30, nous précisait-on ce matin au CIRAC. Justement, on va aller sur les routes. Alors déjà, la première info, c'est qu'il y a du brouillard et qu'il est épais, ce brouillard. Vous êtes nombreuses et nombreux à nous l'avoir signalé depuis ce matin. Donc prudence et vigilance au volant. Et de ce qu'on a aussi, des infos qui nous parviennent. Fabien vient de nous signaler que avant la sortie de la Bruche, justement, on en parlait à Dupikheim, en direction de Strasbourg, il y a un bouchon et qu'il y a beaucoup de brouillard. Ensuite, il y a aussi un bouchon sur la M353 sens Offenbourg-Strasbourg et bouchon aussi avant le rond-point de l'échangeur de Gespolsheim. Il y a là 1 km de trafic ralenti, c'est ce que nous a signalé Fabien. Et puis Lionel, lui aussi nous a alerté. Côté circulation, beaucoup plus chargé sur la 35 en direction de Colmar. Voilà. Et le brouillard, une nouvelle fois, sur lequel insiste Lionel. Merci de tes précisions. On est à vos côtés, mobilisés. Ça va continuer, bien sûr, jusqu'à après 9h avec vous, Charlie. Mais à tout moment, dès qu'il y a le moindre souci sur votre itinéraire, 03 88 25 02 02. Ce brouillard, Charlie, va se dissiper à un moment donné, quand même.
2: Oui, bien sûr. Il y a quelques nuages épais, donc on a même également notre boss, Lionel Bertrand, qui m'a envoyé un message en me disant énormément de brouillard, donc c'est purée de bois de
0: poids de bois purée de bois.
2: Allez, on va
0: de
2: partir sur la météo. Ce matin, quelques nuages et de belles éclaircies en Alsace. Les températures sont fraîches au réveil, mais elle reste parfaitement agréable tout de même pour aller boire un café en terrasse, comme vous le disiez. Cet après-midi, le soleil prend le dessus avec des températures dignes et d'une belle journée de printemps, jusqu'à 22 degrés dans le Haut-Rhin. Il fera 20 degrés à Haguenau, 21 à Célestat, 22 donc à Colmar, 21 à Cernay, 22 à Mulhouse et à 21 degrés également à Strasbourg. Vous êtes à moins de 15 km de Lampertheim, où se déroule ce week-end le festival Lampertimes.
0: Lampertimes. All right. With a T, no?
2: Exactly. Okay. 3 jours d'animation et de rendez-vous culturel pour profiter de belles sorties pas loin de chez vous, avec toute la famille en plus, donc pourquoi pas.
0: Bah oui, c'est noté.
2: Bah oui, merci.
0: Tea time. Vous voulez une petite chanson ensoleillée?
2: Oui.
0: Ça vous
12: of
0: va?
12: Course.
0: Of course. Eh ben allez, Marc Lavoine, les Tournesols.
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0: Lavoine, les tournesols ici à Alsace à 8h41.
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0: En ce 15 octobre, Aurélie, bonne fête. Bonne fête à vous. Vous
3: bonne
0: connaissez
3: fête.
0: Une Aurélie, Charlie?
3: J'en connais une qui a même son anniversaire aujourd'hui.
0: Oh, dis donc.
3: Joyeux anniversaire, Aurélie.
0: Le 2 en 1, c'est fort.
3: Oui, ça vous la connaissez aussi d'ailleurs.
0: C'est Aurélie Loquet?
3: Non, Aurélie Piala.
0: Ah, oui, Aurélie Loquet, en revanche, Aurélie Loquet, notre collègue journaliste, dont c'est la fête, on a une petite pensée pour elle aujourd'hui. Le rire ô combien communicatif d'Aurélie Loquet. Charlie, journée mondiale aussi en ce 15 octobre.
3: On va se laver les mains, tout simplement, voilà. Avec le docteur qui dirait que c'est la journée mondiale du lavage de mains. Donc,
0: mode d'emploi.
3: On va apprendre à bien aller de l'autre côté pendant tant et tant de secondes.
0: Entre les phalanges.
3: Exactement, on a réappris à se laver les mains avec le Covid.
4: C'est oui, c'est ça, on a eu des travaux pratiques.
0: Pierre, bonjour.
5: Bonjour, que de m'ouvrir.
0: Les astuces de votre maman, lavage de mains, rien
5: à voir. Oui, on va parler d'alcool aussi aujourd'hui, mais pas à boire, heureusement. Et avec ce type d'alcool, on peut aussi se laver les mains, mais pas que.
0: C'est à suivre, allez, ici Alsace, 8h42. Il y a un humoriste qui est dans le coin en ce moment, qui est dans la région. Deux dates, au Belvédère de Heurth et à l'Éden de Sosheim ce soir. Un certain Michel Leeb, bientôt 80 ans, plus de 50 ans de carrière. Michel Leeb, que nous avions reçu en début de semaine et qui a l'Alsace chevillé au corps, nous a-t-il dit.
6: C'est une des régions de France qui est une des plus belles régions de France en plus, oui. Ce qui est quand même très très important. Et c'est vrai que l'Alsace, ça reste une des plus belles régions. Et quand je circule en Alsace, quand surtout par exemple cette fameuse route des vins, qui est un des endroits les plus beaux de la planète, j'avoue que c'est un grand plaisir à chaque fois.
0: Le plus bel endroit de la planète, des mots qui n'ont pas laissé indifférent Patricia, alias Bernadette.
7: Ouais, salut la radio ici salut. Alsace, salut les animateurs, c'est Michel Zopfzer, je vous appelle de la route des vins d'Alsace. Hier, moi je suis dans un village niché au flanc des Côtes-Ogel, et c'est vrai que moi j'ai toujours dit c'est le plus bel endroit de la terre. Quand j'ai entendu ce Michel Leeb, tu sais, si je te restare von Boris, eh ben il a dit l'autre jour dans une interview que vous avez menée. Ah oui. Hubert, il a dit le plus bel endroit de la planète, hors-ton de la planète, c'est la route des vins d'Alsace. Tu m'en étais. Non, mais là, je pense qu'il prend aussi des produits. Non, c'est gentil pour l'Alsace. Mais comme il joue ici, il a sans doute voulu remplir les salles, gueule. Non, moi, je voulais dire, c'est vrai que ça, là, depuis nous, on dresse le coup, y a me jeter le holz, comme on dit. On est nouveau fier, gueule. Allez, là, c'est stolz.
0: Moi, je trouve que c'est le plus bel endroit de la planète.
3: Bien sûr.
0: Elles sont très objectives. Bon, Michel Leeb, qui effectivement, voulait peut-être aussi remplir un peu les salles.
3: Peut-être.
0: Je sais pas. Voilà, Bernadette qui ne lâche rien. On salue Michel Leeb, qui doit nous écouter, peut-être. Il est en Alsace pour deux jours, là. Donc, ce soir à l'Éden et demain au Belvédère à Heurth.
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0: Allez, les astuces de votre mamama, Pierre, à 8h45, comme chaque matin, et on a tous connu ce calvaire.
11: Yo, Red Manette. Vouloir décoller une étiquette de prix sur un livre, sur un CD, sans l'abîmer, décoller un autocollant sur la voiture, et se retrouver avec une plaque de colle poisseuse qui refuse de partir. Alors à l'époque, on attrapait le bon vieux flacon d'éther, un petit coton, et puis c'était réglé en 3 secondes. Mais depuis que cet éther qui a disparu de la vente libre, n'est plus disponible, on fait quoi? Parce que celui qui est encore sur l'étagère de la pharmacie, oubliez-le, celui-là, il est périmé. Hein. La solution moderne de ma mama, c'est l'alcool isopropylique. mais c'est un petit peu dur à dire comme ça, mais en fait ça va, il n'y a pas tellement de lettres différentes. Isopropylique, c'est un produit magique à garder toujours dans son placard. Et pourquoi il fonctionne si bien? C'est un solvant puissant qui vient dissoudre directement les molécules de colle et éliminer le gras en un clin d'œil. Eh ben oui, parce que si vous avez des traces de doigts sur un objet métallique, une belle lampe que vous voulez accrocher, mais bon, en faisant du bricolage... Toujours des taches de doigts sur une lampe en alu, comme ça. Et ben, si vous avez ça, prenez de l'alcool isopropylique et nettoyez-le. Vous allez voir, ça va partir tout seul. Et si vous voulez décrasser votre écran de téléphone en profondeur, on compare souvent
12: une cuvette de toilette.
11: Sur la propreté.
12: C'est vrai,
11: je ne sais pas. Enfin, moi, le mien, je le nettoie quand même tous les jours avec...
12: Tous les jours?
11: Oui, avec de l'alcool isopropylique.
12: Ah oui?
11: Ah ouais, ça marche très très bien.
12: Bah vous, tenez, je vous laisse mon téléphone.
11: Et le doigt glisse. Gardez-le. Non, moi, j'en veux pas. C'est le vôtre. Gardez vos microbes. Moi, le doigt glisse beaucoup mieux sur l'écran après. Hein. Parce que, en fait, c'est ce qu'il vous faut pour nettoyer. L'énorme avantage de l'alcool isopropylique, c'est sa volatilité. Ça s'évapore extrêmement vite sans laisser de traces ou de pellicules un peu grasses. Parfait pour décresser une surface avant du bricolage, par exemple sur du carrelage, avant de poser un joint de silicone bien propre. Et si vos enfants ou vos petits-enfants se sont pris pour Picasso hier et ont laissé une trace de feutre sur un meuble en bois, eh ben là aussi, un chiffon imbibé d'alcool isopropylique, le dessin disparaît sans abîmer le support. Un vrai sauveur du quotidien. Merci ma maman.
12: Et merci à vous Pierre, chaque matin, de nous dévoiler ces astuces. Je m'attarde rapidement sur votre t-shirt quand même, que j'ai trouvé très mignon. Ah. Alsace Wars, écrit en gros ou en rouge, t-shirt gris, avec écrit en dessous l'Empire.
11: La knack contre-attaque.
12: Non, l'Empire
11: contre une knack. Ah voilà, bah, c'était...
3: Ça marche aussi.
12: Ça marche aussi.
11: La knack contre-attaque, je sais pas, j'ai déjà faim. Mais c'est vrai, c'est l'Empire contre une knack. Voilà. Désolé, j'ai pris le premier t-shirt sur la pile ce matin, comme d'habitude. Hein.
12: Il est magnifique ce t-shirt. On sait où on est avec vous. Allez, 8h47, sur les routes, le brouillard. Il est là, il est épais le brouillard. Où vous soyez en Alsace et vous nous l'avez signalé. Donc vraiment, adaptez la vitesse, respectez bien les distances de sécurité. On aura de cesse de le rappeler. Et puis dans, allez, 12 minutes tout juste, hein, puisque là il est 8h48, à la seconde près. À 9h, il y a ces deux convois de poids lourds qui vont partir en direction de Strasbourg. L'un est à Reichstätt, à l'éco-parc pour le moment. L'autre est sur la 355, à l'aire de la Bruche, à hauteur de Dupikheim. Donc dans 12 minutes, vraiment, ces deux convois se mettent en route. Il y a 70 véhicules au total. Ils vont occuper ces deux convois, les deux voies de l'autoroute en direction de Strasbourg. Donc vraiment, si vous devez partir, partez maintenant. Ou partez beaucoup plus tard, après 10h30. Charlie, je sais qu'on va suivre avec vous la situation, ce sera entre 9h et 10h.
3: Exactement, on va vous suivre et n'hésitez pas, appelez-nous hein, si vous êtes dans les bouchons, si vous avez des itinéraires, 03 88 25 02 02.
12: Les fameux itinéraires bis, ça peut rendre service aujourd'hui, très clairement. Allez, on va écouter George Michael et dans 3 minutes, je vous propose d'aller à Sigoland, du côté de Kinsheim, le parc de loisirs pour les tout-petits que vous connaissez sans doute. Et bien à partir de ce samedi, le parc passe en mode Halloween. Vos enfants, vos petits-enfants, ils vont, c'est sûr, adorer. Voici George Michael en attendant.

0: 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Ça, c'est un classique, ça. Elle est à 8h51. 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
0: Il va falloir les occuper, les enfants, les petits-enfants. Leurs vacances, c'est dans deux jours. S'ils ont de 2 à 12 ans, filez à Sigolande, à Kinsheim, dans le Bas-Rhin. Bonjour, Caroline Meyer.
3: Bonjour.
0: Chargée de communication de Sigolande. Alors, on parle déjà de Noël, mais on oublierait presque qu'avant ça, il y a quand même Halloween. Et vous nous proposez pas mal de choses, Caroline, à Sigolande. Quoi donc?
3: Alors oui, en fait, chaque année, le parc, vraiment, il se transforme pour Halloween. On a des citrouilles, des décorations vraiment partout. Et j'aime bien préciser que c'est quand même adapté aux plus petits. On nous demande souvent, mais voilà, tout est adapté aux petits, il n'y a rien d'effrayant. Mm-hmm. Et pendant les vacances de la Toussaint, on a un beau programme. Vraiment, on a des animations, des petits spectacles, des scénettes, en fait, qui seront jouées toutes les après-midi. Elles sont toutes différentes. On a également des comédiens qui vont déambuler dans le parc pour interagir avec les visiteurs. Et bien évidemment, on a ce fameux jeu de piste qui qui a lieu dans tout le parc et qui est à la recherche en fait de 5 dragons qui sont cachés. Et apparemment, les petits et les grands aussi, ils pourront monter sur le dragon Lumi, qui est un petit peu la star du jeu de piste.
0: Sigolande, pour celles et ceux qui ne connaissent pas déjà, c'est quoi exactement?
3: Alors, on a un parc d'attractions et de loisirs qui est situé à Kinsheim, donc c'est en plein cœur de l'Alsace. C'est des attractions pour toute la famille, surtout pour les petits. Des animaux, un cirque et puis des animations et des spectacles au fil des saisons qui nous amènent à Halloween.
0: Quel genre d'animation, quel genre d'attraction vous proposez là à Sigolande?
3: Alors, si je dois citer des attractions phares, on va être sur le train de la mine. Alors lui, c'est, j'ai envie de dire, quasiment pour tous les âges. Le pommier, les chaises volantes, donc là, c'est le plus récent. Il plaît beaucoup également. Et puis, on a le fameux monorail. Vous pouvez faire un petit tour tranquille dans tout le parc. Ça plaît également vraiment à tous les âges.
0: Ce parc est dédié, on l'a dit, aux 2 à 12 ans, donc pour les petits, les tout-petits. Donc là, c'est spécial Halloween à partir de samedi. Qui réfléchit au décor, à l'ambiance, à l'univers Halloween?
3: Ah vraiment, on fait tout en interne. Tout ce qui est la recherche, la réflexion, quelle thématique, quel décor, où les mettre. Alors vraiment, j'ai envie de dire, c'est toutes les équipes en interne, de l'espace vert à la direction qui vraiment se mobilise et on met tout ça en place ensemble.
0: En essayant de pas trop faire peur en fait, l'idée c'est ça aussi.
3: Exactement, oui, l'idée c'est d'avoir une ambiance d'Halloween qu'on reconnaît voilà au premier coup d'œil,
0: c'est
3: mais
0: sûr.
3: Qui n'est pas effrayante en fait.
0: Il y aura
3: pas effrayer les petits.
0: Il y aura la nocturne le 31 octobre, ça aussi c'est un événement Caroline.
3: Exactement, c'est la première nocturne qu'on réalise à Halloween où vraiment à partir de 17h déjà, le parc qui sera plongé dans la nuit avec les lumières, avec les décors, ça va être incroyable. Et du coup, au programme de cette nocturne, on a vraiment les animations de base et en plus de ça, on aura un DJ qui donc fera de la musique également adaptée à toute la famille et un concours de costumes qui sera organisé pour les petits et par le club des jeunes de Kinsheim. On fait du local.
0: Halloween à Sigolande, à Kinsheim, donc dans le Bas-Rhin. C'est à partir de samedi, c'est jusqu'au 31 octobre. La nocturne, jusqu'au 31 octobre. Ouverture encore le 1er novembre, puis après c'est la pause. On est d'accord, Caroline?
3: Exactement, après c'est la pause hivernale.
0: Merci d'avoir été avec nous ce matin.
3: Avec plaisir.
0: Et bonnes vacances en perspective animée, on l'entend.
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0: 9h05, il est temps comme chaque matin, Charlie, d'accueillir le docteur Kirzek. Et ce matin, ça va savonner fort.
4: Exactement, aujourd'hui, journée mondiale du lavage des mains. Alors docteur, bonjour à vous. Franchement, est-ce qu'il faut vraiment une journée mondiale pour nous rappeler de se laver les mains?
5: Bonjour à toutes et à tous. Cette journée mondiale, elle nous rappelle un geste simple, un geste barrière qu'on a un peu tous oublié. Donc ça peut être l'occasion justement de s'en rappeler. Il faut pas le faire mal, ni trop vite ou pas au bon moment. Mais c'est un geste de prévention essentiel, simple, pas cher et très efficace. En médecine, il n'y a pas d'intervention qui soit aussi efficace que ça. Si, il y en a quelques-unes, mais celle-ci, elle date du 19e siècle. C'est Ignaz Semmelweis qui remarque que les femmes qui meurent beaucoup plus de fièvre, c'est celles qui sont prises en charge par des médecins qui viennent de faire des autopsies et qui ne se sont pas lavé les mains entre les deux. Donc nos mains touchent tout, des poignées de porte, des téléphones, des barres de bus, des billets, et ensuite on touche notre visage des dizaines de fois par heure. C'est comme ça en fait que circulent les virus de la gastro, de la grippe, du rhume, de la bronchiolite ou du Covid évidemment. Et selon l'Organisation Mondiale de la Santé et les grandes agences de santé, un bon lavage des mains réduit environ d'un tiers les diarrhées infectieuses et d'environ 20% les infections respiratoires. Et à l'approche de l'hiver, c'est maintenant qu'il faut reprendre ce bon réflexe. Alors le bon réflexe, c'est c'est quoi justement? C'est un geste simple, de l'eau, du savon et 30 secondes de frottement. Le temps de chanter deux fois joyeux anniversaire, on n'oublie rien. Les paumes, le dos des mains, entre les doigts, les pouces, le bout des doigts et les ongles et les poignets. On rince et on sèche bien avec une serviette propre ou un essuie-main à usage unique car des mains humides transmettent davantage les microbes.
4: À quel moment faut-il se laver les mains? Est-ce que le gel hydroalcoolique ça suffit ou pas?
5: Il y a des moments clés en rentrant chez soi, après les transports, après être allé aux toilettes, après s'être mouché ou avoir toussé dans ses mains, avant de cuisiner, avant de manger ou avant de s'occuper de bébé. Et puis après aussi, c'est essentiel de se laver les mains. Et bien sûr, avant de rendre visite à une personne fragile ou hospitalisée. Alors, on parle aussi du gel hydroalcoolique. C'est très pratique quand on n'a pas d'eau. Mais quand on a de l'eau et du savon, faut privilégier ça. Mais en déplacement, c'est vrai que c'est pas mal d'avoir son petit flacon de gel hydroalcoolique. Ça marche pas bien sur des mains qui sont visiblement sales. Il est peu efficace sur le virus de la gastroentérite aussi, mais sur tout le reste ça fonctionne bien, mais le message c'est eau et savon, pas besoin non plus de savon antibactérien, vous savez c'est marqué, mais c'est plus du marketing, un savon ordinaire suffit très bien, à condition qu'on le fasse bien. Je rajoute les ongles un peu courts et on retire bagues et bracelets, un peu comme ce qu'on fait à l'hôpital, mais vous en cuisine, faites-le avant de cuisiner par exemple, et quand on est malade, on protège les autres, on tousse dans son coude, on se mouche dans du jetable et on se lave les mains après, et en plus vous pouvez porter un petit masque jetable. Allez, d'ici là, portez-vous bien.
4: Voilà, vous pouvez même vous laver les mains en dehors de la journée internationale du lavage demain. Demain, par exemple, ça fonctionne aussi. Merci, docteur Kirby.
0: Qu'aujourd'hui. Merci, docteur. Merci, Charlie. Je vous laisse la main. Ce qu'elle veut dire. Vigilance trafic, puisqu'on va guetter avec grande attention les conditions de circulation. Les convois en direction de Strasbourg, les deux convois de poids lourds vont partir dans 2 minutes précisément sur la M35. Ça va être la pagaille. On sera là pour vous accompagner, vous aiguiller. Et prudence avec le brouillard aussi. Bref, Charlie, je vous laisse la main. Moi, je vous dis à demain. Bonne journée.
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4: Très bon début de journée avec nous ici Alsace, nous sommes le 15 octobre, il est déjà 9h. L'heure de retrouver les infos avec Marie Maison. Bonjour Marie.
10: Bonjour Charlie, bonjour tout le monde.
4: Ça va ralentir dans les prochaines heures sur les autoroutes A35 et A4 autour de Strasbourg.
10: Les routiers manifestent contre les écotaxes du Grand Est et de l'Alsace. Ils demandent un report d'au moins 1 an alors que ces taxes vont entrer en vigueur en début d'année. Les routiers demandent aussi la répercussion automatique de ces surcoûts sur les donneurs d'ordre. C'est ce que détaille Olivier Römer, le vice-président de la Fédération des transporteurs en Alsace.
11: Ce qu'on revendique, c'est effectivement une répercussion obligatoire auprès de nos donneurs d'ordre, clients, pour qu'on puisse, parce que moi, on n'est que collecteur, on transporte des produits, on ne se promène pas avec nos véhicules par plaisir. À perdant, oui, puisque pour la bonne et simple raison qu'il faut repositionner le niveau de marge de la profession. On est à moins de 1% en 2025. Ça va encore se dégrader en 2026 avec l'augmentation des coûts et notamment de l'énergie. Donc, comment absorber 5% minimum à 10% quand vous faites 1% de résultats, de marge.
10: David Romer de la FNTR, invité d'ici matin. Les deux convois vont converger vers le centre de Strasbourg et le siège de la région Grand Est. Ils prévoient d'arriver vers 10h ce matin. Ils resteront mobilisés jusqu'en début d'après-midi. Les routiers excluent a priori de rejoindre la mobilisation prévue samedi à Strasbourg pour, je cite, garder de la visibilité. Les manifestations lycéennes se poursuivent aujourd'hui dans deux lycées de Strasbourg, à Pontonnier et Fustel. Les CRS sont sur place ce matin pour empêcher les blocus. Les organisations lycéennes lancent un appel au rassemblement à 14h place de la République cet après-midi. La préfecture, elle, vise une reprise des cours dans tous les lycées avant les vacances de la Toussaint qui commencent demain soir. La CGT du Bas-Rhin dénonce un déblocage manu militari sur réquisition de la police par le recteur.
4: Une enquête pour homicide ouverte près d'Aguenau.
10: Le corps d'une femme de 57 ans a été retrouvé avant-hier à son domicile à Gumbrechtshofen. Une femme victime de plusieurs coups de couteau, c'est ce qu'indique le parquet de Strasbourg. Les gendarmes poursuivent leurs investigations. Une collision peu courante sur l'aérodrome d'Apsheim hier soir. Un petit avion a percuté un chevreuil sur la piste d'atterrissage. Ça s'est passé vers 19h. Le pilote seul à bord s'en sort indemne malgré une grosse frayeur.
4: Noël se prépare déjà en Alsace avec cette question, Marie.
10: Faut-il ouvrir les commerces tous les dimanches de l'Avent avec des horaires élargis? Une dérogation existe depuis 4 ans dans le Bas-Rhin pour ouvrir ces commerces, mais l'association des commerçants strasbourgeois veut plus. Elle demande des horaires encore plus élargis, de 9h à 19h, et ce pour tous les week-ends de l'Avent. Le président de l'association des vitrines de Strasbourg, Gwen Bauer, promet que si c'est accepté, cela restera l'exception.
12: Il n'y a pas d'intérêt à ouvrir 52 dimanches dans l'année, puisque comme on l'a précisé, on rémunère quand même double, plus le repos compensateur. Fait que un commerçant indépendant, même une grande ancienne, ne peut pas forcément ouvrir toute l'année, tous les dimanches. Et nous, effectivement, on demande 4 dimanches dans l'année, ce qui constitue absolument pas une généralisation du travail dominical. On parle de période exceptionnelle avant Noël, pour pouvoir effectivement avoir une harmonisation globale, aussi bien au niveau des horaires que de l'attractivité de notre ville capitale européenne.
10: Et pour le moment, le préfet du Bas-Rhin n'a pas répondu favorablement aux demandes des commerçants strasbourgeois.
4: 9h, bientôt 4 minutes ce matin, on vous raconte une histoire de fou.
10: À l'instar de ces coureurs de la Diagonale des Fous, le trail mythique de l'île de la Réunion. Lui s'est fixé un objectif encore plus dément, participer à cette course en fauteuil roulant. Ce colmarien de 67 ans souffre d'une atrophie de la moelle épinière. Luc Dreosto, il prendra le départ ce soir porté par une équipe de volontaires.
13: 25 personnes, dont deux kinés colmariens, porteront à tour de rôle par binôme Bernard Buchefortin sur sa Joëlette. Ce fauteuil roulant tout terrain muni d'une seule roue à travers les sentiers escarpés des magnifiques cirques de la Réunion.
14: Sur les parties roulantes, la roue est par terre. Mais la plupart du temps, c'est que du portage. La roue est en l'air et il me porte. Bien sûr, il y a des relais. Toutes les 35 à 50 secondes, il se relaye parce que c'est trop dur.
13: Champion du monde de paracyclisme en 1987, Bernard Buchefortin a vécu une première expérience en joëlette en 2021 pour découvrir le cirque de Mafate à La Réunion où s'est installée sa fille.
14: Au début, j'étais un peu réticent de se faire porter par des gens et de ne pas pouvoir les aider. Et devoir souffrir pour moi, c'était très dur. Une fois qu'on est pris dans l'action, c'est génial. Pour moi, c'est vraiment du sport à l'état pur. Il y a entrée de résilience, plein de choses.
13: Bernard Buchefortin s'élance donc ce soir sur la mythique Diagonale des Fous en portant un message. Le handicap n'empêche pas l'aventure, il la transforme.
14: Les gens qui ont vraiment un handicap très lourd, on peut les emmener partout, grâce à la joëlette. C'est vraiment magnifique. Je n'ai même pas assez de mots pour les remercier parce que ça va être grandiose et génial.
13: Son aventure sera filmée par un vidéaste parisien et sa Diagonale des Fous fera l'objet d'un documentaire d'une cinquantaine de minutes.
10: Une aventure incroyable de 100 km sur les 170 que compte la Diagonale des Fous. En handball, un déplacement plutôt décevant hier en Bourgogne. Les joueuses du SATH ont perdu à Dijon. Elles se sont inclinées 24-21. Les Pirates arrivent désormais 7e du classement provisoire de première division. Et puis une séance de cocooning gratuite ce week-end. Les thermes de Morse-Braun-les-Bains et de Niederbronn-les-Bains ouvrent leurs portes à l'occasion des immersions thermales. Pour en profiter, il faut s'inscrire en ligne sur le site des immersions thermales.
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10: Il fait encore un peu chaud, Charlie, pour aller tremper dans des bains bouillants, mais
4: oh, il fait
10: bon,
4: jamais, il fait pas,
10: y a
4: jamais
10: pas de saison.
4: Il y a pas de saison, il y a vraiment aucune saison, clairement. En plus, avec le petit brouillard qu'on a ce matin, quand je dis petit, c'est avec vraiment des guillemets, hein, c'est très dense le brouillard en dehors des grandes agglomérations. Donc prudence si vous êtes sur la route actuellement. Ouais, allez au spa en traversant le brouillard pour ouais, non, ça me va.
10: Ouais, il y a un petit côté charmant quand même.
4: Ouais, exactement. Ouais, on prend. Bon, ce matin, outre les brouillards, quelques nuages et de belles éclaircies quand même au programme, avec des températures fraîches au réveil, mais le temps reste parfaitement sec. Cet après-midi, le soleil prend le dessus avec des températures dignes d'une belle journée. Il fera 20 degrés à Yonneau, 21 à Strasbourg, 21 à Célestat également, 22 à Colmar, 21 à Cernay, Mulhouse ou encore à Guebwiller. Et si vous êtes à Guebwiller, justement, vous êtes environ 15 km de Bolvillers où se déroule samedi et dimanche les portes ouvertes énergie, beauté, bien-être. Bah voilà, au foyer Saint-Charles, deux journées pour rencontrer des exposants et découvrir des activités autour de la détente. Et du bien-être. Exactement, c'est 10h à 19h. Donc n'hésitez pas. On fait un point sur la route également. On vous le rappelle, hein, ça vient de partir. Il y a à peu près 7 minutes, eh bien, cette manifestation des routiers au départ de Reichstätt depuis l'éco-parc pour aller direction le siège de la région au Wacken, place Adrien Zeller. Ça part également plus au sud de Strasbourg sur la 355 pour rejoindre la 35 depuis Dupikheim, direction donc la région. Ça risque d'être très compliqué pour la prochaine heure, les deux prochaines heures, parce que vraiment, ils vont tout boucher.
10: Ils prévoient une heure, en principe, de convoi escargot sur les autoroutes. Donc oui, comptez une heure de ralentissement.
4: Exactement. Soit vous, vous attendez tranquillement à la maison, soit vous prenez une autre route avec peut-être un risque de brouillard. Donc prudence. Et surtout, tenez-nous au courant si vous êtes en approche de ces bouchons, si vous y êtes, si vous les voyez au loin. 03 88 25 02 02.
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4: Et ce matin, justement, on parle des poids lourds sur nos routes alsaciennes, sur la 35, la 36, autour de Strasbourg. Vous les croisez peut-être chaque jour, hein, lorsqu'un camion en dépasse un autre, que la circulation ralentit ou que la visibilité diminue. Certains automobilistes se sentent moins à l'aise, c'est sûr. Le sujet est aussi dans l'actualité. Je viens de vous en parler. Les transporteurs se mobilisent aujourd'hui à Strasbourg contre les futures taxes poids lourds. Le Airpass des cortèges sont annoncés. Ils sont partis depuis 8 minutes maintenant en direction du Wacken, depuis Reichstätt et jusqu'à Dupikheim. Au-delà de cette manifestation, comment vivez-vous la cohabitation avec les camions? Est-ce une source de stress ou simplement une réalité avec laquelle vous avez appris à rouler? Est-ce que vous comprenez la grogne des transporteurs à cause de ce Airpass? On parle de ça ce matin jusqu'à 10h. On vous attendait maintenant. 03 88 25 15 15. Ça fonctionne également via le WhatsApp. C'est le même numéro, un vocal ou

0: Julien Clerc, à l'instant avec Sonérien, ici à l'Alsace 9h12.
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0: On revient ce matin sur la mobilisation des camions. Ça vient débuter, on vous le rappelle. Manifestation sur les autoroutes depuis Reichstätt jusqu'à la région Ovacca d'Impasse. Adrien Zeller, ça vient de partir depuis 12 minutes. Je vais vérifier, tiens, d'ailleurs, sur notre écran de contrôle pour voir s'il y a déjà des bouchons actuellement. Écoutez, pour l'instant, ça va encore. Je pense qu'ils se mettent en route tout doucement. Ça viendra également du sud, depuis Dupikheim, en direction également du Wacken, au cœur de leurs revendications. Le AirPass alsacien et l'éco-contribution prévue par la région Grand Est. Le AirPass doit entrer en vigueur le 1er janvier 2027 et il concernera les véhicules de marchandises de plus de 3,5 tonnes circulant sur le réseau soumis à cette taxe. La CEA présente cette contribution comme un moyen de réguler le trafic sur les grands axes. Les transporteurs demandent sa suspension. Ils expliquent leur entreprise subissent déjà de fortes charges et craignent de ne pas pouvoir répercuter ce coût sur leurs clients. Deux préoccupations se rencontrent, donc améliorer la situation sur nos routes et préserver les entreprises qui nous approvisionnent. Comprenez-vous cette mobilisation? Pensez-vous qu'une taxe puisse réellement changer la circulation des camions? Faut-il agir autrement? C'est également une taxe pour ceux qui ne font que traverser la région, qui ne s'y arrêtent pas. Est-ce que vous comprenez cette grogne ce matin des transporteurs qui vont donc bloquer le nord et le sud de Strasbourg jusqu'à à peu près 10h, 10h30, 11h grand maximum? On vous tient bien sûr informé. N'hésitez pas, venez nous en parler, venez témoigner, venez poser des questions. On n'aura peut-être pas forcément les réponses, mais en tout cas les questions seront posées. On vous attend, 03 88 25 15 15. Voici Adèle Castillon, Un été avec toi. Écoutez, go, on y va Adèle, je suis dispo. Allez, c'est parti, à bientôt peut-être, je sais pas.

0: Adèle Castillon était avec toi ici à Alsace, 9h20. Les transporteurs se mobilisent aujourd'hui, ce matin, justement, à Strasbourg, contre les futures taxes poids lourds. Comprenez-vous leur colère? Débat ce matin ici à Alsace. Venez nous en parler, 03 88 25 15 15. Les camions également vous stressent, sur la route alsacienne. Dépassement, ralentissement, visibilité. On en parle également, vraiment. On parle de la globalité, des camions. Est-ce que vous êtes pour ou contre leur grogne ce matin? Est-ce que c'est dangereux sur la route? Est-ce que vous vous en plaignez? Est-ce que vous êtes pour ce AirPass, cette taxe pour les poids lourds? Franchement, le micro vous est ouvert jusqu'à 9h30. 03 88 25 15 15.
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0: Ce matin, on vous écoute sur le partage de la route entre les véhicules légers, les voitures classiques et les poids lourds, avec également cette mobilisation des transporteurs ce matin, avec un message d'ailleurs de Eric, il faudrait mettre cette taxe, le AirPass, donc uniquement sur les poids lourds étrangers. Bonjour à vous, le message est passé. On va vous mentir, je peux pas faire grand-chose, mais au moins, on vous lit. Eric, merci, vous aussi. Vous souhaitez participer, témoigner, 03 88 25 15 15. Alors, on vous le rappelle, le cortège, si je peux me permettre de dire ça comme ça, au départ de Reichstätt est parti il y a à peu près 20 minutes en direction du siège de la région au niveau du Wackenplatz Adrien Zeller, avec une trentaine de camions qui vont bloquer la totalité, bien sûr, de l'autoroute. C'est sur la 4 et puis un peu plus au sud depuis Dupikheim, également depuis l'Art de la Bruche en direction également de la place Adrien Zeller. Alors oui, là ça commence à boucher un petit peu dans ce coin-là. Je vois que c'est rouge, circulation à l'arrêt au niveau de Dupikheim sur la 355. Ça bouchonne également, vous voyez, sur l'entrée d'autoroute en venant de Ingenheim, dans ce gros carrefour-là, ça va être compliqué. Tout comme au nord de Strasbourg. Il y a les manifestations de ce matin, mais on va également parler des dépassements que l'on trouve des fois interminables, hein, des camions, voilà, la projection d'eau, quand il pleut, la difficulté à voir ce qui se passe devant, et parfois cette impression d'être coincé entre deux camions. Voilà, on parle des camions dans la globalité. Est-ce que vous êtes pour ou contre le AirPass? Est-ce que vous êtes OK pour partager la route avec eux? La partager peut-être un peu moins avec eux, voilà, peut-être avec des horaires aménagés. Si vous avez des idées, de quoi témoigner, eh bien on est là jusqu'à 9h30. On vous attend, l'antenne est ouverte. Et c'est Sylvia qui vous attend donc au standard 03 88 25 15 15. C'est bien ça. Ça peut mettre du baume au cœur si jamais vous arrivez dans les bouchons actuellement. Come on Elaine, Dexys, Midnight Runner, ici Alsace.

0: Bien sûr que ça fait du bien, les Dexys Midnight Runner à l'instant avec Command LA Initial Alsace.
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0: On va conclure cette petite demi-heure qu'on vient de passer ensemble autour des transporteurs des camions ce matin avec cette manifestation. On vous le rappelle, depuis maintenant une vingtaine de minutes, ça commence à bien boucher, surtout au sud de Strasbourg, puisqu'on vous le rappelle, une trentaine de camions sont au départ de Dupikheim depuis l'aire de la Bruges pour aller rejoindre le Wacken, le siège de la région, donc en direction de Strasbourg, et ils bloquent l'ensemble de l'autoroute. C'est prévu pendant une bonne heure. Il y a déjà pas mal de ralentissements sur la 355, donc au niveau de Dupikheim, jusqu'à Ernolsheim, jusqu'à l'embranchement, jusqu'à la 35. Vous voyez un petit peu du côté de Blesheim et Nenheim. Ça bouche également justement à cet embranchement-là. La circulation est à l'arrêt. Ouais, exactement. Ça va être compliqué au sud de Strasbourg. Ça va être compliqué au nord également, puisqu'il y a également une autre manifestation. C'est la même, hein, mais c'est juste qu'ils partent du sud et du nord. Ça partait de Reichstätt depuis l'écoparc en direction également du Wacken. Et là également, c'est bouché de Reichstätt jusqu'à Mundelsheim. Eh bien, écoutez, prudence, si vous arrivez sur place, ça va ralentir fort, bien sûr. Donc n'hésitez pas à bien ralentir. On met les feux de détresse, voilà, pour prévenir ce qui se passe derrière. Enfin, ce qui se passe devant, mais pour les gens de derrière, vous m'avez compris. Et on n'hésite pas, et peut-être, à tenter un itinéraire bis. On est preneur, d'ailleurs, n'hésitez pas. 03 88 25 02 02. Voici Michel Berger. Chantez pour ceux qui sont loin de chez eux. 9h27, ici Alsace. Bon début de journée.

0: De Michel Berger à l'instant, chanté pour ceux qui sont lancés chez eux ici Alsace.
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0: Allez, on va parler des randonnées d'ici quelques petites minutes. Avant cela, eh bien, oui, on a un bon plan pour tous ceux qui aiment marcher, prendre l'air et découvrir notre belle Alsace, parce qu'entre les sentiers des Vosges, les balades dans les vignobles ou encore les chemins autour de nos villages, il y a de quoi faire chez nous, mais encore faut-il savoir où aller et surtout ne pas se perdre. Alors, est-ce que vous connaissez Marando? C'est une application proposée par la Fédération Française de Randonnée qui permet de découvrir des circuits et de s'orienter directement depuis son téléphone. Et ce qui est particulièrement intéressant, c'est qu'elle propose plusieurs types de cartes. Vous pouvez par exemple utiliser les cartes OpenStreetMap, le plan IGN ou encore une vue satellite pour mieux repérer justement les chemins. Vous préférez préparer une randonnée en montagne, pas de problème, vous pouvez aussi accéder aux célèbres cartes IGN Top 25, très détaillées. Mais alors attention, celle-ci nécessite un abonnement, voilà, donc il faut payer un petit peu, mais bon, si vous adorez les randonnées, pourquoi pas. Autre fonction pratique, vous pouvez changer de carte même pendant votre randonnée, selon le terrain de vos besoins. L'application permet également de visualiser les circuits proposés, notamment les fameux GR, ces sentiers de grande randonnée qui traversent nos belles régions. Marando, voilà, n'hésitez pas. Une belle appli à télécharger dès maintenant si vous le souhaitez.
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0: Après les camions ce matin, on enfile les chaussures de marche et on part découvrir l'Alsace avec vous. Une balade dans les vignes, un sentier en forêt, une montée vers un château en ruine ou pas, une promenade au bord du Rhin. Quelle est votre randonnée préférée? Voilà, c'est simple, c'est efficace. Quelle est votre randonnée préférée? 03 88 25 15 15. Alors c'est pas forcément la plus longue, hein, ni la plus sportive. Cela peut être un petit tour, un petit parcours près de votre village, une sortie avec les enfants dans la forêt derrière, ou un chemin que vous connaissez par cœur depuis votre enfance. On veut vos bonnes adresses, mais surtout vos histoires. Pourquoi aimez-vous cet endroit? Voilà, est-ce que ça vous parle? Le paysage, le calme, les souvenirs, le casse-croûte à l'arrivée, ça aussi, hein, une bonne forme, une ferme auberge pour être en forme, une forme auberge, ça marche aussi. Et si vous cherchez une sortie ce week-end, de l'association La Marche Populaire de Leymen a annoncé de belles sorties samedi par exemple, et ce dimanche, la Fédération Française des Sports Populaires indique des parcours de 7, 13 et 21 km, ainsi qu'un parcours de 42 km. Ça, c'est pour les plus chauds d'entre vous. Voilà, toutes ces infos. FFSP.fr, la Fédération Française des Sports Populaires. Alors venez partager avec nous bien votre coin préféré. 03 88 25 15 15. Moi je vous donne le mien, c'est dans les champs à Maestratzheim, voilà, en direction de Valf avec la forêt derrière. On voit le Mont Saint-Odile à droite, c'est ça qui est beau, voilà. Ce qui est bien, c'est qu'il n'y a pas de maïs, donc c'est vraiment dégagé, on a une belle vue, on a la forêt au loin, on a les deux clochers de Maestratzheim et le Mont Saint-Odile à droite. Bah venez nous parler de votre coin à vous. 03 88 25 15 15.
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0: Étienne Dao, à l'instant, avec Comme un boomerang, ici à Alsace. On fait un point sur la route à 9h37, puisque vous le savez, il y a ces manifestations au sud et au nord de Strasbourg avec les transporteurs, les camionneurs qui se dirigent vers le Wacken. Il y a déjà beaucoup de ralentissements au sud, depuis Innenheim jusqu'à à peu près Geispolsheim. Vous rajoutez clairement énormément de temps, entre 15 et 20 minutes, puisque le trafic est plus que dense, puisque les opération Escargot, c'est presque à l'arrêt au niveau du Dupikheim également, sur la 355 entre Dupikheim et Erneulsheim. Prudence donc si vous êtes sur place, ou si vous arrivez sur place, c'est au sud. Au nord également, depuis Reichstätt, avec de gros ralentissements déjà maintenant jusqu'au grand virage de Kronenbourg. Ils arrivent en direction du Wacken. Prudence et courage si vous êtes dans les bouchons. 03 88 25 02 02, n'hésitez pas, vous pouvez nous appeler pour nous donner plus d'infos si vous y êtes justement.
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0: Jusqu'à 10h, on parle de randonnée ce matin sur l'antenne d'Ici Alsace. Et vous, qu'allez-vous chercher lorsque vous partez marcher? Un moment de calme. Oh oui, seul, avec vous-même. C'est bien ça, hein. Pas de téléphone, ou en tout cas éteint dans le sac peut-être, puisque ce serait dangereux de partir sans téléphone quand même. Partez avec votre téléphone, hein. Si vous partez en randonnée, une occasion de discuter avec les proches également. Voilà, on prend le temps, on n'est pas toujours obligé de courir entre deux réunions, le plaisir de découvrir un village voisin, prendre de belles photos, ou simplement une bonne raison de quitter le canapé. Voilà, même si c'est une petite heure de marche dans les champs, il n'y a pas de souci. D'ailleurs, il y en a un qui adore la rando, hein. C'est Paul Mirabel, on l'écoute.
3: Je pense que la montagne n'est pas un endroit pour faire du sport. Ouais, je suis un peu énervé là. Je vous dis ça parce que cet été, on m'a obligé à faire une randonnée. Des gens qui ont déjà fait ça? Oui. J'ai marché 7 heures pour aller en haut d'une montagne. J'ai mis plus de temps pour aller en haut de la montagne que pour partir en vacances à la montagne. Je crois que le guide était un peu particulier en plus. Quand on était en bas, il m'a dit, tu vas voir Paul en haut, c'est super beau. On est arrivé en haut, il m'a dit, t'as vu en bas, c'est super beau.
0: Si vous aussi, vous n'êtes pas un grand fan de randonnée, venez nous en parler également. Pourquoi vous n'aimez pas? Franchement, ça nous ferait plaisir de le savoir. D'ailleurs, les marches populaires proposent justement une autre manière de sortir un parcours organisé avec de la convivialité dans l'esprit de la FFSP. Aucune recherche de compétition. C'est ce week-end justement, si vous n'avez pas trop marché, c'est vraiment dans la tranquillité à Masvaux. Caritas organise sa 24e marche solidaire internationale de montagne. Trois distances, voilà le petit 4 km. C'est bien ça, 4 km, c'est sympa, c'est pas trop long. Et puis derrière, en plus, il y a le repas ou l'apéro, c'est parfait. 10 km également, 21 km. Toutes les infos sur ffsp.fr, Fédération française des sports populaires, c'est là où vous trouverez toutes les manifestations, toutes les randonnées organisées par justement la Fédération française des sports populaires. On vous attend, 03 88 25 02 02. Est-ce que vous êtes chaud? Oui, voici Madness. Wow.

0: Madness avec à l'instant One Step Beyond. On parle de randonnée ce matin. Quelle est votre randonnée préférée juste à côté de chez vous? Est-ce que vous faites quelques kilomètres pour aller marcher, je ne sais pas, au pied du Mont Saint-Audi par exemple, c'est sympa. Est-ce que vous en profitez de faire une randonnée pour aller chercher les châtaignes? C'est l'époque, voilà, histoire de faire des petites châtaignes dans le corps, le feu, vous l'avez vu, pour le mettre dans les petits poêles là, on les coupe, on met une petite croix, on les mange devant le fume de Noël l'après-midi. Voilà, est-ce que vous en profitez justement de ces randonnées pour faire ça? 03 88 25 15 15, on vous attend.
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0: Ce matin, eh bien, on découvre vos sentiers préférés en Alsace, mais aussi vos souvenirs de marche gaz, par exemple, sur Facebook, j'allais dire, non, sur le WhatsApp au 03 88 25 15 15. C'est Gas, c'est le surnom. Hein, donc bonjour Gas, merci. Pour vous, c'est le Jura suisse dans le coin de Ferrette. Voilà, super en automne. Voilà, magnifique. Ça, c'est le bel endroit pour aller faire sa belle randonnée, parce qu'une randonnée peut aussi réserver quelques surprises. Une montée des fois un peu plus longue que prévu. Hein, je peux un prix du mauvais côté, un pique-nique oublié ou des chaussures qui commencent à faire mal après 20 minutes. C'est aussi ça la randonnée. La randonnée qu'adore Paul Thévenoud. On l'écoute.
11: La randonnée, quoi. Il y a des fans de randonnée ici? Ouais, c'est le sport national. Ouais, génial. Hein. Là, on en marche. Au bout d'un moment, on s'arrête. Et voilà, c'est fini l'activité. Putain. Est-ce que la veille d'une randonnée, t'as déjà eu une insomnie tellement t'es excité, genre. Demain, bah, dans le Massif Central, avec un peu de chance, on va avoir des marmottes. Quand un sport, il est vraiment bien, il y a un jeu vidéo de ouf qui cartonne derrière. Randonnée Simulator 2021. Jamais entendu parler, mon gars. Alors, quand t'as vu sur rond, il boit dans sa gourde. Carré, il fait ses lacets. je lui donne une petite technique, carré Alain, il fait des doubles nœuds.
0: Pourquoi pas, il faut essayer, randonnée simulateur 2021. Merci Paul Thévenoud, c'est toujours très drôle. Bonjour Elisabeth.
12: Oui, bonjour Charlie.
0: Alors vous faites partie du club Vosgien, alors quelles sont vos randonnées préférées? Oui.
12: Voilà, alors on en a plein. Du coup, je voulais vous parler d'un petit livret qu'on a édité. Mmh. Je fais partie du club Vosgien de la section Molsheim-Mutzig. Et on a édité un petit livret avec 36 randonnées autour de Molsheim-Mutzig. Ça va jusqu'à Westhofen, Dinsheim, Stiel, Kolbsheim. Et en fait, ce petit livret, on peut l'acheter dans des offices de tourisme de la région.
0: D'accord.
12: Ou alors au club Vosgien. Et il y a chaque fois un QR code, on peut télécharger le circuit sur son téléphone. Et on a également un deuxième QR code pour tous les points d'intérêt sur le circuit. Du coup, toutes les chapelles, les histoires des chapelles, enfin de tous les points d'intérêt qui sont sur le circuit.
0: Génial.
12: Et il y a donc 36 circuits sur ce petit livret, oui. Et oui, c'est vraiment génial, franchement.
0: Et vous, votre circuit préféré, alors celui que vous pourriez faire tous les week-ends, c'est lequel?
12: Tous les week-ends, moi j'habite à Dorlisheim, du coup ça sera un peu le vignoble de Dorlisheim, hein. C'est vraiment que c'est très joli. Mm-hmm. Et non, mais il y en a, en fait je les aime tous, hein.
0: D'accord.
12: Du coup ils sont vraiment super. Du coup si vous ne savez pas quoi faire, procurez-vous ce petit livret, vous aurez 36 randonnées dedans avec des QR codes et toutes les explications, c'est vraiment génial.
0: Et super, merci beaucoup Elisabeth. Pourquoi vous faites de la randonnée vous? Qu'est-ce qui vous plaît là-dedans?
12: Moi j'aime bien bouger, hein, donc voilà. Avec mon mari, on adore bouger, du coup.
0: C'est ça, vous faites ça à deux, seul, non? Vous n'avez pas envie de marcher seul comme ça, comme Jean-Jacques Goldman par exemple?
12: Non, seul, non. Non, et puis seul, des fois ça peut être dangereux, hein.
0: Oui, c'est vrai.
12: Si on fait une chute ou quelque chose.
0: C'est pour ça que je dis toujours avoir son téléphone avec soi, à portée de main.
12: Oui, faut avoir du réseau aussi, hein.
0: Exactement, c'est pas toujours le cas. C'est pas toujours le cas, mais c'est comme ça. Et ben super, merci Elisabeth pour le bon plan. On le retrouve où exactement ce petit carnet, dites-nous?
12: Au club Vosgien de Molsheim-Mutzig, on a un site internet, du coup vous pouvez prendre contact avec nous, ou alors Office du Tourisme à Molsheim, et voilà.
0: Et c'est noté. Merci beaucoup Elisabeth, à bientôt. Bonne journée.
12: Merci, à bientôt.
0: Au revoir. N'hésitez pas vous aussi, vous avez des bons plans, comme ça un petit carnet, un chemin que vous adorez, une randonnée que vous faites tous les week-ends, seul ou avec votre mari. On vous attend 03 88 25 15 15.

0: Eh bien, ici, merci, c'est Je te mate Pokora à l'instant avec quand même ici Alsace. Un point sur la route avec, on vous le rappelle, cette manifestation dans les deux sens, nord, sud et sud-nord, oui. Les transporteurs, les routiers sont sur la route et bloquent jusqu'à à peu près 10h, 10h30 ce matin. Gros ralentissement actuellement de Ensheim jusqu'à Geispolsheim. C'est sur la 35, c'est dans le sud de Strasbourg, c'est donc en direction de Strasbourg puisqu'ils sont partis depuis Bietigheim. Et ils vont direction le siège de la région, Wacken également dans le nord. Ils sont partis de Reichstätt, ça bouge depuis Reichstätt justement jusqu'au grand virage de Kronenbourg et ça va continuer comme ça pendant aller une grosse demi-heure encore. Prudence si vous êtes sur place et si vous avez des infos, on est preneurs. 03 88 25 02 02.
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0: Dernier rendez-vous de la matinée pour parler eh bien, de vos randonnées préférées en Alsace. On est avec Céline. Bonjour Céline.
3: Bonjour Charlie.
0: Alors vous, c'est Skromoelsos, l'Alsace bossu ce matin à Lorenzen, c'est ça?
3: Ganz genau. C'est ça, exactement, le Krum.
0: Yeah, c'est ça. Quel est votre coin préféré alors pour aller randonner?
3: Ah ben moi, je ne suis pas objective. Hein. Je ne peux pas en choisir un. Il y en a tellement. Mais s'il fallait en choisir quelques-uns, je dirais la Heidenkirch ou alors le Kirchberg. Et en fait, nous avons concentré nos balades emblématiques dans un guide à l'Office de tourisme.
0: Super.
3: En partenariat avec deux clubs vosgiens, donc de Dimringen et de Sarre-Union. Et dans ce guide, nous avons 12 balades emblématiques. Donc on invite les visiteurs à venir à notre rencontre à l'Office de tourisme à Lorenzen pour récupérer ce guide qui est gratuit ou alors en téléchargement directement sur notre site pour redécouvrir l'Alsace bossue à travers les paysages, la nature, l'histoire de ce territoire encore préservé.
0: Et l'Alsace bossue, c'est-à-dire qu'il y a des descentes, des montées, des descentes, des montées, quand c'est pas trop physique, ça va les randonnées?
3: Non, ça va, c'est vraiment, ce guide a été fait pour tous les publics, hein, que ce soit familial, sportif, un peu plus aguerri, randonneur du dimanche, et en termes de distance, on peut commencer avec des balades toutes douces, 2-3 km, et pour des balades un petit peu plus étoffé, si je puis dire, 13, 14 kilomètres. Donc c'est faisable, hein, vraiment tranquillement, avec des points d'intérêt un peu partout sur les circuits, des temps de pause, des endroits aussi pour s'attabler et pique-niquer, admirer le paysage, et puis respirer le grand air et profiter.
0: Et vous avez tout dit et vous l'avez très bien vendu. On va donc à l'Office du tourisme de l'Alsace Bossue à Lorenzen récupérer ce joli guide. Merci Céline.
3: Merci Charlie, très bonne journée, au plaisir de vous recevoir chez
0: au plaisir.
3: À bientôt.
0: À bientôt, au revoir. Direction Grendelbruch maintenant avec Corinne. Bonjour Corinne.
4: Oui, bonjour. Alors bon, moi oui. je parle en mon nom. Hein.
0: Donc, vous avez raison.
4: Oui, je parle au nom d'un club. Donc on habite un petit village de montagne et puis justement, ce qui est bien, l'avantage, c'est que vous pouvez partir de la maison et il y a plein de possibilités de faire des petites marches ou des plus longues autour du village. Enfin, disons qu'il pas très longue en distance. Et donc moi, je le fais pour moi, pour mon bien-être.
0: Mmh, ouais.
4: Quand le temps le permet. Donc j'ai mon petit tour qui fait une heure. Donc ça, j'essaye de le faire tous les après-midi.
0: Ah, c'est bien.
4: Donc, je pars de la maison et puis ça s'appelle la route du panorama, la route du souvenir français. Donc c'est assez bon. C'est une petite route. Hein, y a quasiment pas de circulation. Et après, je redescends par la rue du Haut-Bulle et puis je rentre à nouveau. Et c'est un circuit qui fait 4 km et en une heure, c'est fait.
0: Ouais, ça permet de prendre l'air et de faire un peu de sport. À Grendelbruch.
4: Voilà. Oui. Et par contre, j'ai aussi déjà fait partie entre autres du club vosgien ou d'un autre groupe. Mais moi, je préfère, je préfère marcher seule. Parce qu'au moins, vous pouvez marcher à votre rythme. Hein.
0: Oui.
4: Des fois, il y en a qui traînent ou alors on bavarde.
0: Et puis, vous pouvez vous perdre dans vos pensées.
4: Voilà,
0: c'est
4: comme
0: ça.
4: Je trouve que quand vous êtes seul, ça vous vide la tête.
0: Ouais, je comprends.
4: C'est différent.
0: En plus, oui, dites-moi.
4: Oui. Et sinon, il y a encore une belle balade que j'aime bien aussi à partir de chez nous, c'est vers le château du Girbaden.
0: Ok.
4: Ça c'est en 2 heures, c'est fait, hein, le circuit. Et puis si vous voulez pas monter jusqu'au château, en général, moi je m'arrête juste un peu avant, un quart d'heure avant, il y a une espèce de clairière, et là je fais demi-tour, et donc ça fait 1h30, aller-retour, ça fait 1h30, oui.
0: Génial, il y a de quoi faire depuis Grendelbruch avec la route du panorama, donc il doit y avoir une belle vue. Merci beaucoup Corinne pour ce partage. Bonne route, vous y allez cet après-midi, vous allez faire un tour cet après-midi, c'est ça?
4: Oui, oui.
0: Eh bien, génial.
4: Oui,
0: vous penserez à nous. Vous penserez à nous au bord de cette clairière.
4: Oui, je penserai aux personnes qui sont enfermées.
0: Exactement.
4: J'étais assez longtemps enfermée.
0: Merci pour nous, les Stettler, ça fait plaisir. Voilà. Merci Corinne, belle journée à vous, à bientôt.
4: Merci.
0: Au revoir. Merci pour tous ces jolis partages, pour toutes ces belles randonnées. Il y en a tellement à faire en Alsace. Allez directement voir les offices du tourisme. Il y a des guides de partout, vraiment du nord au sud, d'est en ouest. Il y a de quoi faire. Voici Gold, Calicoba, ici Alsace, bientôt 10h.

0: Gold avec Cali Cobaye, c'est Alsace. Bonjour Luc.
1: Bonjour Charlie.
0: Au programme ce matin,
1: on va parler des alternatives aux EHPAD, hein, comment bien vieillir dans son village. On va voir que c'est possible grâce à une très très belle association alsacienne. Ça s'appelle Comme Chez Moi, enfin Comme KO2M, hein, KUM peut-être KUM. Plutôt en alsacien. Hein. Voilà, habitat partagé, solidaire pour les seniors. On en parle tout de suite dans un instant.
0: À demain.
1: À demain.
0: À lundi.
1: À lundi.
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1: Vous écoutez Ici Alsace, nous sommes le jeudi 15 octobre, il est 10h. Les infos avec vous, Élise Ulata, bonjour.
3: Bonjour.
1: Les commerçants de Strasbourg veulent pouvoir ouvrir leurs boutiques plus longtemps pendant le marché de Noël.
3: Oui, l'association Les Vitrines a fait une demande à la préfecture du Bas-Rhin, celle d'ouvrir 4 dimanches au lieu de 2 avec des horaires élargis de 10h à 19h. Ce serait une dérogation encore plus grande au droit local qui interdit, sauf exception, le travail le dimanche. Pour la première fois, le syndicat Force Ouvrière a écrit une lettre au préfet pour protester contre cette demande. Pour le moment, la préfecture du Bas-Rhin n'a pas répondu à la demande de l'association des commerçants. Une enquête pour homicide est ouverte à Gumbrechtshofen. Le corps d'une femme a été découvert à son domicile mardi dans cette commune près d'Agno. La victime de 57 ans présentait de nombreuses plaies infligées par une arme blanche. Le parquet de Strasbourg a ouvert une enquête. Un pilote d'un petit avion monoplace a eu une très grosse frayeur hier à son arrivée à l'aérodrome d'Apsheim. Il a percuté un chevreuil pendant son atterrissage. L'animal traversait la piste. Le pilote est sorti indemne de cet accident.
1: Et puis grosse mobilisation des transporteurs routiers ce matin.
3: Les professionnels manifestent contre la taxe poids lourd qui doit entrer en vigueur le 1er janvier prochain en Alsace et en avril dans le reste du Grand Est. David Römer est le vice-président de la Fédération nationale des transports routier en Alsace. Il était notre invité ce matin. Il demande la suspension des taxes. En Alsace, 2 convois, 70 véhicules au total sont partis de Reichstätt et de Düppigheim pour une opération escargot jusqu'au quartier Wacken à Strasbourg. Ils doivent y rester jusqu'en début d'après-midi. Et leurs collègues manifestent aussi devant la maison de la région à Metz. C'est là que les conseillers régionaux doivent débattre du sujet aujourd'hui en session plénière.
1: Et d'ailleurs, la 35 est toujours perturbée en ce moment. Ça devrait encore être le cas dans la prochaine heure. Et bien sûr, vous nous tenez au courant sur la ligne Infotrafic ici Alsace 03 88 25 02 02.
3: Et les lycéens sont presque tous de retour en classe. Quelques blocus encore organisés ce matin dans des établissements strasbourgeois. Hier, seulement 2 lycées ont dû faire cours en distanciel. Des tirs de mortier ont été lancés près du lycée Pierre et Marie Curie à Strasbourg hier et à l'intérieur du lycée Montaigne à Mulhouse.
1: Le défi fou d'un colmarien ce soir.
3: Bernard Buchefortin, 67 ans, souffre d'une atrophie de la moelle épinière. Même s'il n'a plus l'usage de ses jambes, il va participer au mythique trail de la Diagonale des Fous sur l'île de la Réunion. Une aventure rendue possible grâce à 25 personnes qui vont se relayer pour porter sa joëlette, un fauteuil avec une roue qui se porte en binôme. Puis deuxième défaite de la saison pour les Pirates. Les handballeuses de Strasbourg Arenheim Trüchtersheim ont perdu hier à Dijon. Elles se sont inclinées 24-21. Le SATH est 7e du classement de première division ce matin.
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3: Et c'est un temps printanier qui nous attend ce 15 octobre.
1: Effectivement, Élise, vous l'avez dit, un temps printanier. On a un brouillard quand même qui est en train de se dissiper petit à petit. Et un temps printanier, un soleil avec un ciel un peu voilé qui nous attend toute la journée en Alsace. Ce matin, comptez 12 à 15 degrés. Et pour cet après-midi, Météo France nous prévoit des températures printanière, douce hein, pour la saison. Il fera 18 à 22 degrés. 18 degrés à Strasbourg, 19 degrés à Neuf-Brisac, 20 degrés à Schirmeck, 21 degrés à Mulhouse. Et la maximale, hein, ce sera 22 degrés du côté d'Alkirch. Alkirch d'ailleurs, hein, où l'exposition Alkirch par ses peintres a été prolongée. C'est au musée Sundgovien. L'occasion donc de découvrir la ville d'Alkirch hein, à travers le regard de ses peintres. C'est donc en ce moment du mardi au vendredi. Le dimanche aussi de 14h30 à 17h30. Et ça, c'est jusqu'au 4 décembre avec un accès libre. On fait aussi un petit point sur la route, vous le disiez Élise, hein, manifestation des routiers donc pour aller en direction de la passe Adrien Zeller à Strasbourg. Les convois empruntent actuellement la A35 depuis Düppigheim et l'échangeur de Reichstätt. Hein. Voilà, donc dans la prochaine heure, on risque encore d'avoir des ralentissements. Voilà, c'est ce que les cartes nous indiquent en tout cas. Et bien sûr, si vous avez quelque chose à nous signaler, un seul numéro, le 03 88 25 02 02. Merci beaucoup Élise.
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1: Et bonjour, Luc Yelch avec vous, bienvenue dans Ici ça marche, votre rendez-vous des initiatives inspirantes en Alsace, il y en a beaucoup. Et tiens, la question qu'on va se poser aujourd'hui, comment bien vieillir dans nos villages alsaciens, surtout quand on vit tout seul, hein, parfois dans une maison qui est devenue trop grande. Quelles sont aussi les alternatives qui existent aux EHPAD, comment permettre à nos aînés hein, de bien vieillir dans leur village. L'association Comme Chez Moi planche sur le sujet depuis plus de 2 ans maintenant. Elle réfléchit à des habitats partagés, des habitats solidaires pour seniors dans nos beaux villages alsaciens. Et on en parle ce matin avec Cécile Paquet et Morgane Buchy. Bonjour à toutes les deux.
5: Bonjour.
1: Alors Cécile, vous êtes la présidente de l'association. Morgane, vous êtes la salariée de l'association, hein, c'est ça, je dis pas de bêtises. Alors Cécile, je me tourne vers vous. Qu'est-ce que c'est exactement ce projet d'habitat partagé ?
5: C'est un projet qui a vu le jour en 2024 par la création de l'association Comme Chez Moi, qui vient d'un constat personnel. Je suis infirmière, j'ai beaucoup travaillé à domicile en grande ruralité dans la région de l'Alsace-Bossue. Et la plupart de mes patients sont des patients très très âgés qui se retrouvent effectivement, comme vous l'avez dit, isolés dans leur maison. Leurs voisins sont dans la même situation et qui n'ont plus vraiment le goût de la vie au quotidien et qui se désespèrent de voir tout juste un jour partir à l'EHPAD pour le dernier chemin. Donc cette expérience qui est quand même assez touchante et très préoccupante, à force de réflexion et de recherche, on a décidé à un petit groupe de créer cette association pour répondre à cette problématique de l'absence d'alternative entre le domicile et l'EHPAD.
1: Oui, donc l'idée, c'est de proposer des habitats partagés dans les villages pour que les seniors, hein, nos aînés, ne quittent pas le village qu'ils ont toujours connu.
5: Tout à fait, parce qu'on peut s'imaginer que quand on a vécu dans un petit village de 100 ou 200 habitants au fin fond des Vosges du Nord, on n'a pas nécessairement envie de s'en aller finir ses jours à Saverne ou à Ingviller, qui finalement sont vus de cet œil-là des grandes villes.
1: Comme Chez Moi, hein, c'est cette association alsacienne qui réfléchit à des solutions d'habitat partagé, des solutions d'habitat solidaire pour seniors, hein, pour nos aînés, pour qu'ils restent vivre dans leur village. On en parle ce matin jusqu'à 11h.
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1: Et ce week-end, c'est le début des vacances de la Toussaint. Et tiens, petit avant-goût, on part tout de suite en Italie avec Eros Ramazzotti. Belle matinée à l'écoute d'ici Alsace.

0: Vous écoutez Ici Alsace, il est 10h11 et c'était l'excellent Eros Ramazzotti.
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0: Ici, ça marche, le rendez-vous des initiatives alsaciennes qui mettent du baume au cœur. Et aujourd'hui, des questions que vous êtes sans doute déjà posées. Hein. Comment vieillir sereinement dans son village? Comment rester vivre dans son village quand on est senior, quand on est dépendant, peut-être aussi. Hein. On est avec Cécile Paquet et Morgane Buchy, présidente et salariée de l'association Comme Chez Moi, une association qui réfléchit à des solutions d'habitat partagé voilà, pour les personnes âgées dans les zones rurales. Hein. On en a en Alsace, des zones rurales. Comme Chez Moi, comme KO2M, hein. Koum en alsacien. Exactement, voilà. C'est un nom qui en dit déjà beaucoup peut-être sur l'association.
3: Tout à fait, tout à fait. On a choisi ce nom vraiment comme un clin d'œil parce qu'on voulait que ça soit vraiment ancré sur l'Alsace, que ça parle aux gens, que ça parle aux seniors. Et viens chez moi et ici c'est comme chez moi. Donc ça rejoint ces thématiques-là du d'être bien ensemble tout en étant quand même chacun chez soi dans son espace privatif. Donc
0: Et Morgane, je me tourne vers vous. Comment ça se passe concrètement? Alors, vous allez à la rencontre des seniors dans les villages. Ce sont les seniors qui viennent à vous. Comment ça se passe, ça?
3: Alors, on peut revenir peut-être sur l'origine du projet. On a, comme le disait Cécile tout à l'heure, on a créé l'association en 2024 avec une idée en tête de créer un habitat partagé, solidaire, accompagné pour personnes âgées en milieu rural. Et la première partie de notre travail, c'était de se dire bon ben où est-ce qu'on va faire ce projet et d'aller du coup à la recherche de territoires, de communes qui ont un attrait pour ces thématiques, qui se posent des questions pour les seniors de leur village. Et c'est comme ça qu'on a rencontré la commune de Weiterswiller avec laquelle on travaille aujourd'hui depuis 2025 sur le territoire des Vosges du Nord. Et cette idée-là, elle part aussi de notre volonté de travailler et de construire le projet avec les acteurs du territoire, tous les acteurs, que ce soit les élus, mais aussi les acteurs associatifs, etc., toute la vie locale qui existe déjà, et de s'insérer au mieux pour pouvoir créer un projet qui lui aussi s'insère dans la vie locale et parlera aux gens et surtout répondra aux besoins de toutes les personnes qui vivent déjà sur le territoire et qui ont cette meilleure connaissance et qui peuvent le mieux répondre à leurs propres besoins, si je peux dire.
0: Et donc concrètement, ça veut dire que c'est une commune comme Weiterswiller, hein, vous parliez de cette commune-là, qui va vous mettre à disposition un bâtiment,
3: ça va
0: un dire, immeuble.
3: C'est ce qui a été imaginé avec la commune de Weiterswiller, mais en fait, l'idée principale pour nous, c'était de travailler sur le bâti existant. Et on sait que beaucoup de communes rurales aussi ont en leur possession du bâti souvent vacant ou très dégradé, dont elles ont du mal à se défaire ou à trouver les moyens de faire des projets. Du coup, la volonté du projet, c'est aussi ça, c'est comment on redynamise un cœur de village, comment on fait en sorte qu'on puisse rénover le bâti ancien et travailler avec l'existant. C'est pour ça qu'on est allé
0: à Weiterswiller, par exemple, ou voilà. Et donc, une fois qu'on a un bâtiment, potentiellement, qu'on a trouvé un bâtiment, Cécile, comment ça se passe derrière? Donc après, vous envisagez des travaux que vous financez vous-même?
3: Oui, c'est ça. On a

0: L'association qui portera les travaux de rénovation et d'adaptation du bâtiment par un financement mixte, à la fois un financement public, puisque notre projet s'inscrit dans le cadre de l'habitat inclusif qui est défini dans la loi Elan, pour lequel il y a des financements possibles, des financements publics, des financements privés par les fondations, par les caisses de retraite qui financent aussi ce type de projet, par des citoyens et par des fonds propres, bien sûr.
1: Et alors après, une fois qu'on a le bâtiment, une fois qu'on a les travaux, bon, ça c'est déjà très compliqué à voir, c'est un travail de longue haleine, je vous vois sourire toutes les deux. Après, à ce moment-là, comment est-ce qu'on recrute, entre guillemets, le mot est peut-être pas bien choisi, les seniors, les personnes qui vont vivre dans ce bâtiment?
0: Bien, il faut savoir qu'aujourd'hui, on a déjà recruté des potentiels futurs habitants prêts à venir habiter dans cet endroit, parce qu'on a déjà beaucoup communiqué sur notre territoire au cours de réunions publiques, où beaucoup de gens sont venus à nous pour savoir où on en était. Et aujourd'hui, on a déjà un groupe de 8 habitants, enfin, qui se désignent eux-mêmes comme potentiels futurs habitants, avec lesquels on travaille. On se réunit tous les deux mois avec eux pour imaginer un projet dans cette maison, un projet social. Et eux, ce qu'ils nous disent, c'est que peu importe si le projet se fait finalement à Weiterswiller ou ailleurs dans un autre village du territoire, parce que eux, ce qui les a fait venir jusqu'à nous, c'est avant tout le projet social de partage, de vivre ensemble, de solidarité, d'accompagnement par l'association.
1: Donc c'est hyper positif, ça veut dire qu'il y a une belle demande sur la région, sur le territoire alsacien.
0: Oui, c'est ça.
1: Comme chez moi, c'est le nom de cette association qui réfléchit à des solutions d'habitat partagé, solidaire aussi, pour les personnes âgées dans les villages alsaciens. On va continuer à parler de tout ça avec vous, Cécile Paquet et Morgane Buchy. Et ce sera juste après Charles Doré, Hypersensible.

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1: L'hypersensibilité, oui c'est très beau d'être hypersensible, hein, l'hypersensibilité, une belle chanson signée Charles Doré. Vous écoutez Ici Alsace, il est 10h20 et aujourd'hui dans Ici ça marche, on vous fait découvrir l'association Comme Chez Moi, association hein, qui a pour but de construire, de proposer des habitats partagés et solidaires pour les seniors dans nos villages alsaciens, on en parle juste après ça.
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1: Ici ça marche, l'émission d'Ici Alsace qui met en lumière les belles initiatives d'Alsace. On est avec l'association Comme Chez Moi aujourd'hui. Hein. L'objectif de l'asso, c'est de créer des habitats partagés, solidaires pour les personnes âgées dans nos villages alsaciens. On est avec Cécile Paquet, la présidente de l'asso, Morgane Buchy, la salariée, toute nouvelle salariée de l'asso d'ailleurs. Hein. On parlait de cet habitat partagé, on parlait de la demande, il y a une demande, il y a des seniors qui sont là, qui ont envie de participer à ce projet. Et au-delà de l'envie, comment ça se passe derrière les seniors pour habiter dans ces logements que vous allez proposer? Ils doivent payer un loyer tous les mois, c'est ça, Cécile?
12: Oui, alors comme je vous l'ai dit, on s'inscrit dans le cadre de l'habitat inclusif, donc qui pose un cadre déjà. Donc les personnes auront un bail ordinaire, elles seront chez elles, c'est un endroit qu'elles auront choisi. En aucun cas, elles ne peuvent être placées par leurs enfants, par exemple. Donc, c'est vraiment le libre choix. Elles auront un bail. Ça s'adresse à des personnes de plus de 60 ans, avec des loyers de type loyers sociaux. Donc, ça conditionne tout de même des niveaux de revenus, mais qui sont finalement relativement élevés, puisque personne ne le sait, mais à peu près 80% de la population française peut prétendre à des loyers sociaux dans la mesure où il y a différents niveaux de loyers. Ça s'adresse à des personnes qui ont un vrai désir de vivre ensemble, c'est-à-dire de vivre chez eux, mais quand même avec en proximité avec les autres, et à des personnes qui sont autonomes à leur entrée dans leur logement. Quand je dis autonome, j'entends surtout autonome d'un point de vue intellectuel, c'est-à-dire sans trouble. On peut être en fauteuil roulant et pour autant être autonome, être capable de prendre son téléphone pour commander son infirmière, un taxi pour aller quelque part, etc.
1: Et alors, Morgane, comment vous l'imaginez, cet habitat partagé? Ce sont des appartements qui seront indépendants. Concrètement, chacun aura sa salle de bain, ses toilettes. Et qu'est-ce qui sera partagé, justement?
13: Oui, alors ce qu'on imagine justement, c'est des petits logements adaptés type T2, T3, d'environ 45 mètres carrés, on peut dire, sachant que vu qu'on veut travailler sur de la rénovation, ça dépend du bâti sur lequel on travaille, regroupés, à proximité les uns des autres. Donc chacun dispose de sa cuisine, sa salle de bain, sa chambre séparée, et regroupés autour d'espaces partagés, à minima une pièce commune, une pièce de vie commune qu'on imagine un peu comme une cuisine, salon, salle à manger, une grande pièce de vie où chacun pourrait se retrouver ou se retrouver avec ses proches. L'idée, c'est de pouvoir mettre en commun, quand on a un petit logement, mettre en commun à la fois des espaces, mais pourquoi pas aussi mettre en commun des biens et pourquoi pas aussi des services à terme. Et c'est ce que permet cet habitat-là. L'habitat partagé permet de à la fois réduire les frais liés à l'habitat et aussi les frais annexes qui pourraient être liés aux soins, à l'entretien, etc.
1: Un habitat avec des logements partagés hein, pour personnes âgées, c'est ce que vous proposez, c'est ce que vous avez envie de proposer hein, avec votre association Comme Chez Moi, une alternative aux EHPAD hein, aussi pour vieillir sereinement, pour vieillir paisiblement. C'est l'initiative du jour hein, sur Ici Alsace, on en parle jusqu'à 11h. Mais voici d'abord un duo de choc, Paul McCartney, Stevie Wonder et Bonnie and Ivory.

0: très bel hymne de paix, d'harmonie, Paul McCartney et Stevie Wonder sur Ici Alsace. Et ce matin, dans Ici ça marche, un projet d'habitat partagé pour seniors dans les villages alsaciens. C'est une initiative portée par Cécile Paquet et Morgane Buchy, les têtes pensantes de l'association alsacienne Comme Chez Moi. On en parle dans quelques instants, mais voici d'abord une info pratique.
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0: Et tiens, vous avez peut-être un grille-pain ou un ordi à réparer. Eh bien, si c'est le cas, ne manquez pas le Repair Café Projectil. Il fera étape à Gerstheim, ce sera samedi. Le principe, donc, donner une seconde vie à vos objets cassés ou abîmés grâce à l'aide de réparateurs bénévoles. Le tout dans la bonne humeur et surtout, c'est entièrement gratuit. Donc, ça concerne vraiment les petits appareils électroménagers, les vêtements, l'informatique aussi. Et ce sera donc après-demain, samedi 17 octobre, à la salle des fêtes de Gerstheim, de 10h à midi et de 14h à 17h. Et bien sûr, vous trouverez toutes les infos sur le site projectil.fr.
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0: Et vous êtes toujours dans Ici, ça marche, l'émission qui met en lumière les beaux projets, les belles initiatives d'Alsace. On est avec Cécile Paquet et Morgane Buchy de l'association Comme Chez Moi. Donc le but, c'est de proposer des logements partagés pour les seniors. Et alors, voilà, ça fait à peu près 2 ans et demi maintenant que cette association a vu le jour. J'imagine qu'en 2 ans et demi, il s'est passé des choses, des rencontres, des anecdotes peut-être. Morgane, je vous vois sourire.
3: Oui, ben, y a une anecdote qui est un peu, qu'on pourrait dire générale ou qu'on vit souvent. Quand on parle du projet assez rapidement dans les premières lignes, la première réaction des gens, c'est souvent « Ah, c'est vraiment un super projet, c'est trop bien que vous fassiez ça, c'est vraiment super ». Et puis ça s'arrête un peu là, il y a un peu cette idée de « c'est super, mais vraiment, c'est pas pour moi ».
0: Ah, c'est vrai, il y a des gens qui pensent que c'est pas pour eux, du coup.
3: Oui, on a eu cette réaction, justement, au tout début, quand on a présenté le projet aux différents élus de la commune avec laquelle on travaille. On a un élu qui nous a dit, mais c'est génial, c'est super, mais vraiment, moi, je me verrais pas du tout vivre dans ce genre d'habitat, vivre avec d'autres, vivre ensemble. Et suite à ça, on a organisé une première réunion publique et il y avait environ une quarantaine de personnes, de participants. Et pendant la réunion, l'élu a interpellé les gens en disant, OK, donc maintenant, ils l'ont présenté, le projet, vous avez vu, c'est super. Mais en vrai, qui irait vivre là-bas? Et donc, il y a quand même une, 7-8 personnes qui lèvent la main.
0: Qui ont levé la main.
3: Donc, un peu, voilà.
0: Donc, ça veut dire qu'il y a de la demande, en fait, mais qu'il y a peut-être aussi de la pédagogie à faire, comme vous le dites, justement. Vous êtes là, vous mettez en place des réunions d'information. Ça peut faire peur au début, peut-être, ça peut rebuter parce qu'on connaît pas, finalement. Et en fait, j'imagine qu'avec les bons mots, les mots qui sont choisis, on arrive à faire découvrir ce beau projet aux gens. Et la preuve, c'est qu'il y a beaucoup de demandes. Vous le disiez avant, Cécile, hein.
4: Oui, tout à fait. On a des seniors. On a même parfois des gens qui nous appellent et qui nous disent « Est-ce que je peux réserver une place ?»
0: Pour dans 5 ans, quand j'aurai 60 ans, voilà. Par exemple, c'est ça.
4: Ouais. Donc, oui, je pense que ce qui peut faire peur, c'est ce côté de vivre ensemble auquel on n'est pas familiarisé. Ici, on vit quand même chacun chez soi, même si on a des relations avec ses voisins. Si les voisins veillent un peu dans les villages, les voisins veillent encore un peu les uns sur les autres. Surveille un peu que les plus âgés ouvrent les volets le matin, mais pour autant vivre vraiment en proximité par le logement et passer du temps ensemble, c'est pas quelque chose qui est dans les mœurs, qui paraît formidable, mais il y a toujours ce petit côté où oui, c'est super, mais est-ce que moi j'oserais y aller?
0: C'est ça, c'est oser, c'est franchir le cap. Vieillir sereinement dans son village sans pour autant rejoindre un EHPAD, c'est un beau projet, c'est une belle initiative que vous portez toutes les deux avec l'association Comme Chez Moi. Vous écoutez Ici Alsace et bien sûr on en parle jusqu'à 11h.
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0: Ici Alsace, c'est aussi beaucoup d'amour, des duos de légende. Voici tout de suite Garou et Céline Dion sous le vent.

0: Garou et Céline Dion. Céline Dion d'ailleurs, qui s'est produite hier soir sur scène à Paris. Encore deux dates, vendredi soir, samedi soir, mais c'est pour mieux revenir, ce sera en mai de l'année prochaine.
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0: Et dans Ici ça marche ce matin, une solution pour rester vivre dans son village quand on prend de l'âge, quand on peut plus forcément vivre seul. L'habitat partagé et solidaire pour les seniors dans les villages qui est proposé par l'association Comme Chez Moi. En studio avec moi ce matin, Cécile Paquet, la présidente de l'asso, et puis Morgane Buchy, salariée de l'asso depuis un mois maintenant, je crois, c'est ça Morgane?
3: Oui.
0: Dans Ici ça marche, on aime bien aussi mettre en lumière une autre initiative dans un autre domaine qui peut avoir lieu partout en France. Et ce matin, ce que je vous propose, c'est un bon plan pour le porte-monnaie. Voilà, on a peut-être trouvé de quoi vous faire économiser quelques euros sur vos prochaines courses ce week-end grâce à un système qui existe partout en France et qui cartonne notamment en Moselle. Voici tout de suite les explications de Robin Bernot et Loris de Siéchy.
4: À Hayonge, par exemple, vous pouvez transformer vos petites pièces de monnaie en bons d'achat pour faire vos courses.
3: C'est pas mal.
4: Et si les petites pièces qui traînent au fond de vos tiroirs, dans un vieux porte-monnaie ou même, vous savez, sous le siège de la voiture, vous permettez de faire baisser le montant de vos courses? C'est tout le principe des eurocycleurs, des machines qui récupèrent les petites pièces et qui les convertissent en bons d'achat. Et visiblement, le concept séduit puisque notre journaliste Loris de Siéchy s'est rendu dans le supermarché mosellan et a rencontré Salvador. Après 10 minutes à glisser ses pièces dans la machine, le montant s'affiche.
5: 129,46 €.
6: Ouais, je suis heureux. Je pensais pas qu'il y avait autant. On économise sans s'en rendre compte finalement. On est obligé d'y penser aujourd'hui, le pouvoir d'achat. Quand on voit le prix de l'essence, quand on voit le prix de l'alimentation, tout devient très très cher. Et ça devient de plus en plus compliqué aujourd'hui pour certaines personnes de s'alimenter ou de pouvoir faire des sorties. C'est triste, mais on en est arrivé là aujourd'hui.
4: Alors, il faut savoir que Hayonge est loin d'être un cas isolé. Les eurocycleurs sont présents partout en France. Un tiers des hypermarchés et un quart des supermarchés en sont désormais équipés. En moyenne, les clients repartent avec un bon d'achat d'environ 20 €. Alors ici, ça marche, mais vous, qu'en pensez-vous?
3: Je trouve ça très bien, c'est une bonne initiative.
4: J'ai pris un moment pour discuter de cette initiative avec Betty. Première question, est-ce qu'on utilise encore des espèces aujourd'hui?
3: Alors en fait, non, de moins en moins, parce qu'il y a beaucoup d'achats que je fais par carte bleue, et donc on a moins de monnaie dans son porte-monnaie. Mais pour les gens qui en ont, c'est une très bonne idée.
4: Mais alors, est-ce que c'est dommage de ne plus avoir de liquide sur nous?
3: Alors, oui et non, parce que la carte bleue, finalement, c'est quelque chose de très pratique. Mais je pense que si on payait davantage en espèces, on serait peut-être plus vigilant aussi sur nos dépenses et ce serait bien. Et puis c'est vraiment une question de facilité, quoi.
4: En tout cas, la question mérite d'être posée. Si on prend un petit peu de recul et qu'on va voir ce qui se passe à l'autre bout du monde, sachez qu'en Australie, après 20 ans de recul, l'utilisation des espèces repart légèrement à la hausse. Le liquide reste par exemple très présent pour les petits achats. Un quart des transactions de moins de 10 $ australien, soit environ 6 €, sont encore réglés en espèces. Une tendance qui rappelle que, même à l'heure du paiement sans contact, les billets et les pièces sont toujours leurs adeptes. Pour certains, c'est une façon de mieux maîtriser leur budget, et pour d'autres, une sécurité bien utile en cas de panne électronique.
0: Et alors, qu'est-ce que ça vous inspire, Cécile? Je vous vois prendre des notes, vous avez l'air inspirée par cette initiative.
7: J'ai pris des notes pour me souvenir du nom, et puis peut-être regarder ce qu'il en est de manière plus avancée. Ce que ça m'inspire, c'est que nous aussi, dans notre habitat, par le fait de Morgane a parlé des espaces partagés, mais il y aura aussi possiblement des équipements partagés et mutualisés. Donc la question économique, c'est un vrai sujet aujourd'hui. Les seniors ont des retraites de plus en plus faibles. En ruralité, c'est encore plus marqué. Les personnes qui ont travaillé toute leur vie, notamment dans le domaine de l'agriculture, par exemple, ont des revenus très très faibles.
0: Très faibles, oui.
7: Et donc, nous, dans le projet social de nos habitats, il y a aussi cette question de mutualiser, partager, optimiser les ressources. On pourrait imaginer un véhicule partagé pour avoir qu'une assurance à payer, par exemple. Ce mode de fonctionnement, donc c'est vraiment des sujets essentiels aujourd'hui.
0: Rendre la vie plus simple aussi, finalement, oui. D'un point de vue financier, au-delà du côté humain et social, qui est hyper important dans votre démarche. Démarche, voilà, qui est portée par votre association, Comme Chez Moi, une belle association qu'on a à cœur de vous faire découvrir ce matin sur Ici Alsace. On va continuer à en parler jusqu'à 11h, mais voici d'abord Alain Souchon. Il y a de la rumba dans l'air, enfin, il paraît.

0: Alain Souchon, et oui, il y a de la rumba dans l'air sur Ici Alsace. Et la question qu'on se pose ce matin, comment bien vieillir dans les zones rurales, dans nos villages alsaciens? On en parle avec l'association Comme Chez Moi, une asso qui est dédiée au bien vieillir, qui lutte aussi contre l'isolement des personnes âgées. C'est l'initiative du jour dans Ici Ça Marche. À tout de suite.
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0: Et ici, ça marche, votre émission dédiée aux initiatives. Aujourd'hui, c'est l'association Comme Chez Moi qui lutte contre l'isolement des personnes âgées, qui propose de l'habitat partagé, qui est en studio, dans le studio d'Ici Alsace. On est avec Cécile Paquet et Morgane Buchy. Et dans Ici, ça marche, j'aime bien vous donner une carte blanche téléphonique pour mettre justement une autre initiative à l'honneur. Et vous avez choisi une association qui s'appelle Pote et Popote à Montsviller, c'est ça?
14: Tout à fait, Pote et Popote, qui a été créé par Elisabeth Slotz, qui est elle-même chef cuisinier. Et c'est une association qu'elle a créée, je pense qu'il y a un peu plus d'un an, mais elle saura mieux le dire que moi, pour créer un endroit qui permette de cuisiner ensemble, de mélanger les cultures, de retrouver de la convivialité, pour recréer du lien social.
0: Bon, ben on est toujours dans le lien social et on va tout de suite l'accueillir. Bonjour Elisabeth.
15: Bonjour.
0: Elisabeth, Cécile nous en a un petit peu parlé de votre association. Est-ce que vous pouvez nous rappeler un peu dans les grandes lignes en quoi ça consiste,
15: oui,
0: cette belle asso de lien,
15: oui,
0: social?
15: Oui, bien sûr. Alors, Pote et Popote, ça fait un an et demi qu'on a créé cette association. Elle a pour but de créer un lieu, un restaurant participatif, en fait, où chacun pourra venir librement cuisiner le repas qui sera servi. On pourra aussi venir manger comme dans un restaurant classique et on pourra faire les deux, cuisiner et manger.
0: Bon, bah, c'est sympa, cuisiner et manger, il y en a pour tous les goûts, en tout cas. On trouve où toutes ces infos, Elisabeth? Vous avez un site internet pour toutes ces infos?
15: Alors, on n'a pas encore de site internet, mais on a une page Facebook sur laquelle on communique régulièrement des infos sur notre projet. On organise aussi des événements éphémères de cuisine participative en partenariat avec divers acteurs du territoire de Saverne. Donc, vous pouvez nous retrouver sur Facebook, sur la page Potes et Popotes.
0: Potes et Popotes.
15: Potes au pluriel.
0: Au pluriel. Et Popotes au pluriel aussi. Parce qu'on fait des Popotes, on fait plusieurs Popotes.
15: Popotes au singulier.
0: Ah, au singulier. Voilà, non. Okay.
15: Ah, oui, oui, oui.
0: Oui, c'est la popote en général, quoi. C'est ça, en fait.
15: Voilà, c'est ça. La popote entre potes. Voilà,
0: la popote entre potes. C'est un très beau projet. Merci beaucoup, Elisabeth, d'avoir été avec nous ce matin.
15: Merci à vous.
0: Belle journée. Au revoir.
15: Bonne journée. Au revoir.
0: Et ce matin, on est avec l'association Comme Chez Moi, qui est représentée en force par Cécile Paquet et Morgane Buchy. On se retrouve juste après Sia, Give Me Love.

0: Votre dose d'amour quotidienne sur Ici Alsace avec Sia Gimilove.
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0: Et on est toujours avec Cécile Paquet et Morgane Buchy de l'association Comme Chez Moi, association qui lutte contre l'isolement des personnes âgées dans les villages alsaciens. Voilà, Comme Chez Moi, hein, un très joli nom d'association, on le disait, Koum, hein, plutôt en alsacien. Viens à nous. Alors, où en est le projet aujourd'hui? Est-ce que vous cherchez encore des financements? Est-ce que vous avez besoin encore de bénévoles? Ça en est où tout ça?
3: Alors aujourd'hui, effectivement, on continue bien sûr d'animer notre territoire sur ces questions d'habiter et vieillir, d'animer notre groupe de potentiels futurs habitants, d'être en lien vraiment avec les partenaires, potentiels partenaires financiers. La prochaine étape, dès que le bâti sera vraiment identifié de manière ferme, ce sera de lever des fonds pour permettre le financement des travaux de rénovation qui vont être quand même assez conséquents. Et puis, bien sûr, on est toujours à la recherche de nouveaux bénévoles qui voudraient renforcer notre équipe, qui voudraient participer à cette belle aventure humaine au bénéfice des seniors.
0: Belle aventure humaine. Vous voulez rajouter quelque chose, peut-être, Morgane? Ou non, pas forcément, non. Non, parce que vous êtes salarié, donc voilà, au quotidien vous vivez l'asso à fond aussi, donc
3: oui.
0: Vous avez besoin aussi de main forte, j'imagine, hein, comme le disait Cécile, des personnes pour vous accompagner sur ce beau projet.
4: Effectivement, on a créé l'asso en 2024 et depuis on était bénévoles, enfin tous les membres sont bénévoles et justement on a réussi récemment à lever des premiers fonds à la fois publics, donc on remercie nos partenaires qui sont la région Grand Est et des fonds européens et aussi la Fondation Petit Frère des Pauvres qui nous ont permis justement de créer un poste salarié pour consacrer vraiment du temps concret à tout ce qui a trait au montage de ce projet. Et oui, c'est sûr que renforcer l'équipe, avoir des gens qui ont un intérêt sur la thématique, mais qui ont aussi peut-être des compétences à mettre en avant, ça peut toujours être un plus pour nous.
0: Un plus pour vous, effectivement. Merci beaucoup à toutes les deux. Merci beaucoup Morgane, merci beaucoup Cécile d'avoir été avec nous ce matin dans Ici, ça marche. Et je le rappelle, pour vous suivre, pour suivre vos aventures Comme Chez Moi, K-O-2-M, c'est comme ça que ça s'écrit. Et vous pouvez, voilà, vous avez une page Facebook, donc si vous tapez ça dans Facebook, vous trouverez facilement toutes les infos. Merci beaucoup à toutes les deux, à bientôt.
3: Merci de nous avoir invités. Bonne journée tout le monde.
0: Bonne journée. La suite, c'est en musique avec Gérard Blanc, une autre histoire.

0: Vous écoutez Ici Alsace, Gérard Blanc, une autre histoire. Et vous allez tout de suite écrire une belle histoire avec Jonathan. Bonjour Jonathan.
1: Et que de mon avis, bonjour à toutes et bonjour à tous.
0: Eh ben, je vous souhaite une belle émission.
1: Bah oui, on va jouer ensemble au ding, on va chercher le ding ensemble au 03 88 25 15 15 pour un beau séjour à la Chenaudière. Si ça vous dit 03 88 25 15 15, inscrivez-vous. Et à quelle heure, il est 11h, c'est ça?
0: Eh ben l'émission, il est 11h,
1: c'est ça. On va vous laisser, merci.
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1: Ah si j'ai levé, il est 11h, vous écoutez Ici Alsace et tout de suite les infos. Les infos avec Marie Maison, bonjour.
3: Bonjour Jonathan, bonjour à toutes et à tous.
1: Un chauffeur sous-traitant de Stellantis tué au travail.
3: Ça s'est passé hier matin, cet homme de 63 ans a décédé des suites d'une crise cardiaque. C'est le troisième chauffeur sous-traitant mort en un an et demi selon la CGT. Le syndicat dénonce des cadences infernales pour les chauffeurs. Une enquête pour homicide ouverte près d'Agno. Le corps d'une femme de 57 ans a été retrouvé avant-hier à Gumrechtshofen. Une femme victime de plusieurs coups de couteau, c'est ce qu'indique le parquet de Strasbourg. Les gendarmes poursuivent leurs investigations. Les manifestations lycéennes se poursuivent ce matin, Jonathan, devant deux lycées de Strasbourg, à Pontonnier et Fustel. Les CRS se sont rendus sur place en début de matinée pour empêcher les blocus. Les organisations lycéennes appellent au rassemblement à 14h, place de la République. La préfecture vise une reprise des cours dans tous les lycées avant les vacances de la Toussaint qui commencent demain soir. Les syndicats déplorent la réquisition des forces de l'ordre par le recteur. Les transporteurs routiers manifestent eux aussi devant le siège de la région dans le centre de Strasbourg. Ils ont mené une opération escargot sur les autoroutes A35 et A4 ce matin. Les routiers s'opposent à l'arrivée des écotaxes dans le Grand Est et en Alsace. Ils demandent un report d'au moins une année, mais aussi la répercussion automatique de ces surcoûts sur les donneurs d'ordre. Le mouvement pourrait continuer en cas de réponse négative de la région ce soir.
1: Le Racing Club de Strasbourg-Alsace en deuil.
3: Suite au décès de Patrick Schillmann à l'âge de 78 ans, il avait œuvré pour sauver le club de la disparition. En 2011, quand il avait été relégué en 5e division, il a présidé l'association support du Racing entre 1998 et 2022. Un hommage sera donc rendu à Patrick Spielmann samedi au stade de la Méno avec une minute d'applaudissement avant le match face au PSG. La Diagonale des Fous en fauteuil roulant, un colmarien de 67 ans participe à l'Ultra Trail de l'île de la Réunion. Une équipe de 25 volontaires vont se relayer pour le porter. Il partira ce soir pour son périple, 200 km. Le récit est à lire sur ici.fr, page Alsace. La victoire des Parisiens hier soir en Ligue des Champions de football avec ce score 4 buts à 2 face à Manchester City.
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3: On aura quand même quelques petits rayons de soleil aujourd'hui.
1: Normalement. Alors là, c'est assez couvert. Hein. On a eu tous le même réflexe. On a regardé par la fenêtre. C'est assez couvert. Beaucoup de nuages. Mais le soleil sera de la partie. En tout cas, c'est un temps sec qui est annoncé par Météo France. Cet après-midi, jusqu'à 21 degrés à Strasbourg, 21 à Colmar, 22 à Mulhouse. C'est plutôt doux. C'est agréable. Voilà, on va passer un bon moment. Bon, ça va se rafraîchir par contre. Pensez aux petits gilets. Parce qu'en soirée, ça se rafraîchit. Et on va profiter encore un peu aujourd'hui et demain du soleil. Car après, il y aura le retour de la pluie.
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1: Votre énigme 100% alsacienne, des bruits, des indices. À vous de jouer dès maintenant pour une heure. C'est parti. Et on cherche un ding. On cherche quelque chose. On cherche quelqu'un. Voilà, ça peut être vraiment tout et n'importe quoi, mais en rapport avec l'Alsace. Vous venez nous poser une question. Si à votre question je réponds oui, vous pouvez faire une proposition. Si c'est non, il va falloir retenter votre chance. Marie, vous avez un peu suivi le ding, ça va?
3: Un petit peu, ouais.
1: Hein, et on gagne? Qu'est-ce qu'on gagne?
3: Non, j'ai pas assez suivi.
1: Ah, oh, c'est sympa. Un séjour pour deux à la Chenaudière.
3: Ah, mais oui.
1: Oh là là, moi j'ai déjà préparé. Hein. J'ai le maillot de bain, j'attends juste encore le peignoir et les chlampes. On est prêt. Une nuit en grande suite d'exception avec le dîner au restaurant gourmand Le Chêne. Menu 3 plats, petit déjeuner ensuite, accès nature spa sur plus de 2500 mètres carrés avec des piscines, des spas, des hammams. Enfin bref, de quoi vous mettre bien, de quoi vous détendre après le stress peut-être de la rentrée, peut-être le stress des prochaines vacances qu'on n'a pas fini de tout préparer, le stress du retour des enfants après l'école. Val, ah bah pourquoi pas, ce beau séjour est pour vous, mais pour cela il va falloir jouer au ding et surtout remporter dimanche aux côtés de Caroline Paul ce ding. Donc on va vous redonner les deux premiers indices du ding que l'on recherche, les deux indices sonores. Le premier:
5: l'alcool c'est pas cool.
6: Oui,
5: c'est pas cool, c'est ça que tu dis?
6: Bah,
5: l'alcool c'est pas cool.
6: Oui, c'est pas cool.
5: Quoi? C'est pas cool.
6: Oui, j'ai dit que c'était pas cool.
5: L'alcool, c'est pas cool.
6: Non, c'est,
7: bah
6: pas,
7: non,
6: cool.
7: C'est pas cool.
5: Alors pourquoi il y a le mot cool dans l'alcool?
1: Et c'est surtout avec modération. Allez, le deuxième indice.
8: Le

0: Alors, on a une idée, 03 88 25 15 15. Les autres indices avec lesquels vous nous avez fait avancer le ding grâce à vos appels, on sait qu'on recherche une personne, que c'est un prêtre. Ce n'est pas Huguette Dreikhaus, ce n'est pas une humoriste, cette personne ne vit plus. Ce n'est pas Patrick Keller, ce n'est pas le pape, ce n'est pas un prénom composé, ce n'est pas Eugène Arnold. Cette personne n'a pas fait la résistance dans la guerre. Ce n'est pas un médecin et ce n'est pas quelqu'un qui est décédé très jeune. Maintenant, on attend d'autres questions pour faire avancer le ding. C'est à vous de jouer.
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0: Et pour préchauffer les neurones, Frédéric Gold. Ah là là, Davy. Bonne journée, 11h05, ici Alsace.

0: Fredericks, Goldman et Jones. Cette fois-ci, ça va mieux. Davy, chanson sortie en 1993 avec Ici Alsace.
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0: Enfin, avec Ici Alsace ou les

0: Alors, ma question, c'est est-ce que le ding était également chanteur?
1: Est-ce que le ding était également un chanteur? Le ding n'est pas un chanteur, Camille.
0: Oh non.
1: Vous allez aller plus vite que prévu chez le coiffeur.
0: C'est pas grave, au moins j'ai tenté.
1: Voilà, exactement, vous avez raison. Et on tente quoi chez le coiffeur? On fait des mèches et, qu'est-ce qu'on va faire?
0: Simple coupe et un
1: soin. Oh, sympa. Voilà. J'aime bien ça chez le coiffeur, quand on se fait laver les cheveux, comme ça, le petit massage là qui vous fait du bien. C'est aussi agréable que d'aller faire un séjour à la Chenaudière. Seulement, le massage, il est un peu plus long. Donc, il faudra retenter votre chance, Camille.
0: Ça marche, merci.
1: Allez, bonne coupe et à bientôt sur Ici Alsace. Et bien sûr, merci d'avoir fait avancer le ding. On sait maintenant que ce n'est pas un chanteur. Prochaine question du côté de Kaisersberg avec Léon. Bonjour Léon.
2: Oui, bonjour.
1: Léon à Kaisersberg. Également du soleil, on vérifiait.
2: Oui, c'est moyen. Moyen.
1: Bon, il arrive. Un peu de patience. On sait donc, grâce à Camille, Léon, que ce n'est pas un chanteur. Quelle est votre question?
2: Alors, est-ce que le ding est né à Strasbourg?
1: Alors, attendez, je prends la carte d'identité. Je vérifie. Alors, j'ai l'anniversaire là. Ah ouais. Je dois vous dire oui. Le ding est né à Strasbourg. Vous savez ce que ça veut dire, Léon?
2: Oui.
1: Il me faut une proposition.
2: Ah non. Alors, moi, j'ai pensé à Charles de Foucauld.
1: À Charles de Foucauld. Et comment vous êtes arrivé à Charles de Foucauld?
2: Avec les indices, Cadmerade est né en Algérie.
1: Ah ouais?
2: Et lui est décédé en Algérie.
1: D'accord.
2: Et puis,
1: et le deuxième?
2: La chanson du Boogie Woogie, ça parlait de prière.
1: Ouais.
2: Donc, voilà. Et qu'est-ce qu'il avait encore dans mes recherches? Il a commencé par officier de cavalerie, qui était un peu frivole. Donc, ça peut correspondre à Cadmerade.
1: Ouais. Alors, on va vérifier du côté de la technique. Eh ben, bravo, Léon.
2: Super, merci.
1: Bravo, c'est bien Charles de Foucauld, le ding que l'on recherchait, la personne que l'on recherchait. Et vous aviez très bien vu avec Cadmerade, qui était algérien, Charles de Foucauld qui est décédé en Algérie. Le pape a dit la chanson, c'est car il a été béatifié le 13 novembre
2: 2005.
1: Voilà, il a même toutes les dates. Et canonisé ensuite par le pape François en 2022, commémoré le 1er décembre. C'est donc bien Charles de Foucauld que l'on recherchait. Bravo, bien sûr, vous participez au grand tirage pour le jeu, pour ce magnifique séjour à la Chenaudière. Vous y avez déjà été?
2: Non. J'ai déjà regardé souvent le site. Et puis,
1: ça donne envie.
2: Je connais l'endroit qui est vraiment sympa. Quoi, donc,
1: Le séjour total pour deux personnes. Si jamais vous êtes tiré au sort dimanche, vous savez déjà qui emmener?
2: Madame.
1: Hop là, elle s'appelle
2: Anne-Laure.
1: Ah ben, on lui a fait un coucou à Anne-Laure et à Léon. Et bravo à vous, vous avez trouvé le ding. Et peut-être à dimanche pour la sélection. On fait comme ça?
2: Merci.
1: Et bien sûr, on continue à jouer au ding toute cette semaine. Jusqu'à dimanche, vous tentez votre chance pour ce magnifique séjour à la Chenaudière. Et ben, qui dit un ding de trouver, dit un ding à retrouver. On va, dans quelques instants, commencer un nouveau ding, rechercher un nouveau ding. Préparez vos téléphones et en attendant, on sort la disco queue. La boule de disco, mais les pattes d'Ève, les Bee Gees, Night Fever, 11h15.

0: Vaut mieux avoir la night fever que la fever tout court avec les Bee Gees. Belle matinée, belle fin de matinée même avec ici Alsace.
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0: 11h20, on joue au ding ensemble et attention, dans un instant, un nouveau ding, un nouvel indice, mais comme dirait Zazie, peu importe le ding, il faut le trouver au 03 88 25 15 15 et c'est aussi le titre de cette nouveauté que l'on écoute sur Ici Alsace.

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1: Un extrait de l'album Volatile, peu importe, avec Zazie.
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1: Le temps d'écouter cette nouveauté, ça vous a laissé le temps d'aérer un peu, de réfléchir, de faire le vide dans la tête. On enlève Charles de Foucault, c'est réglé, c'est trouvé. Bravo à Léon encore. Maintenant, on remet tout à zéro. Et on vous donne votre chance au 03 88 25 15 15 pour vous aussi participer à notre grand jeu et peut-être remporter dimanche un séjour pour deux personnes à la Chenaudière. Nuit d'exception en grande suite avec dîner au restaurant gourmand Le Chêne, menu 3 plats, le petit déjeuner, l'accès Nature Spa, 2500 mètres, 4 piscines, 5 saunas, 2 hammams, oh là là là là là là, ça donne envie. Peignoirs et chaussons à disposition, voilà, vous avez même les schleppes, les pots d'amande, c'est pas beau? Ah là là là là, 03 88 25 15 15, venez poser votre question, c'est le but du jeu, c'est comme ça qu'on joue et qu'on fait avancer. C'est le ding, mais on n'est pas comme ça. On vous donne quand même quelques indices. Attention, voici le premier. Alors, qu'est-ce que ça peut bien être? Eh ben, pour l'instant, on n'est pas beaucoup aidé, mais bon, on vous attend. 03 88 25 15 15, venez poser vos questions. Vous posez une question à laquelle je réponds oui, vous pouvez faire une proposition pour faire avancer le ding. Si je réponds non, il va falloir retenter votre chance. Mais même un non peut faire avancer le ding. Il n'y a pas de questions bêtes, il n'y a pas de mauvaises questions. Venez jouer, c'est l'essentiel, on joue ensemble. 03 88 25 15 15, c'est Sylvia qui vous attend. Chris de Burgh, Hide on Emotion. Allez, DJ Gaël nous envoie ça, merci.

0: c'est comme le ding, c'est fort en émotion avec Chris Deberg, ici Alsace, 11h30.
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0: À vos côtés pour toute situation avec les transporteurs routiers qui manifestent aujourd'hui et qui ont mené une opération escargot sur la 35 et la 4. On va vérifier un peu du côté de la route comment ça se passe déjà du côté du CIRAC avec Fanny. Bonjour Fanny.
2: Bonjour.
0: Alors, où en est-on?
2: Alors, concernant la manifestation des poids lourds, il y a plus de difficultés à l'heure actuelle sur les autoroutes. Par contre, ils sont tous au niveau du secteur du Vaken,
0: notamment de la région.
2: Sur la rue Wenger-Valentin qui est complètement bloquée à la circulation, donc on ne peut pas passer par là-bas. Et la place Adrien Zeller aussi qui est aussi neutralisée suite à cette manifestation.
0: Donc c'est OK, voilà. Sur l'autoroute, tout va bien.
2: Sur l'autoroute, tout va bien, oui. Okay.
0: Ah bah merci beaucoup pour ce point route, Fanny, et à plus tard, voilà. Au CIRAC.
2: À plus tard.
0: Et bien sûr, on continue à être prudent. C'est pas parce qu'on roule bien sur l'autoroute qu'on roule n'importe comment. Peut-être prendre le tram, c'est peut-être compliqué de ce côté-là, secteur Vaken. On va vérifier ça avec Émilie à la CTS. Bonjour Émilie.
3: Bonjour, c'est Charles.
0: Ah pardon.
3: Oui, Émilie, ça me va très bien, il n'y a pas de problème.
0: D'accord, ça a dû changer entre-temps. Bonjour Charles.
3: Exactement, bonjour. Comme le disait Fanny, hein, du CIRAC, côté Vaken, c'est plus que compliqué de notre côté. Donc nous, on n'est pas amené à circuler. Donc les lignes E, elles sont interrompues entre Beuclin et Vaken pour la ligne E. Donc on n'a pas de tram qui circule entre Beuclin et Vaken. Et pour la ligne B, on n'a pas de tram entre Vaken et Pont-Fario. Parce que malheureusement, les camionneurs sont actuellement sur les voies tram. Voilà tout.
0: Ah bah prudence.
3: Une autre petite aussi information, oui. Je me permets, que de l'autre côté, par rapport au mouvement des lycéens, on a pas mal de monde sur le secteur Coufignal. Donc les lignes A et E sont aussi perturbées entre les stations Crimery et Baggersey. Voilà pour les différentes informations.
0: Crimery et Baggersey. Merci beaucoup pour ce point et bonne journée à la CTS, Charles.
3: Merci à vous aussi, bon courage, au revoir.
0: Et vous aussi, n'hésitez pas, si vous avez des soucis de circulation, 03 88 25 02 02, on fait la route ensemble.
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0: La bonne humeur pour jouer au ding dans un instant, 03 88 25 15 15. On attend vos questions. Alors, elle, c'est pas Émilie, c'est sûr, c'est Mylène avec une belle journée. Mylène Farmer sur Ici Alsace.

0: Bon ben, il fait un peu tard pour aller se coucher, mais on lui dit que Nord, à Mylène Farmer, c'est une belle journée avec Ici Alsace, bien sûr.
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0: Ayok, c'est une belle journée. Tsune Kumtrus, le soleil sort et on cherche un nouveau ding ensemble pour vous permettre de remporter peut-être Verdice ce week-end de folie de deux jours, hein, de deux personnes à la Chenaudière avec la totale. La totale. 03 88 25 15 15 pour jouer avec nous. Et justement, c'est le numéro qu'a composé Philippe. Bonjour Philippe.
3: Oui, bonjour.
0: Philippe,
3: ça va bien ?
0: Très bien, et vous ?
3: Oui, ça va, ça va. Il y a du soleil, donc ça va.
0: Et donc, du côté de Kilstedt, il y a le soleil. Ok, je note.
3: Il y a, genau.
0: Good. Est-ce que Philippe, il a l'estomac qui fait un peu... Non ?
3: Oui, ça va pas tarder.
0: Ah,
3: oui,
0: ça commence.
3: Oui, tout à fait, là, c'est en train de mijoter, donc...
0: C'est pour ça, vaut mieux jouer au ding pour penser à autre chose.
3: Ah, bah absolument. Donc, on se creuse les ménages en plus. Quoi.
0: Ah, bah, ça fait travailler, ça occupe. Et justement, donc, ce ding, je vous redonne, on vous remet juste le premier indice avec quel, s'il veut bien. Oui.
3: Mm-hmm.
0: It's maybe.
3: Oui.
0: Allez, hop.
3: Oui, bien.
0: Et ce n'est pas Sylvia que vous entendez. Sylvia vous attend au 03 88 25 15 15. Philippe, alors, on va de quel côté pour la première question ?
3: La première question était de savoir si c'est un... Si c'est, je ne sais plus maintenant si c'était... Ouais, je crois que c'était le bar, hein, j'avais proposé.
0: Oui, c'est ce que vous avez demandé, c'est ce qui est sur mon ordinateur.
3: Voilà, si ça se trouve dans le bar, hein, voilà.
0: Est-ce que le ding se trouve dans le bar ? Alors, vous l'avez entendu à la radio dans le bar, hein, mais ce n'est pas... dans le bar.
3: Ok.
0: Vous l'avez entendu chez vous à la maison, hein, à travers le poste.
3: Oui,
0: mais ce n'est pas dans le bar.
3: C'est pas dans le bar. Ok. Bon.
0: Voilà. Je ne sais pas si vous avez déjà une idée un peu, mais voilà, faut chercher ailleurs.
3: oui. Bon. Voilà.
0: Toutes les questions. Philippe, peut-être en train de cuisiner ?
3: Pas moi, non. C'est mon épouse qui cuisine.
0: Est-ce qu'il y a les premières effluves qui viennent ?
3: Oui, oui, tout à fait.
0: Ça sent quoi ?
3: On le sent. Sent le lapin.
0: Ouh ! Avec des nudes, là ?
3: Bien sûr, avec des nudes.
0: Alors, en 20 minutes, je peux être à Kilstedt si je me débrouille pas mal.
3: Allez, hop. Oui, il n'y a pas de problème. Bon, avec les bouchons, ça risque peut-être de poser des problèmes.
0: Ouais, moi, je suis à l'opposé, alors ça va. Je devrais y arriver. Sinon, je dis ça.
3: Okay,
0: le lapin est chaud, il faut que je me dépêche.
3: Ouais, non, il n'y a pas de souci.
0: Philippe, ce n'est donc.
3: Midi et demi, ce sera bon.
0: En plaquette, ce ne sera pas dans le bar. Hein. Merci d'avoir fait avancer le ding. Mais et peut-être à plus tard pour une autre question.
3: Peut-être. Au revoir. Bonne journée.
0: Bonne journée. Comme Philippe proposait, venez jouer au ding et poser une question pour faire avancer le ding. Si je réponds oui, vous avez le droit de faire une proposition. Si c'est la bonne, vous êtes sélectionné pour le séjour pour deux personnes à la Chenaudière. Si c'est non, va falloir trouver une autre question. Et on vous attend au 03 88 25 15 15. 11h40, ce serait pas l'heure pour un petit Lewis Capaldi ? Allez hop.

0: Et c'est ce que l'on vous souhaite également en écoutant ici Alsace. Wish you the best. On vous souhaite le meilleur avec Lewis Capaldi et surtout on vous souhaite de trouver le ding.
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0: Et pour gagner, il faut le trouver. Et pour le trouver, il faut poser des questions à laquelle je réponds oui. Et cette semaine, un magnifique séjour à la Chaudière à gagner. Oh là là, ça fait plaisir, ça fait du bien. Pour deux personnes, dans un cadre exceptionnel, une nuit en grande suite, le dîner, le petit déjeuner, comme ça, les schleppels. Et ensuite, vous sautez dans le spa. Enfin non, vous sautez pas. Vous allez doucement dans le spa. Mais vous sautez dans la piscine. Vous vous reposez, vous vous détendez dans les hammams. Oh là là, prenez un petit bain. On entend l'eau qui coule, tout ça, tranquille. On se détend, c'est bien. Faut penser à soi, penser à vous et penser à jouer. 03 88 25 15 15, vos questions, avec une question de Nathalie qui nous rejoint. Bonjour Nathalie.
3: Bonjour.
0: Nathalie à Wörth, c'est ça?
3: C'est ça. C'est
0: et
3: ça.
0: On est en train de cuisiner, qu'est-ce qu'on fait à Wörth là?
3: Non, du tout, en train de peindre.
0: Oh, de quelle couleur?
3: Oh bah c'est du blanc, hein. Ouais. C'est voilà.
0: On fait quoi, la cuisine ou on peint un tableau?
3: Non du tout, c'est peindre un bâtiment.
0: D'accord. Voilà. Ah bah voilà, alors on refait les murs et on pose le rouleau deux minutes et on appelle pour jouer.
3: Voilà.
0: Ah bah vous faites bien. Nathalie, pendant que la peinture sèche, je vous écoute pour votre question.
3: Ah, ma question était si c'était un lieu.
0: Un lieu. Est-ce que le ding est un lieu? Comment vous êtes arrivé sur cette question?
3: Je ne sais pas.
0: Comme
3: c'est
0: ça.
3: Procéder par élimination, ouais. Comme c'est tout frais. Uh-huh. Alors du coup, voilà, j'ai entendu le premier ding, mais bon, ça peut être beaucoup de choses.
0: Ah ben c'est ça. C'est
3: voilà, pour procéder par élimination, quoi.
0: C'est pas évident. Mais non. À votre question, je vais répondre oui.
3: Ah bon?
0: Ah, bah, ne soyez pas étonnés.
3: Si,
0: mais c'est vrai que c'est étonnant d'avoir pensé à un lieu direct. Mais bon, c'est comme ça. Justement, Nathalie, vous le savez, si c'est oui, j'ai le droit à une proposition.
3: Mais je n'ai pas de proposition.
0: Ah bah, ça, c'est bien dommage.
3: Mais bon, j'ai
0: n'importe quel lieu, dit. Allez-y. Donnez-moi un.
3: Donc, je pense... Je ne sais pas, Klopfenstein, c'est un hasard. Hein,
0: allez, ce n'est pas Klopfenstein.
3: Oui, je pense bien.
0: Mais c'est bien tenté.
3: Voilà, donc j'ai bien fait avancer le ding.
0: Exactement, vous avez tout dit. Et on voilà. Vous laisse reprendre le rouleau, retremper.
3: Oui.
0: Et ensuite, et si vous avez de la peinture en trop ou voilà un peu trop, on a tous les conseils avec les astuces de ma maman de Pierre. Justement, on en a parlé il y a pas longtemps. Je sais pas si vous avez aussi des astuces à partager. On est preneur.
3: Hein. D'accord.
0: On vous laisse continuer en blanc et à bientôt, Nathalie.
3: À bientôt.
0: Belle journée avec ici Alsace. 11h45. On continue à faire avancer le ding. On sait donc que voilà, déjà c'est ça. Calme-toi, doucement. Voilà, ça va mieux. Et bien sûr, ce n'est pas dans le Bas-Rhin. Et c'est un lieu, grâce à Nathalie. Vous avez des idées, des questions? C'est maintenant. 03 88 25 15 15. En attendant, Johnny Hallyday, Gabriel.
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0: Libre l'amour, Johnny Hallyday avec Gabriel sur ICI Alsace.
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6: La Fondation 30 millions d'amis agit pour tous les animaux. On en parle dans un instant avec Réa Hutin, présidente de la Fondation 30 millions d'amis.
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0: Dans l'eau thermale, j'y étais déjà. Oh là là. Petit maillot de bain. Je ne sais pas si vous aussi avez prévu préparer le maillot de bain pour aller à la Chenaudière. Mais en tout cas, il le faudra. Mais pour cela, il faut d'abord trouver le ding. On continue à le chercher ensemble avec vos questions au 03 88 25 15 15 11h51. On rejoint Pascal. Bonjour Pascal.
11: Bonjour Jonathan.
0: Du Konsku, du Biesch.
11: Prima, prima.
0: Alles in Butter.
11: Oh, God face in case, je vous l'ai déjà sorti celle-là.
0: Et d'où nous appelez-vous, Pascal?
11: Arzenheim, dans le Ried.
0: Dans le Ried, et il fait beau dans le Ried?
11: Moyen, mitigé. C'est pas encore totalement ouvert.
0: Et il paraît que, comme Nathalie, vous avez de la peinture en ce moment.
11: J'ai le pinceau en main.
0: Hop là.
11: Dans la même couleur, même jaune.
0: Et qu'est-ce qu'on dessine de beau?
11: Bon, des grandes surfaces, là, on voit pas le bout.
0: Ah, pareil, comme Nathalie, vous faites du crépi, c'est ça?
11: Non, c'est de la peinture. Nathalie faisait de la peinture.
0: Ah, aussi, oui, c'est ça, oui.
11: Ouais, c'est ça, tout à fait.
0: Et vous faites des motifs en particulier?
11: Non, rien de particulier, c'est des grandes surfaces, un petit peu avec des petites découpes. Enfin bon, voilà, c'est un peu compliqué des fois. Mais non, ça va, tout va bien.
0: Aussi compliqué que le ding.
11: Voilà, foche, tiens.
0: Et vous avez déjà fait travailler les ménages, alors on écoute votre question.
11: Alors, ma question est la suivante. Est-ce que le ding, comme on sait que c'est un lieu, serait dans le milieu hospitalier?
0: Pascal, le ding n'est pas dans un milieu hospitalier.
11: Ah ben voilà, il y a tous les sommers,
0: voilà. Mais vous avez fait avancer le ding. Et Pascal, est-ce que vous avez déjà été à la Chenaudière?
11: Oui, j'ai déjà eu l'occasion.
0: Mais on enlève d'abord toute la peinture qu'on se met partout, on est d'accord.
11: Pour aller faire trempette.
0: Parce que parfois, on en a plus sur nous.
11: Juste une parenthèse, dans la piscine, il ne faut pas sauter. C'est pas sympa pour les autres.
0: Voilà, on y va doucement. Ça, Jonathan, sale gosse. À la maison, tu peux le faire, Jonathan, mais pas à la chenonnière. Merci de le rappeler. Respect des autres usagers, c'est très important.
11: Tout à fait, voilà.
0: Et peut-être Pascal pourra aller dans la piscine de la Chenaudière, mais un autre jour, parce qu'il faut d'abord repasser par la case téléphone, Pascal.
11: Tout à fait. Allez,
0: merci pour votre question et bonne journée.
11: Merci, bonjour à tous. Ciao, ciao.
0: On a Audrey encore, un dernier pour la route avec Audrey. Bonjour Audrey, à Muspaclo.
12: C'est ça, dans le Sungo.
0: Oh, c'est beau, le Sungo.
12: Audrey. Et on a un beau soleil, du ciel bleu.
0: Exactement, vous le méritez aussi dans le Fungo. Hein. Pas de raison. Hein.
12: Voilà.
0: Audrey, on écoute votre question.
12: Ben, je voulais savoir si le ding avait rapport avec une légende.
0: La légende du ding est que ce n'est pas en rapport avec une légende. Mais ça, c'est la vérité.
12: Bon, ben, voilà.
0: Non, ce n'est pas en rapport avec une légende. Audrey, quoi de beau au programme aujourd'hui? C'est déjà vous jouer avec nous?
12: Eh ben, on va au Casino Barrière ce soir.
0: Ah, ben, sympa.
12: Voir, un petit... Comment ça s'appelle?
0: Une petite soirée sympa.
12: Voilà, avec une comédie. Voilà.
0: Ah, vous allez voir un spectacle là-bas.
12: Voilà, c'est
0: ça. Super. Ah ben bon spectacle ce soir et peut-être à bientôt pour le ding. En tout cas, vous l'avez fait avancer avec
12: merci
0: votre
12: beaucoup.
0: Question. Bonne journée et à
12: bonne
0: bientôt.
12: Bonne journée, au revoir.
0: Allez, vous retentez votre chance dès demain pour le ding, car là, il est bientôt midi. Et on a rendez-vous avec Justin Timberlake.

0: You feeling me? Rock Your Body, Justin Timberlake, le prince de la pop. Avec ici Alsace. Dans un instant, le journal de la rédaction et arrive dans un instant, juste après, Enora Malagré avec votre émission On vous doit bien ça. Bonjour Enora, au programme aujourd'hui.
1: Bonjour à toutes et à tous. Rendez-vous dans un instant dans On vous doit bien ça, votre nouveau rendez-vous quotidien sur ici. Et aujourd'hui, on va parler de l'argent dans le couple. Égalité, inégalité, on vous dit tout dans un instant.
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0: Et il est midi à Gueudeur, bon appétit. Les infos avec Marie Maison. Bonjour Marie.
3: Bonjour Jonathan, bonjour à toutes et à tous.
0: Un terrible drame à Gumrechtshofen près d'Haguenau.
3: Le corps d'une femme de 57 ans a été retrouvé avant-hier à son domicile. La victime a été tuée de plusieurs coups de couteau. Elle travaillait comme aide à domicile et vivait avec son fils de 21 ans atteint d'autisme sévère. Il est pour le moment porté disparu. Une enquête ouverte aussi à l'encontre de l'usine Stellantis à Mulhouse. Un chauffeur sous-traitant de 63 ans est décédé des suites d'une crise cardiaque. Ça s'est passé hier matin alors qu'il se trouvait sur un quai logistique. C'est le troisième chauffeur sous-traitant mort en un an et demi, selon la CGT. Le syndicat dénonce des cadences infernales.
0: Les transporteurs routiers manifestent devant le siège de la région dans le centre de Strasbourg.
3: Les routiers s'opposent à l'arrivée des écotaxes dans le Grand Est et en Alsace en début d'année. Ils demandent un report d'au moins un an. Ces taxes sont destinées à réduire le transit international et à financer l'entretien des routes. Mais cela ne convainc pas David Römer, le vice-président de la Fédération des transporteurs en Alsace.
4: Je pense que c'est pas une question de réduction. Il y aura pas de réduction, clairement. Il y aura aucune réduction. Par contre, je comprends le besoin financier et on le conteste pas. C'est pas le sujet.
3: Vous dites qu'il y aura pas de réduction. Pourquoi ?
4: Ben, puisque les gens qui viennent de l'étranger pour aller en Espagne, il y a peu de chances qu'ils puissent passer par ailleurs que la France. Il y a un certain nombre d'aides qui sont prévus, mais qui sont pas encore finalisés, puisqu'on nous parle du verdissement et notamment de l'électrique. L'électrique aujourd'hui, dans le texte qui est voté aujourd'hui, il n'y a pas de certitude, puisqu'on nous parle d'une transposition du texte européen qui n'est toujours pas fait, donc c'est relativement vague.
3: La région se réunit aujourd'hui en séance plénière à Metz. D'autres opérations escargots pourraient être organisées en cas de réponse négative ce soir. Interview complète à réécouter sur ici.fr, page Alsace. Les lycéens, eux, appellent à manifester en début d'après-midi à 14h, place de la République à Strasbourg. Des CRS étaient ce matin déployés devant les lycées Pontonnier et Fustel pour empêcher les blocus. La préfecture vise une reprise des cours dans tous les lycées avant les vacances de la Toussaint qui commencent demain soir. Les syndicats déplorent de leur côté la réquisition des forces de l'ordre par le recteur. Les nappes phréatiques remontent un peu après un été de sécheresse record en Alsace. Le nord et le sud-est de la nappe ride, Centre-Alsace repasse à des niveaux normaux, mais le Rhin reste en alerte renforcée, tout comme les bassins versants de la Bruche, de la Maussigue ou encore de la Liévrette.
0: 100 km de course en fauteuil roulant.
3: Un colmarien de 67 ans va participer à la Diagonale des Fous. L'ultra-trail commence ce soir sur l'île de la Réunion. C'est l'un des plus durs au monde, mais ça n'a pas découragé Bernard Buchefortin. Au contraire, il souffre d'une atrophie de la moelle épinière depuis son adolescence et il sera porté ce soir par une équipe de volontaires, Luc Driosto.
5: 25 personnes, dont deux kinés colmariens, porteront à tour de rôle par binôme Bernard Buchefortin sur sa joëlette. Ce fauteuil roulant tout terrain muni d'une seule roue à travers les sentiers escarpés des magnifiques cirques de la Réunion.
6: Sur les parties roulantes, la roue est par terre. Mais la plupart du temps, c'est que du portage. La roue est en l'air et il me porte. Bien sûr, il y a des relais. Toutes les 35 à 50 secondes, il se relaye parce que c'est trop dur.
5: Champion du monde de paracyclisme en 1987, Bernard Buchefortin a vécu une première expérience en joëlette en 2021 pour découvrir le cirque de Mafat à La Réunion où s'est installée sa fille.
6: Au début, j'étais un peu réticent de se faire porter par des gens et de ne pas pouvoir les aider. Et de voir souffrir, pour moi, c'était très dur. Une fois qu'on est pris dans l'action, c'est génial. Pour moi, c'est vraiment du sport à l'état pur. Il y a entraîne, de résilience, plein de choses.
5: Bernard Buchefortin s'élance donc ce soir sur la mythique Diagonale des Fous en portant un message. Le handicap n'empêche pas l'aventure, il la transforme.
6: Les gens qui ont vraiment un handicap très lourd, on peut les emmener partout, partout, grâce à la joie d'être. C'est vraiment magnifique. Je n'ai même pas assez de mots pour les remercier, parce que ça va être grandiose et génial.
5: Son aventure sera filmée par un vidéaste parisien et sa Diagonale des Fous fera l'objet d'un documentaire d'une cinquantaine de minutes.
3: Une aventure incroyable, 200 km donc sur les 170 que compte la Diagonale des Fous. Le Racing Club de Strasbourg-Alsace en deuil, l'une de ses figures, Patrick Spielmann, est mort à 78 ans. Il avait œuvré pour sauver le club de la disparition en 2011, quand il avait été relégué en 5e division. Il avait aussi présidé l'association support du Racing entre 1998 et 2022. Un hommage lui sera rendu samedi au stade de la Méno avant le match face au PSG.
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3: La météo, Jonathan.
7: Allez, très vite, il va faire beau, il va faire sec. Jusqu'à 21 voire 22 degrés cet après-midi. On va profiter avant le retour de la pluie de ce week-end. On midi 5, accueillant bon appétit. Tout de suite, c'est On vous doit bien ça avec Enora Malagré.
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1: Bonjour à tous, bienvenue, il est midi 5 dans votre nouveau rendez-vous quotidien, ça s'appelle On vous doit bien ça. On est là pour vous rendre service, on parle vie quotidienne, on parle bon plan, on évite les arnaques grâce à Aude Razo qui est là aujourd'hui. Bonjour Aude.
8: Bonjour Enora, bonjour à tous.
1: Les bons plans, j'en parlais, c'est Valère Coréard qui est avec nous aujourd'hui, bien sûr comme tous les jours. Bonjour Valère.
9: Salut Enora, bonjour à toutes et tous.
1: Notre journaliste chérie Elsa Wolinski, coucou Elsa.
10: Bonjour,
11: bonjour à tout le monde.
1: Qui nous parlera ménopause en fin d'émission. Oui, et le grand docteur Gérald Kirzek. Bonjour Gérald.
12: Bonjour, moi aussi je vais parler ménopause.
1: Tiens donc.
12: Ça vous dit?
1: Ça nous dit bien.
12: Allez.
1: Et puis on va parler aujourd'hui d'un sujet qui me tient à cœur, l'argent dans le couple. Je vous fais une petite confidence. Moi j'ai vu mes parents pendant des années se chamailler, gentiment, mais se chamailler quand même, autour des dépenses. Donc ça me tenait à cœur de parler de ça et nous sommes très très heureux parce que nous avons une grande spécialiste pour aborder ce sujet ô combien important, Alexandra Battiono, experte en finances personnelles. Bonjour Alexandra.
13: Bonjour Enora, bonjour à tous.
1: J'ai pas écorché votre nom de famille?
13: Non, parfait.
1: Je suis magique. J'avais envie de vous complimenter aujourd'hui. Et si vous avez des questions hein, sur ce sujet, pardon, entre autres, ça se passe au 0810 055 056. Vous pouvez aussi nous laisser des messages vocaux, comme l'a fait, comment s'appelle-t-elle, Sandrine aujourd'hui.
14: J'ai été victime d'une tentative d'arnaque. Donc j'ai reçu un SMS sur mon numéro privé. Bonjour maman, j'ai cassé mon téléphone.
1: Oula. Ah bah ça c'est pour Aude Razo, madame anti-arnaque,
8: oui,
1: évidemment.
8: Oui, papa, maman, mon téléphone est cassé.
1: Ouais.
8: C'est une arnaque qui existe depuis un petit moment, qui fait des ravages, hein, je vous le dis tout de suite. Ce n'est pas votre enfant qui vous écrit, et je vais vous dire comment le savoir.
1: On y répond dans une trentaine de minutes, et puis vous le savez sans doute, tout au long de l'année, je booste votre pouvoir d'achat. 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Cette émission, ça s'appelle On vous doit bien ça sur Ici. Je vous l'ai dit en préambule, on avait envie de parler de l'argent dans le couple. Et qui de mieux que notre cher Valère Coréard, monsieur Bonplan, qui est un sujet aussi qui vous intéresse grandement, cher Valère.
9: Ben oui, c'est un sujet, là pour le coup, de la vie quotidienne. Et c'est pour ça que je voulais inviter une experte que je connais bien, Alexandra Battiono. Vous êtes conseillère en finances personnelles et avec un compte sur les réseaux sociaux. Parlons budget, que je recommande parce qu'on y apprend plein de choses. Alors peut-être sur cette première question, commencer par le commencement. Quand on s'installe ensemble, quelles sont les premières choses à mettre à plat côté argent?
1: Voilà.
13: Eh bien la première chose, c'est qu'il faut parler d'argent. On parle très souvent de l'installation, de la décoration, mais on ne pense pas à parler d'argent. Donc on n'en parle pas après, au moment des problèmes, mais c'est important d'en parler avant. Et on va parler de enfin, quels sont les revenus, quelles sont les charges, combien je vais devoir mettre en place pour la gestion du budget, qui va payer quoi, et c'est très important parce que ça va éviter justement les malentendus par la suite.
9: Ce que je comprends, c'est que il faut y aller franco tout de suite. Combien oui. tu gagnes, voilà combien je gagne, et puis on s'organise quoi.
1: Et qui exactement. Fait quoi Non, qu'est-ce qu'il y a Gérald mais Kirzek qui rigole
12: à quel moment on dit combien tu gagnes? Parce que si on dit pas ça au tout début d'une relation, quand même.
1: Non, mais pas le premier
9: mais
1: jour,
9: pas le premier
1: rendez-vous.
12: D'accord.
1: Mais non. Quand on s'installe ensemble, s'installe.
9: Voilà.
1: C'est ça hein, que vous
9: ben
1: dites.
9: Oui. C'est la vie commune. Hein, c'est la vie commune.
13: C'est la vie commune. Et la vie commune, ça, il y a aussi la part de budget, donc une part d'argent. Donc c'est très important de poser le sujet.
9: Alexandra.
1: Oui, j'avais une petite. Gérald, vous vivez seul?
12: À moitié.
10: Oui, bah c'est pour ça. Ne vous inquiétez pas, c'est pour ça.
9: Alexandra, je me demandais quelle était la meilleure solution, peut-être qu'il n'y en a pas d'ailleurs, entre le compte joint, justement, quand on vient en couple, les comptes séparés, les deux, jouer sur les deux niveaux. Qu'est-ce que vous conseillez?
13: Alors, il n'y a pas de méthode idéale. On va dire qu'il faut trouver la méthode qui convient aux deux. Alors, les comptes séparés, c'est bien parce qu'on garde de l'autonomie. Mais par contre, il faut vraiment bien distinguer qui paie quoi. Parce qu'on peut très vite se retrouver...
10: Mais pour pas qu'il y en ait un qui soit lésé, quoi. Et qu'après, ça soit une source d'embrouille, si je puis me permettre, Gérald Kierzek.
12: J'avais été très étonné la dernière fois dans le train. Il y avait un jeune couple qui était à côté de moi. Et ils étaient avec un tableur Excel. Ils étaient en train de rentrer toutes leurs dépenses en disant « Attends, non, moi, ça, j'ai payé ça. Ah oui, mais moi, j'ai payé ça aussi tel jour. » Est-ce que c'est une bonne idée, finalement, les couples un peu tableur Excel?
13: C'est une bonne idée, les couples qui gèrent ensemble.
12: C'est voilà. Froid quand même, non? C'est une relation un peu comptable?
13: Non, au contraire, je trouve que c'est aussi un moyen de mettre de la transparence et d'éviter les malentendus.
9: Est-ce qu'il faut, selon vous, partager les dépenses équitablement ou de manière égalitaire? L'égalité, c'est exactement le même montant. L'équité, c'est en fonction des revenus.
13: Alors l'égalité...
10: J'en apprends tous les jours avec vous, Valère, vraiment impressionnée. Vraiment.
13: L'égalité n'est pas forcément l'équité. Si je gagne 1 500 euros et que mon conjoint gagne 3 500, mais qu'on a 2 000 euros de charges communes...
12: Quittez-le.
13: Si...
10: Gérald.
13: Si je dois payer 1 000 euros, donc la moitié, donc l'égalité sur mes 1 500 euros, en fait, il va me rester plus qu'un tiers de mes revenus. Donc, si on gagne la même chose, pourquoi pas l'égalité? Par contre, s'il y a un différentiel de revenus, on part sur...
9: L'équité.
10: Ouais, bien sûr. Dites-nous comment vous fonctionnez, chers amis, hein, en couple, jeune couple, couple retraité aussi, parce que ça peut changer entre la vie active et après quand on est à la retraite. 0810 055 056.
9: Et Nora le disait en préambule, c'est vrai qu'on a, on est nombreuses et nombreux à avoir vu nos parents ou des proches se chamailler autour de l'argent, parfois se disputer, ça peut être

0: Elle a écrit Le couple et l'argent, pourquoi les hommes sont plus riches que les femmes. Et elle raconte exactement, alors la théorie des pots de yaourt, c'est monsieur gagne davantage que madame. Il décide que monsieur va payer les grosses dépenses, donc le crédit, l'appartement, la voiture. Et madame, eh ben, elle va payer les vêtements, les couches, les petites dépenses.
1: Ce qu'on appelle
0: les petites dépenses du quotidien. Je vous parle de ça parce que moi, c'est exactement ce qui m'est arrivé. Et sur le papier, tout paraît équitable. Sauf que quelques années plus tard, le couple se sépare. Et là, qu'est-ce qui se passe? Eh bien, monsieur, il a ses biens. Il repart avec son appartement, sa voiture. Et madame, elle a ses pots de yaourt. C'est tout.
2: C'est ça.
0: Voilà. Parce qu'en fait, c'est pas comptabilisé.
2: Exactement.
0: Tout ce qu'on dépense tous les jours, comme ça.
3: Et pour les enfants. En plus, ils sont vides, les pots de yaourt.
0: Et les pots de yaourt sont vides.
2: Alexandra.
0: Je peux vous assurer.
4: Donc, c'est pour ça que c'est important, encore une fois, de regarder le budget et de le faire ensemble, et de savoir qui paie quoi. Et si on constate un déséquilibre, il faut tout de suite réajuster, et il ne faut pas avoir peur de le dire. C'est surtout ça.
2: Oui, Gérald Kierzek,
5: bien sûr. Quand vous gardez votre autonomie, c'est-à-dire que ça veut dire qu'il faut un compte joint, mais garder un compte séparé, c'est ça? C'est ce que vous définissez l'autonomie, c'est quoi? C'est son jardin secret, des petites dépenses et...
4: Oui.
2: On vous voit venir, Gérald. Vous avez des petites dépenses secrètes, Gérald? Votre compagne n'est pas au courant. Vous avez envie de vous confier sur cette antenne?
5: Non, mais ça m'a toujours gêné. Le compte joint, ça m'a toujours gêné, effectivement, parce qu'on peut pas tout mutualiser. Et puis, il y a des dépenses, des passions personnelles. Je trouve ça bien, justement, de les garder. Mais ça, l'autre ne doit pas l'assumer financièrement.
4: Exactement, parce que dans le compte commun, si on met tout en commun, en fait, forcément, de facto, l'autre va devoir payer et ça peut créer des discordes.
2: On va continuer de parler argent dans le couple. Si vous avez des témoignages à nous apporter, des conseils aussi à nous prodiguer, ça se passe au 0810 055 056. Un peu plus tard dans l'émission, nous parlerons aussi largement ménopause, une émission encore très riche aujourd'hui. Pour l'heure, c'est Cécile Sémilia, tout le bonheur du monde. Sur ICI, on est ensemble jusqu'à 13h.

0: Emilia sur ICI, il est midi 17, chers amis.
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0: on vous doit bien ça sur ICI. Et oui, c'est votre nouveau rendez-vous quotidien. On est là pour essayer de vous rendre service avec sérieux et dans la joie et la bonne humeur. On sait à quel point on en a tous grandement besoin cette année. Et aujourd'hui, on parle, entre autres, de l'argent dans le couple. Ça m'angoisse beaucoup. Pardon, je ricane seule comme une gourde. C'est un sujet, voilà, je vous l'ai dit peut-être en préambule, j'ai vu beaucoup mes parents se chamailler sur ce sujet, donc on avait envie d'en parler et on reçoit pour nous aider Alexandra Battiono, qui est experte en finances personnelles, qui est l'invitée de notre Valère Coréard. Et on va recevoir Sandra, qui a appelé au 0810 055 056. Bonjour Sandra, qui appelle de Marseille, bienvenue.
2: Bonjour.
0: Comment allez-vous Sandra ?
2: Très bien, merci.
0: Alors, comment ça se passe dans votre couple, l'argent ?
2: Plutôt bien. Écoutez, on s'en sort très bien. Nous sommes mariés depuis bientôt 25 ans. Donc, au départ, nous avions un compte commun. Et puis ensuite, bon, ben, les aléas de la vie ont fait qu'on a préféré avoir un compte séparé.
0: Ouais.
2: Ce qui fait que, par exemple, pour les dépenses courantes, tout ce qui est abonnement, prélèvement, donc c'est sur mon compte à moi.
0: D'accord.
2: Et du coup, tous les mois, mon mari me fait un versement équivalent à la moitié de la somme. Sur laquelle on rajoute quand il y a d'autres projets de type voyage, de type travaux. On essaie d'être équitable dans les dépenses de chacun.
0: Bah ça plaît voilà. À Alexandra, voilà. Chacun dépense ce qu'il a à dépenser et puis vous avez aussi des dépenses communes, c'est super, c'est pas mal, j'aurais peut-être dû faire ça moi. J'aurais peut-être pas
3: Mais juste une question Sandra pour valider le modèle avec Alexandra, vous êtes vraiment transparents l'un et l'autre sur les nouvelles dépenses.
0: Ou est-ce que comme Gérald Kierzek, vous avez des dépenses cachées?
4: Quelle réputation j'ai quand même, n'écoutez pas ça.
0: Non, c'est vrai que Valère dit, vous êtes transparent sur les dépenses.
2: On est transparent sur les dépenses communes. Après, ce qui est intéressant aussi d'avoir un compte finalement personnel, c'est de pouvoir se faire des petites surprises, de pouvoir penser à l'autre sans que on prenne sur le budget commun. Donc voilà, les dépenses cachées entre guillemets, elles sont pour le couple, donc c'est plutôt sympa. Et puis au moins, chacun peut s'offrir aussi ce qu'il désire, selon ses souhaits. Mon mari est un grand amateur de musique, donc voilà, le budget guitare, c'est son compte.
0: Ouais, il se débrouille. Ouais. Et puis c'est tellement satisfaisant de s'offrir quelque chose à soi-même aussi avec son argent durement gagné. Et ça, c'est pas mal. Et de ne pas avoir la sensation d'être dépendant de l'un ou de l'autre, d'ailleurs.
2: Tout à fait.
0: C'est vrai.
3: Alexandra, une remarque peut-être sur...
5: Non mais je confirme ce que Sandra dit, c'est important d'avoir aussi sa part d'indépendance et donc d'autonomie pour pouvoir soit avoir des plaisirs personnels, soit pouvoir faire des cadeaux sans que l'autre le sache.
0: Merci Sandra, merci beaucoup pour votre témoignage.
2: Merci à vous,
0: on vous souhaite une belle après-midi chère Sandra. On embrasse tout Marseille, on en profite, et les copains d'ici Marseille.
3: Des cas pratiques maintenant avec Alexandra pour avoir des conseils très concrets. Premier cas pratique, on prend notre retraite et nos revenus vont changer, voilà. Généralement plutôt baisser. Est-ce que c'est le moment de revoir toute notre organisation et par quoi commencer Alexandra ?
5: Alors c'est un moment important et effectivement il faut revoir le budget parce qu'effectivement les revenus en général baissent et donc il faut savoir quels seront du coup les éléments qui vont aussi baisser, parce que par exemple peut-être qu'on aura moins de transport, donc c'est un poste de dépense qui va baisser, mais il y a peut-être d'autres postes de dépense qui vont augmenter, par exemple les frais de santé. Donc c'est important de revoir le budget et potentiellement de renégocier aussi certains contrats.
4: Dans votre expérience, ça vous est arrivé de conseiller un couple qui était au bord de la rupture pour des histoires d'argent, et le fait de tout remettre d'équerre finalement fait que le couple va mieux?
5: Oui, ça m'est arrivé et ça m'a beaucoup touchée parce que justement, ils ne se sont pas séparés grâce à l'accompagnement que j'ai fait avec eux.
4: Et c'était vraiment une histoire, il y en avait un qui était hyper dépensier et l'autre non, c'était quoi ?
5: C'était...
4: Racontez-nous.
5: En fait, les deux, en fait, ils étaient à découvert et ils pensaient qu'ils n'avaient aucun moyen de s'en sortir. Et le fait qu'on ait tout remis à plat et que je leur ai montré que c'était possible de pouvoir gérer le budget...
4: C'était les difficultés d'argent.
5: Exactement.
0: C'est une telle source de stress, Valère.
3: Autre question concrète. Je vois que mon conjoint galère financièrement, mais il ne m'en parle pas. Comment aborder le sujet sans le braquer ni le mettre mal à l'aise?
0: Ça, c'est une très bonne question.
5: Alors déjà,
6: il y a de la pudeur autour de ce sujet aussi.
5: C'est ça. Quand on est en difficulté financière, on a honte, ça génère du stress, on n'a pas forcément envie d'en parler. Donc la première chose, c'est pas, enfin, il ne faut pas jeter la pierre à l'autre en le critiquant, parce que sinon on va le braquer. Au contraire, il faut lui dire, je remarque que tu es en difficulté ou qu'il y a quelque chose qui va pas, comment je peux t'aider? Et peut-être refaire le point avec lui sur les finances. Et donc ça va l'aider à se sentir mieux et bon, ça va aider aussi toute la famille à se sentir mieux finalement.
3: Autre question, mon conjoint me reproche de trop dépenser, mais c'est moi qui gère les courses, les vêtements des enfants, les achats pour la maison. Comment lui faire prendre conscience de ce que coûte réellement le quotidien ?
5: Eh ben, je liste tout avec lui sur un mois et je lui montre quelles sont les dépenses réelles que je fais et pourquoi justement il pense que je dépense trop alors que finalement je dépense pour le foyer.
6: Si vous avez des expériences à partager avec nous, des conseils à nous donner, ça se passe au 0810 055 056. Je vous le rappelle, on parle de l'argent au sein du couple un peu plus tard dans l'émission. Le docteur Kirzek et Elsa Wolinski nous parleront ménopause. Mais pour l'heure, c'est Axel Red, chanté pour elle. Il est midi 22 sur votre radio ici. On est ensemble jusqu'à 13h.

0: de chanter pour elle sur ICI. Jusqu'à 13h,
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0: Et il est midi 25 et nous le savions en préparant cette émission. On parle de l'argent dans le couple, il y a énormément de réactions au 0810 055 056. Et ce qui est formidable, c'est que vous mettez aussi dans ce WhatsApp gratuit, je le rappelle, des conseils. Hein. On va en parler dans un instant. Je vois apparaître Tricount, qui est une application, la petite technique des enveloppes. On va développer ça ensemble. Mais on a une question très intéressante, Audrazo.
2: Effectivement, question d'Alexandra sur le WhatsApp de l'émission. Et je pense que ça va faire écho à beaucoup de monde. C'est le dilemme quand l'un des deux dans le couple est propriétaire. Ouais. Question, quelle doit être la part financière de l'autre ?
3: Alors, quand l'un est propriétaire et l'autre non, mon nom n'est pas, du coup, sur l'acte de vente. Donc, je ne paie pas le crédit immobilier, par exemple. Je ne paie pas la taxe foncière. Je ne paie pas l'assurance de crédit. Par contre, si je veux contribuer, par exemple, pour les courses, parce que on vit ensemble, là, c'est OK.
2: On peut pas quand même mettre un peu la main au pot sur le crédit, parce que finalement, on habite dans cet appartement, potentiellement ?
3: Alors, j'y habite, mais en cas de vente, je n'aurai rien.
4: Oui, mais ça pourrait être une espèce de loyer, finalement, que je paye.
3: Alors,
4: que
3: dans ce cas-là, alors, dans ce cas-là, il faudrait passer devant le notaire et l'acter.
0: D'accord.
5: Ah, mais sinon, oui, c'est ça.
3: Exactement.
4: Bonne ambiance. Oh là là, bonne ambiance.
5: Passer devant le notaire, mais non, mais vous avez raison.
0: Tout est du coup transparent. Et après, pas de soucis, pas de chamaillerie. On va accueillir Josette qui nous a appelé au 0810 055 056. Bonjour, ma chère Josette, et bienvenue à vous.
6: Oui, bonjour.
0: On est ravis de vous accueillir. Donnez-nous votre technique. J'ai cru comprendre que c'est la technique des enveloppes. C'est pas mal, ça.
6: Oui, mais je suis très âgée. J'ai 84 ans et ouais. Je viens de perdre mon mari il y a 4 mois.
0: On est avec vous, chère Josette. On vous présente toutes nos condoléances.
6: D'accord, merci. Et je voulais dire qu'en 63 ans de mariage, on n'a jamais eu aucun problème. Quand mon mari était payé en liquide, au début, moi aussi, on mettait le jour de la paye tout notre argent sur la table et on faisait des enveloppes.
0: C'est-à-dire des enveloppes, Josette ? Racontez-nous.
6: Des enveloppes pour tous les frais de la maison, pour l'alimentation, pour l'habillage, pour la voiture, enfin pour tout l'électricité, enfin tous les frais fixes et les frais pas fixes. Donc, on n'a jamais eu de problème, nous. Jamais.
0: C'est une technique, qui fonctionne toujours.
6: Oui. Après, mon mari a été artisan et ça a été un peu plus difficile parce que les mois où il ne pouvait pas se faire de salaire, c'est moi, je n'avais pas un énorme salaire, mais on se débrouillait et on vivait avec nos enveloppes. Et on n'a jamais eu aucun problème. Mes filles en rigolent encore. Et elles
0: c'est vrai. Oui, je comprends, mais c'est les anciennes techniques qui fonctionnent le mieux. Et merci beaucoup, ma chère Josette, de nous avoir livré ce témoignage. Mmh. Valère, il y a aussi une super appli qui fonctionne bien.
7: Oui, c'est vrai qu'il y a une application qui fonctionne bien, enfin qui en tout cas peut aider à y voir clair et à partager les frais. C'est Tricount, simplement. Donc Tricount. Ça permet tout simplement d'affecter d'un côté des charges et puis de l'autre côté les dépenses. Et donc ça permet d'y voir clair, c'est un peu un tableau Excel interactif, ça facilite les choses, c'est gratuit de mémoire, en tout cas moi je l'ai utilisé en vacances et c'est plutôt pas mal.
0: Et c'est très bien, merci Valère Coréard. Si vous avez encore des témoignages à nous livrer, 0810 055 056. Mais pour l'heure, c'est l'actualité de toutes vos régions grâce aux 44 locales de votre radio ICI. Allez, à tout de suite.
8: On en parle.
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8: On en parle.
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12: Petite info pratique, si vous circulez régulièrement en tramway sur la ligne B à Strasbourg, à partir de lundi, ce 19 octobre et jusqu'à la fin du mois, des travaux vont venir perturber vos trajets du quotidien. La circulation va être interrompue entre les stations Martin, Schönger et Montagne Verte. La Relzo ne sera donc pas desservie. Des bus de remplacement seront bien entendu mis en place entre ces deux arrêts et ils passeront environ toutes les 7 à 10 minutes en journée. Ces travaux visent à entretenir le réseau de tram. Le retour à la normale sur cette ligne B se fera le samedi 31 octobre, pile pour Halloween. Alors ça tombe bien si vous comptez sortir le soir même. Vous pouvez retrouver toutes les infos sur le site de la CTS, sur l'appli aussi pour préparer vos trajets, mais également sur la page Facebook CTS Strasbourg qui est très régulièrement mise à jour.
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0: Il est midi 32, chers amis, en plein cœur de ce rendez-vous quotidien qui s'appelle « On vous doit bien ça », une émission qu'on a conçue pour vous rendre service, avec sérieux et avec bonne humeur. Je ne suis pas toute seule, moi je m'appelle Enora Malagré, je suis avec Aude Razo, le docteur Gérald Kierzek, la journaliste Elsa Wolinski et monsieur Bonplan, Valère Coréard. On a parlé en début d'émission de l'argent dans le couple, ça se passe au 0810 055 056, ce WhatsApp qui est gratuit si vous avez des questions à nous poser. Vous pouvez également nous laisser des messages vocaux comme l'a fait Sandrine Dudou aujourd'hui.
13: Bonjour, j'ai été victime d'une tentative d'arnaque. Donc j'ai reçu un SMS sur mon numéro privé. Bonjour maman, j'ai cassé mon téléphone. Donc je vais aller cet après-midi dans une agence pour voir si c'est réparable, mais il faut impérativement que je fasse un virement à telle heure. Bon, il m'a dit que c'était pour du matériel informatique. J'ai fait le virement et c'est ma banque qui m'a appelé à 13h30 pour m'alerter, me dire qu'il y avait des drôles de choses sur mon compte. Voilà.
0: Eh oui, ah, ça c'est une mission pour madame Aude Razo, madame anti-arnaque.
2: Oui, alors arnaque qui n'est pas nouvelle et qui tourne quand même à nouveau depuis quelques jours, c'est vrai, parce que j'ai d'autres auditeurs qui m'en ont parlé. Donc là, Sandrine a très bien expliqué. En fait, vous recevez un texto ou un message WhatsApp et donc ça donne « Papa, maman, mon téléphone est cassé, je t'écris avec mon nouveau numéro ». Et donc vient ensuite l'arnaque que Sandrine décrit très bien. C'est une demande d'argent. Donc là, vous avez plusieurs scénarios. Donc là, le faux-fils de notre auditrice lui demande un virement donc pour du matériel informatique, si j'ai bien compris. L'autre version, c'est le faux-enfant qui a besoin d'argent pour son nouveau téléphone, ou il vous dit qu'il s'est fait piquer sa carte bleue, ou alors qu'il a fait plein d'achats qu'il n'arrive pas à payer. Il y a une autre auditrice qui m'a aussi donné la version de « Maman, j'ai pas payé mes factures, peux-tu m'envoyer 4000 euros ?» Et l'escroc, là, on voit des coordonnées bancaires. Bon.
0: Excusez-moi, je vois Gérald s'agiter.
4: Mais voit justement quelles coordonnées bancaires
2: Les coordonnées bancaires de l'escroc. Donc là, c'est la première alerte. Ah, c'est-à-dire qu'à un moment donné, si c'est pas les coordonnées bancaires de votre enfant, si vous les connaissez un peu, souvent on les connaît parce qu'on a déjà fait des virements à son enfant, c'est suspect, évidemment. Mais bon, des fois, ils arrivent à bien enrober le truc, hein. Vous pouvez aussi, oui mais non, mais c'est un autre compte, maman, t'inquiète. Bon, voilà. Spontanément, on est parents, on va se précipiter un peu pour aider, mais en fait non, il ne faut pas se précipiter, jamais quand il est question d'argent, on reste calme. Et votre premier réflexe, c'est souvent, c'est étonnant parce que les gens n'y pensent pas, alors que c'est vraiment extrêmement simple, c'est de composer le numéro de votre enfant, le numéro que vous faites d'habitude pour le joindre, tout d'accord, simplement. Okay. En fait, souvent on n'y pense pas parce qu'on panique un peu, on se dit mais je vais l'aider, etc. Mais non, attention, on se pose, on vérifie d'abord que c'est bien votre enfant qui vous a écrit. Donc si ça sonne, c'est que le téléphone n'est pas cassé, probablement, effectivement, ou même encore mieux, si répond, vous pourrez carrément lui demander si tout va bien. Donc voilà, donc premier conseil.
4: Mais est-ce que tu veux un virement quand même?
7: Voilà, oui, il va vous dire.
2: Il voudra quand même le virement. Et voilà. Et puis deuxième point, je discutais il y a quelques mois avec une dame qui s'est fait piéger aussi par ce texto. Elle me disait, c'est vrai, je trouvais ça un peu bizarre. Mon fils, il m'a dit, merci ma maman d'amour que j'aime, etc.
5: Alors qu'il m'appelle jamais comme ça.
2: Il m'avait jamais parlé comme ça. Et donc, en fait, vos proches, vos enfants, vos parents, vous les connaissez en fait. Vous savez comment ils vous parlent d'habitude.
5: Oui, si le verbatim a changé.
2: Voilà, la tournure, c'est pas tout à fait comme d'habitude. On les connaît bien quand même, nos proches. Donc, quand vous recevez un message de détresse et que ça sonne un petit peu faux, ne paniquez pas, posez-vous et ça doit vous alerter sur la formulation. Donc là, visiblement, Sandrine a réussi à éviter l'arnaque grâce à sa banque. Appelez votre banque si vous êtes fait avoir, c'est très important. C'est le premier réflexe, il faut bloquer absolument le virement.
5: Merci Audrey Azo. Juste après un petit disque merveilleux, nous allons largement parler ménopause. Si vous avez des questions, ça tombe bien. Le docteur Kirzek va y répondre dans un instant, 0810 055 056. Et c'est The Blues Brothers que vous écoutez. Everybody needs somebody to love, avec un accent breton anglais.

0: The Blues Brothers sur ICI. On est ensemble jusqu'à 13h, les amis.
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0: On va parler ménopause dans un instant parce que c'est aujourd'hui que sort l'épisode de notre podcast ICI Bouffée de chaleur avec qui ? Elsa Wolinski.
3: Eh oui !
0: Elsa, vous avez été interviewée par Anna Roy et dans cet épisode, vous vous confiez sur votre expérience de la ménopause et votre envie de briser le tabou. On en parlera dans un court instant. L'épisode du podcast Bouffée de chaleur est à retrouver sur ICI.fr, sur l'application Radio France et en vidéo sur YouTube, madame. Mais pour l'heure, c'est le docteur Kurzay qui va nous parler ménopause.
4: C'est un bon nom, ça, pour le podcast, trouble vasomoteur. Parce que c'est ça, les bouffées de chaleur. C'est un trouble vasomoteur. C'est les vaisseaux qui s'ouvrent parce que bah, les hormones, c'est un chamboulement hormonal. C'est absolument une baisse des hormones féminines, les œstrogènes, qui vont complètement s'effondrer. Alors, il y a 5000 femmes qui rentrent en ménopause, j'allais dire, chaque année. Ça fait 17 millions de femmes qui sont ménopausées. Donc, c'est énorme. Et vous avez dit le mot tabou. Bah oui, un tabou. On n'ose pas en parler. Pourquoi ? Parce que toutes les femmes ont la ménopause, c'est un peu inéluctable, contrairement à l'andropause, c'est très variable chez l'homme, mais la ménopause, c'est inéluctable. C'est associé au vieillissement, parce que forcément, c'est plus les femmes de plus de 50 ans, c'est 51 ans l'âge moyen de la ménopause, et il y a des symptômes qui sont des symptômes très variables d'une femme à l'autre, et puis parfois, c'est des symptômes à type de changement d'humeur, d'irritabilité, ou des bouffées de chaleur, et elles n'osent pas en parler. Et pourtant, quand on regarde les enquêtes ou les études, 87% des femmes ménopausées ont au moins un symptôme. Donc une ménopause qui se passe bien, ça peut exister, mais il y a toujours des symptômes.
0: Elsa Wolinski, puis Audrazo.
3: Non, mais parce que vous avez dit 5000 femmes, c'est 500 000.
4: 500 000, j'ai dit 500 000.
3: Ah pardon, excusez-moi.
4: Ça alors, l'audition, c'est...
3: Alors, justement, ça fait partie des symptômes de la ménopause.
0: J'en profite pour vous dire, hein, mesdames, et puis messieurs aussi, hein, mais si vous êtes en pleine ménopause, moi je suis en pré-ménopause, je découvre vraiment ce monde. 0810, 055, 056, sachez que vous n'êtes pas seul, hein, voilà. Allez-y, exprimez-vous, c'est et votre antenne. Audrazo avant.
5: Non, alors moi en fait, bon, je ne suis pas encore en ménopause, mais quand j'entends des femmes en parler, j'ai l'impression que les... Peut-être je me trompe complètement, hein, mais que les symptômes sont un peu différents, très différents d'une femme à l'autre, un peu comme qu'on a nos règles finalement, c'est assez différent d'une femme à l'autre. Est-ce qu'il y a quand même des signes qui ne trompent pas, qui doivent me dire, bon là, Aude, attention, c'est le début?
4: C'est totalement différent d'une femme à l'autre, et déjà il y a une définition de la ménopause, c'est l'arrêt définitif des règles liées à la chute hormonale, et cet arrêt définitif, il doit être consécutif pendant 12 mois. Et alors au début, les symptômes, c'est la fameuse période de pré-ménopause, où ça peut être un espacement des cycles, ou des cycles au contraire plus raccourcis, déjà le début des symptômes, des bouffées de chaleur. Ce qui est quand même assez commun à toutes les femmes, c'est les bouffées de chaleur. Ce trouble vasomoteur, c'est quand même quelque chose d'assez fréquent. Les sueurs nocturnes, les troubles du sommeil, parce que forcément, quand on a des bouffées de chaleur et des sueurs la nuit, on dort pas très bien. Mais au-delà de ça, il y a une perturbation des cycles du sommeil neurologique. Il peut y avoir, je vous parlais, des troubles psychologiques, d'irritabilité. C'est un phénomène hormonal. C'est pas simplement être de mauvaise humeur. C'est vraiment le brouillard mental aussi. L'impression d'être un peu dans le brouillard.
0: De chercher nos mots, comme un peu Valère hier, c'est d'appeler un grippin alors que c'est un frigo. Enfin, non, mais c'est ça, moi, j'ai les prémices, là, c'est assez pénible.
4: Et puis après, il y a d'autres choses. Il y a des douleurs articulaires, une sécheresse vaginale, une prise de poids abdominale. Il y a, comme les hormones changent, en fait, il y a une répartition des graisses qui est complètement différente aussi. Voilà pourquoi on peut, et assez naturellement, on prend du poids à la ménopause par différents mécanismes, mais notamment le métabolisme va changer.
0: Valère Correa.
6: Oui, hier, je cherchais mes mots et Elsa me disait, mais est-ce que c'est votre andropause? Qu'est-ce que c'est l'andropause? Je connaissais pas.
4: Il n'y a pas vraiment d'andropause chez l'homme, c'est-à-dire que chez la femme, c'est l'arrêt des règles, donc on peut le définir. Chez l'homme, il n'y a pas d'arrêt particulier. Il peut y avoir une diminution de la testostérone, mais c'est pas chez tous les hommes, c'est pas systématique, et en tout cas, l'âge est plus tardif, et il n'y a pas vraiment le pendant de la ménopause n'existe pas chez l'homme. Ce qui explique pourquoi c'est tabou, pourquoi les femmes n'osent pas en parler, ou parfois elles ne sont pas comprises par les hommes. Il y aurait la même chose chez les hommes, je vous garantis que tout le monde dans le couple serait au fait de la ménopause et des symptômes. Et alors, mais là, comme c'est assez asymétrique, ça reste un problème féminin.
0: Et alors, comment on peut se faire accompagner avec cette ménopause?
4: Médecin traitant. évidemment, premier interlocuteur, le gynécologue, parce que la ménopause, c'est pas uniquement des petits symptômes comme ça, c'est des conséquences qui sont graves. Conséquences sur les os, c'est une augmentation de l'ostéoporose, des risques de fracture du poignet, des tassements vertébraux, fracture du col du fémur, et puis c'est des maladies cardiovasculaires, parce que, en fait, avant la ménopause, les femmes sont protégées, un peu les hormones protègent des maladies cardiovasculaires, et après la ménopause, elles ne sont plus protégées, et on sait que les maladies cardiovasculaires, c'est la première cause de mortalité chez les femmes. Oui, mais il n'y a pas de traitement ni miracle, ni qui doit faire peur. Et le traitement hormonal de la ménopause, ce dont on parle souvent, ce sont des hormones pour corriger justement cette baisse hormonale. Donc c'est des œstrogènes, parfois combinés. Ça prévient l'ostéoporose, ça prévient le risque cardiovasculaire. C'est pas systématique, il y a des effets secondaires et il y a des antécédents qui contre-indiquent ce traitement hormonal. Donc on en discute avec un professionnel de santé, son médecin ou son gynéco, pour être sûr que c'est indiqué. Ensuite, il y a un nouveau médicament qui s'appelle le Veoza, qui n'est pas un traitement hormonal, qui est non hormonal, et qui traite les bouffées de chaleur, justement.
0: D'accord.
4: Qui traite ces troubles vasomoteurs. Et ça, c'est intéressant, parce que même si vous avez une contre-indication au traitement hormonal, il existe un autre traitement non hormonal. Et puis, il y a tous les petits moyens d'hygiène, l'alimentation, faire attention à l'activité physique, la méditation. Tout ça, ce n'est pas du tout anecdotique. C'est ce qu'on appelle les interventions non médicamenteuses.
0: Et soulager. On continue de parler de la ménopause avec Elsa Wolinski. Si vous avez des questions, 0810 055 056, on écoute Maître Gims avec Vianney, ça s'appelle La Même. On est ensemble encore pour un petit quart d'heure, ça passe vite, jusqu'à 13h.

0: Maître Gims, la même sur ICI. On est ensemble jusqu'à 13h.
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0: Encore ensemble pour quelques minutes, je le disais avant, ça passe à une vitesse folle. On parle de ménopause là dans cette deuxième partie d'émission. Il y a énormément de réactions, on s'en doutait, on sait à quel point c'est concernant. Au 0810 055 056, et ça concerne aussi nos alliés masculins. Et on le voit avec Alain qui nous a appelé, il appelle d'ailleurs de Nancy, je crois. Hein. Bonjour Alain, bienvenue.
3: Oui, bonjour.
0: Comment allez-vous cher Alain ?
3: Moi, ça va très bien.
0: Et ça, mais c'est super. Et on est très content de vous avoir et d'avoir un homme qui a envie de parler aussi ménopause avec nous sur cette antenne.
3: Oui, parce que lorsqu'on vit en couple, quand on a une compagne et tout ça, je pense qu'on est aussi intéressé, sinon plus, parce que c'est là qu'il faut être un peu plus vigilant, plus.
0: Oui.
3: Plus présent, on va dire.
0: Plus présent, oui. Comment vous essayez d'accompagner votre compagne, vous, dans cette période qui n'est pas facile ?
3: Bon, on a dépassé cette période.
0: Ah, d'accord, ok. Bon, tant mieux, elle est derrière. Mais vous, voilà, elle a une ménopause compliquée, votre femme ?
3: Non, je pense que ça a été mieux parce que j'étais présent. On en parlait tout le temps. Voilà, j'ai réussi. Enfin, je ne sais pas si c'est moi qui ai réussi ou pas. Donc, quand on en parle avec sa compagne ou sa femme, ouais. Je trouve que ça apporte beaucoup de choses.
0: Absolument. L'écoute est nécessaire. Je suis d'accord avec vous. Merci beaucoup Alain. Voici un mari prévenant. Prenez-en de la graine, messieurs, autour de la table. Je plaisante. Allez, on continue de parler ménopause, tous ensemble. Sur ICI, on est ensemble jusqu'à 13h. C'est Elsa Wolinski qui reprendra la main juste après. À tout de suite, les amis.
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0: Et quel bonheur de vous lire et de constater vos si nombreux appels au 0810 055 056 parce que cette émission, on l'a fait pour vous rendre service, parce qu'on estime qu'on vous doit bien ça et on l'a construit ensemble cette émission. Et toutes vos réactions nous enchantent et nous permettent aussi de bien travailler. On parlait ménopause à l'instant et on va continuer de le faire. On sait à quel point c'est concernant comme sujet avec notre chère amie journaliste Elsa Wolinski.
7: Et nous, on commence en musique avec Michel Bernier.
8: C'est le tango de la ménopause.
0: Ah, je ne connaissais pas,
8: le
0: génial.
8: De l'ostéoporose. Tu comprends pas bien que je t'explique. La vie d'une femme, c'est biologique.
0: Eh oui,
9: ouais, ouais, c'est
8: nous
9: vrai.
8: Nous ne vieillirons pas ensemble.
7: Ouais, non, nous ne vieillirons pas ensemble. Au moment où je vous parle, vous l'avez dit Gérald, en France, plus de 17 millions de femmes sont concernées par la ménopause et chaque année, environ 500 000 entrent progressivement dans cette période de périménopause. Elles sont de plus en plus jeunes et elles ne savent pas ce qu'elles ressentent. Elles ne comprennent pas leurs symptômes. Je vais y arriver. Vous voyez, moi je suis en pleine ménopause et c'est exactement ça.
0: S'en éteint.
7: Et voilà, s'en éteint. Effectivement, moi j'ai fait partie de celles-là. Les insomnies, les bouffées de chaleur, l'irritabilité, les crises de larmes, le brouillard mental. Je ne reconnaissais plus mon corps et surtout je ne comprenais pas ce qui m'arrivait. J'ai connu, Gérald, je dois le dire, une véritable errance médicale. Pendant un an, j'ai pleuré, je pleurais tout le temps sans comprendre pourquoi. Un jour, à l'approche de Noël, j'ai demandé à mes filles, mais qu'est-ce que vous voulez à Noël? Et elles m'ont répondu, que tu arrêtes de pleurer, maman, s'il te plaît. Moi-même, je me disais, mais qu'est-ce qui m'arrive? C'est pas possible, je suis en train de faire une dépression. Et d'ailleurs, mon généraliste m'a dit, mais oui, vous faites une dépression, madame, on va vous mettre sous antidépresseur. Sauf que ce n'était pas ça. Pendant tout ce temps, je traversais un bouleversement hormonal sans même le savoir. Et c'est pour ça que j'ai commencé à parler de la ménopause. Parce que j'ai découvert à quel point les femmes n'osent pas en parler, même entre elles. Justement, pas seulement entre copines, elles osent pas. Mais parce qu'il faut en parler à son compagnon. Et Alain nous le disait, mais c'est vrai. Parce que si nous, on n'en parle pas, si nous, on comprend même pas ce qui nous arrive, comment voulez-vous que les autres le comprennent? Et c'est en changeant le regard de nos proches qu'on pourra aussi changer enfin celui de la société. J'ai rencontré, si vous saviez, tellement de femmes perdues comme moi, mal à l'aise avec leur corps, qui changent brutalement. On prend du ventre, vous l'avez dit, on prend du gras dans le dos, on grossit sans comprendre pourquoi. Il y a la sécheresse vaginale, vous l'avez dit, les douleurs, les troubles du sommeil, les problèmes de concentration, les mots qu'on n'arrive pas à dire, comme moi aujourd'hui, comme moi hier. On apprend ce fameux mot brouillard cognitif qu'on ne connaissait pas du tout. Alors, il y a quand même environ 20% de femmes très chanceuses qui traversent la ménopause sans symptômes. Celles-là, on les aime pas trop quand on est comme moi. En fait, on en a plein, on en a même trop. Moi, j'ai eu l'impression d'avoir eu les 77, et d'ailleurs, on en attribue encore chaque année un peu plus, puisque maintenant, enfin, on s'y intéresse à cette ménopause. La ménopause, c'est pas une partie de plaisir, c'est un véritable chaos physique et psychologique, ça c'est moins qu'on puisse dire. Et pourquoi ce silence? Parce que la ménopause nous renvoie à une image de la femme vieillissante. Cette femme de plus de 50 ans, que notre société n'a pas envie de regarder. Comme si à partir du moment où une femme ne pouvait plus avoir d'enfants, eh ben le temps s'arrêtait, comme si elle devenait invisible. Et il n'est pas question de devenir invisible, faites-moi confiance. Je fais partie d'une génération de femmes de 50 ans qui refusent de ressembler à l'image que la société a longtemps voulu nous imposer. Nous refusons de devenir invisibles dans les médias, au cinéma, dans la publicité. On a encore des désirs, des ambitions, des histoires à vivre et on refuse que notre âge décide à notre place dans la société. On a commencé à parler des règles, du postpartum, de l'endométriose. Vous le savez bien, Enora, la ménopause, c'est le dernier bastion du silence autour du corps des femmes. Alors, heureusement, les choses commencent à bouger. En avril 2025, la députée Stéphanie Rist a remis un rapport contenant 25 recommandations pour améliorer la prise en charge de la ménopause. Enfin, la ménopause commence à être véritablement considérée comme un sujet de santé publique, mais il reste énormément à faire. Je sais, Benjamin, vous allez en parler tout à l'heure. Je voudrais quand même finir sur un point positif, parce qu'il y a quand même des choses positives. Quand on est ménopausé, que c'est le chaos et que c'est l'enfer, il y a quand même un truc qui est pas mal, c'est qu'on décide un peu plus de ce qu'on veut et de ce qu'on ne veut plus. Parce qu'en fait, on traverse un truc tellement dur qu'on en a marre de que les autres décident pour nous, donc on apprend à dire non. Et c'est très important d'apprendre à dire non. Et il y a cette phrase aussi de l'anthropologue... l'anthropologue...
9: C'est la ménopause.
7: Mais la ménopause.
9: Elle va nous la sortir à chaque fois.
7: L'anthropologue Margaret Mead, qui est très importante et qui dit « Il n'y a rien de plus puissant au monde qu'une femme ménopausée parce qu'elle a plein d'énergie. » Effectivement, on a plein d'énergie. Alors... Oui, j'ai accepté de témoigner dans le podcast Bouffée de chaleur d'ici avec Anna Roy parce que la ménopause, c'est pas une maladie, c'est pas une honte et surtout, c'est pas la fin de notre vie de femme. C'est pas parce qu'on donne plus la vie qu'on doit arrêter la nôtre.
9: Merci beaucoup Elsa Wolinski. Ce podcast dont vous parliez s'appelle Bouffée de chaleur. Il est à retrouver sur ici.fr, sur l'application Radio France bien sûr et en vidéo sur YouTube. Et on salue amicalement Anna Roy et vous en particulier Elsa Wolinski parce que vous avez été la première, si en France, à parler justement de la ménopause. Merci pour ça, entre autres, pour toute votre vie entière. Merci beaucoup chère Elsa. On va accueillir Pascal. Et oui, parce que tout au long de l'année, je booste votre pouvoir d'achat, c'est 200 euros avec lesquels vous repartez à dépenser dans une grande ancienne comme vous le désirez. Bonjour cher Pascal, bienvenue à vous.
10: Eh bien bonjour.
9: Eh bien bonjour, comment allez-vous cher Pascal?
10: En pleine forme avec ce beau soleil d'automne.
9: Oh, vous habitez où Pascal pour avoir ce beau soleil d'automne?
10: Dans la région de Grenoble, un peu en périphérie de Grenoble.
9: Et voilà, quel chanceux. Allez. Eh bien, oui. Vous serez encore plus chanceux juste après ce petit coup de fil, car ceci est gagné. Bravo. 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Merci, cher Pascal. On vous embrasse très fort et on vous souhaite une jolie après-midi. Demain, les amis, on va parler vacances, trajets, comment dépenser moins. On adore avec toute cette merveilleuse équipe. Je voudrais faire un gros bisou à Vincent à la réalisation aujourd'hui. C'était sa première avec nous aujourd'hui. Notre chère Cindy à la technique, Oumaïma au standard et Gwenel à la préparation. Et quant à moi, chères auditrices, chers auditeurs, je vous dis à demain. Et dans un instant, c'est le trésor de nos régions avec le cher Benjamin Mathieu. Bonjour Benjamin.
11: Bonjour Enora. Si vous voulez savoir pourquoi un maire dans les Vosges met un panneau pour dire aux gens de ne pas faire l'amour dans un champ, je vous propose d'écouter le trésor de nos régions jusqu'à la fin. Parce qu'évidemment, on ne va pas ouvrir le journal avec ça.
9: Il sait y faire.
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9: Merci d'écouter la radio ici. Il est 13h. Les informations, Benjamin Mathieu.
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9: Benjamin Mathieu.
11: Bonjour et bienvenue dans le 13h de nos régions. On débute ce journal avec un témoignage très fort face à la sécheresse. Des agriculteurs obligés de vendre une partie de leurs troupeaux et forcément c'est un crève-cœur. On vous parle également santé avec cette étude qui concerne de très nombreuses femmes ménopausées. Un quart d'entre elles souffrent d'insomnie chronique. La mobilisation lycéenne, cette fois ce sont les proviseurs qui tirent le rideau aujourd'hui, épuisés par les manifestations parfois violentes. Et puis un PSG champagne hier soir, victoire 4-2 contre Manchester City en Ligue des Champions. Ousmane Dembélé s'est bien amusé.
12: On prend énormément de plaisir quand on joue comme ça. Ça roulait tout seul. C'est un grand match à l'extérieur face au leader de la Première Ligue et il fallait juste répondre présent.
11: Vous avez le menu, nous sommes au plus près de vos préoccupations jusque 13h30. C'est un témoignage ici, alors que Sébastien Lecornu tient une réunion interministérielle aujourd'hui pour avancer sur son très attendu plan de relance agricole, dont on ne saura rien pour l'instant. Sur le terrain, les agriculteurs craquent en raison de cette vague de sécheresse, comme à Jumillac-le-Grand, c'est dans le Périgord vert. Maxime a 25 ans, il gère une exploitation laitière et il est obligé de vendre une partie de ses vaches. Avec la canicule, il n'y a plus de fourrage pour les nourrir. Tom Froidefond.
13: Maxime salue ses vaches, les pieds dans la paille de son grand hangar en tôle.
14: Ça va les grandes ?
13: Mais il en manque plus de 40 depuis le début de l'été. Il est effondré de devoir s'en séparer.
14: Dès qu'une vache a un problème, on évite les frais vétérinaires. Des plus anciennes vaches qu'on souhaite garder pour le plaisir d'être avec elles, mais on ne peut pas se permettre ça. Non, mais on est avec 24 heures sur 24. On connaît toutes les vaches.
13: Et d'après Maxime, impossible de leur acheter de la nourriture ailleurs.
14: Habituellement, quand il y a une année de sécheresse, ça ne touche pas tous les départements. On peut acheter chez un voisin. Là, cette année, c'est très compliqué. Et on a de la famille dans les Vosges, je les ai appelés, c'est pareil chez eux, c'est cramé. J'en ai parlé à mon grand-père, il a 87 ans, il n'a jamais vu ça.
13: Maxime espère que la pluie va à nouveau tomber en quantité pour sauver au maximum le cheptel qu'il lui reste.
14: Ça peut refaire partir les prairies et pour faire les stocks, limiter la casse. Là, on ne peut plus sauver dans tous les cas. Non, il ne faut pas lâcher, c'est comme ça, c'est la nature, il faut faire avec. C'est au premier problème, on baisse les bras. L'agriculture n'est pas comme ça, et heureusement. On se lèverait pas le matin.
13: Il doit bientôt reprendre l'exploitation seul, après la retraite de son père. Mais Maxime grimace. Des années comme ça, il ne va vraiment pas nous en falloir beaucoup.
11: Un reportage très touchant, signé ici Périgord. De la retraite, on en parle justement en plein débat budgétaire. Les députés viennent de rejeter une mesure bien impopulaire, le plafonnement d'un abattement fiscal pour les retraités. Elle prévoyait d'abaisser de 4 400 à 3 000 euros le plafond de l'abattement de 10% qui est applicable aux pensions de retraite pour le calcul de l'impôt sur le revenu. À Aubagne, dans les Bouches-du-Rhône, le collège Lacanal, toujours dans l'incompréhension. Lundi dernier, un adolescent de 14 ans a blessé par balle un principal et une ancienne. Le collégien a été désarmé grâce au sang-froid du CPE. On apprend ce matin qu'un autre mineur a été interpellé dans le cadre de cette enquête où une mouvance ultra-violente aurait influencé l'auteur, David Di Giacomo.
15: Il s'agit d'un adolescent de 13 ans interpellé hier après-midi, non pas dans le secteur d'Aubagne, mais dans le nord de la France. Et il lui est reproché d'avoir été en lien sur TikTok avec le collégien qui a ouvert le feu dans son établissement, un compte TikTok où des centaines de vidéos de tueries de masse ont été publiées. Les enquêteurs de la SDAT, la sous-direction antiterroriste, vont maintenant entendre en garde à vue cet adolescent de 13 ans pour comprendre précisément quel lien il avait avec le collégien d'Aubagne et savoir si lui aussi est fasciné par les tueries de masse dans les écoles et par la communauté dite True Crime Community, TCC, une menace terroriste encore minoritaire en France. C'est ce que nous expliquait ce matin sur France Info le procureur national antiterroriste, avec à ce stade 3 dossiers traités. Et c'est la première fois en France en matière de terrorisme justement qu'un jeune de 14 ans passe à l'acte.
11: Et c'est dans ce contexte que ici Normandie nous révèle cette autre enquête ouverte à Caen pour apologie du terrorisme et apologie de crimes contre l'humanité, des faits très graves qui font suite à la publication de vidéos. C'était sur le réseau social Snapchat. Elles ont été postées le 8 octobre dernier, jour où des dégradations ont été commises dans plusieurs lycées de l'agglomération cannaise d'Ouen-le-Jeune.
16: Ce sont des vidéos qui font froid dans le dos. Sur l'une, on voit trois personnes posées de dos avec des maillots siglés du nom de Merah, Ben Laden et Hitler devant le lycée Salvador Allende à Hérouville, près de Caen. Sur une autre, ils sont devant le lycée Dumont-d'Urville à Caen. Sur d'autres, des mortiers d'artifice sont présentés. D'autres vidéos montrent encore un groupe de personnes cagoulées en train de commettre des violences et des dégradations dans le lycée La Place à Caen. Postées sur Snapchat le 8 octobre, elles ont été immédiatement repérées et signalé à la justice par le préfet du Calvados, qui en a l'obligation au titre de l'article 40 du Code de procédure pénale, dès lors qu'il a connaissance d'un crime ou d'un délit. Joël Garrigue, le procureur de la République de Caen, confirme à ICI Normandie qu'il a ouvert une enquête pour apologie du terrorisme, apologie d'organisation déclarée criminelle lors du procès de Nuremberg, et pour participation à une entente en vue de commettre des dégradations. Les investigations sont confiées au service interdépartemental de la police judiciaire du Calvados.
11: Et on passe à la mobilisation lycéenne. Édouard Geffray reçoit les organisations syndicales lycéennes en fin d'après-midi à Paris. Le ministre de l'Éducation nationale, qui est en Gironde ce matin, en visite dans un établissement près de Bordeaux qui a été saccagé lors d'une journée de mobilisation, venu apporter son soutien au personnel éducatif. Il a notamment déclaré « Le dialogue existe, il a déjà débouché, mais les gens qui font ça, c'est des criminels, tenez bon ». Alors à deux jours des vacances de la Toussaint et donc d'une pause dans le mouvement lycéen, les proviseurs en ont gros sur le cœur. Ils ont tiré le rideau depuis 13 heures, une opération symbolique consistant à arrêter de répondre aux sollicitations. Professionnels bousculés, voire agressés, stress intense face au blocage, parfois qui tourne mal, les proviseurs sont au bout du rouleau. Illustration en Loire-Atlantique, Camille Marigot.
17: Comme tous les matins depuis deux semaines, ce proviseur essaie d'être un peu partout entre les gendarmes et les barricades.
18: Attendez deux minutes, on va voir si c'est sécurisé là-bas.
17: Le blocus de son lycée est finalement levé.
19: Les autres matins, on n'intervenait pas.
17: Ce chef d'établissement, pourtant syndiqué, n'en dira pas plus à notre micro par prudence, dit-il, face aux tensions de plus en plus fortes entre parents, élèves, enseignants. Les choses se calment, mais la situation ici, à 20 km de Nantes comme ailleurs, reste selon lui très compliquée. Les proviseurs ne vont pas bien du tout, résume-t-il.
20: Ça résonne, vous avez un grand lycée quasiment vide.
17: Elle aussi a de tout petits yeux, Fabienne Dubourg, après des jours de blocage dans son lycée de la Basse-Goulaine.
20: Honnêtement, je passe par des hauts et des bas. La semaine dernière, j'étais bousculée lors du blocage. Donc c'est vrai qu'on prend des risques pour pouvoir assurer l'entrée des élèves ou la sécurité. Il y a de la fatigue aussi, puis on dort pas bien puisqu'on est inquiet. Donc c'est très difficile, très difficile.
17: Secrétaire académique du SNPDEN, UNSA, elle se sent d'abord impuissante face aux revendications, souvent nationales, de ses élèves, en colère aussi contre ceux qui bloquent et contre sa hiérarchie.
20: Là, on est bien content que les chefs d'établissement soient autonomes. Dans ce cas-là, on nous laisse faire en nous disant, on n'a pas trop de rappel à l'ordre sur le fait qu'on doit ouvrir absolument les établissements, mais cette impression d'être seule par rapport aux décisions à prendre.
17: Rouvrir ou pas son lycée, par exemple. En attendant, elle aborde les vacances avec soulagement et inquiétude. Comme beaucoup de proviseurs, elle doute que le mouvement se calme d'ici la rentrée.
11: Le reportage ici de Camille et Marigot. Et pour commenter ces opérations, ces personnels qui sont un peu au bout du rouleau, j'accueille Laurence Collin. Vous êtes secrétaire générale adjointe du SNPDEL, le syndicat des personnels de direction. Bonjour à vous.
19: Bonjour.
11: Alors, vous êtes vous-même proviseur au lycée des métiers Condorcet à Arcachon en Gironde. C'est le département qu'a choisi le ministre de l'Éducation nationale ce matin pour faire un déplacement. Vous avez entendu ce reportage. Pour commencer, vous-même, comment allez-vous après ce début de mobilisation intense des lycéens?
19: Alors, je ne suis plus à Condorcet-Arcachon, je suis au lycée du Barpe, donc en Gironde. Alors, comment je vais? Évidemment, j'ai de la chance et je suis surtout très, très inquiète pour les collègues qui sont sur l'agglomération bordelaise.
11: Expliquez-nous, donc, à quoi ressemble leur journée en ce moment?
19: Alors, leur journée, c'est être debout sur le parvis à partir de 5h30 du matin, de vérifier qu'il n'y a pas d'amas de poubelles, que les portails sont libres, qu'ils vont pouvoir faire rentrer les élèves. Puis à partir de 6h, 6h30, on surveille le parvis pour vérifier qu'il n'y a pas d'intrusion, qu'il n'y a pas de regroupement d'élèves, qu'il n'y a pas de jeunes cagoulés, qu'il n'y a pas d'obstacles. Et puis, on appelle et on envoie des messages pour essayer d'avoir de la police, si c'est le cas, pour pouvoir assurer des entrées. Et puis, cette angoisse permanente de se dire que ça peut déraper d'un moment à l'autre et que peut-être que les personnels ou les élèves ou les deux vont être en danger. Et c'est l'angoisse du matin jusqu'au soir.
11: On l'entendait dans le reportage, il y a une certaine forme de gestion de crise. On a l'impression que vous êtes en permanence sur la brèche. J'imagine que vous n'êtes pas formé pour ça. Évidemment, vous venez de le dire, ça crée aussi du stress au quotidien.
19: Alors, on n'est pas formé pour ça. On est formé à la gestion de crise, mais pas à ce type de crise qui dure. Je crois que personne ne peut être formé pour ça. C'est surtout, on n'est pas formé, mais ça, de toute façon, on n'a pas le choix. C'est par rapport à l'imprévu. Comment est-ce qu'on réagit? Quand est-ce qu'on appelle au secours? Si on appelle au secours et qu'il se passe rien, la fois d'après, on appellera au secours pour rien. Et en même temps, il faut prévenir quand il y a un problème. Il faut pas rester seul.
11: Alors, paradoxalement, d'une certaine manière, les revendications des lycéens pourraient être des revendications que vous pourriez vous-même porter quand on parle de vétusté des locaux, de profs pas remplacés, d'emploi du temps surchargé. Ça vous impacte finalement également. Est-ce qu'il n'y a pas une connexion quand même finalement entre la mobilisation lycéenne et vos propres revendications?
19: Alors, ce que les lycéens réclament, ce sont des choses qu'on signale depuis des années, mais qu'on signale pas de la façon dont ils le font. Mais on a fait remonter la vétusté des locaux, on a fait remonter des emplois du temps parfois un petit peu trop chargés ou des salles trop petites pour accueillir des classes à 36 élèves. C'est des choses que l'on signale depuis plusieurs années, même depuis un bon bout de temps. Mais par contre, je pense que la réaction, on peut comprendre qu'ils ne soient pas contents et que ça se passe pas bien et qu'ils ont envie de dire des choses. Mais par contre, ce tsunami de violence qui dure maintenant depuis pratiquement 15 jours devient insupportable.
11: Est-ce que vous craignez un dérapage? Il y a des proviseurs qui ont reçu des menaces de mort. Alors, il y a aussi des lycéens qui ont subi des blessures assez graves suite aux interventions de la police. C'est cette crainte du dérapage qu'on sent tout de même.
19: Mais je pense que les dérapages, ils ont déjà eu lieu. Quand il y a des incendies dans des établissements scolaires, quand il y a du pillage, quand il y a des choses qui sont cassées, quand les personnels et les adultes et les enseignants prennent des projectiles, des proviseurs sont attaqués, quand des affiches avec des insultes circulent sur les réseaux sociaux, le dérapage, il est déjà là.
11: Merci Laurence Collin, vous êtes secrétaire générale adjointe du SNPDEN et je rappelle donc ce mouvement des proviseurs, mouvement rideau tiré aujourd'hui. 13h11 dans le 13h de nos régions, on parle désormais de votre santé avec ce sujet encore pour de nombreuses femmes très important, la ménopause, encore un peu tabou dans une enquête scientifique publiée dans le cadre des premières assises de la ménopause qui se tiennent aujourd'hui à Paris. On apprend qu'une femme ménopausée sur quatre présente des

0: sommeil de manière importante, qui se poursuit aussi pendant la ménopause. Et donc une répercussion à la fois sur la famille, sur le travail, sur le quotidien.
1: Autre découverte des chercheurs, le sentiment de solitude accroît le ressenti des symptômes. Avec cette étude, à laquelle 8000 femmes ont déjà participé et qui va durer 10 ans, les chercheurs espèrent mieux comprendre la périménopause et la ménopause chez les femmes françaises et ainsi aider les professionnels de santé à les accompagner lors de cette période clé de la vie.
2: Les explications de Solène Noël. Et si vous souhaitez participer à la suite de cette étude scientifique qui va suivre au total 100 000 femmes pendant 10 ans, elle s'appelle Climater, vous pouvez vous inscrire sur le site climater.fr. Près d'Orléans maintenant, l'entreprise Duralex et ses fameux verres de cantine, patrimoine industriel français, est sauvée une nouvelle fois. La justice a validé le projet de reprise de l'entrepreneur Cédric Meston qui prévoit la sauvegarde de 155 des 220 emplois de cette célèbre verrerie. Après l'échec de la reprise de l'entreprise par ses salariés, une nouvelle page va s'écrire et sur place, d'une certaine manière, on peut dire qu'on y voit enfin clair. Lydie Lahaye pour ici Orléans.
3: Quentin Jaillet, le maire de la Chapelle Saint-Mémin, est le premier à parler d'une bonne nouvelle.
4: L'histoire continue, donc d'abord c'est une bonne nouvelle de savoir que le site de la Chapelle Saint-Mémin va continuer à produire des verres auxquels les Français sont attachés. Maintenant, on veut de la stabilité. Je pense que tous les employés de l'entreprise Duralex ont envie de trouver cette pérennité, ce relâchement et cette confiance dans l'avenir qui a fait défaut pendant de nombreuses années.
3: À la sortie de l'usine, les quelques rares salariés qui s'arrêtent ne disent pas autre chose.
5: On attend de voir comment ça va se passer la suite, en espérant que ça se passe le mieux possible.
6: S'ils veulent que ça marche, il faut faire beaucoup de changements dans cette entreprise, parce qu'il y a beaucoup de choses qui ne vont pas.
7: Moi, je pense qu'il a un bon projet. Après, c'est une usine où il faut investir. Si vous ne investissez pas, c'est mort. Il faut investir dans les machines, faire des réparations de machines, il faut remettre l'outil de travail en marche. On travaille, c'est vous, mais on a trop de pannes, les machines sont vieilles.
3: Le nouveau PDG, Cédric Meston, prévoit d'arrêter le four actuel qui fonctionne au gaz pour le remplacer par un four électrique. En 2029, sa priorité, faire de Duralex le verre le plus vert au monde.
2: Et par contre, si vous aviez participé à la cagnotte destinée à aider l'entreprise à se redresser, elle avait connu un grand succès, 7 millions d'euros collectés. Ils ne seront pas remboursés, c'est ce qu'indique la plateforme de financement participatif Lita. C'est un château emblématique de la Sologne. Il a été ravagé par les flammes cette nuit, le château de Rère à Théia, dans le Loir-et-Cher, à quelques kilomètres de Vierzon. La toiture s'est effondrée vers 4h45 du matin, tout comme les planchers du premier et du deuxième étage. Selon le maire de la ville, le château était à l'abandon depuis des années.
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2: On fait une large place aux associations dans un instant, notamment celles qui se mobilisent en faveur des plus démunis. Elles ont beaucoup de mal à boucler leur budget. Je vous parle aussi des journées nationales de la réparation, car un grippin en rade, ça se répare bien plus facilement qu'on l'imagine. Et puis je vous révèle en fin de journal pourquoi un maire dans les Vosges lance une campagne d'affichage contre des randonneurs un petit peu trop démonstratifs. Cette question, désormais, dans le trésor de nos régions, que se passerait-il si les associations, acteurs de la solidarité, s'arrêtaient tout simplement de fonctionner du jour au lendemain? C'est l'alerte rouge lancée par la Fédération des acteurs de la solidarité qui lance une mobilisation nationale inédite. Ils imaginent une France sans Emmaüs, sans la Fondation pour le logement ou sans le SAMU social, pour reprendre les plus connus, car beaucoup de ces structures d'aide aux plus précaires sont à bout financièrement. Martin Laribbe est délégué départemental en Isère pour la Fédération des acteurs de la solidarité.
10: La tendance, c'est qu'il y a quand même un tiers des associations qui sont en difficulté. J'ai une association en tête pour lesquelles, effectivement, c'est un don privé qui a fait qu'ils ont pu tenir leur budget 2026. Ces difficultés, elles se font à bas bruit. On a effectivement, parmi les 21 adhérents, donc plus de 60 services et plus de 5000 personnes accompagnées. Parmi ces structures adhérentes, certaines ont vu des services fermés, des crèches, c'est des places d'intermédiation locative qui sont aujourd'hui en difficulté. C'est des structures qui ont des salariés qui ont des CDD qui sont non reconduits, puisque voilà, des financements en berne. Tout ça, c'est effectivement la conséquence de choix politique et surtout d'enveloppes limitées.
2: Un témoignage recueilli par ICI Isère. Une manifestation est en cours devant l'Assemblée nationale à Paris pour mettre la pression sur les députés et tenter de peser sur les arbitrages du budget qui est en cours d'examen. Une bouilloire, un grippin ou un téléphone portable qui ne fonctionne plus, ça nous est tous arrivé. Et souvent, par manque de temps ou parce qu'on ne sait pas à qui s'adresser, on remplace l'appareil plutôt que d'essayer de le réparer. Aujourd'hui, c'est les Journées nationales de la réparation. Et pour nous en parler, nous avons Marie Castagné en ligne avec nous. Bonjour.
11: Bonjour.
2: Vous êtes délégué du réseau national des ressourceries et recycleries. Alors déjà pour commencer, est-ce que vous pouvez nous expliquer c'est quoi une ressourcerie? On imagine plein de ressources.
11: Alors,

0: Exactement. Une ressourcerie, c'est une association dans laquelle on peut venir apporter tout type d'objets pour les donner, mais dans laquelle on peut aussi venir chercher tout type d'objets. Vous l'avez dit, un grille-pain, ça peut être aussi une chemise, etc. Donc c'est un endroit où on dépose et on vient acheter des objets à prix solidaire.
1: Vous l'avez peut-être entendu, c'est pas forcément tout à fait le sujet, mais les associations dites sociales tirent la sonnette d'alarme sur le fait qu'en ce moment elles ont des vrais problèmes d'argent. Est-ce que c'est le cas aussi de votre fédération ?
0: Oui, on constate les difficultés qui ont été évoquées par le témoignage précédent, notamment sur les personnes que nous avons dans nos structures qui sont en insertion et qui sont soutenues par des dispositifs financés par l'État. Ce sont des ateliers chantiers d'insertion dont les financements sont en baisse depuis plusieurs années et les annonces du prochain budget ne laissent rien présager de bon sur ce point. Donc nous sommes aussi inquiets face à ces baisses de financement.
1: Oui, parce qu'on rappelle que vos associations justement font beaucoup d'insertion professionnelle et travaillent avec... Évidemment, vous venez de le dire, des personnels en réinsertion professionnelle. Les Journées nationales de la réparation, on comprend le principe. Vous publiez une étude également sur les freins à ce jour pour la réparation, dans laquelle on apprend que 70% des personnes renoncent à faire réparer un objet, faute de savoir à l'avance combien ça va leur coûter. Également parce qu'il leur semble que le prix du neuf semble suffisamment bas et donc du coup, on ne va pas, entre guillemets, se prendre la tête. Est-ce qu'il y a un vrai changement de mentalité à opérer pour justement aller vers ce que vous nous offrez?
0: Alors exactement, donc les ressourceries dans leur mission ont aussi cette mission de sensibilisation pour permettre aux personnes qui souhaitent réparer leur objet de venir dans une ressourcerie pour apprendre à réparer et ainsi rallonger la durée de vie des produits, ce qui évite de racheter du neuf, souvent low cost et de mauvaise qualité. Donc n'hésitez pas donc à venir dans une ressourcerie, pousser la porte pour apprendre à réparer votre grille-pain. Après ces ateliers de réparation, donc on en organise toute l'année, mais on va les mettre encore plus en lumière pendant ces Journées nationales de la réparation. Quand on répare son grille-pain, on le regarde plus pareil. Le rapport à l'objet change.
1: On l'aime mieux.
0: C'est quelque chose d'assez fort dans les ateliers. Exactement. Mais c'est vrai, on en prend soin. Et donc, du coup, c'est vraiment cet enjeu de l'autoréparation et de donner aussi aux citoyens ce pouvoir d'agir sur leurs propres objets et de venir participer à ces repair cafés, ateliers couture, etc. On peut faire ça sur tout type d'objet.
1: Alors l'argument qui peut potentiellement être plus fort en cette période de forte hausse des prix, c'est pas forcément celui de l'économie circulaire, du réemploi, de la préservation de l'environnement, mais celui du pouvoir d'achat. On imagine que faire réparer coûte moins cher ou peut-être équivalent, mais en tout cas n'est pas plus cher que d'acheter du neuf de mauvaise qualité, ce que vous disiez.
0: Oui, en plus dans nos associations, les ateliers réparation sont vraiment là pour sensibiliser et apprendre à réparer. Et du coup, on le fait soi-même. Donc, c'est pas la même chose. Ça coûte effectivement moins cher de venir le faire réparer dans une ressourcerie que de racheter du neuf.
1: Alors acheter du neuf, la plupart des Français dans ce même sondage que vous communiquez aujourd'hui, 60%, donc c'est pas rien, disent qu'en gros ils préfèrent acheter du neuf alors qu'ils savent qu'il est réparable, mais parce que ça leur semble plus simple ou plus rapide. Là c'est pareil, encore une fois, on n'imagine pas qu'on peut aller dans une ressourcerie, que ça peut être simple, facile d'accès et que ça peut aller vite aussi.
0: Effectivement, et c'est pour ça aussi que ces Journées de la réparation offrent aussi une visibilité à tous ces acteurs associatifs qui sont mobilisés tous les jours dans les territoires pour proposer ces ateliers réparation, ces repair cafés, etc. Et du coup, on a aussi besoin, nous, de pouvoir accéder à des endroits en centre-ville, puisque c'est un manque aujourd'hui. Il y a beaucoup plus de points de vente de neuf, même de réparation tenus par des enseignes de neuf. Donc du coup, n'hésitez pas à pousser la porte d'une ressourcerie et puis aussi à faire en sorte de pousser l'installation de ressourceries dans les centres-villes, puisqu'aujourd'hui, on y est présent, mais pas encore assez.
1: Et on peut rappeler aussi que vous êtes bien présent, ces ressourceries, dans le monde rural. Il y a de nombreuses ressourceries dans le monde rural. Est-ce qu'il y a un site internet où on peut trouver un peu toutes ces ressources, justement?
0: Oui, bah vous pouvez aller sur le site du Réseau National des Ressourceries. Et effectivement, on a aussi des ressourceries itinérantes en milieu rural pour aller vers les gens et pour aussi rompre l'isolement. Et les ateliers de réparation permettent ça aussi, puisqu'on transfère des savoir-faire un peu perdus et ça permet de les revaloriser, de recréer du lien entre les gens.
1: Merci beaucoup Marie Castagné d'avoir été notre invitée dans le 13h de nos régions. Vous êtes déléguée du Réseau National des Ressourceries et Recycleries.
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1: On part au bord du lac du Bourget en Savoie pour cette séquence que vous connaissez désormais parfaitement. Depuis le début de l'année, le réseau ICI vient à vous pendant toute cette saison présidentielle avec nos isoloirs 50 qui sillonnent la France. C'est Dites-le ICI, vous répondez à des questions très ouvertes. Le but c'est que chacun puisse s'exprimer mais aussi se sentir entendu. Exemple avec Florian, chef d'entreprise à Aix-les-Bains, qui souhaite plus de pouvoir aux acteurs locaux. Il le dit dans l'isoloir de ICI Isère.
3: Quel monde souhaitez-vous pour vos enfants et les générations futures?
4: Un monde dans lequel chacun trouve sa place. Les choses sont plus faciles et plus claires. Alors, en ce moment, il y a tout est confus, tout est contredit, c'est super compliqué. Même sur le point de vue politique, où à part contredire ce que disent les autres, à part rejeter la faute sur les autres, à part dire qu'on a une meilleure idée, mais sans rien vraiment proposer derrière, moi j'aimerais bien proposer un monde sur lequel les choses sont dites ou faites avec des solutions concrètes pour qu'on puisse rentrer sur des choses beaucoup plus positives, beaucoup plus construites. Et ainsi, peut-être réussir à revenir avec un équilibre pour pouvoir apporter plus de santé, plus de sécurité, plus d'avantages financiers, ramener vraiment plus d'équilibre dans notre pays et dans le monde.
3: Quel serait votre message à la future présidente ou au futur président de la République?
4: Mon message serait tout simple, ce serait principalement de laisser le pouvoir, enfin le pouvoir d'action et de laisser les actions à de vrais acteurs locaux engagés pour récolter des vrais besoins et leur permettre de pouvoir déployer des solutions.
1: Et si vous voulez vous exprimer également comme Florian, la liste des 50 isoloirs dans toute la France est disponible sur ici.fr. C'est le football comme on l'aime, avec des buts, du spectacle, et à la fin c'est une équipe française qui gagne, portée par son duo d'attaquants Ousmane Dembélé et Désiré Doué des grands soirs. Le PSG s'est amusé hier soir face à Manchester City, victoire 4-2 au Parc des Princes en Ligue des Champions. De quoi faire taire les doutes après un début de saison poussif en Ligue 1, Nicolas Perronnet.
5: Rarement la partition n'avait été aussi bien exécutée. La dernière fois sans doute le récital. 5-0 en finale de leur première Ligue des Champions décrochée face à l'Inter. Pendant une demi-heure, le PSG a joué un football de rêve. De quoi permettre à ses supporters de chambrer avant même la mi-temps à 3-0. Aucune fausse note, savoure le chef d'orchestre Ousmane Dembélé.
6: On prend énormément de plaisir quand on joue comme ça. Ça roulait tout seul. C'est un grand match à l'extérieur face au leader de la première ligue et il fallait juste répondre présent.
5: Ça a donc été le cas, mais beaucoup moins bien quand même. Dans ce drôle de match, de retour des vestiaires, la dynamique s'est subitement inversée. Paris a souffert beaucoup, mais a quand même réussi à envoyer un message à toute l'Europe, quoi qu'en dise l'entraîneur Luis Enrique.
7: L'unique message, c'est l'équipe à la fin de la saison qui gagne la Coupe d'Europe. Ce n'est pas important d'être dans les meilleurs à ce moment de la compétition.
5: Jamais le PSG ne s'était imposé à Manchester City. Jamais le PSG n'avait marqué 10 buts lors de ses deux premiers matchs de Ligue des Champions. Le message est quand même assez clair.
1: Et dans l'autre affiche de la soirée, hier soir, Madrid qui est venu à bout de l'AS Roma, 3-4. Kylian Mbappé a marqué et avec 72 buts en 100 matchs en Ligue des Champions, l'attaquant français devient le 5e meilleur buteur de la compétition, derrière Cristiano Ronaldo, Lionel Messi, Lewandowski et Karim Benzema. On a des nouvelles de Christophe Glaise. Cela fait bientôt 500 jours que le journaliste est détenu en Algérie. La France qui demande toujours sa libération. Sa mère, Sylvie Godard, a pu lui rendre visite dans sa cellule il y a une dizaine de jours. Elle raconte que son fils garde le moral grâce notamment au soutien d'une légende du foot.
8: Et il nous a dit cette fois-ci qu'il se sent fort parce qu'il veut être à la hauteur de toutes ces personnes qui le soutiennent. Et surtout, il nous a dit que le fait que tous les co-détenus, il y a 8000 détenus à la prison de Coléa, ont vu le témoignage de Zinedine Zidane.
1: Qu'on a entendu.
8: L'ont entendu. Et donc maintenant, j'ose pas dire le mot légende parce qu'il est un peu galvanisé, mais c'est vraiment un héros. C'est incroyable. Et il en revenait pas. Et donc il dit, c'est pour ça qu'avec tous ces témoignages, cette mobilisation, il veut être vraiment à la hauteur.
1: La mère de Christophe Glaise chez nos confrères de France Info ce matin. L'amour est dans le pré, oui, mais dans les Vosges, on en a un peu marre des promeneurs qui prennent ça au pied de la lettre. Le maire de Thaon-les-Vosges, au nord d'Épinal, on a assez que les gens viennent faire l'amour dans les bois à côté d'un parcours de santé qui a apparemment connu des habitants pour être un repère d'amants adeptes des plaisirs de la chair en extérieur. Le maire de la commune, Cédric Axer, vient donc d'installer des pancartes avec des messages comme « Il y a des hôtels pour ça » ou encore « L'amour est aveugle, mais pas les promeneurs ». promeneurs.
2: Depuis des années et des années, on a beaucoup d'usagers de ce parcours de santé qui nous disent, écoutez, monsieur le maire, on commence à en avoir marre, on vient avec nos familles, on vient avec nos enfants, et on croise des gens qui, visiblement, ont des pratiques particulières. Et donc, on a fermé la route ici, qui est devenue une véloroute, pour empêcher les flux, mais ça n'a pas marché. On a prévenu plusieurs fois, ça n'a pas marché. Donc, on s'est dit, allez, on va passer une étape. Et on a donc décidé de poser des panneaux qui font rire, mais qui globalement sont assez sérieux. On a pris un axe parce que je pense qu'il peut être efficace, mais on rappelle globalement le texte. J'espère que ça fonctionnera. En vertu des textes qu'on peut utiliser, on prononcera des amendes parce que ce n'est pas légal. Il faut quand même le rappeler.
1: Voilà, c'était la drôle d'histoire pour terminer ce journal. Et puis, on finit avec cette information. Vous connaissez forcément au moins une de ses chansons. Stevie Wonder, le roi de la soul américaine, aveugle de naissance. Et ce soir, à Paris, pour un concert événement à l'Accor Arena, l'artiste qui vient de fêter ses 50 ans de son album Songs in the Key of Life, est donc en concert ce soir. Alors évidemment, c'est complet, mais vous pouvez en profiter pour vous faire un petit medley chez vous des meilleurs sons de Stevie Wonder. On vous on va écouter un petit morceau, juste un petit bout pour se faire plaisir, pour finir ce journal. Voilà, c'est forcément le plus connu. Il y a forcément un de nos auditeurs dont c'est l'anniversaire, donc on en profite également pour lui souhaiter un excellent anniversaire. On se retrouve demain dans le trésor de nos régions, et puis vous connaissez le principe, la suite des informations, c'est sur ici.fr. À ce soir.
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1: Voyager en Irlande sans quitter l'Alsace, et oui, c'est possible, avec une nouvelle exposition au Parlement européen qui se déroule en ce moment pour découvrir ce pays. Et oui, c'est quand même plus sympa d'en savoir plus sur le territoire qui préside en ce moment même le Conseil de l'Union européenne. Cette expo a été conçue par la Royal Irish Academy, a été inspirée d'un ouvrage qui retrace l'histoire de l'Irlande en 100 mots seulement. Elle propose donc de faire de même et de découvrir plus de 1000 ans d'histoire avec 10 mots irlandais emblématique, tout en explorant des thèmes comme l'immigration, les échanges culturels, les traditions populaires ou encore les liens historiques entre l'Irlande et le reste de l'Europe. Un moyen d'en savoir plus sur l'identité de ce pays et de son évolution au fil des siècles, c'est à découvrir en ce moment au Parlement européen à Strasbourg.
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0: Bienvenue sur votre radio, ici Alsace, c'était Billy Joel, My Life. On est ensemble jusqu'à 17h, que vous soyez tranquillou à la maison, en voiture ou dans les transports, et même au boulot, eh bien on vous accompagne. Des idées de sortie à faire près de chez vous, des bons plans dans toute la région. On retrouvera aussi Jonathan Val pour le mot du jour en alsacien, et puis Bernadette pour son billet d'humeur. Et puis surtout de la musique, et oui, avec Téléphone, Cendrillon, et puis Estelle qui arrive te rencontrer encore sur Ici Alsace.
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0: classique des années 80 que l'on chante encore en 2026. C'était Téléphone Cendrillon sur Ici Alsace. Hubert Desmarais lui a enfilé un tout autre costume. Il est en mode Halloween ce matin. Et puisqu'il vous emmène à Sigolande dans l'événement d'ici, que vous pouvez réécouter en podcast sur notre site ici.fr, rubrique Alsace.
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2: Il va falloir les occuper, les enfants, les petits-enfants. Leurs vacances, c'est dans deux jours. S'ils ont de 2 à 12 ans, filez à Sigolande, à Kinsheim, dans le Bas-Rhin. Bonjour Caroline Meyer.
3: Bonjour.
2: Chargée de communication de Sigolande. Alors, on parle déjà de Noël, mais on oublierait presque qu'avant ça, il y a quand même Halloween. Et vous nous proposez pas mal de choses, Caroline, à Sigolande. Quoi donc ?
3: Alors oui, en fait, chaque année, le parc, vraiment, il se transforme pour Halloween. On a des citrouilles, des décorations vraiment partout. Et j'aime bien préciser que c'est quand même adapté aux plus petits. On nous demande souvent, mais voilà, tout est adapté aux petits, il n'y a rien d'effrayant. Mm-hmm. Et pendant les vacances de la Toussaint, on a un beau programme. Vraiment, on a des animations, des petits spectacles, des scénettes, en fait, qui seront jouées toutes les après-midi. Elles sont toutes différentes. On a également des comédiens qui vont déambuler dans le parc pour interagir avec les visiteurs. Et bien évidemment, on a ce fameux jeu de piste qui a lieu dans tout le parc et qui est à la recherche en fait de 5 dragons qui sont cachés. Et apparemment, les petits et les grands aussi, ils pourront monter sur le dragon Lumi, qui est un petit peu la star du jeu de piste.
2: Sigolande, pour celles et ceux qui ne connaissent pas déjà, c'est quoi exactement ?
3: Alors, on a un parc d'attractions et de loisirs qui est situé à Kinsheim, donc c'est en plein cœur de l'Alsace. C'est des attractions pour toute la famille, surtout pour les petits. Des animaux, un cirque et puis des animations et des spectacles au fil des saisons qui nous amènent à Halloween.
2: Quel genre d'animation, quel genre d'attraction vous proposez là à Sigolande ?
3: Alors, si je dois citer des attractions phares, on va être sur le train de la mine. Alors lui, c'est, j'ai envie de dire, quasiment pour tous les âges. Le pommier, les chaises volantes, donc là, c'est le plus récent. Il plaît beaucoup également. Et puis, on a le fameux monorail. Vous pouvez faire un petit tour tranquille dans tout le parc. Ça plaît également vraiment à tous les âges.
2: Ce parc est dédié, on l'a dit, aux 2 à 12 ans, donc pour les petits, les tout-petits. Donc là, c'est spécial Halloween à partir de samedi. Qui réfléchit au décor, à l'ambiance, à l'univers Halloween ?
3: Ah vraiment, on fait tout en interne. Tout ce qui est la recherche, la réflexion, quelle thématique, quel décor, où les mettre. Alors vraiment, j'ai envie de dire, c'est toutes les équipes en interne, de l'espace vert à la direction qui vraiment se mobilise et on met tout ça en place ensemble.
2: En essayant de pas trop faire peur en fait, l'idée c'est ça aussi.
3: Exactement, oui, l'idée c'est d'avoir une ambiance d'Halloween qu'on reconnaît voilà, au premier coup d'œil,
2: c'est
3: mais
2: sûr.
3: Qui n'est pas effrayante en fait.
2: Il y aura la nocturne le 31 octobre, ça aussi c'est un événement Caroline.
3: Exactement, c'est la première nocturne qu'on réalise à Halloween, où vraiment à partir de 17h déjà, le parc qui sera plongé dans la nuit avec les lumières, avec les décors, ça va être incroyable. Et du coup, au programme de cette nocturne, on a vraiment les animations de base et en plus de ça, on aura un DJ qui donc fera de la musique également adaptée à toute la famille et un concours de costumes qui sera organisé pour les petits et par le club des jeunes de Kinsheim. On fait du local.
2: Halloween à Sigolande, à Kinsheim, donc dans le Bas-Rhin. C'est à partir de samedi, c'est jusqu'au 31 octobre. La nocturne, jusqu'au 31 octobre. Ouverture encore le 1er novembre, puis après c'est la pause. On est d'accord, Caroline ?
3: Exactement, après c'est la pause hivernale.
2: Merci d'avoir été avec nous ce matin.
3: Avec plaisir.
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0: Jeudi 15 octobre sur Ici Alsace, bientôt 14h, vous retrouvez très vite votre information. Et côté musique à venir, Earth, Wind & Fire, Boogie Wonderland. On écoutera aussi Zao de Sagazan, la symphonie des éclairs sur votre radio Ici Alsace. 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
1: Bienvenue sur Ici Alsace, il est 14h. Tout de suite, vos infos.
2: Le Premier ministre dénonce la transformation du mouvement lycéen en un mouvement de violence urbaine. De son côté, le ministre de l'Éducation nationale affirme que des décisions seront communiquées d'ici fin octobre concernant Parcoursup. Édouard Geffray qui reçoit une nouvelle fois les syndicats lycéens cet après-midi en visioconférence. Sébastien Lecornu tenait également une réunion sur les très attendus plans de relance agricole. Il promet de débloquer entre 500 et 700 millions d'euros pour les agriculteurs. Ils s'ajouteront aux 1,2 milliard déjà annoncé pour aider un secteur touché par les canicules à répétition, mais aussi l'augmentation du prix des carburants. Un autre mouvement social prévu ce samedi inquiète le gouvernement. Avec 250 actions envisagées et une soixantaine de manifestations annoncées dans toute la France, des gilets jaunes, mais aussi des lycéens et des étudiants participeront à cette mobilisation lancée pour protester contre la hausse des prix. Et puis en plein débat budgétaire, les députés viennent de rejeter une mesure impopulaire, le plafonnement d'un abattement fiscal pour les retraités. Elle prévoyait d'abaisser de 4 400 à 3 000 euros le plafond de l'abattement de 10% applicable aux pensions de retraite. L'instigateur de l'enlèvement de la petite Mia en 2021, Rémi Daillé, a été condamné à 6 ans de prison. Le tribunal a reconnu le caractère autoritaire et violent du projet terroriste mené par l'ancien youtubeur. Le mouvement d'extrême droite radical, né pendant la pandémie du Covid, avait théorisé l'enlèvement d'enfants pour renverser le gouvernement pacifiquement ou avec effusion de sang.
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1: Le ciel est encore couvert cet après-midi sur toute l'Alsace, même si quelques belles éclaircies pourraient tout de même pointer le bout de leur nez. Les températures, elles sont en hausse par rapport aux derniers jours. Elles sont nettement plus agréables que ce matin. 18 degrés à Strasbourg, 19 à Wingen-sur-Moder, 20 à Münster et jusqu'à 22 degrés à Bâche-Villers. 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C'est samedi de 9h à midi.
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0: obligé de laisser ce titre jusqu'au bout. Une belle chanson sur l'amour, écrit par Bono. C'était We Were Without You de U2 sur Ici Alsace. Bientôt un nouveau bon plan à prévoir dans la région. Mais avant, trois titres français à la suite. Michel Sardou, La Java de Broadway, Benabar, Elle Danse et Francis Cabrel, Octobre sur votre radio Ici Alsace.
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0: Eh oui, un retour dans les années 70 sur votre radio ici Alsace avec Michel Sardou, la Java de Broadway. Maintenant, on redescend un petit peu, on se calme et on prend des notes pour votre nouveau bon plan en Alsace.
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0: Petite info pratique, si vous circulez régulièrement en tramway sur la ligne B à Strasbourg, à partir de lundi, ce 19 octobre, jusqu'à la fin du mois, des travaux vont venir perturber vos trajets du quotidien. La circulation va être interrompue entre les stations Martin, Schönger et Montagne Verte. La réseau ne sera donc pas desservie. Des bus de remplacement seront bien entendu mis en place entre ces deux arrêts et ils passeront environ toutes les 7 à 10 minutes en journée. Ces travaux visent à entretenir le réseau de tram. Le retour à la normale sur cette ligne B se fera le samedi 31 octobre, pile pour Halloween. Alors ça tombe bien si vous comptez sortir le soir même. Vous pouvez retrouver toutes les infos sur le site de la CTS, sur l'appli aussi pour préparer vos trajets, mais également sur la page Facebook CTS Strasbourg qui est très régulièrement mise à jour.
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0: On approche tout doucement de 15h sur Ici Alsace avec bientôt le retour de l'info. Et moi, je vous accompagne jusqu'à 17h dans la bonne humeur et avec des idées de sorties à faire en Alsace. Côté musique, Laurent Voulzy arrive, Teddy Swims aussi, Mister No Idol et France Gall, Cézanne Pain sur Ici Alsace.
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1: 15h sur Ici Alsace, très bel après-midi. Tout de suite, vos infos.
2: Du lycée Paul-Éluard de Saint-Denis dénonce une intervention violente de policiers en civil dans l'établissement. Le proviseur a convoqué un élève dans son bureau et a fait entrer la police pour le faire arrêter. Des personnels sont venus massivement s'y opposer, suscitant des réactions violentes de la part de la police, raconte des personnels de cet établissement de Seine-Saint-Denis dans un communiqué. À Rouen, en Seine-Maritime, plus de 1500 élèves ont eux été évacués en milieu de matinée d'un établissement scolaire privé, l'institution Sacré-Cœur. Des casseurs ont tenté d'arracher le portail de livraison du collège pour s'introduire dans le lycée. De son côté, le Premier ministre estime que le mouvement lycéen s'est transformé en mouvement de violences urbaines. Sébastien Lecornu qui évoque des violences dont l'intensité a encore augmenté ces derniers jours. Dans ce même point presse en fin de matinée, il dit également redouter des violences lors d'un autre mouvement social, c'est ce samedi, cette fois contre la vie chère, à l'appel de plusieurs organisations, dont des Gilets jaunes. Une commission sénatoriale dénonce de multiples dysfonctionnements dans le périscolaire parisien. Manque de formation, agression tue, animateurs déplacés. Le rapport publié aujourd'hui fait également état de dysfonctionnements dans 73 départements français. Des nouvelles rassurantes du pape opéré il y a deux jours d'un cancer au poumon. La radiographie de contrôle de Léon XIV montre une bonne récupération du poumon opéré, communique aujourd'hui le Vatican. Et puis si vous aimez le football, trois clubs jouent les deuxièmes tours de la Ligue Europa ce soir. Lyon Crystal Palace, Rennes Ophi Crète et Marseille Olympiakos.
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1: Le ciel est encore couvert cet après-midi sur toute l'Alsace, même si quelques belles éclaircies pourraient tout de même pointer le bout de leur nez. Les températures, elles sont en hausse par rapport aux derniers jours. Elles sont nettement plus agréables que ce matin. 18 degrés à Strasbourg, 19 à Wingen-sur-Moder, 20 à Münster et jusqu'à 22 degrés à Bâche-Villers. 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C'est samedi de 9h à midi.
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0: Dizry sur Ici Alsace, You Gotta Be, classique des années 90 que j'adore encore chanter à chaque fois qu'il passe à l'antenne. On continue le karaoké sur votre radio avec trois titres français à la suite. Hervé Christiani, Il est libre Max, Jennifer et sa reprise de Mourir sur scène. Et dans un instant, c'est Joe Dassin. Salut les amoureux sur Ici Alsace.
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0: Je suis sûre que vous avez chanté avec Hervé Christiani. Il est libre max sur Ici Alsace. Je vous donne un nouveau bon plan, une info pratique en Alsace pour vous faciliter la vie au quotidien.
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0: Octobre Rose, un combat à mener sur tous les fronts en Alsace. Tout au long de ce mois, de nombreuses associations et collectivités se mobilisent pour la lutte contre le cancer du sein. Et c'est le cas aussi de votre radio Ici Alsace qui vous donne de nombreuses manifestations roses auxquelles participer à travers toute la région. Et ce vendredi, on vous emmène à Oswald pour une initiation gratuite à la boxe française. Au-delà de découvrir ce sport de combat, vous allez aussi pouvoir décharger et vous dépenser le temps d'une séance. En plus, sur place, vous rencontrerez la championne du monde cadette de boxe française, Emma Danatelli. Cette initiation est entièrement réservée aux femmes. Elle est gratuite, on le rappelle. Elle se déroule vendredi de 19h30 à 21h à la salle de boxe du Centre sportif et de loisirs à Oswald. Vous retrouvez également toutes les animations pour Octobre Rose sur notre site ici.fr, rubrique Alsace.
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0: approche tranquillement de 16h sur Ici Alsace. Peut-être que vous nous écoutez en cachette au bureau pour pas vous faire attraper par votre boss. Mais là, va falloir monter le son hein, puisque Pascal Obispo arrive. Elle a Langley également, Choosing Texas et Maxime Le Forestier, San Francisco sur Ici Alsace.
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1: Bon après-midi, jeudi 15 octobre, il est 16h sur Ici Alsace. Allez, maintenant c'est l'heure de vos infos.
2: Ce n'est pas fait pour restaurer la confiance du consommateur. Plusieurs magasins Carrefour sont soupçonnés de détourner l'argent des promotions, selon Complément d'enquête, le magazine d'investigation. Diffusé ce soir sur France 2, ils appartiendraient à un indépendant, un locataire gérant de la marque. Des élèves du collège Saint-Stanislas à Saint-Rénan dans le Finistère, pris en charge par les pompiers et le SAMU, ils ont été victimes d'irritations aux yeux et à la gorge alors qu'ils se trouvaient dans un bus. La préfecture du département précise qu'ils ont été exposés à de l'ammoniac, mais qu'il n'y a pas de danger à cette heure. L'affronte de la justice face aux attaques dont elle fait l'objet, la Cour de cassation, dans un message publié sur le réseau social X, se dit s'associer à l'indignation du Conseil supérieur de la magistrature. Il dénonce les attaques visant un magistrat de Bobigny depuis la condamnation du fondateur du média identitaire Frontière, qui s'appelle Éric Tegner. C'était en juin. Dans son dernier numéro, le magazine d'extrême droite consacre sa une au magistrat et s'en prend nommément à lui. En économie, la fonderie de Bretagne, qui emploie 244 salariés à Caudan dans le Morbihan, a été placée en liquidation judiciaire faute de repreneur. Un drame humain et industriel inacceptable pour les syndicats. Et puis le trafic des trains est interrompu depuis le début de l'après-midi sur la ligne TGV Paris-Strasbourg en raison d'une panne d'alimentation électrique. Le retour à la normale est attendu ce soir, mais plusieurs trains accusent des retards importants. Retard d'une heure à l'arrivée en gare de l'Est et même de 2 heures en gare de Strasbourg.
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1: Le ciel est encore couvert cet après-midi sur toute l'Alsace, même si quelques belles éclaircies pourraient tout de même pointer le bout de leur nez. Les températures, elles sont en hausse par rapport aux derniers jours. Elles sont nettement plus agréables que ce matin. 18 degrés à Strasbourg, 19 à Wingen-sur-Moder, 20 à Münster et jusqu'à 22 degrés à Bâche-Villers. 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C'est samedi de 9h à midi.
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0: Jeudi 15 octobre, vous écoutez Ici Alsace. On chante très vite un George Harrison à venir avec Got Mama et Set on You. Mais avant, ayez l'esprit focus. Jonathan Val revient comme chaque après-midi pour vous apprendre notre belle langue régionale. Et aujourd'hui, c'est un mot dans le thème de l'automne qu'il vous apprend. Il a choisi le mot gland. Alors, celui qui est dans l'arbre, hein, je vous vois venir sinon. Et le mot du jour en alsacien, bah, c'est tout de suite avec Jonathan Val à réécouter en podcast sur notre site ici.fr, rubrique Alsace.
1: Salut Bissom, salut du. J'ai cette semaine fait une visite dans l'école de Mutzig qui écoute le mot du jour dans la classe et qui fait même des exercices avec pour apprendre l'alsacien. Et j'ai demandé aux enfants quelques mots pour l'automne, de me donner quelques idées de mots du jour. Et on m'a demandé comment on dit le gland en alsacien, le fruit du chêne. Le gland en alsacien, on dit aïchala ou aïchl. Alors oui, c'est logique car finalement quand on regarde, le gland pousse sur le chêne, aïcha. Aïcha ou Aïcha, comme Raled, Aïcha, Aïcha, écoute-moi. Et c'est un fruit très précieux pour Skat. Vous savez, dans l'âge de glace, Skat, l'écureuil, ah ben, si je Aïchhesl, Audra Aïchhernl, on entend aussi Aïch, Aïcha, Aïchhesl, Aïchl, eh ben voilà, c'est Aïchl qui vous sert donc pour les vacances, pour faire de beaux bricolages d'automne. Allez ramasser les glands dans la forêt. Eh ben voilà, maintenant vous savez dire le gland en alsacien.

0: Bernadette arrive bientôt sur Ici Alsace. Elle s'est incrustée encore ce matin avec Charlie Weber et Hubert Desmarais pour parler de Michelet qui a un petit faible pour l'Alsace. Je vous donnerai aussi un nouveau bon plan à faire dans la région. Et côté musique, Gold arrive. Laissez-nous chanter Charles Doré et Hypersensible. On écoutera aussi Véronique Sanson, Baïa sur Ici Alsace.
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0: Vous inquiétez pas, moi je vous laisse chanter aussi mal que vous le souhaitez en écoutant Ici Alsace. C'est un classique de Gold sur votre radio. Allez, maintenant c'est l'heure du bon plan de l'info pratique dans la région.
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0: Petite info pratique, si vous circulez régulièrement en tramway sur la ligne B à Strasbourg, à partir de lundi, ce 19 octobre et jusqu'à la fin du mois, des travaux vont venir perturber vos trajets du quotidien. La circulation va être interrompue entre les stations Martin, Schönger et Montagne Verte. La Réseau ne sera donc pas desservie. Des bus de remplacement seront bien entendu mis en place entre ces deux arrêts et ils passeront environ toutes les 7 à 10 minutes en journée. Ces travaux visent à entretenir le réseau de tram. Le retour à la normale sur cette ligne B se fera le samedi 31 octobre pile pour Halloween. Alors ça tombe bien si vous comptez sortir le soir même. Vous pouvez retrouver toutes les infos sur le site de la CTS, sur l'appli aussi pour préparer vos trajets, mais également sur la page Facebook CTS Strasbourg qui est très régulièrement mise à jour.
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0: Ici Alsace, Coldplay feels like I'm falling in love. Lundi matin, Michel Leeb était en interview sur Ici Alsace à l'occasion de son spectacle qu'il jouera demain soir à Strasbourg. Et Bernadette n'en a pas loupé une miette.
1: Ouais, salut la radio, ici Alsace. Salut les animateurs, c'est Michel Zopfzeir. Je vous appelle de la route des vins d'Alsace. Hier, moi je suis dans un village niché au flanc des Côtes-Ogales. Et c'est vrai que moi j'ai toujours dit c'est le plus bel endroit de la terre. Or quand j'ai entendu ce Michel Leeb, tu te sais, je star von Boris. Eh ben, il a dit l'autre jour dans une interview que vous avez menée, Hubert, il a dit le plus bel endroit de la planète, hors donc de la planète, c'est la route des vins d'Alsace. Tu m'en étais. Non, mais là, je pense qu'il prend aussi des produits. Non, c'est gentil pour l'Alsace. Mais comme il joue ici, il a sans doute voulu remplir les salles, gueule. Non, moi, je voulais dire, c'est vrai que ça, là, depuis nous, on dresse le coup. Yaya me stille de Holz, comme on dit. On est nouveau fier, gueule. Allez, merci, Stolz.
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0: Frédéric Goldman-Jones, c'est pas de l'amour. François Pingano maintenant prend le relais jusqu'à 19h et ce soir il reçoit le groupe culte FFF en interview puisqu'ils seront en concert ce samedi à Strasbourg. Allez, bonne soirée sur Ici Alsace et à demain.
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1: Ah, merci Cécile et à demain. Bonjour vous, il est 17h. C'est l'heure des infos avec Robin Schmitt. Bonjour Robin.
2: Bonjour François, bonjour tout le monde.
1: Un attentat déjoué en Alsace en juin dernier.
2: Un adolescent de 17 ans prévoyait une attaque sur un établissement scolaire. Il a été interpellé par la DGSI en juin après 2 mois d'enquête. Le jeune était fasciné par les tueries de masse, par le mouvement True Crime Community. L'adolescent qui a tiré sur son proviseur à Aubagne en début de semaine avait été influencé par ce même mouvement. Toutes les précisions sont sur ici.fr. Lui est accusé d'avoir orchestré l'enlèvement de Mia, 3 ans, dans les Vosges en 2021, mais aussi d'avoir fomenté un coup d'État. Rémi Daillé a été condamné à 6 ans de prison ferme aujourd'hui, décision du tribunal de Paris. La maman de la petite Mia, elle, a été condamnée à 2 ans de prison, dont 6 mois ferme.
1: Une enquête ouverte sur le site de Stellantis à Mulhouse.
2: Un chauffeur polonais de 63 ans est décédé sur le site avant-hier. Il a fait une crise cardiaque sur un quai logistique. Selon la CGT, c'est le 3e chauffeur qui décède en 1 an et demi. Le syndicat dénonce des cadences de travail infernales dans l'entreprise. Une enquête ouverte pour homicide près d'Agno. Cette fois, une femme de 57 ans a été tuée de plusieurs coups de couteau à son domicile. Le fils de la victime est toujours porté disparu, atteint d'autisme sévère.
1: Plusieurs centaines de lycéens sur la place de la République à Strasbourg.
2: Manifestation sauvage cet après-midi. Ils étaient moins d'un millier, selon nos estimations. Les lycéens qui rejoignent demain la grève contre la vie chère avec leurs parents, les pompiers et d'anciens gilets jaunes. La manifestation à Strasbourg n'est pas autorisée. Les étudiants continuent aussi leur mobilisation et leur blocage. 7 bâtiments de l'Université de Strasbourg étaient bloqués ce matin, dont le Cardo, le Patio et le Palais universitaire.
1: Des suppressions et des retards de train entre Strasbourg et Paris.
2: De très gros problèmes de trafic sur la ligne grande vitesse cet après-midi. Le trafic interrompu dans les deux sens. C'est dû à un problème d'alimentation électrique, selon la SNCF, qui précise que le trafic doit revenir à la normale en fin de journée. Après cet été caniculaire, les sols alsaciens se rechargent. Le nord et le sud-est de la nappe ride. Centre-Alsace repasse à des niveaux normaux. Le Rhin reste toutefois en alerte renforcée, tout comme les bassins versants de la Bruche ou de la Mossigue.
1: Des mauvaises nouvelles au Racing avant la réception du PSG.
2: Le capitaine Ismaël Doucouré et l'ailier suédois Sébastien Nanassi sont toujours forfaits ce samedi quand le Racing va se frotter aux Parisiens, double champion en titre. La rencontre aura bien lieu à la Méno malgré les manifestations prévues samedi. En tennis de table, une Alsacienne joue la finale des championnats d'Europe à Ljubljana. Charlotte Lutz, la pongiste originaire d'Orfelden, disputera la finale du double mixte en duo avec Alexis Lebrun, l'un des deux frères star du ping-pong français. Ils affronteront demain des Allemands en finale. Il est 17h02 sur Ici Alsace.
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2: Et on fait un point sur la météo de ce jeudi, François.
1: Et on attend la pluie. On attend toujours la pluie. En tout cas, ce soir, ça ne sera pas le cas. On profite encore d'un temps calme. Cette nuit, un thermomètre qui va descendre quand même autour de 7 à 10 degrés au petit matin. Avec encore des brumes qui étaient bien présentes ce matin. Elles seront possibles encore demain matin. Même niveau que ce matin, mais demain, surprise, le soleil reviendra en force avec un ciel largement lumineux. Et côté température aussi, ça va grimper jusqu'à 22, voire 24 degrés dans l'après-midi. On est le 16 octobre, pas le 16 juillet. Quelqu'un peut prévenir le calendrier qu'il y a une erreur de saison, là, parce que là, il y a un problème quand même. Il faut être honnête. Allez, Régio Créative, l'art sans frontières. Ça se passe à partir de demain jusqu'à dimanche, de 10h à 18h, au caveau Sainte-Barbe, rue Sainte-Barbe à Célestat, pour découvrir gratuitement les œuvres d'une quinzaine d'artistes français et allemands. Des peintures, des sculptures, des photographies, des créations originales. Ça peut être très beau à voir à Célestat tout ce week-end, avec de quoi en prendre plein les yeux. Et pour y aller, vous vous rendrez à Célestat sans problème, c'est à partir de demain seulement. Mais pour l'instant, sur le réseau routier, autoroutier alsacien, les ralentissements habituels, j'ai envie de vous dire, sur Strasbourg, avenue du Rhin, avenue des Vosges, mais aussi route de Schirmeck. On pourrait faire une chanson là-dessus, puisque vous avez pris l'habitude maintenant. Par contre, sur la M35, pour l'instant, c'est relativement fluide, un peu de modération quand même, sur l'autoroute A4 de Reichstätt à Vendenheim. Il y a un petit peu plus de monde, mais ça va, c'est modéré. Ça reste sympa quand même. Allez, pour le reste de la région, qu'est-ce qu'on notera? On notera que pour l'instant, tout va bien sur le réseau routier, autoroutier, colmarien, célestadien et mulhousien. Tout va bien. Alors, pour que ça dure, et pour cela, vous respectez l'imitation du test, les distances de sécurité. Puis en cas de pépin, vous arrêtez sur une zone sécurisée. Vous nous appelez sur la ligne Infotrafic ici Alsace, 03 88 25 02 02.
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1: Allez, on va coller une grosse bise virtuelle sur votre hack avec l'élégant Alain Souchon et son intemporel. Baiser, bonne fin d'après-midi.

0: Ah ouais, on a envie de faire des talades tout de suite. Alain Souchon sur Ici Alsace pour adoucir les mœurs et remplacer avantageusement le café tiède. De toute façon, café tiède à cette heure-ci, pas une bonne idée.
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0: Bonjour tout le monde, youpi, bienvenue ici. Que vous ayez déjà quitté le bureau, que vous soyez encore en train de négocier votre liberté, posez-vous deux minutes. Sur Ici Alsace, le seul tableau qu'on veut voir, c'est celui des bonnes idées. Justement, on fait appel à votre génie de la débrouille. Vous connaissez une sortie sympa sans dépenser un centime ou autre chose, un truc gratuit en Alsace, faites passer l'info avec un message vocal sur notre WhatsApp au 03 88 25 15 15. On les attend tous les jours. Le matin et le soir, les bons plans, c'est comme les bretzels. Quand on en a, on les partage. C'est pas comme les Kleenex. Côté musique, Supertramp nous enveloppe dans un petit nuage de douceur. D'accord. Ce qui n'est pas forcément logique après une journée à courir partout, mais c'est justement tout le charme. Silto viendra aussi apporter sa touche personnelle à cette drôle d'histoire. Mais d'abord, jamais 203, sauf qu'avec ce duo-là, Joseph Kamel et Vita, une seule écoute devrait suffire à faire redescendre la pression et à chasser les nuages de votre fin d'après-midi. Que l'on vous souhaite d'ailleurs excellente ici, bien sûr. Youpi.
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1: Deux voix qui se marient parfaitement, hein. Enfin, pas Joseph, Kamel et Vita qui vont pas se marier. Ben non, jamais, jamais. Ils viennent de vous le dire ici, Alsace. Faut suivre un petit peu.
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1: Ben oui, on les attend, cette balade sympa, ce concert gratuit, une visite, un atelier, une astuce, un service utile. C'est par vocal, message vocal sur WhatsApp que vous nous envoyez tout cela au 03 88 25 15 15, comme Véronique l'a fait, pour nous donner rendez-vous ce week-end à Bichevillers. Ben oui, on l'écoute. Ouais.
3: Samedi le 17 octobre, l'Oasis de biodiversité de Bichevillers, en partenariat avec le Smithum de Haguenau-Saverne, vous propose deux ateliers de compostage domestique. Un premier atelier le matin à 9h30 et il y a un autre atelier l'après-midi à 13h30. La durée d'un atelier est de 2h. Les ateliers sont gratuits et sans inscription. Le lieu du rendez-vous, c'est à l'Oasis de biodiversité de Bichevillers, 7 rue des Casernes à Bichevillers. Merci. Au revoir.
1: Au revoir, Véronique. Bah oui, à l'Oasis. Ah, l'Oasis de biodiversité de Bichevillers, c'est ce samedi pour apprendre à bien composter entre amis. Si vous voulez, entre potes, quoi. On composte entre potes. Vous aussi, profitez de notre WhatsApp pour laisser votre message vocal avec ses bons plans en passant par ici. Non, pas par la lorgnette, mais par ici. Écoutez bien ce monsieur.
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0: J'adore cette chanson et j'adore Supertramp. Tout est logique, tout est bien, qui finit bien ici Alsace et tout commence bien aussi ici.
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0: Samedi soir, Strasbourg va transpirer du groove avec FFF à la laiterie, du funk, du rock, de l'énergie, bref, le genre de concert où même vos genoux se mettent à danser sans votre autorisation, dites donc. 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

0: 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Bah c'est bon tout ça là.
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0: Et pendant ce temps-là, Stilto, elle ne veut qu'une seule chose, qu'on l'aime. Mais nous, on l'adore. Elle a un doute, hein. Bah si, la preuve, elle arrête pas de le dire.
2: Faut que tu m'aimes.

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1: Silto, il faut que tu m'aimes sur Ici Alsace. Et la réponse est oui, on l'adopte sans aucune hésitation, mais je crois que ça ne sert à rien parce que Silto, elle ne nous entend pas. Par contre, il y a du monde qui a téléphoné pour les places d'FFF, rassurez-vous. J'en aurai d'autres à vous offrir. Hein. Et puis surtout, calmez-vous, parce que tout à l'heure, à 18h15, Marco Prince, le chanteur d'FFF, bah, il sera avec nous. C'est notre invité, l'invité du 17-19. C'est exceptionnel.
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1: Oh, je suis content. On va voir si vous méritez aussi vraiment votre carte de membre de l'Alsace. Dans quelques minutes, on jouera aussi à Bretzel ou pas Bretzel. On vous soumet des propositions, vous démêlez le vrai du faux et surtout, vous essayez de ne pas confondre culture régionale et menu Wienstube. Hein. Des places pour cette fois aller applaudir. Gauvin Serre, ce sera demain soir l'Eden de Sosheim. Préparez vos oreilles pour une chronique qui ressemble à un rêve un peu agité aussi. Winnie l'Ourson, Charlotte Gardin, Nelson et Hugo Frey se retrouvent dans Décibel avec Émilie Moiseiller. C'est le bazar, mais gardez quand même votre doudou à portée de main. On ne sait jamais comment tout cela peut tourner. Et on prolonge le voyage musical, direction l'Allemagne avec notre star du jour. Eh ouais, Nena, en 1983, elle nous apprenait à compter jusqu'à 99 en allemand. Un exercice pratique pour commander des bretzel outre-Rhin, non? N'est-il pas? Allez, après la pub, on prépare l'entrée en scène, on range les soucis dans la boîte à gants et on laisse la musique prendre les commandes pour les conducteurs. Les yeux restent bien ouverts, évidemment. Le spectacle s'écoute sans quitter la route des yeux. C'est le roi de la pop qui arrive juste après la pub, ici Alsace, bah oui.
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0: Oh yeah. Liberian Girl, Michael Jackson sur Ici Alsace. Une parenthèse de douceur royale avant de faire le point sur vos conditions de circulation. Oui, parce que il y a un bouchon sur la 35. On nous a signalé sur la 35 direction Bâle vers Apsheim, probablement un accident parce que les pompiers et une ambulance et la gendarmerie sont passés, nous dit-on. C'est quelqu'un qui nous a appelé sur la ligne infotrafic ici à Alsace, c'est qui nous a signalé donc ce problème sur l'autoroute A35. Oui, effectivement, il y a du rouge sur notre carte, donc ça devient compliqué, décidément. Que se passe-t-il sur la 35 quand on part de Bâle et qu'on va remonter sur Mulhouse? On ne sait pas. En attendant, méfiez-vous et surtout évitez le secteur si vous le pouvez encore. C'est le gros point noir de cette fin de journée parce que le reste, eh bien, les ralentissements habituels sur les grandes agglomérations. Sinon, les grands axes, c'est plutôt fluide en cette fin de journée, notamment sur Colmar, Célestat, ainsi que Strasbourg aussi sur la N35. Et que se passe-t-il sur la 355? Eh bien, tout va bien aussi. Sinon, ralentissement habituel avenue du Rhin, route de Schirmeck, hein, du côté des feux de Fergersheim aussi, un peu de monde. Et sur l'auto A4, du côté de Vandenheim, non, de Brumath, c'est un peu modéré, mais ça va, ça roule quand même, hein. Allez, 03 88 25 02 02, en cas de pépin, vous arrêtez sur une zone sécurisée avant de nous contacter. Du côté de la CTS, après les manifestations à Strasbourg, tout est rentré dans l'ordre, nous dit-on. Donc tout va bien, plus d'infos sur l'application ou le site internet de la CTS.
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0: Voilà, si vos idées sont encore un peu floues après 8 heures de travail, on règle la focale, on nettoie les lunettes et on monte le volume. Mais oui, on va vous faire du bien avec Ici Alsace et cette pépite des années 80, 1983. Ça ne nous rajeunit pas. Elle fait son encore en retour ici. Jackie Quartz dans vos oreilles maintenant. Bonne fin d'après-midi. En quoi?
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0: c'est comme ça qu'on dit aussi écoute chérie, j'aimerais faire une mise au point. Bon, en général, ça finit pas toujours très très bien. Merci Jackie à nous avoir appelé cette douloureuse. Ici Elsa, c'est clair, net et précis en tout cas. Comme un appareil photo. Ah ouais, appareil photo en fait. Ah bah d'accord, ok, merci.
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0: Ah, ne changez pas le réglage de votre téléviseur ni de votre radio, tout ça. Alors là, on a un ours qui cherche son goûter, une voix qui vous retourne le cœur, Nelson qui entre dans l'histoire, et Hugo Frey qui a probablement déjà sorti la guitare pour embarquer tout le monde sur son bateau. Émilie Mazoyer va tenter de garder le cap, mais avec Winnie à bord, quelqu'un a forcément caché le pot de miel dans la sono. Vous l'avez deviné, c'est Décibel. Hey, salut Émilie.
3: Salut tout le monde. Émilie, au rapport pour votre dose quotidienne d'actualité musicale. L'anniversaire du jour va vous faire retomber en enfance. Vous avez même le droit de verser votre petite larme.

ans, à 100 ans, sa première apparition avec ses copains, Maître Hibou, Coco Lapin, Tigrou et Porcinet, c'était le 15 octobre 1926, jour où le premier épisode de ses aventures sous la plume d'Alan Alexander Milne est sorti dans les librairies anglaises. Alors, petit détail croustillant, il y a 100 ans, Winnie l'ourson se baladait complètement à poil. Son petit t-shirt rouge n'est apparu que dans les années 30, quand Steven Schlesinger, un producteur américain, a acheté la licence aux Anglais pour lancer Winnie aux États-Unis. Charlotte Cardin avait annulé ses 4 derniers festivals de l'été car sa voix était toute cassée. Bonne nouvelle, c'est réparé et une nouvelle chanson vient d'arriver.

Memories, souvenirs, la nouvelle chanson de Charlotte Cardin, premier extrait de l'album Midnight, mon amour, qui sortira en janvier prochain. Si vous voulez en savoir plus, allez donc sur ici.fr ou votre application ici ou votre appli de podcast préférée pour écouter l'épisode de Décibel d'hier, mercredi 14 octobre. Charlotte Cardin était notre invitée. Dans les télécrochets pour enfants, on s'ennuie souvent avec des petits qui essaient de chanter comme les grands. Mais parfois, on tombe sur un ovni parfaitement réjouissant.

0: Ce garçon s'appelle Nelson, il a 15 ans, il vit en Martinique, chanteur lyrique depuis l'âge de 11 ans. Nelson avait participé l'an dernier à l'émission Prodige sur France 2, mais là c'est sur TF1 qu'il s'est illustré en remportant haut la main le concours The Voice Kids. Son projet c'est de mélanger la pop et la musique classique, on lui souhaite plein de réussite. Plus de peur que de mal pour Hugo Frey, 97 ans, qui a surpris la semaine dernière des cambrioleurs dans sa maison de Marly-le-Roi. Heureusement effrayé par l'alarme qui s'est déclenchée, les deux malfrats se sont enfuis et Hugues s'en est bien sorti.
1: C'est un fameux trois-mâts, fin comme un oiseau.
2: Remarquez, c'est un peu normal parce que Hugues ressemble de plus en plus à Jack Sparrow. Ah, attention, on cambriole pas un pirate. Hein. Merci Émilie, à tout à l'heure. Ce soir dans Décibel, vous recevez Mireille Dumas et Bilal Hassani. Mireille Dumas qui a réalisé un film documentaire inédit sur le chanteur Bilal Hassani, intitulé « Bilal Hassani, bat-toi comme une fille, mon fils », le documentaire qui sera disponible le 12 octobre sur la plateforme France Télé. Et figurez-vous qu'elle est diffusée le 19 à 21h sur France 4. On est le combien aujourd'hui? Je ne sais même plus. Ben, c'est depuis le 12 octobre en fait qu'elle est disponible. Voilà, qu'est-ce que je dis? Moi, je dis n'importe quoi, hein. Allez, à tout à l'heure, 19h.
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2: 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Et puis on apprend de choses qui sont alsaciennes ou d'autres qui le sont moins. Ou qui ne le sont pas du tout d'ailleurs. Mais on a besoin d'un candidat ou d'une candidate pour jouer avec nous au 03 88 25 15 15. On vous attend là. Allez, allez, allez, allez. Maintenant. Que vous soyez assis dans le tram, au volant, dans le ralentissement ou déjà calé dans votre fauteuil, la Norvège nous envoie son plus doux rayon de soleil pop, ce sera la charmante Lynn Marlin. Mais avant, ils ont combiné leurs deux voix de velours pour vous donner l'excuse parfaite pour ne pas répondre comme vous au téléphone ce soir. Marc Lavoine, Patrick Fiori, c'est sur ici Alsace, bonne fin d'après-midi avec nous. Et on nous appelle pour jouer là, s'il vous plaît.

0: City Down Here, Lynn Marley ici Alsace, une douce brise scandinave qui fait un bien fou aux oreilles. Et maintenant, on joue
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0: Bonjour Anne.
2: Oui, bonjour. J'enlève juste le haut-parleur parce qu'autrement c'est dérangeant. Bonjour, bonjour. Voilà, je coupe.
0: Qu'est-ce qui
2: est. Voilà, ça y est, c'est bon.
0: Vous étiez en train de faire quoi en fait, Anne?
2: En train de faire un gâteau au chocolat.
0: Oh, gourmande, gourmande. Mais vous avez raison, c'est pour quand?
2: À quatre mains.
0: Ouais. Ah bon, il y a qui?
2: C'est pour ce soir.
0: C'est pour ce soir? Et donc,
2: oui, oui, oui.
0: Et vous faites ça avec qui?
2: Mon amoureux.
0: Ah d'accord, vous mangez du sucre le soir, c'est bien ça. Ah bravo, bravo.
2: Non mais non, il y aura plein de monde, c'est pour ça.
0: Ah d'accord, ok, c'est un anniversaire peut-être.
2: Non, pas du tout, c'est une réunion, donc il faut toujours, le côté un peu moins positif avec ça le va. Positif. Voilà.
0: Bon, très bien, allez, avant le gâteau au chocolat, on va vous permettre peut-être d'aller voir Gauvin Serres demain soir au Dôme de Mutzig, mais d'abord, bretzel ou pas bretzel, est-ce que vous êtes prête, Anne?
2: Oui, j'espère y arriver.
0: On dirait une liaison par satellite, dites donc.
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0: Allez, premier, c'est un sportif. Hein. On va jouer avec des sportifs encore cette semaine, c'est une thématique. Hein.
2: Ça va.
0: Il y a votre amoureux qui est là, vous lui dites. Thomas Veuclair.
2: Oui.
0: Bretzel ou pas bretzel.
2: Oh, ah, ça c'est un cycliste, si je ne me trompe pas.
0: Mais d'accord.
2: Il est alsacien,
0: ben voilà. C'est du... Non, parce que vous allez me faire sa biographie.
2: Oui, bretzel, il est bretzel.
0: C'est bon.
2: Il est bretzel. C'est un cycliste.
0: Ouais, absolument. Mehdi Bala, bretzel ou pas bretzel?
2: Oh, ça me dit quelque chose encore. Oui, il me semble. Il a un lien avec Strasbourg,
0: bien sûr, c'est
2: oui,
0: bretzel.
2: Voilà,
0: il est né à Strasbourg, coureur de fond, 1500 mètres, médaille olympique à Pékin.
2: Ah oui, voilà.
0: Et Thomas Veuclair, né à Schiltigheim, ancien coureur cycliste, hein, bien sûr, bravo. Puis capitaine de l'équipe de France, me semble-t-il, en plus, s'il vous plaît.
2: Voilà, c'est pour ça que ça me disait quelque chose.
0: Allez, on va vous laisser.
2: On apprend plein de choses avec ici Alsace.
0: Tiens,
2: hein.
0: On vous laisse retourner à votre confection de gâteau au chocolat. Bonne réunion.
2: Oui.
0: Bisous à l'amoureux,
2: oui.
0: Anne. Et puis, bon concert demain soir au Dôme de Mutzig. Deux places pour vous. Allez voir Gauvin Serres.
2: Oh, génial. Merci beaucoup.
0: Bonne soirée.
2: Merci.
0: À bientôt.
2: Merci de même. Au revoir.
0: Au revoir.

Voilà, c'était votre leçon d'allemand du jour. Vous allez me réviser tout ça et puis vous allez chanter avec Nena parce qu'elle lâche les ballons. La pétillante Nena qui gonfle les 10 ballons. Et là, on a du souffle. Bonne fin de journée avec nous, ici Alsace.

0: Nena, en 1983. Ouais, ça veut dire qu'il a 43 ans le morceau. Et on parle toujours aussi bien l'allemand aujourd'hui.
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0: Eh oui, après les infos, 23 ans sans album studio, puis Ice Cream et maintenant You Scream. FFF semble avoir beaucoup de choses à crier, mais surtout à jouer. Marco Prince sera notre invité avant le concert de samedi prochain à Strasbourg. On parlera du retour du groupe et de ce fameux funk qui donne envie de danser même en faisant de la vaisselle. D'ailleurs, on aura encore des places à vous offrir pour ce concert de samedi soir. Si vous vous sentez un peu comme un mort-vivant après cette longue journée de boulot, voici le traitement choc par électrochoc guitare. Ici Alsace, avec la regrettée Dolores O'Riordan. Les Cranberries, c'est tout ça juste après la pub.
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0: Et Cranberries avec Zombie, c'est normal, c'est bientôt Halloween, dites donc.
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0: Et merci d'être avec nous en cette fin d'après-midi, début de soirée, dites donc les 18h. Info Robin Schmitt. Bonsoir Robin.
2: Bonsoir François, bonsoir tout le monde.
0: Un adolescent prévoyait de commettre un attentat en Alsace.
2: Ce jeune de 17 ans allait mener une attaque sur un établissement scolaire avant l'été. Bonsoir Camille Salcedo-Ruiz.
3: Bonsoir.
2: On l'apprend cet après-midi, son interpellation remonte au mois de juin.
3: Oui, c'est la DGSI, les services de renseignement qui ont procédé à son arrestation au début de l'été après 2 mois d'investigation. Les enquêteurs ont épluché les réseaux sociaux de cet adolescent et ils ont constaté qu'il faisait partie de la mouvance True Crime Community, une communauté en ligne qui glorifie les tueries de masse. Ses membres sont fascinés par les meurtres et incités à passer à l'action. Mouvance qui a fait l'actualité cette semaine puisqu'elle a également influencé cet adolescent à Aubagne dans les Bouches-du-Rhône qui a tiré sur son proviseur lundi. En ce qui concerne ce jeune de 17 ans en Alsace, il a été placé en détention provisoire en juin. On ne sait pas pour l'instant quel établissement a été visé. Une information judiciaire pour association de malfaiteurs terroristes est ouverte.
2: Merci Camille Salcedo-Ruiz. Lui est accusé d'avoir fomenté un coup d'État, mais surtout d'avoir orchestré l'enlèvement de Mia, 3 ans, dans les Vosges en 2021. Le militant d'extrême droite Rémi Daillé a été condamné à 6 ans de prison ferme. Aujourd'hui, décision du tribunal de Paris. La maman de la petite Mia, elle, a été condamnée à 2 ans de prison.
0: Une enquête ouverte sur le site de Stellantis à Mulhouse.
2: Un chauffeur polonais de 63 ans est décédé d'une crise cardiaque sur le site avant-hier et selon la CGT, c'est le 3e chauffeur qui meurt en 1 an et demi sur le site. Une enquête ouverte pour homicide près d'Agno après la découverte du corps d'une femme de 57 ans. Elle a été tuée de plusieurs coups de couteau à son domicile. Son fils âgé de 21 ans, atteint d'autisme sévère, est toujours porté disparu.
0: Une manifestation sauvage de lycéens sur la place de la République à Strasbourg.
2: Ils étaient moins d'un millier cet après-midi, selon nos estimations. Les lycéens toujours mobilisés pour demander plus de moyens pour leurs établissements. Ils rejoignent ce samedi la grève contre la vie chère. Ça fait 3 ans que le projet est en discussion, mais ça y est, l'éco-contribution des poids lourds a été votée ce jeudi par le Conseil régional du Grand Est. Cette taxe qui doit entrer en vigueur le 2 avril ciblera les véhicules de plus de 3 tonnes et demi. Et Franck Leroy, le président de la région Grand Est, assure qu'il n'y aura pas de concurrence avec la taxe poids lourd alsacienne.
4: La taxe est uniforme sur le territoire. Elle est au même niveau côté alsacien que côté Grand Est. Donc si vous voulez, on s'est arrangé avec la collectivité européenne d'Alsace pour que justement, il n'y ait pas de discrimination d'un territoire à l'autre. On a mené les études ensemble, on a étudié les impacts de cette éco-contribution de manière à les neutraliser. Et on va évidemment aider les entreprises alsaciennes qui, via un financement qui passera de la CEA vers la région, permettra de retourner vers les entreprises. C'est sur le point d'être adopté dans une prochaine commission permanente.
2: Les chauffeurs routiers ont d'ailleurs manifesté ce matin à Strasbourg et à Metz pour s'opposer à ces 2 écotaxes. Cet après-midi, le trafic des TGV est à l'arrêt entre Strasbourg et Paris. Les retards et les suppressions s'enchaînent sur les écrans des gares. Le trafic interrompu dans les 2 sens à cause d'un problème d'alimentation. Retour à la normale dans la soirée, nous dit la SNCF.
0: Il va faire 100 km de course en se faisant porter.
2: Un défi complètement fou à la Diagonale des Fous. Un colmarien de 67 ans va y participer. L'Ultra Trail commence ce soir à La Réunion, réputé pour être l'un des plus durs au monde. Mais ça ne décourage pas Bernard Buche-Fortin, qui est paralysé des 2 jambes. Il sera porté ce soir par une équipe de volontaires, Luc Dreosto.
5: 25 personnes, dont 2 kinés colmariens, porteront à tour de rôle par binôme Bernard Buche-Fortin sur sa Joëlette. Ce fauteuil roulant tout terrain muni d'une seule roue à travers les sentiers escarpés des magnifiques cirques de La Réunion.
6: Sur les parties roulantes, la roue est par terre. Mais la plupart du temps, c'est que du portage. La roue est en l'air et il me porte. Bien sûr, il y a des relais. Toutes les 35 à 50 secondes, il se relaye parce que c'est trop trop dur.
5: Champion du monde de paracyclisme en 1987, Bernard Buche-Fortin a vécu une première expérience en joëlette en 2021 pour découvrir le cirque de Mafate à La Réunion où s'est installée sa fille.
6: Au début, j'étais un peu réticent de se faire porter par des gens et de ne pas pouvoir les aider. Et de voir souffrir pour moi, c'était très dur. Une fois qu'on est pris dans l'action, c'est génial. Pour moi, c'est vraiment du sport à l'état pur. Il y a entrée de résilience, plein de choses.
5: Bernard Buche-Fortin s'élance donc ce soir sur la mythique diagonale des fous en portant un message. Le handicap n'empêche pas l'aventure, il la transforme.
6: Les gens qui ont vraiment un handicap très lourd, on peut les emmener partout, grâce à la joie d'être. C'est vraiment magnifique. J'ai même pas assez de mots pour les remercier parce que ça va être grandiose et génial.
5: Son aventure sera filmée par un vidéaste parisien et sa diagonale des fous fera l'objet d'un documentaire d'une cinquantaine de minutes.
2: Voilà pour cette aventure incroyable de 100 km sur les 170 que compte la diagonale des fous à la Réunion. Enfin, des mauvaises nouvelles au Racing avant la réception du PSG ce samedi. Le capitaine Ismaël Doucouré et l'ailier suédois Sébastien Nanassi sont toujours forfaits pour ce samedi. Le Racing va se frotter aux Parisiens, le PSG double champion d'Europe en titre. Il est 18h05 sur Ici Alsace.
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2: Quelle est la météo de ce soir, François?
0: C'est de la douceur en Alsace, les nuages qui font quelques apparitions, mais le parapluie peut rester au placard, hein, puisque cette nuit prévoyait entre 8 à 12 degrés au petit matin. Demain, vendredi, changement de décor, après une matinée parfois un peu brumeuse, de belles éclaircies devraient s'imposer, des températures qui vont grimper jusqu'à 20, voire 23 degrés dans l'après-midi, ce qui ne nous empêchera pas d'aller à Kems, puisque ce sera samedi et que samedi, on prévoit de la pluie. À Kems, après-midi, jeu de société de 14h30 à 16h à la médiathèque au fil des mots à l'Eugène Moser à l'espace Redan de Kems. Venez jouer gratuitement en famille dès 5 ans, vous apportez vos jeux préférés, mais vous gardez à l'esprit que les disputes au Monopoly ne sont pas comprises dans le programme. Attention. Et puis arrêtez, la rue de la paix, c'est pour moi. Comment dites donc. Concernant vos conditions de circulation sur la route, sachez que pour le moment, c'est plutôt pas mal en cette fin d'après-midi. Petit ralentissement sur la 35 aux alentours de Sirens, mais rien de méchant. C'est ce qu'on voit sur notre carte. Je fais un petit coup de souris, la carte elle a filé, là, j'ai dit voilà, je vais plus vite que. Voilà. Si regardez, hop, quand je fais ça avec la carte, vous avez vu, c'est merveilleux. La technologie quand ça fonctionne, c'est merveilleux. Colmar Célestat RAS sur Strasbourg, ralentissement habituel, là, bien sûr, ou de Schirmeck, avenue du Rhin, avenue des Vosges, également M350, et puis sur la 4, la M35, il y a rien, et la 355, ça roule, et sur la 4, c'est modéré aux alentours de Brumat. Vous êtes témoin de soucis de perturbation? Allez consulter. Non, je plaisante. Arrêtez-vous sur une zone sécurisée et appelez-nous sur la ligne info trafic ici Alsace 03 88 25 02 02. Faut que je me calme.
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0: Décollage pour le continent africain pour une leçon d'humanité de rythme absolument magique. C'est le Zulu blanc Johnny Clegg en Savuka ici Alsace.

0: Ah, Sim Bonanga, par le regretté Johnny Clegg and Savuka sur Ici Alsace. Un hymne universel qui donne des frissons à chaque écoute.
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0: Eh, hey, samedi soir, on oublie les soucis, on desserre la ceinture, on laisse le groupe faire le travail. FFF va débarquer à la laiterie de Strasbourg, ce sera samedi 17 octobre. Normalement, Marco Prince sera avec nous pour en causer, mais pour l'instant, il n'est toujours pas là. Je tremble. Et pour vous accompagner en cette fin de journée, on vous fait un signe. Par des as, mais des as, des Ace of Base, bien sûr. Oui, c'est, on parle pas de l'oiseau, hein, bien sûr, le signe. Mais d'abord, on regarde les bons moments de la journée. On jette les pépins à la poubelle. La voix envoûtante de la Québécoise la plus en vogue débarque ici à Alsace. C'est Charlotte Cardin qui était l'invitée d'Émilie Mazoyer hier soir. Elle égrène ses souvenirs ici à Alsace.
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Et en attendant, fais-moi un signe. Non, non, c'est pas celle-là. C'est le quatuor suédois qui vous le fait en anglais. The Sign, ça s'appelle Ace of Base.

0: Bernard Lavillier, Jimmy Cliff, avec mélodie, tempo, harmonie, tout est dit, j'ai envie de vous dire, avec Ici Alsace.
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0: Allez, pour aller jusqu'à 19h, encore du bon, de l'Outre-Rhin et de l'écran plat. Mais où est-ce qu'on ira? Bah, en Allemagne, avec une info insolite qui nous vient d'une coupure de courant. Mais pourquoi il veut nous raconter ça? On vous dit tout dans un instant. Du côté de la télé, après Cauchemar en cuisine, ce sera Alerte à l'hôtel. Et bien sûr, sur quelle chaîne? Sur M6, on sera tout avec Patrice Gosquin, ça promet. Pour l'ambiance, on est cool avec Frankie Goes to Hollywood. Ah oui, non, en fait, on est plutôt relax ici. Ouais, d'accord, ouais, okay. Excusez-moi, j'ai pas bien noté. Mais d'abord, on injecte une dose massive de funk et de charisme chez vous, à défaut de Marco Prince. On aura le patron du groupe mondial qui pose ses valises sur Ici Alsace avec Bruno Mars. Ici, mais après ceci.
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0: On adore Bruno Mars, même en octobre. Oui, bon, faut que j'arrête de la faire, ça là. C'était au My Soul sur Ici Alsace. Bougez pas parce qu'on aura encore des cadeaux. Cadeaux cinéma pour les petits et les grands au Star à Strasbourg. Non, mais pour l'instant, on fait le point sur vos conditions de circulation sur la route. Puisque pour l'instant, eh ben, ça s'arrange quand même, hein. Enfin, il n'y avait pas de grosses, très grosses difficultés en cette fin de journée. Puisque dans le Bas-Rhin, on n'a rien à vous signaler d'important. Concernant vos conditions de circulation, c'est plutôt optimal en cette fin de journée, c'est tranquille. Ah bah tant mieux pour vous, parce que vous rentrez tranquillement à la maison sans avoir de grosses difficultés sur le réseau routier, autoroutier. À part peut-être si vous êtes sur la route de Schirmeck, mais bon, c'est pas trop méchant, rassurez-vous, c'est modéré. C'est calme aussi du côté de Célestat et de Colmar, et puis alors le reste, on est dans le sud de la région, et là aussi tout va bien. Allez, petit bémol, mais pas méchant, à Kingersheim. Voilà, sinon, si vous êtes témoin de soucis de perturbation, hein, le bon réflexe, comme d'habitude, on s'arrête sur une zone sécurisée, puis on nous contacte sur la ligne Infotrafic, ici Alsace, 03 88 25 0202.
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0: Allez, on prend pas de gondole ni de, on paye pas de taxes touristiques pour voyager au bord des canaux italiens. C'est le charmeur de la chanson française qui vous emmène. Julia Clerc avec Ici Alsace.

0: Ah oh bah ça, quelle idée, ça dit Madrid.
1: Pourquoi l'appeler Venise? Pourquoi pas l'appeler Denise, tout simplement? C'est quand même... Enfin, je sais pas, enfin, je dis ça, c'est quand même plus courant. Allez, bougez pas, parce que maintenant, c'est cadeau.
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1: 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Extrait.
3: Elle a une très belle voix. Et ses yeux.
4: T'es gentil, toi.
3: Elle s'appelle Carmen.
1: Dans les ruelles de Séville, Salva, Belen et leur bande de gamins des rues vont affronter tous les dangers pour éloigner la menace qui plane sur Carmen, jeune femme libre et flamboyante. Le destin de Carmen, oiseau rebelle, est entre leurs mains. C'est inspiré de Georges Bizet, c'est magnifique, c'est un très beau dessin animé qu'on vous invite à aller voir au 03 88 25 15 15. On a deux places à vous offrir dès maintenant, faut juste nous appeler et hop, vous irez samedi au Star à Strasbourg. À vous de jouer. Allez, bonne chance à tous.
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0: Ting, ting, ting, ting. Je fais bien la cloche. Ouais, je suis. Je suis le roi des cloches. Soirée mondaine, Auria, ici Alsace, une pépite fraîche sautillante pour égayer votre pré-dîner avant de regarder la télé.
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0: Et on a notre spécialiste Patrice Gascoigne qui en mate les coulisses. Oh, petit canaillou. Et aujourd'hui, Patrice, vous nous faites découvrir une nouvelle émission qui arrive ce soir sur M6, une émission qui s'appelle Alerte à l'hôtel.
3: Vous voyez quand Philippe Etchebest découvre effaré l'état de la cuisine d'un restaurant qu'il doit sauver ? Eh bien ce soir, on aura la version hôtel.
4: C'est pas aux normes, mais c'est dangereux. Quelqu'un peut être électrocuté. C'est la folie. Moi, j'ai jamais vu ça.
5: Espérons que ce soit mieux de l'autre côté du mur, dans ma chambre.
4: Bah, elle est pas faite, la chambre. J'arrive pas à le croire. Le lit est même pas fait. Les draps sales, là. Mais dans cet hôtel, ça s'arrête jamais.
3: Dans Alerte à l'hôtel, ils sont deux experts à avoir pour mission de sauver un hôtel en grosse difficulté. Fred Siriex, figure incontournable de l'hospitalité au Royaume-Uni, et Pauline Pétard, une spécialiste du redressement hôtelier. Passé le constat, souvent assez terrible, comme on l'a entendu dans l'extrait, nos experts ont un mois pour transformer durablement l'hôtel, en l'occurrence ce soir, un hôtel situé à Souples-le-Loing, en Seine-et-Marne. J'ai rencontré l'un de ces experts, Fred Siriex, qui passionne déjà des millions de téléspectateurs, mais outre-Manche, puisque cela fait 15 ans qu'il est présent sur une chaîne britannique avec le format anglais, le format original de Alerte à l'hôtel. 15 ans qu'il plaît à nos voisins avec son accent français. Mais est-ce que le charme va agir en France ? La réponse de Fred Siriex.
6: Je sais pas. Ça dépend des téléspectateurs, de ce qu'ils pensent de l'émission. C'est à eux de décider.
3: Ça fait quoi finalement d'aller maintenant montrer sa tête sur une chaîne française ?
6: Alors je suis ravi parce que ma mère va pouvoir regarder mes émissions sans les sous-titres. Ses copines lui ont envoyé plein de messages pour dire « Ton fils est à la télé, il va passer sur M6. » Donc ma mère est ravie et je suis ravi moi aussi.
3: Votre maman qui est à Limoges ?
6: Elle est à Limoges.
3: Est-ce qu'il y a plus ou moins d'appréhension de faire la télé en France qu'en Angleterre ?
6: L'appréhension pour moi, c'est la langue en fin de compte, parce que ça fait 35 ans que je suis en Angleterre, je travaille en Angleterre, le business se fait en anglais. Et la deuxième chose, c'est la façon de faire la culture française par rapport à la culture britannique. Donc ça, c'est vraiment différent. Mais bon, moi, je suis français, je ne suis pas britannique. Donc en fin de compte, c'est une question de se réadapter très rapidement et facilement aux façons de faire ici.
3: Et dès ce tournage, c'était un petit peu différent de la manière de tourner que vous avez faite en Angleterre ?
6: Ce que j'ai adoré, la première email que j'ai eue, ce qu'on appelle call sheet, tout est marqué avec les grands détails, ce qu'on fait de 8h à 9h à 10h, etc. Et après, il y avait un gros passage gras, c'était lunch de midi à 2h. Et il y avait le menu et le vin à côté et café. En Angleterre, on n'a pas ça. Et ça, j'ai adoré.
3: Grâce à Fred Siriex, on sait qu'on mange bien sur les tournages de Alerte à l'hôtel. Première mission ce soir sur M6.
0: Ouais, Patrice, en tout cas, heureusement qu'il ne parle pas cuisine. Hein, parce qu'on sait, la cuisine anglaise, on a envie de pousser des cris genre... Non, mais c'est pas faux. Ah, il a raison. Ah oui, c'est comme ça, c'est la vie. Les coulisses télé qu'on retrouve aussi sur l'application ici. Oui, bon, ça va, je vais vous laisser la place un instant. Allez, une ordonnance médicale officielle du début de soirée. On déserte le stress, on se pose, on coupe le cerveau, on respire et on écoute Frankie Goes to Hollywood avec ici Alsace. C'est parti.

0: Frankie Goes to Hollywood avec Relax sur Ici Alsace. Pas sûr d'avoir été efficace ça sur le coup parce que c'était plutôt agité comme, comme chanson. Enfin bon.
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0: C'est le meilleur moyen de savoir ce qui se passe au niveau de l'actualité de l'autre côté du Rhin avec nos voisins. Et aujourd'hui, on va retrouver la police allemande qui a découvert une plantation de cannabis un peu par hasard, Élise Ulattard.
5: Pas de chien, pas de contrôle de véhicule avec des kilos de drogue cachés dans le coffre, ni même de dénonciation d'un complice. Non, c'est une coupure de courant qui a mené la police allemande jusqu'à une immense plantation illégale de cannabis. L'histoire a eu lieu la semaine dernière à Kussel, au nord-est de Sarrebruck, dans le Bade-Wurtemberg. Tout a commencé avec ce mystère auquel le fournisseur d'électricité était confronté. Toute une rue se retrouve d'un coup sans courant. Mais alors, d'où vient cette coupure, Hubert ? Je vous le demande. Les employés de la société découvrent des câbles électriques trafiqués. Ils suivent la piste jusqu'à une maison abandonnée de plusieurs étages. Et là, une véritable forêt de cannabis à tous les étages. Le sol est recouvert de plants. Et au plafond, les cultivateurs avaient installé un système assez sophistiqué de lampes et d'aération branchées illégalement sur le réseau. La police a donc dû procéder au nettoyage. Toutes les plantes ont été détruites et évacuées. L'installation électrique a été démontée. Les enquêteurs ont également saisi des plants et des fleurs déjà conditionnées, prêts à être vendues. Alors selon les premiers éléments, cette plantation était exploitée depuis longtemps par des professionnels de manière illégale. Il faut préciser illégale, hein, puisque depuis plus de 2 ans, le cannabis est légalisé outre-Rhin. C'est très encadré, il est réservé aux personnes habitant en Allemagne, ils ne peuvent pas avoir plus de 25 grammes sur eux sur la voie publique et pas plus de 3 plants à la maison. Des clubs de consommateurs ont d'ailleurs été créés, ils permettent d'organiser ces plantations collectives, mais la vente de cannabis est toujours interdite en Allemagne.
0: Bah voilà, merci Élise Ulattard pour nos voisins du Rhin. Allez, alors, il nous faudra quoi ? 7 secondes, c'est le temps qu'il faut pour tomber sous le charme de ce duo légendaire qui a fait le tour de la planète. Ah ouais, qui a fait tourner les têtes aussi. Non, c'est pas à cause du sujet évoqué juste avant. Rassurez-vous, c'est juste la musique. Laissez-vous bercer d'ailleurs, vous aussi, sur Ici Alsace avec Yusundur, Néné Chéri. Ça, c'est un début de soirée plutôt pas mal. Et le soleil qui est en train de se coucher tranquillement sur la région.

0: Peu importe, Zazie avec Peu importe. Mais oui, sur Ici Alsace, l'enthousiasme à l'état pur pour aborder ce dernier virage.
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0: Ce soir, à 19h dans Décibel, Mireille Dumas reçoit... C'est Émilie Mazoyer qui reçoit Mireille Dumas et Bilal Hassani. Oui, parce qu'elle a réalisé un film documentaire inédit sur le chanteur Bilal Hassani que vous pouvez voir déjà sur France.tv, mais que vous pourrez voir à la télévision le 19 octobre. 20h, Éric Bastien recevra la célèbre Stéphanie Jiquel, sportive de l'extrême. Non, il n'y a pas de pari dans la vie. Votre dose de tube des années 80 qui Laurent Petitgomme et puis de la chanson française. Tout cela pour bien commencer votre nuit. Allez, guitare en rythmique, flamenco au sommet, les palmas en feu. On sort les castagnettes virtuelles sur Ici Alsace. Chic, chic, chic, king. J'allais dire Chico, les gypsies. Non, non. C'est les Gypsy Kings qui s'enflamment après la pub seulement ici Alsace.
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0: Joby, Joba. Oui, je suis très en retard. C'était les Gypsy Kings à l'instant ici, Alsace. Et très bonne soirée à vous.
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0: Et merci de votre fidélité. Dites donc, il ne serait pas 19h? À 19h, c'est le rendez-vous avec les infos.
2: Une scène chaotique dans un lycée à Saint-Denis, en Seine-Saint-Denis, en plein mouvement des lycéens ce matin, alors que l'établissement était de nouveau bloqué. Des policiers sont intervenus à l'intérieur du lycée Paul-Éluard. Ils sont venus arrêter un jeune avec la collaboration du proviseur, mais le corps enseignant s'y est opposé. Damien Mestre, vous êtes à l'entrée du lycée pour le récit de cette arrestation avortée.
3: Oui, tout commence ce matin avec un nouveau blocus devant l'établissement. Les élèves manifestent, le climat est tendu avec les policiers et quelques heures plus tard, deux agents de la brigade anticriminalité en civil rentrent dans l'établissement, tentent d'interpeller un élève identifié quelques heures plus tôt pour un outrage. Les professeurs s'y opposent, scène totalement chaotique avec une grande bousculade dans les escaliers. L'élève en question s'appelle Bilal, il a accepté de répondre à nos questions il y a quelques minutes. Il décrit une scène assez violente.
4: Il me tenait par derrière, au niveau de la nuque, genre il me pousse dans l'escalier en me tenant, en me serrant fort contre les profs et tout, il me pousse. Genre ok, j'aurais pas coopéré, j'aurais essayé de m'enfuir ou quoi, ok je comprends, mais là à aucun moment j'essaie de m'enfuir ou quoi, il doit pas faire ça.
3: Lui évoque un accrochage ce matin avec les forces de l'ordre, reconnaît avoir insulté un policier mais ne comprend pas pourquoi il s'est fait interpeller dans son lycée avec l'accord du proviseur.
4: Je suis comme sous le choc, surtout venant du proviseur. Il est censé protéger ses élèves, pas les dénoncer.
3: Et face à la pression des professeurs, il n'a finalement pas été interpellé. Les professeurs, eux, manifestent ce soir devant le commissariat local et réclament par ailleurs la démission du proviseur du lycée.
2: Et puis on apprend à l'instant qu'une enquête est ouverte pour violence envers les policiers, que 4 personnes ont été interpellées ce soir. De son côté, le Premier ministre estime que le mouvement lycéen s'est transformé en mouvement de violences urbaines. Sébastien Lecornu qui évoque des violences dont l'intensité a encore augmenté ces derniers jours. Le ministre de l'Éducation nationale affirme de son côté que des décisions seront communiquées d'ici fin octobre concernant Parcoursup. Édouard Geffray qui recevait une nouvelle fois les syndicats lycéens cet après-midi en visioconférence. Autre sujet d'inquiétude pour le gouvernement, l'appel à manifester contre la vie chère ce samedi partout en France avec une éventuelle convergence des luttes entre gilets jaunes, lycéens et syndicats, avec un appel à se mobiliser contre la hausse des carburants et la baisse du pouvoir d'achat. À ce stade, Aurélien Tirard, 250 actions sont envisagées.
5: Oui, il s'agit de rassemblements spontanés, notamment sur des ronds-points sur le format gilet jaune, avec des appels à blocage aussi, des barrages filtrants. Toutes ces actions sont en train de se structurer sur l'ensemble du territoire. Le ministère de l'Intérieur suit de près leur préparation et rappelle ses instructions. Les blocages durables d'équipements, de sites et d'axes de transport sensibles ou tentatives d'exaction feront, je cite, l'objet d'une intervention ferme et immédiate des forces de l'ordre. À cela s'ajoute une 60aine de manifestations. Le ministère de l'Intérieur craint que les principaux cortèges à Paris et dans les grandes villes ne soient débordés par la mouvance d'ultra-gauche avec des prises à partie des forces de l'ordre. C'est l'analyse des services de renseignement qui craignent aussi à Paris la venue samedi de plusieurs centaines d'individus violents, des personnes déjà présentes selon le préfet de police lors de la dernière manifestation parisienne et qui s'en sont pris aux policiers et ont pillé des commerces.
2: Et en plein débat budgétaire, les députés viennent de rejeter une mesure bien impopulaire, le plafonnement d'un abattement fiscal pour les retraités. Elle prévoyait d'abaisser de 4 400 à 3 000 euros le plafond de l'abattement de 10% qui est applicable aux pensions de retraite pour le calcul de l'impôt sur le revenu. Le gouvernement imaginait récupérer ainsi 1,4 milliard d'euros avec la mesure. Vous connaissez forcément au moins une de ses chansons, la cultissime Happy Birthday. Elle est évidemment signée Stevie Wonder, le roi de la soul américaine aveugle de naissance. Et ce soir à Paris, pour un concert événement à l'Accor Arena, l'artiste vient fêter les 50 ans de son album Song in the Key of Life. Un album cultissime rempli de tubes que l'on chantonne avec Yann Bertrand. Le concert est évidemment complet.
6: 21 titres, 1h40 de musique entre soul, funk, pop à son apogée. Songs in the Key of Life est un monument. succès commercial, le disque est façonné dans ses moindres détails par Stevie Wonder, chanteur, musicien, producteur, Frédéric Adrian, auteur d'une biographie parue au Castor Astral.
7: Bah, c'est une succession de tubes absolument improbable. Quand on les entend, on a du mal à se dire que ces choses-là ont 50 ans. C'est un disque, allez le mettre et demandez-vous si vous n'êtes pas trompé, si vous n'avez pas mis un best-of à un moment.
6: Stevie Wonder chante sa fille à peine née, rend hommage à Duke Ellington, évoque ses joies et ses peines, ses combats face au racisme des années 70.
8: It's a bloody scene.
6: Il livre aussi une œuvre parmi les plus acclamées, reprises et samplées de l'histoire.

0: très clairement dans les disques de Stevie Wonder, le plus influent, celui qui a été le plus écouté, le plus entendu, le plus repris, le plus retravaillé par les autres musiciens.
1: Et ce soir, à Paris, l'on donnera toute la texture en live, 12 ans après son dernier passage en France.
2: Un reportage qui fait du bien au moral, signé Yann Bertrand.
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5: En Alsace, la météo ne prévoit pas de grands numéros de pluie ce soir. Le ciel restera variable et les températures tourneront autour de 8 à 12 degrés. Demain, vendredi, après un réveil parfois frais ou brumeux, le soleil devrait prendre ses aises au meilleur de l'après-midi. On attend 20 à 23 degrés. 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Mais oui, c'est avec Émilie Mazoyer. Bonne soirée à tous.
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7: Salut à toutes, salut à tous. J'espère que vous allez bien ici. C'est Décibel et jusqu'à 20h, on s'occupe amoureusement de vos petites oreilles. On va même vous donner un petit conseil télé puisque nos invités du jour, Bilal Hassani et Mireille Dumas, viennent nous parler d'un documentaire que Mireille a réalisé sur Bilal. Bilal Hassani, bat-toi comme une fille, mon fils, sur le parcours donc de ce jeune artiste mis en lumière il y a maintenant 7 ans. Quand il représentait la France à l'Eurovision.

toi comme une fille. Mon fils, Mireille Dumas et Bilal Hassani sont ce soir nos invités. Ils vont venir nous en parler tout à l'heure. Et puis également au programme de ce jeudi 15 octobre, l'anniversaire d'une fermeture un peu triste pour les fans de punk. Un petit Jacques Higelin, ça fait jamais de mal. Un coup de cœur pour Ambrielle. Et puis un blind test consacré au système solaire. Si ça vous dit de venir jouer avec nous, vous pouvez d'ores et déjà appeler le standard ou Maïma vous y attend. 0810 055 056. Allez, on commence cette soirée avec des nouvelles de Muse. Bah oui, comme les grands festivals d'été français ont fait leurs premières annonces pour lancer les éditions de 2027. Eh bien, c'est Muse qui sera tête d'affiche en Bretagne, aux Vieilles Charrues, dans les Hauts-de-France, au Main Square Festival, et puis également en Franche-Comté, aux Eurockéennes de Belfort. C'est chouette, hein, les fans du groupe sont ravis, en fait, s'ils viennent autant nous voir, les petits amis de Muse. C'est que la sortie en juin dernier de leur 10e album, The Wow Signal, n'a pas été le wow espéré. Alors pour reconquérir le public, eh ben on vient leur faire coucou. Voici Muse.

0: merveille de Feeling Good. Vous connaissez sans doute aussi la version Nina Simone. Mais pour la petite histoire, Feeling Good, c'est une chanson qui date même d'avant Nina Simone et qui avait été écrite dans les années 60 pour une comédie musicale. Nos petits amis de Muse, en plus du Main Square Festival des Vieilles Charrues et des Eurockéennes, seront sur scène à Paris le mois prochain, en décembre à Montpellier et en janvier à Bordeaux et Lyon.
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0: Et c'est l'heure du coup de cœur de Décibel, une jeune artiste qui s'appelle Ambrielle. Elle est très très fan de Amy Winehouse et Lady Gaga. Elle les a écoutées en grandissant et croyez-moi, ça s'entend. Elle a 23 ans, elle vient du sud de la France, de Saint-Raphaël, très exactement. Le grand public l'a découverte dans The Voice, où elle faisait partie de l'équipe d'Amel Bent. Ensuite, elle a rejoint l'aventure Starmania, nouvelle version. Elle était la doublure de Sadia, mais quand même, elle était dans Starmania. Et puis maintenant, elle trace sa route avec une chanson bien à elle. WTF, ça veut dire What the fuck. Un vrai coup de cœur pour l'équipe de Décibel. Découvrez mes amis, Mademoiselle Ambrielle.

0: Notre coup de cœur du jour, elle s'appelle Ambrielle et sa chanson What the Fuck, qui s'écrit WTF si vous la cherchez sur les plateformes de streaming. Allez, bougez pas les amis, à suivre l'arrivée de nos invités Mireille Dumas et Bilal Hassani qui vont vous donner envie de regarder la télé.
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5: Timéo, le chasseur.
6: Il était 5h du matin, on avançait dans les marais, couvert de brume.
5: Révélé par The Voice Kids, Timéo Béas est un jeune chanteur originaire de

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1: Ah, je suis très très contente de mon plateau d'invités de ce soir. Deux habitués de Décibel, mais ils n'étaient jamais venus ensemble. Bonsoir Mireille Dumas.
2: Bonsoir.
1: Et bonsoir Bilal Hassani.
3: Bonsoir.
1: Bilal Hassani, auteur, compositeur, interprète. On s'est vu il y a très très peu de temps pour la sortie de l'album.
3: On se voit beaucoup.
1: Bonsoir
3: moi,
1: Paris.
3: Ça me fait plaisir.
1: Ah, moi aussi, moi aussi. Et c'est en 2019 que le grand public découvre Bilal Hassani, qui représente fièrement son pays à l'Eurovision.

0: Ce soir-là, tout le monde était devant sa télé, mais aussi Mireille Dumas, journaliste, réalisatrice, productrice, animatrice de télévision. On l'a vu depuis Ballet Masque, Vie privée, vie publique, et puis la série de portraits que vous avez fait, Mireille, que ce soit Lynn Renault, Brigitte Bardot ou encore Hugo Frey. Vous adorez les personnalités atypiques. Alors ce soir-là, quand vous avez vu Bilal à l'Eurovision, c'était le coup de foudre immédiat.
1: J'ai craqué. Je le trouvais gracieux, je le trouvais fragile, je le trouvais fort, je trouvais que du haut de ses 19 ans, voilà, il venait avec un courage incroyable, voilà, sur cette scène, chanter ce qu'il était, assumer ce qu'il était, même s'il le faisait encore assez timidement, on va le voir, par rapport à aujourd'hui, mais je trouvais ça absolument formidable. Voilà, il m'a beaucoup touchée ce jour-là. Wow. Mais je ne savais pas qu'un jour...
0: Vous feriez un documentaire sur lui ?
1: Non, je ne le savais pas encore.
0: Ah, alors à quel moment, justement, tous les deux, vous parlez de ce documentaire ? Parce qu'il faut bien dire que ce n'est pas un portrait qu'on peut faire sans la participation de l'artiste. Ce film, Bilal Hassani, Bat-toi comme une fille, mon fils, qui est déjà disponible sur France.tv et que vous pourrez voir à la télé lundi prochain sur France 4, c'est vraiment une collaboration entre vous deux. C'est-à-dire que vous, Mireille, évidemment, vous posez les bonnes questions, mais vous, Bilal, évidemment, vous apportez des réponses que vous n'avez jamais apporté ailleurs, il me semble. Et aussi, il y a plein d'archives qu'on n'avait jamais vues. Donc, c'est vraiment un boulot à deux. Comment vous avez procédé ?
2: Je dirais déjà que c'est notre rencontre, elle s'est faite sur un plateau télé. Et je parlerais même d'une collaboration à trois, en réalité, avec ma maman.
0: Amina, elle est dans le film.
2: Qui est dans le film, qu'on interroge aussi, et qui a un rôle aussi important dans le travail... à la fois d'organisation, parce que le tandem, il s'est beaucoup fait entre Mireille et elle, et aussi sur l'accompagnement au niveau des archives, pour pouvoir un peu toujours épauler mes propos avec des images qui sont réelles.
0: Ouais.
2: Et donc voilà, je pense que ma maman, elle travaille sur ce documentaire depuis 2001 peut-être. Et nous, on a commencé en 2025.
0: Mireille, à quel moment vous êtes dit c'est un sujet.
1: Non, ce qui est vrai, c'est que j'ai eu un coup de foudre pour le couple aussi de Bilal et de sa mère sur effectivement un plateau de télévision. J'ai trouvé qu'ils avaient une relation tellement forte, tellement justement qui était aussi il y avait une force incroyable pour affronter l'adversité aussi. Il y avait un amour conditionnel de la part de sa mère sur Bilal et réciproquement. Donc ça m'a énormément touchée. Et là, je me suis dit qu'en plus de la personnalité évidemment de Bilal, de l'artiste qu'il est, j'ai eu envie de plonger, parce que je ne connaissais pas justement son répertoire, d'entrer dans son univers. Et je me suis aperçue qu'il se racontait depuis qu'il était tout jeune, non seulement sur les réseaux, mais dans ses chansons que j'ai découvertes, qui sont vraiment, c'est très touchant. Et là, c'est vrai que Amina, la maman de Bilal, a été un trait d'union entre nous dans le travail, etc. Parce que bon, Bilal, il organise ses concerts, il prépare ses albums, etc. Et avec Amina, on pouvait échanger sur toutes ses archives. Mais ça a été un travail. Moi, je n'ai jamais, il le sait, Bilal, je n'ai jamais travaillé autant sur un.
0: Ah, mais c'est le pire bosseur de l'histoire.
1: Non, mais parce qu'il y avait tellement de.
0: Il faut se mettre au diapason.
1: Imaginez qu'il fallait dérocher. Oui. Il parle sur les réseaux depuis qu'il est tout petit.
0: Mais oui.
1: Il a écrit plein de chansons.
0: Il y a beaucoup
1: de matière. Il faut aller chercher ce qui a du sens. Et je voudrais finir. C'est vrai qu'il a été mis à contribution et je le remercie énormément de quelque chose, parce que je lui ai demandé un effort considérable. Bilal, il est habitué. Maintenant, il fait de la souvent, il est dans l'actualité, donc ce qu'on appelle, entre parenthèses, de la promotion. Et donc, dans ce personnage public, médiatique, il arrive toujours dans son personnage scénique, c'est-à-dire l'idéal de cette pop star dans laquelle il se projette.

0: Donc, et il arrive toujours comme ça.
1: Coiffé, maquillé, perruqué, bien, magnifique.
0: Tout à fait, avec ses codes dits féminins. Et Bilal me dit, mais moi au départ, avant, il me dit, mais moi s'il y a plusieurs caméras, moi je veux apparaître comme ça. Et ça a été une discussion, hein, Bilal. J'ai dit, Bilal, s'il te
2: un
0: plaît.
2: Bras de fer, un bras de sur fer sur plusieurs semaines.
1: Ouais. Tu voulais pas être filmé au naturel. Et pourtant, tu l'es la moitié du documentaire à peu près.
2: Oh, oui, oui, bien sûr.
1: T'as compté les minutes, mais c'est ça.
2: J'ai compté les secondes, mais en réalité, j'ai fini par comprendre parce que c'est vrai qu'il y a un truc de plus évident pour moi quand il s'agit de discuter, de me montrer, on va dire, au naturel sur mes réseaux sociaux parce que je m'adresse à une audience qui me connaît, que je connais. C'est plus facile, c'est-à-dire que j'ai pas de volonté de provoquer parce que je suis quelqu'un d'assez tranquille,
1: oui,
2: et que j'ai envie d'être une pop star et toutes ces choses-là. Mais moi, quand je déchaîne les foules, ça me et les réactions, ça me stresse énormément. Et je savais, je pensais en tout cas que de me montrer avec les deux, etc., que ça pouvait peut-être réouvrir une porte vers une conversation qui me dépasserait encore une fois.
1: Et t'as pas envie.
2: Et j'avais pas envie. Mais à la fois, Mireille m'a tenu la main sur tout le processus un peu de comment est-ce qu'on allait aussi peut-être ouvrir la porte, certes à la conversation, mais vers, je sais pas, une acceptation d'un public divers qui me connaît pas encore très bien et tout et tout.
1: Oui.
2: Je me suis dit, j'ai réfléchi et puis j'ai accepté.
0: Puis voilà. De montrer, c'est justement ces deux visages. Et moi, ce qui m'intéressait, comme quand il chante la chanson « Il ou elle », mais « Il et elle », il l'explique très très bien,
1: ouais,
0: je voulais que ce « Il et elle » soit à l'antenne et discute l'un avec l'autre. Et il était évident que pour un documentaire, il fallait montrer aussi cette fragilité. Moi, je l'aime autant en Bilal, pop star, et en même temps dans cette espèce de fragilité qu'il a et qui me touche énormément.
1: Il ou elle, est-ce que c'est un sujet? Est-ce que c'est une question? Est-ce qu'il faut choisir? Tout ça, c'est dans le documentaire. Bilal Hassani, bats-toi comme une fille, mon fils. On va l'écouter, cette fameuse chanson, et j'ai appris dans le documentaire qu'au départ, quand t'as lu le texte Bilal, tu t'es dit, c'est pas pour moi. Et en fait, t'as compris après comment tu pouvais, toi, le tordre et en faire quelque chose de personnel. Il ou elle, Bilal Hassani. Et dans Décibels, avec Mireille Dumas qui lui a tiré le portrait.

0: Bilal Hassani, il ou elle, t'es en tournée en ce moment, Bilal, tu seras samedi soir à Cessinet-Parisais, dans le 38, puis Clermont-Ferrand, Rouen, ça c'est pour le mois d'octobre, en novembre à Rennes, à Montpellier, à Paris, le 17 novembre à La Cigale, c'est complet.
1: C'est complet.
0: C'est complet.
1: Et vendredi, je suis à Aix.
0: Trop bien.
1: J'ai trop envie que vous veniez nous voir.
0: Rendez-vous aussi, toujours pour le mois de novembre, à Brest, à Strasbourg, à Lille, à Tours, à Bordeaux. Ça n'arrête pas. C'est une belle tournée et c'est finalement une question qui peut être amenée avec ce dont on parlait juste avant. Le fait que quand tu es sur scène, tu es une personne, évidemment, publique, pop star. C'est un mot qui revient beaucoup dans le documentaire de Mireille Dumas. Et à la fois, ton public t'aime aussi pour qui tu es, ton côté authentique. Donc, est-ce qu'il y a deux Bilal ou est-ce qu'il y en a juste un et demi? Je sais pas combien vous êtes là-dedans.
1: En vrai, il y a que moi. Ouais. Non, je suis seule dans mon esprit. En tout cas, c'est sûr. Mais d'apparence, je peux proposer des différentes tenues
0: et
1: des choses comme ça. Et moi, je suis très à l'aise avec mon public. Ça, c'est sûr. Toutes les personnes qui me suivent le savent. Je me montre vraiment dans toutes mes formes le matin très tôt quand je viens de me réveiller. Ça me gêne moins de faire une story par exemple que de laisser je sais pas un amant me regarder avant que je sois allé prendre ma douche quoi.
0: Oh, oui, on comprend.
1: voilà. Mais c'est parce que je les aime trop et que j'ai l'impression qu'on se comprend dans tout ça. Donc à chaque fois je suis très à l'aise. Et aussi je sais quand je parle avec mon public qu'ils comprennent eux tout ce que je porte, quoi. C'est-à-dire, et les looks que je vais mettre sur scène, ils vont les comprendre. C'est-à-dire qu'ils vont pas les questionner sous le prisme du genre en premier.
0: Non. Et tout est référencé. On va se demander plutôt si t'es plus Gaga ou Céline Dion.
1: C'est vrai, oui.
0: C'est ça. Ça dépend de la longueur de la jupe. T'as des robes Céline Dion et t'as des robes Gaga.
1: C'est ça, bien sûr. Et du Beyoncé capillaire et Doja Cat pour les ongles, du Bowie pour les yeux. Voilà, c'est des rêves, ouais.
0: Que des rêves. Pour mieux comprendre les rêves, le parcours de Bilal Hassani, je vous recommande Bilal Hassani, bat-toi comme une fille, mon fils, un documentaire déjà dispo sur France.tv, signé Mireille Dumas qui est avec nous aussi ce soir. On revient dans une seconde les amis, à tout de suite.
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0: Le nouveau documentaire, le nouveau portrait signé Mireille Dumas, après les portraits de Lynn Renault, Brigitte Bardot ou encore Hugo Frey, eh bien il est consacré à Bilal Hassani.
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0: Beaucoup d'amour pour Bilal Hassani. Mireille Dumas, est-ce que d'observer, d'étudier un artiste aussi jeune, ça vous a demandé, vous, de vous adapter? C'est vrai que vous avez fait des portraits sur des artistes qui ont une carrière comme ça au long cours. La carrière de Bilal, elle est finalement très récente.
5: Oui. Justement, c'était plus simple pour moi parce que justement, j'ai l'habitude quand même d'avoir des artistes qui je regarde sur 50 ans de carrière.
0: Ouais.
5: Minimum. Donc là, j'ai quoi? J'ai 10 ans de.
1: Allez,
5: même,
1: ouais.
5: pas, même pas, Distopil. Même pas. Mais ouais. quand même, tu as commencé quand tu étais ado, donc j'ai une dizaine d'années de. Donc c'était en même temps plus simple. Ce qui était un peu différent, c'est que justement, il a commencé quand même aussi sur YouTube.
0: Ouais.
5: Donc il y a toute cette masse de travail, de vidéos, etc. Et il est habitué aussi à parler directement
3: À son public.
5: À son public. Ouais. Ce qui change un petit peu les choses. Sinon, non. Sinon, je suis rentrée dans son univers. Franchement, j'ai adoré. J'ai découvert. En plus, ses premières chansons, il se raconte ses clips, je lui ai dit. Ouais. Il me bouleverse.
0: Et alors, Bilal aussi, t'es très bouleversée parce que Mireille, elle te montre, évidemment, elle te demande de commenter certaines images que toi, t'as pas vues depuis 7 ou 8 ans. Et tu dis à un moment, j'ai trouvé ça très touchant, tu dis que t'as beaucoup de tendresse pour le jeune homme que t'étais à ce moment-là. Tu peux m'expliquer ça? Cette espèce de nostalgie, mais qui n'en est pas vraiment?
1: L'idée de faire une rétrospective si tôt aussi, c'est quand même un truc qui est assez bizarre et méta pour moi, parce que dans ma tête, à aucun moment, il était normal de faire un reportage, un portrait de ce type si vite. Aussi parce que même si j'ai fait beaucoup de choses dans les 10 dernières années, j'ai quand même 27 ans, donc... Voilà, de revoir ces images-là, c'est des images que je pensais que je reverrais dans 15, 20 ans.
0: Oui, c'est comme ça. Normalement, c'est un montage vidéo qu'on te fait à ton mariage.
1: Voilà, ce genre exactement. De truc. Mais donc oui, je suis très attendrie par ce que je faisais, les chansons et tout, parce qu'en fait, j'avais pas de moyens, et c'était pas parfait, tout n'était pas très beau, tout n'était pas... Parce qu'aujourd'hui, c'est plus facile déjà de faire du parfait, parce que maintenant j'ai plus d'accès, que j'ai plus de ventre et de choses comme ça. Et en fait, je suis content d'avoir fait ça quand j'étais plus jeune. J'ai pas de regrets, mais c'est pas non plus une nostalgie. C'est vraiment genre, je suis content de pas m'être dit à l'époque, cette perruque, elle est pas bien, va pas te montrer comme ça, tu vois.
0: Ouais.
5: Mais ce sont ces interrogations, moi, qui m'ont vraiment bouleversée, ces interrogations d'adolescent. Il en parle très bien, de l'enfant qui ne sait pas très bien, qui se pose. D'ailleurs, il a une phrase absolument magnifique, Bilal, quand il dit, avant de pouvoir le dire aux autres, il fallait déjà que je me le formule à moi.
0: Et donc,
5: toutes ces chansons, il se cherche, il dit ces choses, il se cherche, il ne sait pas bien, voilà, la perruque, pas la perruque, qui suis-je, où vais-je, les grands.
0: Mais
5: c'est un peu ça. Et pour moi, c'était très très émouvant justement d'avoir un jeune artiste comme ça en pleine construction, parce qu'il est en construction, il est en plein essor. Ouais. Et c'était effectivement le travail est différent, mais dans le fond il est le même, parce que l'idée c'est quoi? C'est quand même d'aller montrer un petit peu, de mettre en perspective sa vie intime, ce qu'il ressent, et sa vie artistique. C'est ça qui est intéressant.
0: Voire
5: esthétique, j'ai envie de dire, les trois. Ouais.
0: Alors, il y a quand même une partie qui est hyper choquante a posteriori. C'est quand tu reparles, Bilal, de ces vagues de haine. Mmh. Alors, qui en plus arrivaient de tous les côtés. C'est-à-dire qu'il y avait à la fois du racisme, qui arrivait d'ailleurs de la part de plusieurs communautés, de l'homophobie, de la transphobie. Tout ça te tombe dessus alors que tu es déjà tout jeune, que... T'as juste représenté la France à un concours, tu vois. Enfin, c'était vraiment quelque chose de très positif et pas du tout polémique, ce que tu avais fait à l'époque. Et tu reviens là-dessus et presque tu le balayes. Est-ce que c'est vraiment ça? Tu as balayé cette période-là?
1: Oui, il vaut mieux, parce que sinon on n'avance pas. Hein.
0: Ouais.
1: C'est ce que je me dis, voilà, parce qu'il y a un moment où il faut bien que je continue de vivre sans être traumatisé, quoi. Et donc, moi, j'ai fait mon travail dans le privé, de mon côté, pour pouvoir un peu laisser s'évaporer peut-être les séquelles de tout, mm-hmm. tout ce qui s'est passé au début. Mais par contre, du coup, ça m'a permis, en balayant... justement, ce qui est un peu dommage, c'est que ça m'a fait un peu oublier, quoi.
0: Oui,
1: tout ce qui se passait pendant ce temps-là.
0: C'est ça, ouais.
1: Donc, j'omets, je sais pas si c'est le truc le plus sain, mais ça existe plus trop, quoi.
0: Mireille, vous avez très souvent étudié, que ce soit des personnalités publiques ou des personnes qu'on ne connaît pas, qui sont comme ça à la marge et qui peuvent subir de la haine, mais à une toute petite échelle, une aussi grande échelle. C'est la première fois que vous étudiez ça.
5: Oui, un cyberharcèlement à ce niveau-là, de masse.
0: De milliers, de millions.
5: Oui. D'ailleurs, je vous dis oui, mais je ne me rends pas compte. Je crois que seul Bilal ou sa mère, qui en a été témoin, peuvent vraiment entendre témoigner. Et je crois avoir compris, à travers d'ailleurs ce que dit sa mère, tu me diras ça, Amina, si elle a raison, que ça a été une période pour toi où tu as failli tout arrêter. D'abord, d'une part, tu broyais des idées noires, surtout elle a eu peur pour toi, parce que à ce moment-là, c'est d'une telle violence. Et toi, tu t'es demandé si tu n'allais pas arrêter à un moment donné.
1: Ouais.
5: Et ce qu'il y a de formidable avec Bilal, c'est que justement, l'adversité ne le rend pas plus fort, mais il repart.
0: Ah ouais, ouais, ouais.
5: C'est,
0: résilience voilà, maximale.
1: Absolument.
0: Bonsoir Paris, je vous propose de l'écouter, symbole éclatant du talent et du succès de Bilal Hassani. En ce moment, en tournée, les amis. Bonsoir, même si vous n'êtes pas à Paris.
6: Bonsoir.

0: Bonsoir Paris, bonsoir Bilal Hassani.
1: Bonsoir Émilie.
0: Bonsoir Mireille Dumas.
2: Bonsoir Émilie.
0: Elle marche avec tout le monde cette chanson, elle est parfaite. Bonsoir Paris, c'est aussi le nom du nouvel album de Bilal Hassani. En arrivant tout à l'heure, Mireille Dumas nous a dit une phrase très importante, Bilal. Elle qui est donc l'autrice et la réalisatrice de ce documentaire Bilal Hassani, bat-toi comme une fille mon fils. Elle dit en fait, tout est dans les chansons. Est-ce que c'est toujours le cas aujourd'hui? Est-ce que toutes les réponses à toutes les questions qu'on peut se poser sur toi sont dans les chansons?
1: C'est toujours dans ma musique. Avant, c'était des questions, comme on le disait, plutôt internes. Donc, je parlais avec moi-même et j'essayais de trouver des réponses plus internes.
0: Ouais, journal intime, quoi.
1: Exactement, mais je pense que tout auteur fait ça. Hein. On est toujours dans un récit autobiographique. Mais ce que je trouve intéressant maintenant, c'est que c'est une conversation, c'est une balle de ping-pong avec l'opinion aussi, et avec l'idée que se fait le public de moi. Et là où avant, c'était un monstre un peu que j'avais peur de nourrir, au fur et à mesure, je me suis rendu compte que c'est plus agréable, toujours pour moi, de parler de ces choses-là en musique, plutôt que de faire des... Je sais pas, communiquer presse, quoi. C'est toujours mieux de jouer de ça, ouais, avec ma créativité.
0: Mireille, dans le documentaire, il y a un fil rouge, enfin, il y en a plusieurs, hein. Il y a évidemment les interviews de Bilal, il y a aussi sa maman, hein, qui parle face caméra. Et puis, il y a ce fil rouge qui est un concert qui a eu lieu à la Maison de la Radio et de la Musique, ici, où on se parle, tout début de 2025, à l'Hyper Weekend Festival. Un concert qui s'appelait L'Affreuse, où, en fait, c'était un format sur lequel Bilal, on t'avait jamais entendu, piano, voix, et chanter les mots que quelqu'un d'autre avait écrit pour toi. Et donc, c'est vraiment le fil rouge de ce docu. On te voit comme ça, plusieurs reprises sur cette scène, habillé tout en blanc et tout, et chanter des chansons comme ça.
3: C'était quoi la question? 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Je n'entends pas les insultes qui sortent des plaques d'égout.
0: Mireille, pourquoi ce concert-là il vous a marqué particulièrement? Pourquoi il est aussi présent dans le documentaire?
2: D'abord parce que c'est à ce moment-là que j'ai commencé à filmer, la première fois, vraiment. Et je l'ai trouvé, il a été coécrit avec Martin Dust, il a participé, Bilal aussi à l'écriture. Je trouve qu'il y a de très très beaux textes, c'est très simple. Il arrive dans cette robe presque virginale comme ça, juste piano voix. Je trouvais ça absolument magnifique, avec des chansons qui sont très signifiantes. Et d'ailleurs, bat-toi comme une fille mon fils, c'est l'une, enfin, comme une fille, c'est exactement la chanson dans laquelle j'ai puisé d'ailleurs ce titre qui m'est apparu tout à coup comme une évidence, vraiment. Vraiment. Mmh. Et donc, on a commencé il y a, donc en 25.
0: Ouais, janvier 25.
2: Un an après, on a achevé le tournage avec l'album Bonsoir Paris, qui est d'ailleurs à la fin du film. Ça a fait juste toute l'année.
0: Une boucle. Une année.
2: Et moi, j'aime bien, il se cherche. Ce que je veux dire, c'est qu'il a des, justement, ce qui est bien, c'est qu'il se cherche dans plein de styles. Ouais. Voilà, maintenant, on est plus pop dance, plus festif, etc. Et c'était un moment beaucoup plus d'introspection. Mais ce moment d'introspection, vous imaginez bien, pour le documentaire que je faisais, c'était du pain béni aussi.
0: Parfait. Voilà. Quel souvenir t'en as, Bilal, de cette courte mais intense période piano-voix et le fait de pas être le seul auteur de ce que tu chantes?
1: J'ai beaucoup aimé, surtout travailler avec Martin Dust, en réalité, qui est un auteur formidable. Faire ce projet, c'était super cathartique, mais vraiment, et à la fois... vocalement, c'était un endroit que j'aimais bien visiter, la chanson comme registre, quoi. Et je suis très fière de ces morceaux, voilà. Et je pense que l'Affreuse aura des concerts anniversaires, quoi. Ouais. Mais c'est que en live, je crois qu'il existe bien.
0: C'est bien ça.
1: Voilà, peut-être dans 5 ans, je le ferai dans 10 ans, parce que ces chansons elles marquent
2: mais
1: bien.
2: Mais j'aime bien les défis qu'il se lance, parce qu'il se lance, on le verra dans le film, on va pas tout dévoiler, mais quand il change Dalida, Brel et tout.
0: Brel,
2: moi ça
0: scène, j'ai chanté ces
2: je
0: gens-là.
2: Je voulais absolument que ça soit dans le film, que les gens le voient chanter Brel.
1: Merci Mireille.
2: Voilà.
0: Bat-toi comme une fille, mon fils, c'est disponible sur France.tv. Et si vous voulez voir à la télé, ça sera lundi prochain à 21h sur France 4. Merci beaucoup Mireille Dumas.
2: Merci
0: à la famille. Bonne tournée et à la prochaine.
1: Bisous.
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2: Qu'on était bien avec Bilal Hassani et Mireille Dumas. On va continuer à être très bien avec Patrick et Marie-Christine. Bonsoir à tous les deux.
3: Bonsoir,
4: Émilie. Bonsoir, Patrick.
2: Bienvenue, bonsoir. Les amis. Alors, c'est l'heure du blind test. Comme tous les soirs, tout le monde repart gagnant. Mais on est dans une semaine particulière. Je ne sais pas si vous en avez entendu parler, Marie-Christine et Patrick. C'est la semaine de la résilience. Alors, qu'est-ce que c'est?
3: Oui.
2: Une semaine avec la Croix-Rouge où on se prépare au cas où. Évidemment, on n'a pas d'infos exclusives qui nous font dire qu'à un moment, on n'aura plus de courant, plus d'Internet, plus de carte bleue, plus rien. Et qu'on s'éclairera à la bougie, mais au cas où, on peut se retrouver face, c'est vrai, à des catastrophes naturelles ou pas très naturelles, et avoir besoin d'un petit kit de survie. Et dans ce petit kit de survie, il est très important d'avoir un poste de radio, soit à pile, soit encore mieux à dynamo. Comme ça, on peut avoir toutes les informations nécessaires. La radio, c'est le canal de secours, de choix pendant les situations de crise. Et donc, tous les soirs dans Décibel, on vous offre le poste de radio ici pour cette semaine de la résilience. Alors, autant Patrick et Marie-Christine, vous aurez chacun ce soir un vinyle de la discothèque Décibel, mais seulement l'un de vous deux gagnera le petit poste de radio. C'est celui ou celle qui remportera le plus de points au blind test, d'accord ?
3: D'accord. Très bien.
2: Ça marche. Le thème du blind test de ce soir, ce sont les objets célestes, le système solaire, toutes ces choses qui sont dans le ciel et qui ne sont pas des nuages, parce qu'ils sont un petit peu plus haut. C'est des chansons qu'on aime beaucoup, évidemment. Et il faut retrouver le nom de l'interprète de ces chansons-là. Marie-Christine, on a déjà joué ensemble souvent.
4: Oui.
2: Voilà, donc je ne réexplique pas les règles. Patrick, est-ce qu'on a joué ensemble souvent ou pas?
3: Nous avons joué, chère Émilie, une seule fois. Donc, je dois donner que le titre, c'est ça?
2: Alors non, seulement l'interprète.
3: Ah, l'interprète, pardon, ouais. j'ai gaffé.
2: L'interprète, très
3: bien.
2: C'est pas grave.
3: J'ai compris, Émilie. D'accord.
2: Super. Et alors, un dernier petit point de règlement, Patrick, mais qui est quand même important. Il faut bien donner son prénom avant de donner la réponse. Ça sert de buzzer, hein, comme dans Question pour un champion, ils appuient sur un champignon. Nous, on n'a pas de champignon, mais vous avez vos prénoms. Donc, on s'en sert.
3: Le prénom de l'artiste ou le mien?
2: Non, le vôtre, Patrick.
3: Avant de répondre le nom de l'interprète, je dis Patrick.
2: Par exemple, si y a dans le port d'Amsterdam, alors il faut dire Patrick Jacques Brel.
3: D'accord, j'ai compris.
2: Bon, et évidemment, il n'y a pas Jacques Brel dans ce blind test, sinon...
3: Dommage.
2: Oui, je suis désolée, mais j'aurais abîmé le suspense. Allez, Marie-Christine et Patrick, est-ce que vous êtes prêts à jouer?
3: Oui.
2: Première chanson qui nous emmène dans l'espace. Dites-moi qui chante ça.
4: Marie-Christine, j'ai demandé à la Lune, Indochine.
2: Oui, bravo.
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2: L'interprète qu'on cherchait, c'était bien Indochine. Et en plus, Marie-Christine nous a donné le nom de la chanson. Mais ça, c'était pas obligatoire. J'ai demandé à la Lune. C'était la Lune que l'on cherchait dans cette...
4: Et ils nous ont sorti une dernière belle chanson aussi, hein, il n'y a pas très longtemps.
2: Mais n'arrête pas. Là, en fait, ce qu'on attend avec impatience pour Indochine, c'est leur dernier live.
4: Il y a des beaux violons dans la dernière chanson.
2: C'est magnifique. Mmh. Magnifique. Indochine, leur tournée suite à la sortie de l'album Babel. Et le live va pas tarder à sortir, je crois que c'est au mois de novembre, hein, donc on se tient prêt. Un point pour Marie-Christine. Patrick, tout va bien?
3: Oui, je connaissais la réponse, j'ai pas démarré au moment où vous dites, c'est tout, voilà.
2: Ah oui, alors c'est ça le truc du blind test, c'est que non seulement il faut avoir une bonne réponse, mais en plus il faut la trouver très rapidement.
3: Alors, il faut réagir.
2: C'est un sport de haut niveau.
3: Il faut réagir.
2: Deuxième chanson qui nous emmène dans le système solaire. Dites-moi, qui chante ça? Marie-Christine a la chanson. C'est ça?
4: Ouais, j'ai.
2: C'est quoi la chanson, Marie-Christine?
4: Les sunlights des tropiques.
2: Ah, c'est pas les Sunlight des Tropiques.
4: Non, c'est pas ça.
2: Non, c'est un
3: groupe. L'affaire Louis Trio.
2: Bravo, Patrick!
4: Oui, c'est ça.
2: Bravo,
4: Patrick.
2: Chic planète de l'affaire Louis Trio. Un point pour Patrick, un point pour Marie-Christine. Oh ben vous savez quoi ? On va en rester là, vous êtes à égalité. Moi ça me va bien, ça me fait plaisir. Hein ? Qu'est-ce que vous en dites ?
3: Merci.
2: Oh ben oui, moi j'aime bien. On s'arrête comme ça sur une égalité. Oui, c'est très beau.
3: C'est très bien. Ça vous ressemble bien, Émilie. Bravo.
2: Et il faut...
4: Merci.
2: Voilà. Comme ça, vous avez chacun, les amis, votre vinyle et chacun une radio. Voilà. Merci beaucoup à tous les deux.
4: Merci, Émilie. Merci, Émilie.
2: On est comme ça. On est comme ça. Eh ben, si c'est la fin du monde, vous aurez chacun une radio et ce sera formidable.
4: Oui. Allez. Voilà, il nous manquera juste une lampe.
2: À la lampe torche. Ah oui, bah ça, alors je sais pas. Faut peut-être appeler une autre radio. Je sais pas qui est-ce qui file des lampes.
4: Non, on va pas changer de radio, non.
2: Allez, on va rester.
3: J'avais besoin de changer mon poste de radio.
2: Ouais.
3: Ça tombe très bien, Émilie. J'avais besoin de changer le poste de radio. Ça pouvait pas mieux tomber, Émilie. Je vous en remercie sincèrement. Voilà.
2: Formidable. Okay. Semaine de la résilience et soirée bien agréable avec vous à l'écoute d'ici. On reste dans le ciel, mais on risque de tomber. On est avec Jacques Higelin.

0: adorez toujours Jacques Higelin, Tombé du ciel. C'était il y a un petit moment déjà, 1988.
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0: Le 15 octobre 2006, il y a 20 ans, c'était la fermeture du CBGB, un club new-yorkais situé au 315 de la rue Bowery. L'ultime concert là-bas a eu lieu il y a 20 ans. C'est Patti Smith qui était sur scène, mais c'est un lieu qui a lancé Blondie, Willie DeVille, les Fleshtones, les Cramps, les B-52s, les Heartbreakers de Johnny Thunders ou encore les Dead Boys. Et puis... les Ramones. Alors, en hommage au CBGB qui a définitivement claqué la porte il y a 20 ans, hey, oh, let's go, les Ramones, sur ici.

0: oui, les Ramones, qui sont la preuve vivante que le punk n'a pas du tout été inventé à Londres par Malcolm McLaren et ses Sex Pistols, mais bien à New York dans les années 70, et notamment au CBGB, un lieu où le public devait passer par les loges des artistes pour aller aux toilettes, ce qui favorisait évidemment beaucoup de rapprochements. Allez, décibels, c'est terminé pour ce soir. Merci à l'équipe de l'émission. Il y avait à la technique Isaac Herman, Julien Moulet et Laurie Roussillon, au standard Oumaïma Abaz, à la réalisation Vincent Thévenet et à la programmation Mélodie Chaïb.
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0: Décibel revient demain à 19h avec un invité très disco, Céron. Bonne soirée les amis.
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4: Bonsoir à tous et bienvenue sur Ici. Je suis très heureux de vous retrouver en début de soirée, du lundi au vendredi, pour ce nouveau rendez-vous. Vous êtes habitués maintenant, il n'y a pas que Paris dans la vie. Le rendez-vous des régions, des villes, des villages. Une balade en France pendant une heure pour découvrir les richesses de notre pays. On ira dans le Vaucluse et à Toulouse aujourd'hui pour découvrir vos initiatives positives. Et puis ce soir, je reçois un invité comme tous les soirs qui va vous accompagner pour un parcours inspirant aux côtés d'une femme d'exception. C'est une athlète française, adepte de la course d'ultra-fond, championne de France des 24 heures en 2018 et 2022, entre autres parce que les titres sont nombreux, vice-championne d'Europe et détentrice du record de France de cette discipline, vice-championne du monde avec l'équipe de France, figure de l'adaptation aux conditions extrêmes. Elle intervient régulièrement dans les écoles ou en entreprise pour partager son expérience. Auteur, autrice également, elle contribue à de nombreux ouvrages, détentrice de nombreux prix, marraine d'associations. Elle a aussi trouvé le temps de devenir avocate. Je ne sais pas où elle l'a trouvé, elle va peut-être nous le dire. Je reçois une superwoman ce soir. Bonsoir Stéphanie Jiquel.
5: Bonsoir.
4: J'ai pas tout dit, hein. C'est qu'une petite partie là, on est d'accord, hein, parce que niveau des records, ils sont nombreux.
5: Il y a quelques records, effectivement, des expériences très différentes dans des univers différents.
4: On va retracer ce soir, j'ai bien retracé parce qu'il nous faudrait plusieurs chapitres, en se promenant dans la cartographie de votre vie, peut-être pour mieux comprendre d'où vous venez. Alors tout commence à Carcassonne. Pour vous, il y a une raison à cela, si j'ai bien compris, c'est que, je crois que c'est votre maman, vous voulez naître, enfin pour vous, que la naissance soit à Carcassonne.
5: Oui, elle voulait effectivement accoucher à Carcassonne, donc elle a grandi à Carcassonne, mes grands-parents étaient à Carcassonne, donc moi j'ai connu ma grand-mère, puisque mon grand-père est décédé d'une sclérose en plaques un mois avant que je naisse.
4: Oui.
5: Et donc elle voulait accoucher à Carcassonne, elle vivait à l'époque donc avec mon père à côté de Toulouse. Et donc ils sont allés à Carcassonne pour la naissance et je suis née donc en juillet 82 dans cette belle ville qui est importante pour moi.
4: Alors on va bien sûr reparler de Carcassonne, mais vous avez raison de le dire, vous allez très vite partir du côté de Toulouse après. Je crois que votre papa travaillait dans l'aérospatiale, quand on est près de Toulouse c'est presque évident, enfin en tous les cas rien d'étonnant.
5: Effectivement, il travaillait dans ce que l'on appelait aérospatial à l'époque, ADS aujourd'hui. Donc il était électronicien aéronautique et donc c'est la raison pour laquelle on habitait à côté de cette petite, enfin à côté de Toulouse, donc cette petite ville qui s'appelle Colomiers.
4: Alors quelles sont les images que vous avez de Colomiers, là, par exemple, Stéphanie Jiquel, si vous m'envoyez une carte postale là-bas?
5: Alors c'est surtout le rugby, hein. Je pense que Colomiers est très connu pour le rugby.
4: On vous offre un petit taquin, hein. En même temps, la région toulousaine, mais Colomiers aussi particulièrement, c'est vrai.
5: Colomiers en particulier. Après, j'ai surtout des souvenirs d'enfance où j'aimais énormément faire du roller dans la rue. Je passais tout mon temps, il faut savoir qu'à l'époque, on n'avait pas les réseaux sociaux, on n'avait pas les écrans. Donc j'aimais en fait faire de l'activité physique. J'étais autodidacte, c'est-à-dire que je n'ai jamais été repérée par un club ou autre.
4: Ça veut dire que le sport, il est dans votre vie très tôt, hein,
5: il est arrivé très tôt, mais je n'en avais pas conscience. C'est-à-dire que pour moi, j'étais en train de jouer. J'essayais de répéter des figures de patinage artistique que je voyais à la télévision et je les répétais en roller. Et je faisais énormément, énormément de roller. Je pouvais rester jusqu'à 22 heures à faire du roller. Et beaucoup de gymnastique aussi. Donc je mettais les matelas l'hiver dans le garage ou bien à l'extérieur l'été. C'est vraiment le souvenir que j'ai de Colomiers.
4: Carcassonne, on l'a évoqué, vous y êtes né, c'est quand même une ville qui est très importante, effectivement, j'y reviens, l'an dernier, vous avez donné le départ du Tour de France sur l'étape Carcassonne-Foix. C'est une ville qui vous a reconnu, puisque je crois qu'en juillet dernier, vous avez reçu aussi les trophées de la ville. Une belle reconnaissance quand on est né dans une ville comme Carcassonne et qu'on obtient tout ça.
5: Oui, c'est vrai que j'y reviens régulièrement, donc jusqu'au décès de ma grand-mère, j'y venais plusieurs fois par an. C'est une ville qui a beaucoup d'importance pour moi, et là j'y reviens aussi régulièrement parce que je vais souvent à Font-Romeu pour des stages d'entraînement en altitude, au Centre National d'Entraînement en Altitude, donc j'en profite pour passer par Carcassonne. Et là donc après la cinquième victoire sur l'ultramarin, j'avais quelques jours de off, et du coup j'en ai profité pour donner le départ du Tour, et j'étais très honorée de le faire, donc à Carcassonne, parce que pour moi ça avait plus de sens que n'importe où ailleurs, je pense.
4: Carcassonne, c'est le roller, vous l'avez dit, c'est la piscine, c'est les promenades le soir avec votre grand-mère aussi, hein, c'est ces souvenirs que vous avez avec elle, je sais pas, le long des remparts par exemple. Pour moi, Carcassonne, c'est les remparts.
5: Hein. Oui, en fait, on allait souvent à la cité de Carcassonne, et notamment l'été, il y avait un festival, donc il y est d'ailleurs toujours, avec des chanteurs qui se produisaient, des pièces de théâtre, puis nous on aimait bien rester à l'extérieur du théâtre et puis écouter, donc on y restait jusqu'à très tard le soir. Et puis je me souviens aussi de tout ce qu'elle m'a appris, notamment à monter sur un vélo ou bien à faire de la poutre dans la petite école à côté qui s'appelait Marcelin Berthelot à Grazaille. C'est là aussi que j'ai appris l'activité physique, je pense.
4: Grazaille, c'est le quartier de Carcassonne. Il était où ce grand cerisier ?
5: Il était dans le jardin de la maison de Carcassonne.
4: Ça, c'est un souvenir d'enfance fort.
5: C'est un souvenir d'enfance parce que les cerises, en plus, y étaient excellentes. Des cerises très, très noires. Et il y en avait vraiment beaucoup. C'était un très, très gros cerisier. Et oui, j'aimais énormément ces moments où on allait cueillir les cerises, où mon père montait sur le toit pour aller chercher les dernières cerises tout en haut. Enfin, c'était des bons moments.
4: C'est aussi la tête dans le ciel, hein, parce que quand on est dans l'air toulousaine, on voit les avions qui décollent. Ce sont ces souvenirs-là de collège, d'école, vous l'avez évoqué, de collège, le collège qui vous emmènera à Poitiers, parce que voilà, à un moment donné, le collège vous envoie vers un ailleurs. Vous allez découvrir le Futuroscope, par exemple.
5: Oui, j'ai découvert le Futuroscope, effectivement, quand j'étais au collège. C'était un très très beau voyage, puisque je ne voyageais pas beaucoup, donc c'était un premier ailleurs. Il y en a eu d'autres ensuite, par la suite. Mon rêve, c'était de voyager, en fait, quand j'étais jeune. C'est-à-dire que j'aimais beaucoup Carcassonne, mais je rêvais à un moment donné de voir autre chose, et ce qui m'attirait, c'était les déserts, les images de déserts dans les magazines, dans les reportages.
4: Mais très vite, vous avez parti aux États-Unis d'ailleurs, découvrir des déserts chauds et froids assez jeune. Hein.
5: Ouais, j'ai découvert les États-Unis quand j'étais en école de commerce. Ça a été l'un des premiers voyages et qui ont amené ensuite tous les autres. Après, je suis partie plutôt vers des déserts froids, que ce soit au Groenland, au Svalbard, en Antarctique.
4: Ah bah, on va en parler de ces expéditions. Je reviens juste un dernier instant sur Toulouse. Vous allez vous installer à Toulouse une fois que les études avancent. On fait des allers-retours hein, dans cette émission. Vous allez faire du théâtre en seconde. Vous êtes parti d'une troupe et vous avez fait du café-théâtre. Et je suis sûr que tout ça, ça vous aide dans votre rôle de conférencière aujourd'hui.
5: Alors, c'est sûr que j'aime énormément la scène. En fait, j'ai eu cette intuition depuis très jeune que j'aimais beaucoup la scène. Et il est fort probable que plus tard, après le sport de haut niveau, j'y consacre une partie de ma vie. Peut-être un cours, type cours Florent ou autre. C'est quelque chose qui pourrait beaucoup me plaire. Et c'est vrai que j'étais dans une troupe de café-théâtre et on a arpenté les différents cafés de Toulouse. Et donc, on jouait de la musique, du piano, on chantait, on faisait des mini sketchs. J'aimais beaucoup cette vie-là, c'était avec des personnes qui étaient plus âgées que moi, et c'était un moment de ma vie que j'ai beaucoup apprécié.
4: Vous allez voir qu'il va y avoir un déracinement, un départ à Paris, on va bien sûr revenir dans ces régions-là, à Toulouse, Carcassonne. Je vous propose un voyage, je vous l'ai dit, Stéphanie Jiquel, et là, on va s'intéresser à la Revue des Merveilles dans cette émission. Tous les jours, Benoît Prospero passe en revue cette merveille, ces merveilles du vivant. Et aujourd'hui, ça tombe bien, on fait de la radio, on va tendre l'oreille.
6: Chut. Vous entendez ? Eh ben non, vous n'entendez rien, mais pourtant oui, les plantes se parlent entre elles et elles communiquent aussi autour d'elles. Nous sommes avec ici Vaucluse et le jardinier Aurélien Roguet. Alors concrètement, ça veut dire quoi que les plantes se parlent ? Premier exemple, quand une plante commence à manquer d'eau, il peut se passer quoi ?
7: Eh bien, elle ne reste pas simplement là à subir la sécheresse. Outre le fait qu'elle referme ses stomates, qui sont l'équivalent des pores de notre peau, pour éviter de perdre trop d'eau dans ses tissus, eh bien, elle modifie notamment les substances qu'elle libère par ses racines dans le sol.
6: Donc, clairement, ça veut dire que les plantes ont la volonté de faire passer un message et surtout une manière d'y arriver. Et écoutez la suite.
7: Ces molécules sont un signal chimique pour appeler à l'aide des bactéries protectrices ou des micro-organismes précis, comme des champignons présents autour des racines, qui vont étendre leur réseau pour aller chercher l'eau et les nutriments plus loin.
6: Oui, quand elle manque d'eau, une plante peut appeler à l'aide. Et c'est pas fini, ça peut aller encore plus loin.
7: Parfois, l'alerte lancée par une plante lors d'une attaque avertit les autres plantes qui vont se défendre avant même d'avoir été attaquées elles-mêmes.
6: Ah ben comme quoi, absence de mots ne veut pas dire absence de communication. Et communiquer, eh ben les plantes savent le faire de plusieurs manières.
7: Les plantes peuvent modifier leur environnement grâce à leurs racines. Mais elles peuvent aussi communiquer dans l'air en libérant certaines molécules lorsqu'elles sont attaquées ou stressées. Et elles sont également en relation avec des champignons et tout un monde microscopique dans le sol.
6: Ah non mais moi je trouve ça complètement fou. Est-ce que vous voulez un autre exemple de communication ? Oui, en Afrique, des koudous, une espèce d'antilope mourait dans leur enclos et on n'arrivait pas à comprendre pourquoi jusqu'au jour où on a compris.
7: En fait, les arbres étaient fortement mangés par des koudous du fait de l'endroit clos et en réaction, les arbres ont commencé à produire un tanin très amer en grande quantité pour dissuader les antilopes de les manger.
6: Et comme pour l'exemple, des plantes qui préviennent du danger.
7: Et c'est alors que tous les arbres autour de l'enclos qui n'avaient pas encore été grignotés se sont mis à produire des tanins à leur tour. Les tanins en grande quantité ont provoqué la mort des animaux et assuré la survie des arbres.
6: Eh ben oui, les plantes savent alerter, faire passer un message, réagir, se parler et savent faire aussi tout ce que nous n'avons pas encore découvert. Oui, les végétaux qui nous entourent sont extraordinaires. Oui, les plantes et les arbres sont une merveille. Merci au jardinier Aurélien Roguet et merci ici Vaucluse.
4: Merci beaucoup Benoît Prospero. Vous saviez, vous, Stéphanie Jiquel, que les plantes communiquaient entre elles ?
5: Alors, je l'imaginais, mais là, c'était vraiment intéressant. J'ai appris pas mal de choses.
4: Vous qui êtes sensible, évidemment, à la nature et à l'environnement. Une athlète de haut niveau, une exploratrice, elle est à vos côtés jusqu'à 21h. Elle détient de très nombreux records. Elle est là aussi pour partager ce parcours inspirant et puis partager surtout les émotions qu'elle a pu vivre, notamment en Antarctique. On va se rendre d'ici quelques minutes parce que ça n'a pas été facile tous les jours, très clairement. Stéphanie Jiquel, votre invitée ce soir. Il n'y a pas que Paris dans la ville, il y a l'Antarctique. On va aller loin ce soir. Bienvenue sur ICI.
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4: Allez, on va lever les yeux au ciel. Eye in the Sky de Alan Parsons Project pour vous accompagner en ce début de soirée sur ICI.

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2: Ah non, je suis avec une exploratrice qui va vous emmener loin ce soir, une aventurière, une athlète de haut niveau, née Anne Carcassonne, ancienne avocate d'affaires, diplômée d'HEC. Elle choisira de quitter les barreaux, le bureau, je ne sais pas comment dire, en tous les cas, elle partira pour repousser les limites de l'endurance, détentrice de nombreux records, autrice et conférencière. Elle est votre invitée ce soir sur ICI. Ben c'est vrai que vous avez été avocate. Votre premier petit boulot, c'était dans la fiscalité, j'ai vu, tiens, du côté de Colomiers.
3: Oui, tout à fait. En fait, j'ai découvert le droit en école de commerce.
2: Ouais,
3: parce que mon rêve, c'était de faire une école de commerce pour pouvoir m'émanciper et justement un jour voyager. Et j'ai découvert le droit. Ça m'a vraiment passionnée. C'est-à-dire que les avocats parlaient très, très bien de leur métier, mais j'avais envie d'en savoir un petit peu plus. Et comme tous les domaines dans lesquels je me plonge un petit peu, j'ai toujours envie d'en savoir un peu plus et d'en faire quelques années de ma vie. Donc j'ai commencé par la fiscalité, puis après par des cabinets sur Paris.
2: Je vous appelle plus maître parce qu'on va découvrir qu'à un moment donné, vous avez cessé d'être avocat et on va le comprendre. Mais déjà à l'époque, vous teniez un blog, j'ai vu, pour interviewer les sportifs de haut niveau, les explorateurs. C'était il y a quelques années, les alpinistes. Ça vous intéressait déjà tout ça?
3: Oui, en fait, beaucoup. Déjà, j'aime écrire. J'ai écrit 3 ouvrages et là, je travaille sur d'autres livres. Donc, l'écriture a toujours fait partie de mon existence. Et quand j'étais en école, j'aimais beaucoup la philosophie. Enfin, voilà, j'aime beaucoup les réflexions et j'adore les rencontres.
2: Ouais.
3: Et donc, à l'époque, le blog, c'était le podcast d'aujourd'hui. Donc, c'était un moyen de rencontrer des personnalités,
2: évidemment,
3: de comprendre leur cheminement. Et je trouvais ça extrêmement intéressant.
2: C'est ce que je fais avec vous ce soir. Finalement, l'émission est disponible en podcast à partir de 21h. Votre première expédition dans le froid, parce que vous découvrez une espèce d'appétence pour le froid, même si vous venez d'un endroit où il fait plutôt chaud, hein. Carcassonne et Toulouse, 2045 km à travers l'Antarctique en 74 jours, par moins 50 parfois, avec, si j'ai bien compris, une rage de dents pendant au moins 3 semaines, 1 mois, la toile de tente qui se déchire, rien qui va plus à un moment donné. Mais pourquoi vous avez fait ça?

0: c'est un peu là que vous posez la question, hein, de ces aventures et de celle-ci qui reste très forte. Vous dites, est-ce que je continue d'être avocate ou pas? C'est un peu à ce moment-là qu'il y a le déclic.
1: Oui, je me suis posé la question. C'est-à-dire, quand je suis partie, je ne savais pas trop. Et puis après, je me suis dit que j'avais répondu à toutes les questions que je me posais dans cet environnement. J'avais quelque part fait le tour, répondu aux questions que je m'étais posées. Et donc, j'ai voulu partir ailleurs. Et là, j'ai choisi le monde de l'exploration. Et puis, j'ai voulu rester dans l'entreprise en donnant des conférences aussi, puisque j'aime la scène.
0: Vous décrochez deux records de France d'athlétisme. Vous allez courir, par exemple, 254 km en 24 heures non-stop. Non, c'est fou. C'était en Aveyron, ça?
1: Alors ça, c'était à Vérone. C'était à Vérone. En Aveyron, c'est le 100 km de Millau que j'ai remporté trois fois.
0: La liste, elle est énorme de records. Donc, on ne sait plus où est-ce que vous avez été. Vous avez tellement s'effaillé.
1: Alors, en Aveyron, effectivement, là, je viens de l'Aveyron parce que j'ai remporté trois fois le 100 km de Millau. C'est une course qui existe depuis 54 ans. C'est l'une des plus vieilles courses.
0: Et vous l'avez fait récemment,
1: mythique. Voilà, je l'ai fait récemment. Donc, j'ai remporté l'épreuve trois fois et j'ai amélioré à trois reprises le record de l'épreuve. Et donc, la dernière fois, c'était il y a deux semaines. Et j'ai couru en moins de 8 heures cette épreuve, ce qui n'avait jamais été fait par une femme.
0: Vous êtes passé sous pont?
1: Je suis passée sous le pont, et donc c'est une course qui est mythique aussi en raison de son dénivelé, puisqu'en général sur les courses de 100 km on cherche du plat, comme sur marathon. Là, il y a beaucoup de dénivelé. Il est concentré sur la deuxième partie de course, donc ça veut dire qu'il y a des impacts, notamment à la descente en matière de lésions musculaires. Hein. C'est de ça dont on parle quand on court. Donc c'est ça qui rend la discipline difficile. Et en plus, on court en pleine chaleur, puisqu'en 100 km qui démarre le matin, c'est forcément un 100 km qui se court aussi l'après-midi, en plein milieu de l'après-midi dans l'Aveyron, avec la chaleur dans le bitume et puis sur les roches. C'est très
0: vous aimez le froid, effectivement. En tous les cas, vous avez découvert que vous aimiez le froid. Je ne sais pas comment vous avez vécu la canicule cet été, mais bon. Parmi les régions et les lieux où vous avez un ancrage, il y a le Vercors. Pourquoi le Vercors?
1: Alors le Vercors, ça me rappelle mes années d'expédition, parce qu'aujourd'hui je suis un peu plus dans le sport de haut niveau. Je passais quasiment tous mes week-ends dans le Vercors pour faire du ski de fond. À Autran. Je partais à 6h37, je me rappelle très bien de ce train. Le premier train à 6h37 pour Grenoble, ensuite je prenais le bus. J'arrivais à Autran, je chaussais mes skis de fond tout de suite. Je faisais du ski jusqu'en soirée. Et puis le lendemain, je faisais du ski toute la journée. Parfois il faisait moins 20 degrés. On ne le croit pas comme ça, mais c'est vrai qu'il peut faire très très froid dans le Vercors. Et puis après, je prenais le dernier bus le dimanche soir. Et le lundi matin, je faisais de la fusion acquisition à Paris.
0: Sur les Champs-Élysées à Paris.
1: Exactement.
0: C'est fou. Ça, mais déjà à l'extrême, hein, parce que vous skiez peu importe le temps, c'est vraiment, gaspillez pas une seconde, quoi. C'est vraiment du lever du jour, lever du soleil, à son coucher, quoi.
1: Alors, c'est vrai qu'à 30 ans, je conciliais beaucoup de choses. Alors, c'est là qu'on voit que le corps à 30 ans n'est pas le même que celui que l'on a à 44 ans. J'ai 44 ans aujourd'hui. Je pourrais pas faire ce que je faisais à l'époque, et c'est là que je vois aussi, je mesure en fait les réalisations, les performances que je fais aujourd'hui, parce que c'est sûr qu'en termes de récupération, même de capacité à concilier, c'est quand même pas la même chose avec 15 ans de plus.
0: Et Courchevel?
1: Alors Courchevel a été partenaire notamment de mon expédition à travers l'Antarctique de 2045 km. C'est une station qui m'a soutenue. C'est une station qui est très sportive. On la connaît pour son côté très très glam, très très chic. C'est une station qui est très sportive. On a des personnalités comme Kylian Jornet ou Matteo Jacquemont qui s'entraînent là-bas. Donc là j'ai adoré faire notamment les cyclo-courches. Donc c'est des montées à vélo.
0: Cyclo-courches.
1: Ouais.
0: C'est pas mal.
1: C'est des montées sèches à vélo depuis le Carré jusqu'à l'Altiport.
0: Et qu'est-ce qu'on voit?
1: On fait du vélo, donc juste une montée sèche, hein, donc un peu comme sur le Tour de France. Bon, j'aime bien ça.
0: Il y a des paysages quand même autour de
1: vous. Ah oui, il y a des paysages qui sont somptueux. Donc là, on est dans les Alpes et c'est magnifique. C'est des environnements que j'aime. J'ai connu Courchevel peut-être plus encore l'été que l'hiver. Autant j'y allais l'hiver.
0: C'est bien la montagne l'été. Hein.
1: Voilà, mais Courchevel, j'y allais plus souvent l'été, notamment pour ces cyclo-courches. J'ai fait l'hiver pas mal de montées aussi en ski alpinisme depuis le Prat jusqu'à Courchevel, puis parfois certaines montées jusqu'à la Solire. Donc j'ai fait aussi beaucoup de ski alpinisme, pas que du ski de fond.
0: Stéphanie Gigel, on va continuer de se balader, on ira faire un tour dans le Morbihan, et puis en Bretagne aussi, vous avez un intérêt particulier. On va de région en région, parce que j'ai l'impression que pour vous, c'est un exploit et gagner une région. À peu près ça. C'est bientôt un exploit, une ville.
1: C'est un moment de vie, une région. Ouais. C'est très intéressant d'ailleurs, parce que ça faisait longtemps que je n'avais pas parlé de Courchevel. Ouais. Ça m'a
0: de
1: fait courche. Bizarre.
0: De Courche.
1: De Courche.
0: Si on est moderne. Ici, ça entreprend comme vous, actuellement, dans le parcours qu'on est en train de raconter, tout ce que vous entreprenez, tout ce que vous êtes en train de faire au stade de votre vie, de ce que l'on raconte. En France, un foyer consomme en moyenne 120 mètres cubes d'eau. Une partie pourrait être économisée, ça on en parle beaucoup, hein, pour booster un peu.

0: notre pouvoir d'achat. Mais comment, Catherine Quicandon, vous nous proposez une idée pour y arriver, a priori, facilement?
1: À Épeville, dans la Somme, à une cinquantaine de kilomètres au nord de Compiègne, on aime faire des économies. Voici Bloop, une entreprise cofondée par Lucas Roguet, Sidney Silam et Alexandre Ledoyen, qui ont inventé un kit qui rassemble les éléments de base pour faire des économies d'eau, c'est-à-dire des aérateurs et des régulateurs pour les robinets de la maison. Mais concrètement, combien économise-t-on? Réponse de Lucas Roguet.
2: Une fois équipé, une économie qui peut aller jusqu'à 60 mètres cubes d'eau par année pour deux personnes, et également une économie d'énergie, puisque quand on va utiliser de l'eau chaude, eh bien on va aussi faire appel à l'énergie pour la chauffer, notamment à la douche, qui est l'usage le plus prépondérant dans nos usages quotidiens de l'eau. Et donc, en finalité, c'est pour un ménage donc de deux personnes, une économie qui peut aller jusqu'à 430 euros par an.
1: Ah oui, quand même. Et en plus, pas besoin de faire appel à un professionnel.
3: Qui c'est ? C'est le plombier !
1: Car le kit, fabriqué à Amblainville dans l'Oise, est très facile à installer.
2: On a déjà beaucoup de clients qui l'ont installé. Et sur la majorité des cas, on les a questionnés et ils ont installé l'intégralité du kit en moins de 5 minutes. Pour la petite anecdote, on a fait installer le kit à une enfant de 8 ans qui l'a installé très facilement. Je pense que pour les néophytes du bricolage, ça sera très facile aussi.
1: L'idée de Bloop a émergé en 2024, les premiers tests en 2025 et le kit actuel est en vente depuis cette année. Mais pourquoi cette idée en particulier pour entreprendre?
2: Au départ, donc, nous sommes trois profils très différents, ingénieur, designer, produit et une autre personne qui vient plutôt d'études de sciences politiques. Et bien, tout simplement, on a commencé à se questionner sur chacun quelles étaient les mesures simples, peu coûteuses, que l'on pouvait mettre en place dans notre quotidien pour économiser de l'eau. Et finalement, on s'est rendu compte qu'il y avait très peu de solutions simples, accessibles financièrement, tant que dans l'utilisation et dans l'installation.
1: Le kit coûte 45 euros et c'est dégressif si vous en prenez plusieurs. Plus d'infos sur bloop.tech, B-L-O-O-P. Et d'ailleurs, d'où vient l'appellation Bloop? Eh bien, c'est le nom d'un son sous-marin ultra basse fréquence enregistré en 1997. C'est un peu le son de l'eau, en fait. Merci à ICI Picardie pour cette idée qui nous sort la tête de l'eau. ICI s'entreprend dans la Somme avec Bloop, un kit pour économiser de l'eau et de l'argent, tant qu'à faire.
0: Bah, évidemment, salut à tous les Picards. Merci à Catherine Quicandon, Stéphanie Giguet. Je vous ai vu très concentrée, très surprise ou intéressée, en tous les cas, par ce sujet.
4: Ouais. Bah, tous les sujets sont hyper intéressants, en fait, comme je l'indiquais tout à l'heure. J'adore en fait toutes les personnes qui ont des initiatives, qui font plein de choses.
0: Vous restez avec nous, on parlera du Morbihan. Vous y avez préparé l'ultramarin, c'est ça?
4: Oui, l'ultramarin. Faut savoir que la famille de mon conjoint vit en Bretagne, donc c'est comme ça que j'ai connu la Loire-Atlantique, mais aussi le 35 et puis le Morbihan. Ouais. Et progressivement, j'ai eu envie de faire des choses sur cette course. Et je l'ai remporté 5 fois.
0: Eh ben, on va se rendre sur les plages de Bretagne dans quelques minutes avec Stéphanie Giguet, aventurière, exploratrice, sportive de haut niveau, conférencière. Les titres sont nombreux, autant que ses records. Elle est votre invitée encore pour quelques minutes jusqu'à 21h.
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0: Et c'est la nouveauté de la soirée avec Vianney, d'or et d'étain sur ICI.

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17: Avec Stéphanie Jiquet, notre invitée est élue membre de la commission des athlètes de haut niveau pour un mandat de 4 ans jusqu'au JO 2028. 7 marathons en 7 jours consécutifs, c'est en 2019, en Antarctique, en Afrique du Sud, en Australie, à Dubaï, en Espagne, au Chili et aux États-Unis pour cette Française venue de Carcassonne. Et qui nous permet de se balader. Alors, vous l'avez dit, la famille de votre conjoint, elle est dans la, ce qu'on appelle la Bretagne historique, ou la Bretagne pour certains, c'est le 44, c'est la Loire Atlantique. En tous les cas, la Bretagne, c'est une région qui compte pour vous. Vannes, Lorient, Auray.
18: Alors, il y a une course que j'aime tout particulièrement, c'est l'ultramarin.
17: Oui.
18: Une course qui fait 175 km. Je l'ai remportée 5 fois, donc la dernière fois, c'était au mois de juin. Ce mois de juin. C'est une course qui part de Vannes et qui revient à Vannes. Donc j'ai mis 17h13 pour faire le tour du golfe du Morbihan en courant. On passe par des lieux qui sont très différents et on court aussi de nuit. J'aime tout particulièrement la côte, côté océan, près de Arzon, avec les Gobelins, la plage Saint-Jacques. J'aime aussi beaucoup la baie de Kerdréan, près de Bonneau, ou les plages de Loc-Miquel. Et ce que j'aime, en fait, c'est le rapport au temps et à l'espace que procure cette discipline, puisqu'on progresse lentement au rythme de la course à pied. Et la nuit aussi, donc il n'y a absolument personne, on entend les bruits de la faune. C'est perturbant parfois on a un petit peu peur, parfois on sent aussi le froid, la brise de l'océan, mais en même temps, j'aime vraiment beaucoup, en fait, ces lieux.
17: Et quoi cette histoire où vous traquez des pneus sur le sable ?
18: Alors ça remonte à déjà une quinzaine d'années. Je tractais des pneus sur le sable, notamment sur la plage de la Baule, puisque une partie de la famille habite à Basse-sur-Mer, donc à côté de la Baule. Et je tractais des pneus pour pouvoir me préparer à des expéditions durant lesquelles j'aurais à tracter des poulkas. Mmh. Donc j'allais dans le Vercors pour tracter des poulkas l'hiver, et l'été, je tractais des pneus sur le sable.
17: Bon, mais c'est beau cette région, là, Basse-sur-Mer, Guérande, Croisic, vous avez l'occasion... En dehors du sport, vous visitez, vous baladez ?
18: Oui, alors justement, puisque la famille est là-bas, c'est vrai que j'y passe aussi des moments de détente, même si aujourd'hui, dans le sport de haut niveau, ils sont quand même un peu plus rares qu'à l'époque quand j'étais exploratrice, parce que le sport de haut niveau est beaucoup plus chronophage et je suis amenée à partir souvent en stage d'entraînement, parce que quand on s'arrête, il faut repartir de plus loin, donc c'est beaucoup plus compliqué, donc j'y passe peu de temps, mais quand même, oui, il y a des moments, des moments de détente dans ces régions, puis des moments d'entraînement. Hein. Je me suis souvent entraînée sur la côte entre Pornichet et le Croisic, faire l'aller-retour.
17: Ah, vous êtes team Pornichet, ou alors ? Parce qu'il y a team Pouliguen, team Pornichet quand on a la pôle derrière le dos, face à l'océan, à gauche Pornichet, à droite le Pouliguen.
18: Alors après, la famille habite plutôt à Basse-sur-Mer, donc on est plutôt amené à aller au Pouliguen. Mais après, voilà, Pornichet n'est pas trop loin. Et en tout cas, vu que j'aime l'ultra-distance, j'ai souvent fait des allers-retours. Après, on est même parti une fois avec mon conjoint depuis Basse-sur-Mer et on a couru jusqu'au Sable d'Olonne. On est passé par l'île de Noirmoutier.
17: Ouais, là, c'est 2 heures de train, mais c'est plus en train, quoi. C'est-à-dire que là, la Baule, Nantes, enfin, Sable d'Olonne, c'est 2 heures en train. Moi, je retire que le train.
18: Après, c'est intéressant quand on fait de la course d'ultra-distance. On peut aussi parcourir les GR. Donc, le GR 34, évidemment, dans le Morbihan est magnifique. Mais on peut courir le long d'autres GR en France. Et c'est aussi ce qu'apporte la course à pied, de pouvoir être déconnecté, de pouvoir partir sur plusieurs jours et découvrir le paysage à travers la course à pied, ouais. C'est vraiment intéressant.
17: Bon, il y a ce centre national aussi d'entraînement qui vous marque, on en a un peu parlé tout à l'heure, c'est à Fort-Romeu. Pourquoi il vous marque plus particulièrement qu'autre chose ?
18: Il y a toutes les infrastructures là-bas, ouais. Pour pouvoir s'entraîner. On rencontre aussi d'autres sportifs de haut niveau, donc vraiment les très très grands champions, les champions de marathon, Bachir Abdi, Sylvain Hassan qui était présent cet été, Eilish McColgan, enfin tous les plus grands sont à Fort-Romeu. Et puis pour moi c'est un centre qui me marque aussi particulièrement parce que ça fait déjà presque 10 ans que je m'y rends tous les étés et tous les automnes pour préparer mes échéances. Et en 2021, quand j'ai été renversée par une trottinette à Paris, j'ai eu une fracture de la rotule et j'ai fait une partie de ma rééducation et réathlétisation au Centre National d'Entraînement en Altitude avec 2 personnalités qui sont remarquables, qui sont aujourd'hui parties malheureusement à l'Institut de Montréal, mais qui m'ont beaucoup aidée dans mon parcours et qui ont beaucoup compté.
17: Il y a Albi.
18: Alors Albi, ça a été mon premier titre de championne de France et ça a été aussi ma 7e place aux Mondiaux en 2019. Donc une très belle 7e place. J'avais réussi même devant des personnalités comme Courtney DeWalter dont on parle beaucoup dans l'Ultra Trail. Et j'avais fait une belle performance à ce moment-là, à quelques kilomètres du record de France. Et puis plus tard, j'ai amélioré le record de France à Vérone et à nouveau ensuite à Phoenix.
17: Ouais. Alors on parlait de la Bretagne. Je sais que la baie de Quiberon vous plaît beaucoup. Je ne sais pas si vous avez des coins de plage, hein, d'ailleurs, quand vous prenez un peu du temps pour vous avec votre conjoint. En off, vous baignez où ?
18: Non, j'aime bien, à côté de Basse-sur-Mer, j'aime bien la Gauvelle.
17: Ah oui ?
18: Et puis sinon, la plage du Pouliguen aussi, ouais. J'aime bien.
17: On change totalement d'ambiance, je vous emmène en Corse. Je vous ai dit, c'est Fanny Giquette qu'on allait beaucoup voyager. L'île de Beauté, elle compte à plusieurs niveaux. Pour vous, peut-être parce que vous la trouvez magnifique, vous allez nous le dire, mais aussi parce que vous étiez vice-président d'une association, vous allez pouvoir nous donner le nom, qui emmenait des enfants il y a quelques années en rémission de cancer, et vous avez fait, je crois qu'il faisait un voyage qui allait de Calvi à Bonifacio, me semble-t-il.
18: Oui, quand j'étais à HEC, j'étais vice-présidente de Rêve d'Enfance, et c'est une association qui amène tous les ans une trentaine d'enfants en rémission de cancer, de Calvi à Bonifacio et de Bonifacio à Calvi, donc il y a 2 équipes, 6 voiliers, et c'est absolument magique. Pour moi, c'était ma première expérience.
17: Ouais, voilier en plus, ça doit être magnifique.
18: Ouais, c'était ma première expérience aussi en Corse. Et puis avec ses enfants, c'était un moment de partage extraordinaire, une de mes plus belles expériences. Et puis une première expérience d'entrepreneuriat aussi. Ça compte quand on a juste 20 ans.
17: Et la Corse ?
18: Et la Corse, ça me donne envie en fait d'y revenir. Alors j'ai un très très bon ami qui vient de Corse, qui nous parle souvent de la Corse avec mon conjoint, et qui me dit que ça serait bien d'aller faire des stages là-bas. Donc il m'a invité à plusieurs reprises. Et c'est vrai que j'aimerais bien découvrir cette région. Après, on a aussi le GR20 en Corse. Alors c'est c'est un autre sport parce
17: parcours
18: que
17: grande randonnée.
18: Voilà, grande randonnée. Donc là, on est plutôt dans de la marche active. C'est vrai que moi, j'aime beaucoup courir. Donc je suis plutôt j'aime plutôt des sentiers comme le Morbihan qui permettent vraiment de développer une foulée, d'être avec une allure assez rapide. Mais pourquoi pas un jour aller vers de la randonnée et faire le GR20.
17: Stéphanie Gigal, on va quitter la Corse et on va aller ailleurs parce qu'on voyage. Encore une fois, vous avez accepté le principe de cette émission en 2024. D'après le ministère de l'Intérieur, les services de police et de gendarmerie ont enregistré 272 000 victimes de violences commises par leurs partenaires ou ex-partenaires. Un sujet très sérieux, un nombre qui a doublé entre 2016 et 2023 dans un contexte de libération de la parole et d'amélioration des conditions d'accueil des victimes par les forces de sécurité. Alors pour accompagner au mieux ces victimes, il y a une initiative qui nous vient des régions, qui vient de voir le jour en Haute-Garonne. Robin Bernot avec Alexandre Vaux sont près de Toulouse.
9: À Colomiers, des appartements de transition vont permettre aux femmes victimes de violences conjugales et à leurs enfants de se reconstruire.
14: C'est indispensable et ça devrait être fait partout.
9: La mairie de Colomiers, deuxième ville la plus peuplée de Haute-Garonne, a présenté il y a quelques jours ce dispositif inédit des appartements de transition aménagés dans une ancienne école qui, après une phase d'hébergement d'urgence, vont permettre aux victimes de pouvoir bénéficier de plusieurs mois de stabilité pour se reconstruire et préparer leur accès à un logement pérenne. Lucie Klecht, directrice de l'association France Victimes 31, confirme que c'est une première dans le département et salue l'initiative de la mairie au micro d'Alexandre Vaux.
16: C'est une première. Le principe de cet espace de transition permet de laisser le temps aux victimes de pouvoir construire une insertion qui soit plus pérenne, ce qui n'est pas possible sur des places d'urgence où les conditions de prise en charge se font souvent dans des hôtels et où là on est plus sur de l'urgence et répondre immédiatement au danger que finalement avoir le temps de se poser, d'être accompagné et de pouvoir avoir dans un seul et même endroit un espace d'accueil, d'écoute, d'orientation et de construction de projet et à travers ça de réparation parce que derrière il est question de reconstruction toujours.
9: Ce projet est financé par l'État, le fonds de dotation de Colomiers Rugby mais aussi la ville de Colomiers et IKEA qui a meublé les appartements. Alors ici dans le midi toulousain ça marche et vous, qu'en pensez-vous? Je suis allé en discuter avec Marilyn.
19: Je trouve que c'est une super bonne initiative parce que souvent c'est des choses qui sont faites dans l'urgence et les femmes restent. Enfin, c'est des hébergements qui sont temporaires alors que là c'est quelque chose de pérenne et ça leur permet de rebondir, de se reconstruire avec ou sans enfants. Je trouve vraiment l'initiative géniale, vraiment.
9: Mais alors est-ce que la question des violences conjugales est suffisamment traitée aujourd'hui?
19: Alors on en parle de plus en plus, mais après il n'y a pas beaucoup de choses qui sont mises en place pour ça, mais je pense encore pas assez quoi. Voilà. Mais après on le voit quand même, il y a des associations qui viennent sur des marchés ou des manifestations pour les violences faites aux femmes.
9: Une initiative qui pourrait peut-être voir le jour ailleurs en France?
19: Alors le développer, oui, j'en suis certaine que si c'est vraiment top quoi.
9: Ce dispositif lancé à côté de Toulouse permettra aux familles de pouvoir rester de 6 mois à 1 an. Les premières seront accueillies entre la fin de l'année et le début de l'année prochaine.
17: Merci beaucoup Robin Bernot pour ce reportage. Stéphanie Jiquel, vous êtes notre invitée, on va continuer de se promener, on aura pu aller à Aix-en-Provence. Je crois que vous avez un entraîneur qui est là-bas à Aix-en-Provence.
18: Oui, Jérémy Cabadet, c'est un très grand entraîneur, notamment de marathonien olympique aussi, et il est là-bas, il est à Aix-en-Provence.
17: Quel est votre lien avec la région PACA, avec Marseille, avec Aix-en-Provence, avec le Sud?
18: En fait, j'aimerais beaucoup connaître mieux le Sud-Est. J'ai eu l'occasion, par exemple, de faire le GR 653. Je parlais tout à l'heure des GR, je vais souvent le long de chemins de grandes randonnées. Et ça m'a donné très envie quand on arrive sur le domaine de l'Estérel, au niveau de Théoul-sur-Mer. C'est trop beau. Et c'est une région que je connais pas encore suffisamment et que j'ai envie de découvrir, j'ai envie d'explorer, j'ai envie de courir dans ces régions-là en hors saison. Parce que j'aime pas trop quand il y a du monde. Je dis souvent que je suis loin de l'agitation du monde, dans le monde, tout en étant loin de l'agitation du monde. Mais je pense que ça vaut le coup, cette région-là, oui.
17: Stéphanie Jiquel est votre invitée jusqu'à 21h dont il n'y a pas de Paris dans la vie. Bienvenue à vous.
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17: Il y a Pink Floyd également, Another Brick in the Wall sur ICI.

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2: Avec une sportive de haut niveau, son parcours est incroyable, hein, vous le découvrez depuis 20h, une exploratrice polaire, une écrivaine, une conférencière, Stéphanie Jiquel est votre invitée ce soir jusqu'à 21h. Qu'est-ce que mange un sportif ? Vous êtes toute fine, toute mince, vous mettez des complexes là depuis 20h.
3: Alors, je fais
2: vous avez le temps de vous faire plaisir un peu, alors, Stéphanie ?
3: Oui, je fais très attention à la qualité micronutritionnelle des aliments de mon assiette.
2: Ouais.
3: Ça, je l'ai découvert par l'expérience, mais aussi à force d'échanges avec mon nutritionniste depuis des années. Quand je suis rentrée d'Antarctique, par exemple, je pesais 39 kilos, c'était vraiment très faible.
2: Ah oui, oui.
3: Et j'étais vraiment carencée en oligo-éléments, en B9, en B12, en zinc, en sélénium, un stress oxydatif très élevé. Et en fait, on s'est rendu compte que mes fluctuations d'humeur que j'avais à l'issue de cette expédition étaient liées à ces carences.
2: Ah d'accord.
3: Et j'ai beaucoup appris, et c'est vrai qu'aujourd'hui, quand je suis dans une ville, la première chose que je fais, que ce soit en France ou à l'étranger, c'est trouver un commerce ou un marché où je vais pouvoir sourcer mes aliments, trouver l'aliment que je recherche en particulier. J'accorde beaucoup d'importance à faire ces courses.
2: Rassurez-moi, est-ce que vous avez une cartographie culinaire ? On se balade en France, est-ce qu'il y a une région qui vous guide vers un plat que vous aimez bien ?
3: Alors, je n'ai pas de plat en particulier, mais par exemple, là, j'étais à Millau. Donc pour le 100 km de Millau, ouais. Et donc c'est la région du Roquefort et j'aime énormément le fromage. Donc tout ça pour dire que je me fais plaisir parce que ouais. Le fromage est très qualitatif. On a souvent tendance à dire que le fromage il faut l'éviter. J'aime énormément le fromage, j'en mange beaucoup et ça n'apporte aucun désagrément à mon corps. Tout simplement parce qu'il faut savoir sourcer le produit. Ouais. C'est-à-dire qu'il y a des bons fromages et puis il y a des fromages qui le sont un peu moins. Voilà. Après les galettes évidemment, chaque fois que je vais en Bretagne,
2: bah, oui.
3: On en mange. Je jamais hein, en dehors, c'est mon mari qui cuisine, moi je source les produits, lui cuisine. Il n'en fait jamais en dehors de la Bretagne, mais par contre en Bretagne, oui, on essaye d'avoir à chaque fois notre petite galette.
2: Bon, alors, attendez, vous parlez de fromage, vous me dites que vous adorez le fromage, je vous donne une région, vous me citez un fromage, l'Auvergne. Et il y en a plein, hein.
3: À l'Auvergne,
2: c'est ma région.
3: Ouais, il y en a pas mal. Ah, vous venez de là-bas.
2: Alors,
3: c'est quel fromage que vous aimez bien ?
2: Il y en a plein, le Cantal, il y a le bleu d'Auvergne, il y a le Saint-Nectaire.
3: Ouais. Alors, je préfère le bleu d'Auvergne.
2: Fondant d'Ambert. Ok, ouais. Le bleu d'Auvergne. Dans le Nord, dans les Hauts-de-France, vous savez, ce fromage qui sent très très fort, là, qu'on voit dans Bienvenue chez les Ch'tis.
3: Ah, le maroilles.
2: Mais ouais, maroilles. Vous êtes fan de fromage, vous connaissez le maroilles. Et en Alsace.
3: Après, j'aime bien plutôt la pâte dure. C'est-à-dire que tout ce qui est comté, notamment les comtés 40 mois, j'aime beaucoup ça.
2: Pas de Munster, quoi.
3: Ouais, un peu moins tout ce qui est pâte molle. J'aime moins le chèvre aussi, plus les pâtes dures.
2: Bon, mais qu'est-ce qu'il y a comme spécialité du côté de Carcassonne où vous êtes né ? Alors, pas forcément en fromage, hein, d'ailleurs, il y a des bonnes choses.
3: Après, vers Castelnaudary, on parle beaucoup
2: du cassoulet.
3: Du cassoulet. Et ça, pour le coup, c'est pas trop mon truc.
2: Les petits pâtés de Narbonne ?
3: Non, j'aime pas trop le pâté, ni le cassoulet, ni la charcuterie. Et c'est un peu moins intéressant d'un point de vue micronutritionnel. Mais après, ça reste intéressant pour se faire plaisir, mais j'aime moins le goût. Voilà.
2: La blanquette de Limoux. Oh, je vais pas réussir à vous convaincre, il est bientôt 21h, la fin de Stéphanie. Bon, d'accord. J'ai compris, c'est parfait. Bon, vous venez de remporter, fin juin, un petit peu parlé, un grand raid de 175 km de l'ultramarin, 5e victoire en record. Vous avez enchaîné fin septembre et 3 octobre dernier, 2 épreuves de 100 km au niveau international. 3 octobre, vous avez terminé le 100 km de la Somme en 7h49, niveau également complètement fou. Vous êtes membre de la Royal Geographical Society, c'est quoi ça, hein ?
3: C'est un groupement, une association à Londres qui regroupe les explorateurs, les scientifiques, les chercheurs, les voyageurs, les géographes aussi. Donc je suis membre de cette association depuis de très nombreuses années, une quinzaine d'années. Voilà, on a des conférences, on peut se réunir, on peut donner des conférences aussi soi-même, diffuser des films. Voilà, c'est un lieu de partage.
2: En termes de conférences, alors vous participez à énormément de conférences. Il y a plein de thèmes que vous pouvez aborder. J'en cite quelques-uns. L'acclimatation de la chaleur, pour le coup, et du froid, vous connaissez. L'activité physique pour un monde plus durable. Le sport féminin, la charge mentale des sportifs de haut niveau, on n'en parle pas forcément souvent.
3: Ouais, c'est un sujet qui m'affecte tout particulièrement et que j'essaye de porter notamment au sein de la commission des athlètes de haut niveau. Parce que je pense que les sportifs de haut niveau ont une très grosse charge, qu'il y a beaucoup de choses, parfois en lien avec le management des fédérations, mais aussi en lien parfois avec une surmédiatisation à l'issue de certaines compétitions. Il y a aussi tout l'aspect financement qui n'est pas évident pour certains sportifs. Et puis on a une vie qui est disruptive, c'est-à-dire que c'est une vie qui est très différente et bien souvent on ressent une très très grande solitude.
2: comment être plus en forme à 40 ans? Vous l'avez dit tout à l'heure, vous avez 44 ans, je le répète parce que vous l'avez dit, parce que c'est pas courtois de citer l'âge d'une femme, mais vous l'avez dit. Donc vous en parlez aussi, voilà, comment on est en forme à 20 ans, comment on peut l'être à 30, comment on peut l'être à 40. Vous pouvez parler de sport business, de sport connecté, parce que l'IA, bah, ça fait aussi partie de notre vie. Et vous êtes marraine d'un nouveau programme de sport business, je crois, récemment en école de commerce.
3: Ouais, l'Académie Insight à HEC. C'est très intéressant parce que le sport business, c'est un monde économique comme n'importe quel autre monde économique, l'univers du sport. Et c'est vrai que ça manquait en particulier à HEC, donc ça a été créé cette année. Et j'ai accepté avec plaisir d'être marraine de ce programme et d'intervenir sur des sujets en lien avec le sport business, la professionnalisation, l'impact des réseaux sociaux aussi, parce qu'on n'en parle pas souvent, mais oui. C'est vrai que c'est très impactant, même d'un point de vue charge mentale pour les sportifs de haut niveau. Tout l'aspect financement et puis tout ce que cela génère en termes de droits TV et puis pour le grand public.
2: Vous êtes marraine du Stade Français Campus ?
3: Oui, c'est une association qui regroupe 50 sportifs de haut niveau du Stade Français, donc toutes disciplines confondues. Le Stade Français, c'est mon club, donc à Paris. Et notamment, je m'entraîne avec le groupe de sprint du Stade Français. Alors, ça peut être un peu étonnant pour une ultra-fondeuse, une spécialiste d'ultra-endurance, de s'entraîner avec le groupe de sprint. Mais j'apprends beaucoup à leur côté, parce que je pense qu'on apprend en allant voir ce qui se passe ailleurs. Et c'est très intéressant. Et puis le préparateur physique Alain Elie aussi est extraordinaire.
2: Bon, définitivement, on n'ira pas manger un cassoulet ensemble après, puisque j'ai bien compris que vous aviez un emploi du temps encore bien chargé. Vous êtes auteur de nombreux livres, je vais en citer quelques-uns. En mouvement, chez Ramsay en 2021. On est tous aventuriers, du verbe naître, qui est sorti en 2018. Il y a également Expédition Across Antarctica, qui a été préfacé d'ailleurs par Nicolas Vanier, qui est sorti il n'y a pas longtemps, qui a eu un prix, hein. Également d'ailleurs, ce livre.
3: Le prix René Caillé, ouais, des livres d'aventure, il y a 10 ans, juste 10 ans. Ouais.
2: 2016. Puis il y a des films, il y a des docus, il y a des choses sur France 2, on a pu voir des choses avec vous.
3: Oui, Le goût de l'effort, La coureuse hors norme aussi, donc ça c'est sur France 2, sur mon parcours à la fois à l'ultramarin et puis sur le 100 km de Millau. Il y a aussi Open Brain dans le cerveau des athlètes qui a été diffusé sur Canal+, pour comprendre comment le cerveau d'un athlète permet de mieux comprendre le fonctionnement de la vie humaine, parce que finalement on pousse l'entraînement, on pousse l'adaptation assez loin. Mmh. Et quand on étudie le sportif de haut niveau, ben on comprend mieux la vie humaine. Donc en étudiant ces sportifs qui font de l'ultra-endurance, on peut aussi soigner des maladies ou mieux comprendre comment fonctionne le corps.
2: Stéphanie Gic, elle est votre invitée. Parmi toutes les régions qu'on a évoquées, il y en a une qui retient plus votre attention, à laquelle vous allez plus souvent. Vous pourriez peut-être pas y vivre, mais en tous les cas, vous dites qu'au-delà de tout ce que vous y faites au niveau sportif, bah, c'est une région qui est très intéressante.
3: Aujourd'hui, je suis attirée par la différence, c'est-à-dire parce que je ne connais pas encore. Donc, j'aimerais beaucoup découvrir le Sud-Est et découvrir la Corse.
2: Ouais.
3: Après, j'aime beaucoup Paris parce que je me suis battue pour vivre un jour à Paris. Et aujourd'hui, c'est le cas, même si j'y suis que temporairement, parce que le sport de haut niveau m'amène ailleurs. Après, chaque région correspond à un moment de vie, c'est-à-dire que j'ai adoré les Alpes pour préparer mes expéditions, à la fois le ski de fond à Autran, comme le ski alpinisme à Courchevel. Aujourd'hui, j'aime tout particulièrement les Pyrénées parce que je m'y entraîne, mais j'aime aussi beaucoup beaucoup le Morbihan, et je trouve que d'ailleurs que c'est une région qui est sous-cotée. Très clairement, elle est sous-cotée. Mais en même temps, peut-être heureusement, c'est ce qui permet aussi d'avoir ce calme et cet isolement quand on y va.
2: J'ai rien contre Paris, et d'ailleurs, il n'y a pas que Paris dans la ville, n'est pas là pour opposer Paris à la province, mais vous avez dit, moi j'ai tout fait pour vivre à Paris. Je rappelle que vous venez de Carcassonne. Pourquoi vous vouliez vivre absolument à Paris ?
3: Parce que je rêvais de voyager, de découvrir le monde, et je partais du principe que Paris était la porte vers le monde.
2: Il y a des aéroports vers Carcassonne.
3: Alors, bien sûr. Mais j'avais cette impression qu'il fallait d'abord passer cette étape-là. Ouais. Puis je pense que j'étais impactée aussi par les livres que j'ai lus, qui présentaient un peu un Paris un peu idéal. Et je pense que j'étais un peu impactée par cela. Et je pensais aussi que j'aurais des clés, des codes, que je m'émanciperais, que je m'ouvrirais à autre chose. C'était la différence, je pense, qui m'attirait. J'aime beaucoup cette vie à Paris, même si aujourd'hui je ne la vis pas au quotidien, je suis souvent ailleurs. Mais les années que j'ai passées à Paris, oui, je les ai vraiment beaucoup appréciées.
2: C'est quoi le message avec tout ce que vous faites ? Que vous voulez faire passer ?
3: Que l'activité physique est essentielle pour se sentir mieux, pour retarder les effets du vieillissement, pour retrouver parfois le goût de la vie, la joie, avoir du sens, pour avoir moins de fluctuations d'humeur, qu'il faut vraiment reprendre conscience de cette capacité extraordinaire du corps. Il peut s'adapter à beaucoup, beaucoup de choses, mais que parfois la société de confort nous endort et on a tendance à oublier cette capacité extraordinaire du corps.
2: Vous qui avez parcouru la France entière, qui avez rencontré des tonnes de Français, qu'est-ce que vous retenez des visages que vous croisez quand vous faites des conférences, de ce qu'on vous dit, de ce pays que vous découvrez en permanence ?
3: Alors, c'est des régions qui sont très différentes, c'est-à-dire qu'à chaque endroit, il y a ses spécificités. Je rencontre beaucoup de gens qui sont passionnés, des gens qui aiment leur région, des gens qui... Il y a beaucoup de gens qui pratiquent de l'activité physique, en réalité. Je pense qu'il faut inciter les jeunes à le faire aussi, mais il y en a beaucoup qui sont déjà dans ce cheminement.
2: Merci pour ce parcours admirable, inspirant, qui nous pousse, en tous les cas, au-delà de nos limites et qui nous encourage peut-être à faire un petit peu plus de sport. Moi, c'est ce que je retiens pour moi personnellement, ce serait pas mal. Bravo pour tout ce que vous faites, pour tous ces exploits. On vous retrouve, on l'a dit, à la télévision, dans les documentaires, dans les conférences et dans les records. Merci Stéphanie Jiquet, vous êtes heureuse de ce voyage ?
3: Merci, oui, c'était très intéressant.
2: C'est votre propre histoire. Hein,
3: c'est ma propre histoire, oui.
2: À retrouver sur ici.fr. On se retrouve demain avec grand plaisir, avec Marie Robert, professeure de lettres et de philosophie, qui elle aussi a un parcours assez impressionnant. C'est dès 20h sur ICI. Salut.
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2: 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Osez, comme le chante Alain Bachung.

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1: Merci d'écouter ici, passez une excellente soirée. Il est 21h. Petit Guillaume pour 100% 80 demain. Ciao.
2: Bonsoir à tous. Ce qui est bien avec les tubes des années 80, c'est qu'on n'a pas besoin d'être nostalgique. Ils sont toujours aussi efficaces et actuels, puisqu'aujourd'hui, les nouveaux venus dans la musique imitent le son des années 80. Allez, ce soir, ça commence comme ça.

0: Laura Branigan, c'était Self Control.
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0: Laura Branigan est américaine. Elle connaît son premier succès grâce à une reprise de la chanson Gloria de Umberto Tozzi en 83. Du coup, l'année d'après, elle réitère, et cette fois en reprenant un tube d'un autre artiste italien, Raf, le fameux Self Control, qu'elle réarrange à sa façon New Wave. Résultat, sa version fait d'elle une star, c'est numéro 1 dans toute l'Europe. Durant l'été 84, elle sera même numéro 4 aux États-Unis. Elle est plus doux et surtout plus français. Tout de suite, Francis Cabrel, C'est écrit.

A avec Take On Me. En 1984, quand ce jeune groupe norvégien sort ce titre, il passe relativement inaperçu. Il est ensuite réenregistré un an plus tard pour figurer sur leur premier album. Et c'est cette version qui va débarquer très rapidement dans tous les top 50 européens, puis mondiaux. Le clip très innovant, réalisé à partir d'images réelles et de dessins d'animation, va même leur permettre de décrocher un prix lors des fameux MTV Video Music Awards. En 1980, Diana Ross offre un tube mondial, elle aussi, avec I'm Coming Out, et c'est tout de suite dans 100% années 80.

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1: Le groupe INXS avec Need You Tonight. Un des plus beaux cadeaux que l'Australie nous ait offert au rayon musique, bien sûr. Ce groupe INXS qu'on a adoré dans les années 80, puissant, énergique, le charisme de son leader Michael Hutchence y était pour beaucoup. Need You Tonight est un de leurs grands succès, ça c'était en 1987. Dans un instant, lui on l'aime encore et toujours et pour longtemps, Alain Souchon arrive avec Somerset Maugham. C'est juste après ça.
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4: Et 1h22h
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0: évidemment, c'était Céline Dion, d'amour et d'amitié.
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0: Au Canada, tout le monde connaissait déjà Céline Dion en 1983. Mais c'est grâce à ce titre que la France tombe sous son charme. Enregistrée à Paris, produite par un grand nom de la chanson française, Eddy Marnay, D'amour et d'amitié va d'abord être multidiffusée par une radio importante. Mais c'est surtout grâce à son passage dans l'émission Champs-Élysées de Michel Drucker qui va lui permettre de signer son premier grand tube chez nous. Un an plus tard, en 1984, George Michael, lui, s'impose avec son Careless Whisper.

car chaud avec Wouldn't It Be Good. Encore un titre qui est devenu un tube, notamment en France, grâce à l'émergence des radios libres. Ben oui, on est en 1984. La bande FM est libre et veut capter un jeune auditoire. Donc la musique est à l'image de la jeunesse qui se cherche de nouvelles idoles. Alors pourquoi pas ce jeune anglais au look du moment, hein, franchement. Idem pour beaucoup de jeunes groupes français comme Raft, par exemple. Le duo qui nous invite en 88 à... Ben, y a qu'à danser.

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1: 100% des 80, c'est aussi une web radio sur le site ici.fr et sur l'application ici, il ne faut pas l'oublier. Mais on peut aussi se retrouver demain soir dès 21h. Dans un instant, c'est 100% chansons françaises. 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Il est 22h.
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4: Amour censure de Oshi est sans doute le titre le plus nécessaire de sa carrière. Je vous explique.
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4: Le 6 octobre 2019, un déclic brutal s'opère pour Oshi. Ce jour-là, des milliers de personnes défilent dans Paris pour la Manif pour tous, criant leur opposition à la PMA. Choquée, meurtrie par ces images, la chanteuse refuse de se taire. Pour elle, l'amour universel que l'on croit acquis est en réalité menacé. Elle écrit alors un cri du cœur pour dénoncer ouvertement l'homophobie, c'est amour-censure.

0: Ce titre fait aussi tristement écho à son propre vécu. Oshi a elle-même été victime d'une agression devant chez elle. C'est donc ici un titre comme un exutoire.
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4: En 1985, Alain Souchon sort la ballade de Jim. Et c'est le texte qu'il a eu le plus de mal à écrire.
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4: C'est une chanson à fleur de peau qui mêle rupture amoureuse et idées noires. À travers l'accident de Jim, Souchon exorcise un traumatisme personnel. La perte de son père dans un accident de voiture alors qu'il n'avait que 13 ans. Mais la magie de ce titre, c'est qu'il finit dans la lumière. Jim se réveille à l'hôpital et retrouve l'envie de plaire.
5: Le

0: Ce message d'espoir lui vaudra sa première victoire de la musique. Même son clip entrera dans la légende en battant ceux de Johnny Hallyday et de Mylène Farmer.
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3: Oui, avec un agriculteur exploitant qui a 39 ans à Angluzel et Courcelles, on est à 10 km de Cézanne. Bonjour Alexis Leherle.
4: Bonjour.
3: Quel est votre parcours pour arriver jusqu'ici en tant qu'exploitant agricole?
4: Alors moi, je suis agriculteur, donc installé à Angluzel depuis 4 ans. Donc avant, j'étais double actif pendant 2 ans. Avant de m'installer, j'étais 10 ans conseiller agricole, donc notamment sur l'installation en agriculture.
3: C'est 10 ans d'expérience en tant que personne spécialisée pour l'installation de nouveaux agriculteurs, agricultrices. Ça consistait en quoi? Combien de personnes vous avez accompagnées et comment?
4: Je recevais toutes les personnes qui souhaitaient s'installer en agriculture, viticulture, maraîchage, élevage, tout projet agricole. J'étais là pour les accompagner, pour les renseigner sur les démarches à faire pour devenir agriculteur. Donc j'en rencontrais à peu près 200 personnes par an sur tout le département de la Marne.
3: Et c'était quoi l'étude de faisabilité, la reprise d'exploitation, la création d'exploitation?
4: Alors j'étais vraiment là sur la partie renseignement dans les démarches, notamment les formations, tout ce qui était réglementation à respecter lors de l'installation et puis quelle aide on pourrait bénéficier pour s'installer en tant que jeune agriculteur.
3: Quel est le profil des personnes que vous avez accompagnées pour l'installation? C'est plus des jeunes, des personnes en reconversion professionnelle qui décident de se lancer dans l'agriculture?
4: Alors, en 10 ans d'expérience, j'ai vu le profil légèrement évoluer. Alors on voit que l'âge moyen d'installation a progressé, donc les gens s'installent de plus en plus tard. Et donc en termes de profil, on avait beaucoup de profils donc sur des exploitations, on va dire, assez classiques de la région, donc grande culture, céréales, viticulture, mais on voit de plus en plus de projets avec de la diversification, production de maraîchage, développement de nouveaux élevages sur les exploitations.
3: Quand on entend parler des agriculteurs, souvent c'est la reprise d'une exploitation familiale, c'était essentiellement le cas ou pas?
4: Alors dans la Marne, oui, on est essentiellement sur des reprises d'exploitation familiale, donc des enfants, filles ou neveux de neveux nièces d'exploitants agricoles qui reprennent la suite dans l'exploitation familiale. Mais de plus en plus, on a des personnes donc extérieures au milieu agricole qui reviennent, qui ont un projet de revenir sur l'exploitation. Donc dans ces cas-là, la difficulté, c'est aussi l'accès au foncier. Donc c'est pas facile de trouver des surfaces agricoles pour exploiter dans la Marne.
3: Alexis Leherle, pendant 10 ans, 200 agriculteurs et agricultrices par an reçus pour l'aide à l'installation. Quelles étaient les principales sources de motivation et les freins de ces personnes que vous avez rencontrées et aidées à s'installer?
4: La première motivation, c'est continuer l'entreprise familiale, donc poursuivre cette activité avec souvent des projets de diversification, de nouvelles activités sur cette exploitation avec de nouvelles cultures ou création ou développement de certains élevages. Après niveau frein, les freins c'est aussi souvent quand même le financement de ces projets d'exploitation, car une reprise d'exploitation c'est quand même relativement onéreux à reprendre avec des emprunts sur une durée assez longue, donc faut avoir les capacités financières de pouvoir assumer ces reprises.
3: Voilà Alexis Leherle qui a aidé des agriculteurs à s'installer pendant près de 10 ans en Champagne-Ardenne. Merci Alexis.
4: Merci.
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5: Bonjour, je m'appelle Thomas Félix, j'ai 55 ans. Donc moi j'arrive le matin, je pose mon vélo dans le garage, je traverse la cuisine, je prends un café, je monte à l'étage et j'arrive ici dans ce grand open space. 12 personnes à peu près partagent l'espace. Bonjour les gars.
6: Ce Bordelais est un designer, il habite et travaille dans le quartier du Grand Parc, un secteur qu'il affectionne particulièrement. L'équipe de Thomas Félix a travaillé sur plusieurs projets, on lui doit les fameuses devantures bleues avec un sourire blanc des magasins Cultura.
5: Je suis assez fier effectivement quand on regarde en arrière sur 25 ans d'activité, les façades Cultura, la déclinaison de ces façades sur les différentes natures de magasins de la marque, et il a fallu créer une charte, quelque chose qui allait unifier toutes ces façades, qui fasse que on les reconnaisse d'un premier abord. Ce grand sourire qui est apposé au nom, à 50 ou 60 mètres du magasin, il fallait qu'on reconnaisse et le magasin et les services qu'on allait y trouver. C'est toujours un processus un peu long.
6: Franchement, vous êtes comment dans le travail, vous ? Exigeant, forcément ?
5: Oui, c'est une maladie, parce que effectivement, on a du mal à se contenter de ce qu'on fait, on va toujours chercher au-delà et plus loin.
6: Oui. Sur Ezine Le Bousca, vous avez imaginé tout le mobilier urbain.
5: Des chaises longues, des tabourets, des choses de différentes natures pour équiper l'espace public.
6: Alors, il paraît qu'un matin, vous êtes retrouvé sous le trottoir en train de discuter, de faire connaissance avec Jean-Luc Joie, qui est quand même très connu.
5: Un bordelais pure souche. Bah, ça s'est fait effectivement dans le quartier où j'habitais, et je voyais ce grand bonhomme-là faire des choses extraordinaires avec ses gros doigts. Il m'en voudra pas. Et il m'a accueilli très gentiment, et puis on a fait connaissance, on a lié une très belle amitié qui dure encore aujourd'hui. On se voit régulièrement pour refaire le monde.
6: Et dans le quartier où nous sommes aujourd'hui, le quartier du Grand Parc, qu'est-ce qui vous plaît aussi ? C'est un quartier en pleine mutation qui a beaucoup changé ces 10 dernières années.
5: Enfin, c'est très hétéroclite comme quartier. Il y a toutes sortes de populations. Il y a une mixité qui me plaît beaucoup. Je m'y suis installé. Maintenant, j'ai ma maison aussi dans ce quartier. Je vais faire mon marché au Grand Parc. Je vais faire mes petites courses de proximité dans le quartier. J'aime atteindre les quais. J'aime faire mon petit footing sur les quais de temps en temps. C'est des coins que j'affectionne particulièrement.
6: Allez, on va vous écouter un petit peu sur une anecdote, quelque chose qui vous vient en mémoire, qui représente votre vie finalement.
5: On a été les premiers à fabriquer des espaces de travail un peu atypiques chez Thalès. On a installé un jour un canapé de nous-mêmes chez Ikea. On a installé un canapé Ikea chez Thalès. Et c'était peu avant que le directeur de Thalès reçoive le nouveau directeur d'Eurocopter, d'Airbus Hélicoptère. Et la discussion s'est terminée dans le canapé, qui avait tant fait parler de lui en interne, etc. On ne travaille pas dans un canapé. Finalement, il a fait l'unanimité. Le directeur de chez Thalès est sorti en disant « Vous m'en mettrez tous les locaux », parce qu'en fait j'ai eu la meilleure discussion possible avec le directeur de chez Eurocopter, et cette discussion n'aurait pas pu avoir lieu ailleurs que dans un canapé, et certainement pas dans une salle de réunion.
6: Thomas Félix est donc designer dans le quartier du Grand Parc à Bordeaux. S'il a grandi dans le Béarn, Bordeaux est devenu sa ville de cœur.
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7: Ah, le matin, on fait la toilette, et faut pour nous prendre pour des gobettes.
1: Périchon dans le texte.
7: La gobette, c'est la truie, ou la métreux, qu'elle est de ses petits gouris. Ah, par chez nous, c'est pas comme chez les Bertans, j'en pas de gros élevages de cochons. Dans le temps, dans les fermes, on engraissait un verra, en que des truches et puis les yeux grasses. Puis, on y faisait sa fête. C'était la Saint-Cochon. Tout le monde venait aider la famille, les voisins, pour éplucher les oignons, faire le boudin puis les saucisses, saler la viande, et puis casser la croûte. On buvait une goutte, puis bien souvent une deuxième. Celle-là, on l'appelle le rince-cochon. Même si on l'élève pour le manger, ça l'empêche pas de l'avoir de la tendresse pour le cochon. Écoutez donc ce qu'en dit Jules Gilbert.
1: En Périchon dans le texte.
7: Ah, je l'avais acheté sur le champ de foire, le 1er de septembre à Saint-Martin. Oh, il était vif, c'est à pas croire. Deux grandes oreilles, le museau mutin. Le soir, un coup formé dans les tables, il a ben dû trouver le temps long. Il a regretté ses bains manchables, tous ses petits frères, les autres laitons. Oh, doucement, il s'est fait à son auge, ou qu'il y avait du boire à gogo, à la paille fraîche qui fait sa bauge, ou qui ronflait comme un sous-l'eau. Oh, pour le pousser, je peine à un gère. Toute la journée, il dévorait. Puis un soir, j'ai dit à ma vieille, c'est temps, faut qu'on tue notre bestiau. Eh ben, ça nous a fait quelque chose, à la Mélie puis à moi. Ça l'a pas empêché de faire la fête. Ce chagrin-là, c'est vite passé. J'en fais des pâtés en clatette, des grands boudins que j'en épicés. J'en ai mangé de la couchouna et que j'en arrosé en que du vin gris. Des andouillettes et des tripoilles, des saucisses et du boudin frit. Le soir, j'étais ben tout un peu pompette. Moi, émotionné pour de bon, j'ai ben failli gâter la fête. Comme un vieux, je pleurais mon cochon.

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1: Aujourd'hui, on s'offre une balade à Cap-Breton où histoire, nature et patrimoine se rejoignent, la maison de l'oralité. Notre guide, Véronique Gabaud, responsable du pôle culture de la ville de Cap-Breton.
2: Cette maison, en fait, c'est une des rares traces de l'époque du Moyen-Âge à Cap-Breton, avec la maison du Rey, la maison du Roi. On a voulu préserver ce bâtiment en 2013. La ville a choisi de dédier ce lieu à l'histoire de la ville. Et puis, il y a une autre spécificité à Cap-Breton, c'est que depuis 35 ans, on organise un festival du conte. Et puis, surtout, à Cap-Breton, il y a plein de légendes, certainement dues au fait que Cap-Breton soit un port et qu'il y a eu beaucoup d'histoires maritimes. À Cap-Breton, on aime parler. Et du coup, on a un pôle dédié aux arts de la parole et du récit. Et cette maison de l'oralité, on y propose des accueils en résidence d'artistes qui viennent à Cap-Breton pour créer des spectacles. Et on a aussi pas mal d'actions culturelles, de médiation, pour faire découvrir l'art du récit, l'art du conte à tout public.
1: Est-ce que quand on visite la maison de l'oralité, on a accès à des histoires, des contes ?
2: On découvre l'histoire de Cap-Breton, mais au fil de la visite, il y a parfois des podcasts qu'on peut écouter, issus notamment de ces fameux projets de médiation. On a eu un projet avec des scolaires qui s'appelle Bestiaire du Gouffre. Donc c'est un bestiaire imaginaire autour de ce fabuleux canyon sous-marin. On a aussi un podcast sur la légende de la Tourelle. La Tourelle, c'est une tradition à Cap-Breton. On se retrouve le soir du 24 décembre autour d'un grand feu. Mais quelle est l'origine de cette tradition ? Ben justement, on est allé à la rencontre des habitants. On a essayé de comprendre d'où ça venait et puis surtout comment ils la vivent. Donc on peut écouter tous ces témoignages. Et au mois de mai, à la période du festival, on a toujours une exposition temporaire qui fait le lien avec le Festival du Conte. Et cette année, ça s'appellera Radio Estacade, parce que ici, on aime bien les rumeurs dans la ville et les légendes, comme je le disais. Donc, on aura une installation qui nous raconte justement ce patrimoine maritime, la vie des pêcheurs, la vie des habitants et leur attachement au port. Mais c'est élargi aussi au patrimoine naturel et immatériel. Donc, immatériel, vous l'avez compris, c'est un peu l'oralité et les légendes. Et puis, naturel, ben, bien sûr, on parle des traditions de Cap-Breton, de la forêt landaise, du gouffre. C'est un lieu, en fait, qui permet de comprendre l'évolution de la ville, comment elle s'est construite et ce qui est important aussi pour ses habitants.
1: La maison de l'oralité est ouverte gratuitement toute l'année. Des audioguides en différentes langues, y compris en gascon, recommandé par Ici Gascogne.
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3: Il vit moto, il mange moto, il boit moto, il respire moto. C'est notre Lorrain du jour, il s'appelle Alexandre Croze. Bonjour à vous.
4: Bonjour à tous.
3: Alors, vous êtes le créateur de la boutique Seeds Motorsport à Voustvillers, hein, commerce, entretien, réparation, préparation de moto. Et cette passion, elle vous a mené très loin parce que vous avez participé à plusieurs grands prix de moto auprès de grands champions comme Jack Miller ou Brad Binder, par exemple.
4: Alors, moi, voilà, tout à fait, en tant que mécanicien, donc c'était un rêve d'enfant quand je suivais Valentino Rossi puis les autres à la télé. Donc, j'ai voulu être mécanicien en grand prix. Donc, j'ai travaillé dur pour y arriver. Puis, j'ai travaillé 15 ans en grand prix, oui. Donc, j'étais responsable de la moto. Je faisais toute la mécanique sur la moto.
3: Comment on fait pour devenir mécanicien auprès d'un très grand champion de moto ? On le contacte ? Ça se passe comment ?
4: Alors en fait, j'ai fait l'école de la performance à Nogaro dans le Gers. Et dans l'école, on était une trentaine à vouloir aller en Grand Prix. Il y avait une seule place et j'avais été retenu. Et j'ai travaillé dur pour y rester.
3: Et comment vous avez fait pour être retenu, puisque vous aviez tellement de compétiteurs ? Qu'est-ce qui a fait la différence ?
4: Alors en fait, on est testé. Ça va du physique, le mental est testé. Ensuite, les compétences, mécano, soudure, usinage, électronique, l'anglais. Donc c'est un tout. La compétition demande une extrême polyvalence pour pouvoir se sortir de toutes les situations.
3: Quand vous dites le mental est testé, ça se passe comment ? Comment est-ce qu'on fait pour tester le mental d'un mécanicien moto ?
4: Il y a un psychologue qui suivait le temps de toutes les épreuves physiques à la montagne, nous poussait à bout en fatigue. Il décide si on est apte ou pas à aller en Grand Prix.
3: Le moment le plus compliqué en Grand Prix moto, voilà, où il y a eu la plus grosse pression, la plus grosse montée d'adrénaline, ça serait quoi ?
4: Ben, ça serait un crash avant la course, où il faut réparer la moto pour être prêt sur la grille de départ. Il y a aussi des nuits blanches qui peuvent arriver où il faut reconstruire la moto, il faut refabriquer des pièces. Humainement, c'est une aventure incroyable.
3: Attendez, c'est-à-dire ça vous est déjà arrivé, par exemple, que la veille d'un moment important du Grand Prix, vous deviez refaire la moto, quoi?
4: Oui, bien sûr, bien sûr. C'est très souvent qu'un gros crash, on doit reconstruire une moto. Donc on ouvre chaque tiroir, on va au camion, on reprend des pièces, on en refabrique une.
3: Et on arrive à le faire à temps ?
4: Oui, on fait toujours le nécessaire pour y arriver.
3: Votre dernier Grand Prix moto, c'était quand ?
4: C'était le Grand Prix de Silverstone il y a 3 ans, pour Pedro Acosta, qui a fait champion du monde Moto 2 l'année-là, donc c'était plutôt sympa.
3: Eh ben c'est ça, hein, c'était grâce à vous.
4: Non, c'est grâce à tout le monde.
3: Oui.
4: C'est vraiment un travail d'équipe.
3: Quand vous ne le faites pas, ça fait 3 ans que vous ne l'avez plus fait, que ben voilà, vous avez votre routine dans votre boutique, qu'est-ce que vous ressentez ? Il y a un petit manque d'adrénaline ou il y a le fait de se dire bon ben j'ai une routine plus tranquille, ça me va bien ?
4: Maintenant, je prends plus de plaisir avec ma petite équipe ici à développer l'entreprise et à avancer, faire mon petit bout de chemin. Et puis, il y a une vie de famille qui s'installe, voilà, un mariage. Et puis après, ben, on a envie un petit peu de se poser quand on prend un peu plus d'âge, oui, en effet.
3: Merci beaucoup, Alexandre Cross. Voilà, hein, l'entreprise SIDS Motorsport. Vous êtes basé à Voust-Viller. À bientôt.
4: À bientôt. Merci. Bonne journée à vous. Au revoir.
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5: 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J'espère que vous allez bien. Aujourd'hui, on va parler d'amour. D'amour ou alors de célibat. Enfin, je sais pas, parce que on voit tellement de choses sur les réseaux sociaux. Oui, les hommes ceci, les femmes ceci. Il y a une femme, elle m'a fait du mal au cœur. Mon mec m'a fait du mal au cœur. Il m'a trompé. Il est parti. Mais en fait, pourquoi vous vous mettez en couple? Vous savez qui vous vous mettez en couple? Vous vous mettez en couple avec un être humain. Alors un être humain, je vous rappelle quand même ce qu'il est capable de faire. Un être humain, ils ont créé la guerre, l'esclavage, la torture, le viol, le génocide et la télé-réalité. Et après, vous êtes surpris quand votre partenaire, qui est un être humain, il vous a mal parlé ou alors il vous a trompé, machin et tout. C'est vous qui choisissez de sortir. Pourquoi vous sortez avec un être humain ? Et après, vous êtes surpris quand ça se passe mal. Vous avez l'arrogance de croire qu'un être humain, il va bien vous traiter pendant 30 ans. Il y a des êtres humains, ils trichent au Scrabble. C'est quoi l'intérêt de tricher au Scrabble ? Et vous, vous leur confiez vos émotions, vous leur confiez votre cœur à un être humain et vous êtes surpris quand l'être humain il vous fait un coup de Trafalgar, mais vous n'êtes pas bien. Arrêtez de vous mettre en couple. Mettez-vous en couple avec un esprit, voilà. Tu mets en couple avec un esprit, voilà, l'esprit au moins il va pas t'emmerder. Enfin, en même temps, un esprit, c'est un ancien être humain, donc si ça peut être emmerdant. Non, mais pas un peu les esprits. Arrêtez de faire confiance aux êtres humains. T'as cru que ton partenaire c'était qui ? C'était Jésus. D'ailleurs, même Jésus, ils l'ont tué, les êtres humains. Même lui s'est fait avoir. Et vous, vous exigez une loyauté pendant 30 ans. Arrêtez ça. Arrêtez de vous mettre en couple avec des humains. Mettez-vous avec un arbre. Voilà. L'arbre, c'est solide, calme, silencieux, stable. Et en plus, il est enraciné, il peut pas partir. Voilà. Ton ex, il aurait dû essayer. L'arbre, tu peux lui faire des câlins. Il parle pas, il t'engueule pas. Tu peux oublier les sacs poubelles, il dit rien. Tu peux lui raconter ta journée, il te juge pas. Et c'est mieux qu'un mec, c'est mieux qu'une meuf, c'est mieux qu'un psy. Alors après, niveau sexe, bah écoute, c'est du bois. Il est toujours dur. Alors après ça dépend de ce qu'on aime, hein, ça dépend de ce que t'aimes, tu vois. En même temps, si c'est pas très fun, au moins il te ghoste pas, l'arbre, tu vois. Il a pas d'insta, il poste pas de story ambigu en mode je suis dans une forêt chelou. Et le pire, c'est que des fois tu parles à un arbre dans la vie, tu vois. T'as plus de réponses que quand tu parles à une copine, parce qu'un arbre, lui, il te fait pas rien, non rien. Non, c'est pas ça, mais laisse tomber.

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1: Pour moi, c'est important, c'est d'aider les gens. Moi, j'aimerais bien faire dans les restaurants parce qu'on peut gagner beaucoup d'argent et ça aide les gens à manger.
2: Moi, je voudrais être maquilleuse et coiffeuse parce que j'aime bien maquiller et coiffer.
3: Moi, j'aimerais bien être militaire pour sauver mon pays quand il est en guerre.
4: Moi, je... Oh, je sais pas.
5: Bah, j'aimerais bien faire majorette, pompier.
6: Tu serais en tenue de majorette pour être pompier, c'est quoi l'idée?
5: Bah, il faut pas être majorette alors, parce que si on les garde quand on fait les majorettes, bah après, ça va être trop tard, je vais louper. Et aussi, c'est beaucoup de travail être pompier, parce que mon père est pompier, c'est-à-dire que c'est beaucoup de travail quand je le vois garder le travail.
6: Donc tu préfères être quoi? Plutôt majorette ou plutôt pompier alors?
5: Pompier.
7: La maison de retraite, c'est aider les personnes âgées à faire des activités, les aider à aller quelque part.
8: Moi, quand je serai grand, je voudrais faire des vidéos, un peu de tout.
9: Antoine. Ça tourne, notre frère. T'as pas les bruits. Ça tourne, oui.
10: Ça tourne.
9: Ça tourne ici, c'est ça, t'es jamais là.
8: Si
1: moi ce que pour moi c'est important, c'est d'aider les gens, à les nourrir, à les soigner, à faire tout ce qui est bien pour la santé.
8: Moi j'ai

0: deux choses que je pense que j'aimerais bien faire, c'est être joueur de foot à Paris ou France ou Caen ou autre chose, et être maçon.
1: Ça n'a rien à voir.
0: Mon tonton, il fait maçon. Du coup, t'as des idées pour construire des cabanes à tes enfants après.
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3: Bonjour et bienvenue à Prades, Virginie.
4: Merci Vincent. Vous êtes guide accompagnateur.
3: Surtout sur la destination Conflans-Canigou, donc avec la chance d'habiter à côté du massif du Canigou et de pouvoir emmener les groupes et les gens à la découverte du Canigou et surtout faire l'ascension du Pic du Canigou.
4: Et pas que, parce qu'il y a aussi des randonnées, des excursions que vous proposez.
3: Tout à fait, il y a un vaste choix de randonnée dans le Conflans. Et puis aujourd'hui, je vous propose de faire une petite excursion et puis d'aller sur les balcons nord du Canigou pour prendre un petit peu de la hauteur et avoir une belle vue sur le massif du Canigou.
4: Eh bien, on embarque. Allez, c'est parti. Et là, nous allons prendre quelle direction, Vincent ?
3: On va aller en direction de Kaya.
4: Vincent, vous venez de vous arrêter. Qu'est-ce qu'il y a dans le ciel ?
3: Eh ben, il y a un cirque-à-être là qui vient de passer, qui est assez bas parce qu'il est en train de chasser. Donc le cirque-à-être Jean Leblanc, c'est un oiseau qui est reconnaissable parce qu'il est très clair dessous, tout blanc. Son régime alimentaire spécialisé sur les reptiles.
4: Donc, alors là, il vole au-dessus de nous.
3: Ah, il est passé tout proche. Donc là, on s'est arrêté au bord de la route pour l'apercevoir parce que c'est pas aussi fréquent de le voir d'aussi près.
4: Donc là, on est sur la route de Sournia.
3: La route pour aller dans les Fenouillèdes. Puis on va donc aller jusque la chapelle de Saint-Jacques de Calaron.
4: Déjà là, Vincent, c'est Prades là que nous voyons.
3: Oui, alors on a pris un peu de hauteur. Donc on va faire un petit bout de cette route qui va nous procurer un belvédère remarquable sur tout le massif du Canigou et le Pic du Canigou.
4: Voilà, on est sorti du 4x4 et ça y est, on prend le départ de la petite marche.
3: Oui, on récupère la piste et puis donc on va faire la petite marche pour se rendre jusqu'à la chapelle.
4: Là, on a un panorama incroyable déjà. Hein.
3: Très beau panorama sur une bonne partie du Conflans. Et puis on est dans une végétation qui est là pour le coup. On a pris un petit peu d'altitude. On est toujours dans une végétation qui est marquée par le climat méditerranéen. Alors là, on a plein de genévriers. Vous voyez tous ces arbustes, il y en a certains qui montent un petit peu plus. Le genévrier qui fait la baie de Genièvre. On fait notamment, on s'en sert dans la cuisine. Et ça participe aussi à la confection, peut-être vous connaissez cet alcool, du gin.
4: Et Vincent, nous sommes arrivés au pied de la chapelle.
3: De la chapelle Saint-Jacques, et donc on peut voir en étant là devant le panneau qui explique un petit peu l'histoire et les dates importantes de la chapelle, de la vie de la chapelle, les fameuses coquilles pour matérialiser Saint-Jacques. Et donc on va faire un petit tour.
4: Vincent, on est ici sur ce qu'on appelle les balcons du Canigou.
3: Oui, sur la partie qu'on dénomme ainsi, les balcons nord du Canigou.
4: Au pied de la chapelle qui surplombe ce très très beau panorama avec plein de petits chemins autour.
3: Dans la forêt, là on a une petite forêt de chênes, puis c'est très joli parce que c'est varié, c'est bien entretenu. Il y a de la lavande, du romarin. Voilà, comme on avait une petite paire d'heures devant nous et qu'on était sur l'heure du repas, j'ai pensé que c'était un lieu sympathique à vous faire découvrir. On sort le panier repas donc, qui a été préparé par le Rasteil, avec donc des produits locaux. On a le jus de pomme d'Adama, le pain de Jérémy.
4: Ça, c'est le fromage d'Escouloubre.
3: Un petit peu de jambon, le jambon d'Alex, du camp de Mathilde. On a le saucisson à l'ail. On va se régaler.
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5: Téline Escale, un duo électropop, des artistes mais aussi des parents qui écrivent des histoires de vie avec une dominante, la poésie.

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2: Wikizef, petit guide à l'usage des étrangers du sud du péage d'Arras en vacances dans notre belle région.
3: Dimanche matin, levé avant le soleil, vers 9h, vous descendez prendre un café que vous pensez amplement mérité. 8 heures de sommeil, franchement, on mérite une pause café. Et devant la cafetière, votre cousin regarde attentivement le café couler. Ça s'appelle une sentinelle de cafetière. Et là, il se retourne et dit « Bon, t'es déjà debout ? Il fait corps noir, t'as qu'est ta lit ou quoi ?» Ne paniquez pas, Wikizef est là pour vous aider. Taquet un lit. C'est une réflexion semi-désagréable, parce qu'il y a plusieurs niveaux de réflexion désagréable. Ça dépend de l'heure qu'il est, du temps qu'il fait. Admettons, il fait 27 degrés à l'ombre, et ben c'est l'heure de « fais pas chier ». Ou alors il y a 3 grammes à quart, et ben c'est pas la peine de se demander pourquoi il est désagréable d'un seul coup, c'est parce qu'il n'y a plus de canette.
2: Exemple.
3: Vous avez la réflexion désagréable qui serait « t'es déjà debout ? Retourne te coucher, c'est pas le jour à me faire quiller du côté de la cafetière hein. ». La réflexion pas désagréable, t'es déjà debout. Oh bah alors, j'ai fait du café pour un régiment de soldats, t'inquiète, assis-toi, je te ramène un jatte. Réflexion semi-désagréable, bah t'inquiète, t'as lié ou quoi ? Petite phrase qui présuppose que pour que vous parvinciez à vous lever tôt, il faille forcément que vous fûtes tombé du lit. Vu que vous n'êtes pas totalement du nord, que forcément tout ce qui est au sud du péage d'Arras possède un degré de fainéantise qui augmente au fur et à mesure qu'on s'approche de la Côte d'Azur. Ou là-bas, pour se lever tôt, bah faut pas qu'ils quittent leur lit, hein, mais qu'ils descendent en rappel. Allez, au revoir hein, et Anne Bessamar.

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1: Bonjour Serge.
2: Bonjour Mathieu.
3: C'est de l'Isère, si tu sais que...
2: Mon cher Mathieu, on ne le répétera jamais assez, le pâté chavant n'est pas du tout un plat typique de la région.
1: Ah ben non.
2: Ah ben oui, vous le savez,
1: ben oui.
2: Il y a des gens qui ne savent pas, vous avez l'instruction, vous.
1: Eh, merci.
2: Ça n'a rien à voir avec le pâté croûte, le pâté de foie, la caillette ou la terrine au bleu de Sassenage, non. Le pâté chavant est un complexe. Comme nous en avons tous, ça peut être...
1: Ne regardez pas quand vous dites ça.
2: Vous êtes seul dans la pièce,
1: ah,
2: je regarde.
1: C'est pour ça.
2: Bref, celui-ci n'a rien à voir, bien sûr, avec celui d'Oedipe. Les Grenoblois n'ont aucun problème avec leur père ou leur mère. Ça dépend comment ils ont voté, bien évidemment.
1: Oui, bien sûr, voilà, c'est ça.
2: Le pâté chavant est un temple, écoutez-moi bien, dans lequel nous allons faire notre cinéma, tout en mangeant du maïs préalablement soufflé, bien sûr, hein, et sucé des esquimaux préalablement gelés, selon une vieille tradition iséroise et montagnarde. Et vous savez quoi? Comme disait mon grand-père, suce le glaçon, t'auras le bâton. Il est bon de connaître les us et coutumes de notre région. Alors, nous, bien sûr, on y sait, parce que nous sommes d'ici,
1: mais
2: ici,
1: oui.
2: Isère, bien sûr. Mais, de toute façon, tout bon isérois, c'est ça.
1: C'est bien, connaître les us et pas les sus, ce n'est pas du tout pareil.
2: Hein. Oh, c'est vous qui dites, oui. Moi, ça n'engage que vous.
1: Exactement. En tout cas, merci Serge, à demain.
2: Mais je vous en prie.
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4: Bonjour à toutes et tous, bienvenue dans Affaires classées, le podcast. Nous sommes en 1875, au cœur de la Bigorre, dans le petit village de Montousset, pas loin de Bagnères. Un fermier du village est assassiné avec sa fille. La veille, trois inconnus leur avaient rendu visite. Question, qui sont ces étranges visiteurs? La suite, dans un instant.
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4: Nous sommes en l'an 1877. Les gazettes judiciaires de l'époque regorgent de faits divers, de vols, de meurtres. Pour quelques sous, certains n'hésitent guère à frapper, à tuer. Souvent, hélas, ces drames sordides impliquent des ressortissants espagnols sans ressources. Des sans domicile fixe, errant de ville en ville, profitant de la quiétude des campagnes pour commettre leurs méfaits. En cette fin de 19e siècle, la France accueille nombre d'immigrés fuyant leur patrie après l'invasion de Napoléon, comme en atteste le procès qui va suivre. Ce matin du 12 mars, une imposante foule de curieux s'est amassée des deux côtés de la petite rue qui conduit de la prison au palais de justice de Tarbes. Tous guettent le passage, dans un instant, du convoi à cheval qui transportera les accusés du crime de Montousset. Voilà plusieurs jours que la presse régionale annonce ce qui sera le procès criminel de l'année dans le coin. Il est 11h. Le président de la cour d'assises, M. Léniel, vêtu de son imposante robe rouge et noire, ordonne aux gardes qu'on introduise les accusés, deux hommes et une femme, dans le box. Ils sont jeunes, une trentaine d'années, de taille moyenne. Les deux hommes sont originaires de la province voisine de l'Aragon, tandis que leur voisine de galère est certes née à Tarbes, mais de parents espagnols. L'affaire a débuté 2 ans plus tôt. Dans la soirée du 25 novembre 1875, le trio arrive d'Auch en diligence à la gare de Lannemezan. Ils vont marcher, à pied, toute la nuit, en direction du petit village de Montousset, dans le canton de Bagnères-de-Bigorre, qu'ils atteignent enfin au matin suivant.
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4: Leur traversée ne passe pas inaperçue. Des paysans, déjà au champ, scrutent ces inconnus. Qui sait s'ils ne sont pas là pour voler? Un petit garçon les voit aiguisant leur couteau au bord d'un sentier. C'est à lui que le trio réclame son chemin.
6: La ferme des Campistrous, tu sais où c'est ?
7: Arrivé à destination, il toque à la porte et tombe sur Philippe, le chef de famille. C'est Louise, sa fille, que la dame du trio demande à voir. Elle dit être une ancienne amie. Direction un champ proche où Louise est à pied d'œuvre. Quand elle aperçoit sa visiteuse, elle se jette dans ses bras, l'embrasse avec effusion et propose au trio de passer la nuit à la maison. Dimanche 27 novembre, Rosalie, une voisine des Campistrous, s'étonne de voir les volets fermés. Elle frappe à la porte. Personne. Louise. Silence. Un sombre pressentiment envahit Rosalie, qui part alerter Monsieur le maire, lequel se transporte sur place, accompagné de quelques hommes. Un épouvantable spectacle les attend. Philippe, le chef de famille, gît inanimé dans son lit. Une mare de sang s'écoule à travers le matelas. Un double bâillon noué derrière la tête et fortement serré a été posé sur sa bouche pour l'étouffer ou l'empêcher de crier. Des plaies béantes sur sa poitrine, son cou, sa tête lui ont été infligées par une arme blanche. Et Louise, elle, c'est dans l'écurie que son cadavre mutilé sera découvert, lardé de coups de couteau. Pour les gendarmes de Bagnères, il n'y a pas à chercher bien loin. Le vol est le mobile de ce double meurtre. Les meubles ont été fouillés, le linge des armoires jeté au sol. Un objet va pourtant retenir leur attention.
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7: C'est un cache-nez noir et blanc. Rosalie, la voisine, est formelle. Il appartient à l'un des deux hommes arrivés la veille. Elle a croisé le trio quand il se dirigeait vers la ferme en début de soirée. Et bizarrement, tout ce beau monde a disparu. Nul ne sait à ce stade qui sont les deux hommes à l'accent espagnol qui accompagnaient la visiteuse qui se disait amie de Louise Campistrous. Elle, en revanche, est très vite identifiée. Elle se nomme Marie Viau. Née à Tarbes, elle s'adonne depuis longtemps à la prostitution dans les rues du chef-lieu de la Bigorre. Selon les policiers, Marie s'est mise en ménage avec un certain Francis Badel, un homme fort dangereux, condamné par 3 fois et fraîchement sorti de prison après avoir failli assassiner un compatriote. Sa spécialité, c'est le vol d'argent et malheur à la victime qui lui résiste. Un voleur patenté, capable de tuer sa proie, voilà qui dessine le portrait idéal du suspect numéro 1 dans l'enquête ouverte sur le crime survenu le 26 novembre à la ferme de Montousset. Reste une question. Comment Marie Viau a-t-elle fait connaissance avec Louise ? La réponse ne tarde pas. Quelques mois avant son assassinat, la jeune paysanne avait fait un petit séjour derrière les barreaux à la prison de Tarbes à cause d'un menu larcin. Et c'est là que Louise et Marie s'étaient liées d'amitié, à tel point que Louise lui fit promettre qu'il faudrait passer la visiter une fois dehors à la ferme familiale. Immature, Louise avait glissé une imprudente confidence. Philippe, son père, avait longtemps vécu aux Amériques. Il en était revenu riche, très riche, et pour preuve, il cachait sous son matelas des lingots d'or et 30 000 francs en espèces.
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7: Une confidence qui ne tomba pas dans l'oreille d'une sourde. Marie en parla aussitôt à son amant, lui aussi en prison. C'est pour s'emparer de ce joli magot que Marie Viau conçut le projet de rendre visite à son ex-voisine de cellule, aidée des deux hommes que les policiers ne tardent pas à identifier comme étant les deux frères Badel, Francis et Valentin. Mais où sont-ils passés ? Le lendemain du crime, le trio sanguinaire a déjà traversé la frontière afin de se planquer en Espagne. Grâce à l'entraide entre les deux pays, les trois suspects seront malgré tout interpellés vite après. Face au juge, Marie Viau se met à table et elle raconte. Profitant de l'hospitalité du vieux Campistrous, le trio assassin entamait la soirée en savourant les spécialités culinaires de la ferme de Montousset avant de tuer le père et sa fille. Selon ses deux compères, c'est Marie Viau qui a décidé d'achever le vieil homme.
8: « Il faut en finir, et vite, sinon les gendarmes vont arriver !»
7: Joignant le geste à la parole, elle s'empare d'un couteau de cuisine posé sur la table et elle le tend à son compagnon.
8: « Vas-y, achève-le !»
7: Détail sordide, une fois les deux meurtres commis, la jeune femme s'est mise à danser, ivre de joie, à l'idée du magot qu'elle imaginait découvrir dans les armoires de la ferme. Mais sa joie sera de courte durée. Malgré une fouille approfondie, les trois compères ne trouvent pas une seule trace du butin dont Louise avait parlé à sa copine de cellule en prison. Ni lingots d'or, ni billets, ni pièces de monnaie. Le butin se résumera à quelques vêtements. Deux robes, un parapluie, des boucles d'oreilles, des chemises, des draps et une montre.
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7: Un butin bien dérisoire face à la guillotine que les trois assassins encourent à présent. Inculpés du crime de vol suivi de meurtre, commis avec préméditation, ils retournent à la prison de Tarbes, et pour longtemps, la même où naquit leur sanglant projet criminel. Le procès aux assises s'ouvre au printemps 1877. La presse locale et nationale est là. L'affaire passionne l'opinion publique car, aux yeux de tous, les frères Badel ne sont que des exécutants. Le cerveau du drame, l'instigatrice, c'est Marie, la diabolique. Dans l'inconscient populaire, la femme donne la vie, pas la mort. Et comme chaque fois lorsqu'une femme est accusée d'un crime horrible, la foule accourt. Face aux magistrats et aux jurés, les frères Badel semblent résignés, convaincus que leur sort est déjà scellé et qu'ils finiront coupés en deux par la lame du bourreau. Mais Marie, jeune et belle, joue la comédie jusqu'au bout. En pleine audience, elle tombe à terre, en proie à des attaques nerveuses. Simule-t-elle la folie pour échapper à la peine capitale ? Un médecin court, il lui fait respirer des sels. Marie se calme, repose sa tête sur l'épaule d'un gendarme et l'audience reprend. Au nom de la société, l'avocat général, M. Dumoulin, requiert la peine de mort contre les trois accusés. Unis dans le crime, unis dans le châtiment. Une heure suffira à la cour pour rendre son verdict. Peine de mort pour Marie Viau, peine de mort pour Francis Badel et prison à vie pour le jeune frère Valentin. C'est le 12 mai suivant que Francis sera guillotiné. Marie aura plus de chance. Elle est graciée par le chef de l'État. Devenue une détenue modèle, elle sera libérée 25 ans plus tard, en 1902.
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7: D'or et de sang, c'était ce nouvel épisode du podcast. Je vous propose de nous retrouver dans un prochain rendez-vous avec cette fois-ci un petit voyage dans le temps en juillet 1992. Un curé d'origine basque est découvert dans les toilettes d'une aire d'autoroute en Charente-Maritime. Que s'est-il passé ? Réponse dans un prochain numéro. À bientôt.
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1: Avant d'accueillir le centre des congrès, l'Ancan, c'était une atmosphère à part. Un lieu avec du bruit, des odeurs aussi, et de l'effervescence. Ici, on criait les enchères, on vidait les caisses de poissons, et toute une ville vivait au rythme de la mer. Entre 1956 et 1994, la criée de l'Ancan est l'épicentre du port de pêche Rochelet. Chaque jour, les bateaux rentrent au bassin des chalutiers, chargés de merlus, de barres, de dorades. Les caisses sont déchargées directement sur les tables de tri et les mareyeurs enchérissent à la voie. On imagine facilement une ambiance intense, rythmée, quasi théâtrale.
2: Il est tout frais, mon poisson. Il frétille. Il est tout frais.
3: Ça sent le poisson d'en face.
1: À son apogée, au milieu des années 1960, jusqu'à 25 000 tonnes de poissons transitent ici chaque année. La Rochelle figure alors parmi les ports de pêche les plus actifs de France. Et si on s'attarde sur le bâtiment en tant que tel de l'Ancan, eh bien, nous sommes face à une construction longue de près de 300 mètres là, après son agrandissement. C'est un véritable outil moderne. Quai de déchargement, atelier de mareyage, liaison ferroviaire, chambre froide. En fait, tout est pensé pour rationaliser et accélérer le commerce du poisson.
4: Bah, qu'est-ce que ça ?
2: Un bon poissonné, c'est tout frais et bien goulu !
4: Ça pue, puis ça bouffe maintenant que tu l'as posé sur le capot !
1: Dès le XIIIe siècle, le marché aux poissons occupe différents sites dans La Rochelle. Il s'installe dans le centre-ville, rue du Port, puis rue Amelot, avant de migrer dans l'ancien couvent des Carmes. C'est la Coursive aujourd'hui. Pour finalement se fixer au bord du bassin des Chalutiers. À la fin du XIXe siècle, l'arrivée des bateaux à vapeur transforme profondément la pêche. Les sociétés d'armement se multiplient à partir du début du XXe siècle, puis vient l'âge d'or des Trente Glorieuses, avant le déclin, lié au choc pétrolier notamment, mais aussi à l'éloignement des zones de pêche et aux crises successives. En 1994, la criée quitte l'Ancan pour rejoindre Chef de Baie. Une page se tourne alors. Mais le bâtiment, lui, eh bien, il reste debout. Transformé en centre des congrès, il a réussi à conserver son esprit d'origine, avec ses grandes baies ouvertes sur le bassin, ses quais, et puis ses volumes impressionnants. Et avec la seconde édition de l'événement, la criée de l'Ancan, eh bien, le lieu renoue avec son histoire et reprend le temps d'une journée son accent maritime.

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2: Christian Roque, musicien.
3: Les Limousins sont formidables. Stéphane Pigato.
2: Depuis tout petit, je voulais faire de la musique. C'était une passion, j'écoutais la musique, ça me travaillait. J'étais très amoureux de la musique dès le départ, depuis tout petit. À 7 ans, j'ai commencé à prendre des cours de solfège. J'ai commencé par la clarinette dans une fanfare. Et donc, j'ai pris des cours de solfège avec un prof d'accordéon. Et je voulais pas faire d'accordéon, mais bon, j'ai craqué quand même et je suis devenu accordéoniste.
4: Vous intégrez du coup très jeune, hein, finalement, un groupe avec notamment d'autres accordéonistes de renom. On peut citer Jean Ségurel. Comment ça se passe, ça, quand si jeune, à 15 ans, on intègre ce genre de groupe?
2: 12, 13 ans, 14 ans, je jouais comme ça pour les petits papis mamies dans les EHPAD. Et il y a quelqu'un qui m'avait repéré et il s'avère que c'était un musicien de Robert Monédière. Et je suis rentré, donc j'avais 15 ans à peu près. J'ai donc travaillé avec Robert Monédière et Ségurel qui venait aussi jouer avec nous.
4: Et alors, comme à l'époque, il y a un moment, faut partir à l'armée. Vous allez faire votre armée.
2: Et à la sortie de l'armée, j'ai refait un an de plus avec l'orchestre d'Alain Kleiner. Et ensuite, je suis rentré dans un orchestre à Toulouse qui s'appelait Sentimental Trompette.
4: C'est un des gros orchestres de l'époque.
2: Oui, tout à fait.
4: Et vous commencez là une carrière nationale.
2: C'est ça. C'est-à-dire qu'au départ, avec cet orchestre, on faisait toutes les grosses soirées de prestige. Et un jour, on a été remarqué par Daniel Guichard qui a enregistré 2 albums. Et il nous a proposé de partir en tournée avec lui pour la promotion de ses albums, qui était à l'époque le Gitan, et voilà. Et on a accompagné Annie Cordy, on a accompagné Hervé Villard, Herbert Léonard.
4: À cette époque-là, vous habitez Paris, si on peut le dire, parce que vous tournez beaucoup. Comment arrive ce moment où vous allez intégrer la garde républicaine? Parce que ça aussi, c'est pas commun, de sortir de cette carrière pour intégrer la garde républicaine. En deux mots, comment ça arrive, ça?
2: Comme on dit chez nous, j'étais en pleine bourre, quoi. Comme on dit, ça tournait plein pot, quoi. On était souvent en studio, on faisait des télés avec Guy Lux. Quand Manuela, mon épouse, attendait notre fils, il a fallu trouver une solution pour vivre un peu et vivre à peu près normalement, quoi. J'ai passé le concours pour la garde républicaine et je suis rentré donc comme trompettiste à la garde républicaine, oui, effectivement, pour l'accueil des chefs d'État et les concerts avec le président, voilà.
4: Et quand vous regardez dans le rétroviseur comme ça sur cette vie qu'on vient de parcourir assez rapidement,
2: oui,
4: c'est quoi votre plus grande fierté dans tout ça?
2: Ma plus grande fierté, c'est d'avoir pu faire passer le goût de la musique à des élèves. J'étais prof de trompette et d'accordéon et j'ai des élèves maintenant. J'en ai un qui est prof à Toulouse. Je suis fier d'avoir donné envie à des enfants de faire de la musique. J'ai 66 ans, j'ai eu la chance de vivre de ma passion et ça, c'est pas rien.
4: Il arrive le moment où on pense s'arrêter peut-être?
2: Moi, mon pays, c'est la Corrèze. Je voulais revenir en Corrèze et travailler en Corrèze. Donc, j'ai monté mon orchestre, ce qui a très bien fonctionné pendant 20 ans. Parallèlement, j'ai monté un chœur d'hommes, voilà, qui continue à tourner. Ça s'appelle le chœur de loup de Lubersac, avec lequel on tourne pas mal. Et, on... voilà.
4: Et là, vous qui vouliez rester un petit peu tranquille en Corrèze, avec ce chœur-là, vous faites le tour de France et finalement, c'est reparti pour un tour,
2: c'est reparti pour un tour, effectivement.
4: Et pour paraphraser la chanson de Dalida, alors le plus tard possible, là on est d'accord, Christian, vous mourrez sur scène?
2: Sur scène peut-être pas, mais dans la musique, oui. C'est quand même très fatigant faire de la scène. Quand on part en tournée et tout, c'est quand on part sur plusieurs jours, ou même des fois plusieurs semaines, c'est quand même dur. Ça, je ferai plus. Voilà, donc, mais je serai toujours dans la musique, c'est sûr.
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5: Bonjour Médéric Esquisserus.
6: Bonjour Philippe, bonjour à tous.
5: Notre linguiste marseillais. Vous m'inquiétez, Médé, vous avez un drôle de regard inquisiteur ce matin. Là.
6: Inquisiteur?
5: Ouais, un petit peu, oui.
6: Mais confesseur peut-être.
5: Ah.
6: Je vais commencer par une question. Mmh. Êtes-vous capable de résister à la tentation? Est-ce que vous êtes capable de résister à, je sais pas moi, un bon aioli provençal?
5: Ah, c'est difficile.
6: Non, l'aioli complet, hein.
5: Oui, oui.
6: Avec tous les légumes, la morue et gradaille dans la sauce. Moi non, j'avoue. Est-ce que vous êtes capable de résister à une daube qui a mijoté pendant des heures et qui embaume la maison?
5: Ah, c'est compliqué.
6: Un morceau de gâteau des rois au frit confit bien pégueux.
5: Ouais.
6: Êtes-vous capable de résister? Ça, je sais que non.
5: Non.
6: Un chichi fraîchi, tout chaud et bien sucré.
5: Hein
6: et voilà. Ouais. Alors, je parle que des désirs gustatifs, que du plaisir de la chair, car je pourrais aussi vous poser des questions sur les plaisirs de la chair et vous interroger sur votre capacité à résister à la tentation. Mais ce n'est pas mon rôle. Je ne suis ni confiseur, ni confesseur. En revanche, certains en entendent de belles. La semaine dernière, plusieurs temps forts religieux ont commencé, le ramadan pour les musulmans, mais aussi le carême pour les chrétiens. C'est dans ce cadre que l'on m'a envoyé un lien vers le podcast Carême dans la ville, réalisé par des dominicains, avec l'épisode du 22 février au titre forcément alléchant, Confession marseillaise. Et je n'ai pas résisté à la tentation, j'ai écouté. Et vous aussi, vous allez écouter. C'est le frère Clément Binachon, du couvent de Saint-Lazare à Marseille, qui parle. Et voilà cette drôle de confession marseillaise, avec l'accent, ou pas.
7: Confession marseillaise. Après avoir jeûné 40 jours et 40 nuits, Jésus eut faim. Matthieu, chapitre 1, verset 2. Marseille, il y a quelques années, dans un confessionnal. Bénissez-moi mon père parce que j'ai péché. Je dois vous confesser, mon père, que j'ai peur que d'avoir été infidèle. C'était la semaine passée. Je prenais mon café tranquille à mon poste habituel en terrasse au-dessus de la plage des Catalans. Et là, il y a une petite que le bon Dieu avait drôlement bien proportionné, qui a eu la mauvaise idée que d'aller piquer une tête là, sous mes yeux. Eh bien, je ne vous cache pas que ce spectacle m'a un peu émotionné. Et c'est ça que je voudrais confesser. Vous me pardonnerez cet exemple pagnolesque, mais il me semble éclairer une confusion courante.
6: Ah, la petite des Catalans. Alors voilà, oui, je vous résume l'essentiel de cet épisode. Ce n'est pas un péché que d'éprouver la tentation, le désir, l'envie, tant que vous n'y succombez pas. Bon, on en parle de l'accent. On sent que frère Binachon essaie d'imiter l'accent marseillais, mais sans se lâcher totalement. Ça donne l'accent, avouons-le, très bizarre, hein, une imitation pas trop réussie, mais il faut savoir faire preuve de clémence, et donc on pardonne volontiers à frère Clément Binachon. Vous remarquerez qu'il est resté sobre. Hein. Il aurait pu se laisser aller à répéter ce que l'on peut entendre, hein. Souvent de très mauvais goût, voire très sexiste. Hein. Ça peut aller de « Oh, vé la petite comme elle est charmante, Fada !»« Ah, tiens comme elle est bonasse !» en passant par « Oh, elle est bien tankée, celle-là hein. !» Voire, en mode chanson, hein, « Il y a une petite, la belle de mes, coquin de sort, qu'elle me plaît !» Ou « Il y a une petite au catalan, hein, vous pouvez faire ça aussi. » Et ça peut marcher dans plein de sens. Hein. Des filles qui parlent de mecs, des mecs qui parlent de mecs, des filles qui parlent de filles, chacun s'y retrouvera. Mm-hmm. Merci à Sophie pour l'envoi de ce podcast et le bonjour à toutes les femmes folles à la messe, comme le disait Rabelais. Bon carême à toutes et tous, Ramadan Mabrouk si c'est le cas, et méfie à la tentation, ouais. Espenché. Oui, pécho, c'est péché.
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8: Bonjour, vous ferez attention, il y a une peluche qui vous suit.
9: Oui, vous avez vu, elle est magnifique ma peluche. Hein.
8: Mais elle est vivante surtout.
9: Oui, oui, oui.
8: Elle bouge.
9: Elle bouge et elle fait plein de câlins, c'est super.
8: Ça doit être bien, des câlins de chocho.
9: C'est ça.
8: Et un chocho?
9: Oui, c'est ça, ouais, exact.
8: Comment elle s'appelle?
9: Boubouille.
8: Oh là là, en plus il s'appelle Boubouille.
9: Ouais, ma boubouillette, elle est trop mignonne. Elle est
8: ah, c'est une fille?
9: Non, c'est un garçon, mais j'ai le droit de dire ce que je veux. C'est comme ça.
8: Ouais. Ça pourrait le perturber quand même dans son...
9: Non, parce qu'il est bien dans ses pompes. Il est bien dans ses pompes et il sait que il est ce qu'il veut. Voilà, et c'est ce qui compte dans la vie, d'être ce qu'on veut.
8: Moi, je pense souvent, quand je vois des chochos comme ça ou des chiens qui ont vraiment beaucoup de poils,
9: ouais,
8: je me dis souvent, l'été, par contre, ils doivent un petit peu souffrir.
9: Ouais, c'est vrai qu'on a acheté une petite clim juste pour lui, pour pouvoir le mettre au frais, ouais, parce qu'on habite en centre-ville. Et c'est vrai qu'il a eu très, très chaud, quoi. Après, voilà, on essaye de le sortir au moment de fraîcheur. Et cet été, ça s'est bien canalisé. J'espère que l'été prochain, s'il ne fera pas trop, trop chaud. Sinon, on l'emmènera au pôle Nord et puis c'est tout. Je ne sais pas comment.
8: C'est l'occasion d'un voyage.
9: Exactement. Je ne sais pas comment on peut faire voyager un chocho jusqu'au pôle Nord, mais ça doit se trouver.
8: Bon, oui,
9: tout est possible.
8: Ça se réfléchit, ça s'organise.
9: Exactement, ça s'organise.
8: Mais alors, je note hein, qu'au niveau de...
9: Oui, non, ne notez pas, les gens n'ont pas besoin de le savoir. Non, ne notons pas, un chien blanc n'est pas toujours blanc partout. On essaye de le laver.
8: Surtout quand il a des poils longs.
9: Exactement, tout
8: s'accroche. Figurez-vous que j'ai le cas avec mon chat.
9: C'est vrai ? Ouais.
8: Il y a bien par moments où le cucu est pas très très propre.
9: Et pas nénette. C'est ça, exactement.
8: Mais sur un chien blanc, ça se voit encore un peu plus.
9: Et bah, c'est ça, on n'a pas trouvé la crotte magique blanche qui ne tâchera pas l'arrière-train. C'est bien dommage.
8: Alors, d'où l'histoire du pôle Nord, parce que justement, là, c'est en jamais.
9: Eh oui, exactement. Tout est lié, tout fait sens, hein, c'est vrai.
8: Merci pour cette rencontre.
9: Je vous en prie, merci à vous. Très belle journée.
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1: Salut, Brice Izel.
2: Au fait, c'est quoi ton prénom?
1: Je m'appelle Geoffrey, j'ai 40 ans, malheureusement.
3: C'est dingue ce que le temps passe vite.
1: Et je suis animateur en centre aéré.
4: Un jeune animateur un peu cinglé.
1: Et je suis dans les petits bonheurs, même les gros bonheurs.
5: Mais il est complètement fou, ce mec.
6: Mais moi, les dingues, je les soigne.
7: Et quelle est votre adresse actuelle?
1: Je suis de Plomodierne. Je dirais que ma ville, c'est un petit village, mais très actif. Il y a beaucoup de vie. Il y a peu de bars, mais le peu qu'il y a comme bar, on s'y amuse bien. Donc, c'est une ville très accueillante, au bord de mer. L'hiver, ça dort, mais l'été, ça se réveille, on va dire.
2: Je vais vous apprendre quelque chose. Ce n'est pas du tout la saison.
8: On se baladera dans la région.
1: Mon coin préféré quand je me balade, ça serait la plage de Pentraise.
3: Mais elle est comment? Raconte.
1: C'est une grande plage qui fait 4 km de long, où on peut partir du début jusqu'à la fin, et on s'y sent bien. Il y a un côté solitaire, surtout quand on y va en hiver, quand il n'y a personne et qu'il pleut. C'est là que c'est le meilleur.
9: Comme il pleut tout le temps, hein. De l'eau, il n'en manque pas, hein.
10: Souvenons-nous de notre première rencontre avec elle.
1: Mon premier flirt, premier bisou, c'était en Normandie, en CM2. On faisait les classes de mer avec mon école, donc on partait en Normandie. Et on avait fait une boum pour la fin, et on a eu le droit à un petit feu d'artifice.
11: Pour un feu d'artifice, il va y avoir un beau feu d'artifice.
1: Et au moment du feu d'artifice, j'ai fait mon premier bisou.
2: Ah oh bah c'est le bouquet.
1: Je me souviens même de son prénom, Maud Varzignac. Je sais pas si tu m'écoutes, hein, mais voilà, c'était avec toi. Que des souvenirs.
12: Regarde donc, est-ce que c'est moi ou est-ce que ça balance? Hein?
13: Ça balance.
12: Ça balance.
2: Et attends, t'as pas tout vu?
14: Un méga tube?
1: Mais ça serait. Ça vient de mes parents, mais ça serait Claude François, Alexandrie Alexandra.
14: Putain, mais c'est vraiment trop pourri la Bretagne, hein.
1: Je m'envoie quand j'avais 7 ans à danser sur Alexandrie Alexandra et de voir mes parents danser sur cette musique avec un engouement. Maintenant je fais des imitations de Claude François.
15: Non, ce matin j'ai pas envie.
14: Non, mais c'est bon, allez-y, je me concentre. Ouvrez bien vos oreilles.
16: Je suis dans ta vie. Je suis dans tes bras.
17: Ah oui, c'est étonnant.
14: Mais ça va bien, non? Vous avez vu l'heure qu'il est? Ça fait une demi-heure que je cavale dans les couloirs pour localiser le boucan. Vous croyez que j'ai que ça à foutre?
1: Allez, salut.
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18: Le vin, ça prend du temps. 18 mois en général en Bourgogne avant d'être mis en bouteille. En ce moment, le millésime 2024 finit son élevage en fût comme à Beaune chez Philippe Pacalet. C'est dans le calme de ses caves qu'il nous raconte les notes aromatiques de son Geoffrey 2024.
19: Et puis on a changé de cave, on est plutôt sur du 2024, c'est ça?
20: On est sur des 2024 rouges.
19: Attendez, vu que je prenne votre micro, c'est peut-être plus pratique. Hop, voilà. Donc là, vous avez ouvert le tonneau. Vous plongez la
20: pipette. Et on se retrouve avec un misime classique, c'est pour ça qu'on voit. On a une belle robe rubis, Geoffrey Village. C'est 4 parcelles différentes. Geoffrey, c'est toujours beaucoup de fruits. Hein. Ça fait un vin assez gourmand et toujours beaucoup de structure. Il y a les deux. Si on prend 10 personnes, toujours 7 qui l'apprécient. On va les soutirer pour les mettre en bouteille l'année prochaine.
19: Quand vous dites préparer, ça veut dire que...
20: On a mis un bouchon.
19: Ça, voilà. Donc là, c'est le bouchon qui est à l'intérieur du...
20: Voilà, après on met le robinet.
19: D'accord.
20: Parce qu'on n'utilise pas de pompe, on fait par gravité. Ça évite d'aspirer le vin, c'est moins stressant.
19: C'est plus doux.
20: Voilà.
19: Ah, on peut stresser des vins.
20: Ouais, c'est de la matière vivante. Hein. C'est comme nous, ça évolue. C'est un peu à l'image de l'homme, le vin. C'est un produit culturel. Il y a beaucoup de points communs.
19: Donc il faut lui apporter beaucoup de douceur. Ouais.
20: Même si la forme du vin, là, c'est le tonneau, après la bouteille. Nous, on a un squelette, c'est différent. Mais c'est une construction différente.
19: Oui, mais nous, on se trimballe avec le même squelette toute la vie.
20: Voilà.
19: Et eux, ils changent de squelette, quand même.
20: Mais on ne grandit plus à partir de 21 ans, normalement.
19: Non.
20: Et les vins, dès qu'on les a mis en bouteille, ils grandissent, mais différemment, parce qu'ils sont aussi coincés dans cette bouteille.
19: C'est pour ça qu'on a cette forme de tonneau, finalement, parce qu'on aurait pu mettre ça dans des cubes, finalement. Enfin...
20: C'est un œuf coupé au deux bouts. L'œuf sous la terre, la gestation, enfin, il y a toujours une jolie philosophie avec tout ça, mais c'est... Hein, il y a un sédiment qui se forme au fond du tonneau, qui s'appelle l'ali, donc quand vous remuez le tonneau, ça remélange, ça dynamise, quoi. C'est un peu comme un bébé avec son placenta, quoi. C'est... Il y a une naissance. et ça protège le vin, donc ça dure un certain temps, c'est pour ça qu'on doit soutirer. J'ai un rôle protecteur et nourricier, c'est bien fait quand même.
18: Philippe Pacalé à Beaune est le papa de 50 000 bébés quand même, bouteilles par an, c'est pas rien et ça fait partie de la fierté de notre région.
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13: Il y a un truc qui nous rassemble tous, nous les Mayennais, c'est bien sûr le bon Mayennais. La vache broute dans les champs, puis ce lait précieusement pasteurisé pour fabriquer du fromage. Et ce fromage délicatement conservé dans cette boîte, oui, celle-ci, avec le couple si mystérieux dont personne ne connaît l'histoire, mais où tout le monde se raconte une histoire. Une recette qui marche depuis 1912. Audrey Gaillot, chargée de communication pour la société Vaubernier, implantée à Martigné-sur-Mayenne.
17: On est habituellement quatrième marque nationale la plus vendue en France, mais sur le mois de décembre, on a eu la bonne surprise de voir qu'on était passé troisième.
13: Et si au départ, il n'y avait que le bon Mayennais, désormais la marque est une référence en France. Catherine Drezen, présidente de Vaubernier.
21: Aujourd'hui, ce sont 130 collaborateurs qui travaillent. Nous fabriquons une large gamme de fromages et de produits laitiers bon Mayennais. Camembert, brie, coulommiers, lingots, carrés.
13: Ah, mon camembert est prêt. Ça, avec du pain, alors. L'entreprise Vaubernier fait travailler plus de 170 producteurs de lait autour de la fromagerie.
17: On met un point d'orgue à faire que nos fromages soient de qualité. Et puis, on a des consommateurs qui nous sont fidèles.
13: Oui, et d'ailleurs, pas plus fidèles que moi, parce que moi, j'ai le bic, quatre couleurs, bon Mayennais, grâce à ça, pardi, au point. Ils existent depuis le début. Vous les échangez pour avoir un cadeau. Et forcément, ça fait un succès fou, comme le souligne Catherine Drezen.
21: Sur l'année 2025, on a à peu près échangé par point ou vendu 45 000 objets à l'effigie de bon Mayennais.
13: Et comme le dit Audrey, les objets sont variés.
17: On a quand même une trentaine d'articles qui sont disponibles sur la boutique, donc on y retrouve des tabliers, des torchons, des sacs isothermes. Quand on passe dans différentes maisons, on voit toujours des petits coins qui sont dans les petits pots et les gens ont l'habitude de les conserver. Donc je pense que ça se passe de génération en génération.
13: C'est vrai, ça finalement, tout le monde a une histoire avec le bon Mayennais.
17: L'habitude de voir le camembert sur la table le dimanche avec ses grands-parents, et finalement c'est des choses qu'on reproduit nous aussi avec nos enfants. Et donc pour nous, c'est vraiment une fierté de voir que la marque se transmet.
13: Et même si la recette du camembert, le bon Mayennais, n'a jamais changé, la tradition n'empêche pas l'innovation.
17: Donc la finie 1912 au mois de septembre, qui a un peu plus de caractère par rapport à notre camembert historique. Autre exemple, sur le fromage le léger, on a revu le pack là récemment pour pouvoir faire émerger la notion de riche en protéines, qui est aujourd'hui sur le marché un point qui est important, notamment pour les sportifs.
19: Ça y est, j'ai fini mon camembert au four. Bah du coup, je vais courir.
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1: Ça va rerouler.
2: Le jour où je suis monté sur un skate, pour moi, c'est le jour de ma naissance. Donc, j'avais 6 ans. Je me suis dit très rapidement, ouais, vers 15-16 ans, je veux faire ça toute ma vie, quoi, en fait.
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2: Je suis Thierry Mondamer, j'ai 53 ans, j'habite à Chambray-les-Tours et je skate depuis plus de 47 ans.
4: Cheveux longs, t-shirt ample et le skate, bien sûr. Thierry est d'ailleurs assis dessus quand on se rencontre dans son terrain de jeu.
2: Ça m'a même servi d'oreiller. Quand j'avais 20 ans, j'ai fait un road trip dans toute l'Europe, en fait, pendant 3 mois. Pas déjà pour être sûr de ne pas se le faire voler. Quoi.
4: À 6 ans, qui est-ce qui vous a mis sur cette planche?
2: Je m'en rappelle comme c'était hier, c'était le 1er juillet 1978. Aujourd'hui, dans les cours d'école, il y a des draisiennes, des trottinettes. À l'époque, il y avait des skates. Il y avait la descente du collège qui donnait sur l'école primaire, avec un grand virage et un espèce de talus en herbe. Mais 9 fois sur 10, on tombait dans le talus, quoi. En fait, c'est un sentiment de liberté qui est très, très important avec le skate. Alors, bien sûr, il y a le côté glisse et puis l'air, voilà, qui passe dans les cheveux. En fait, dans le skate, ce qui est intéressant, c'est que c'est un des rares sports qui offre ça. Il y a tellement de disciplines. Même sans être bon techniquement, etc., vous pouvez trouver du plaisir.
4: Le plaisir avec la sensation et tous les à côté, les copains, la liberté, la musique.
2: Plutôt hardcore, fusion, par exemple des groupes comme Nirvana, des choses comme ça, quoi. Il y a tout ce qui est rock californien, il va y avoir de la fusion comme les Red Hot Chili Peppers, voilà, il y a plein de choses comme ça. Il y a une vraie culture dans le skate. Hein. Le chanteur des Red Hot, donc Anthony Kiedis, il a skaté. Moi, j'ai eu la chance de skater avec lui.
4: Ouais.
2: Oui, c'est vrai. Bah oui, moi, j'ai commencé en 78, donc j'ai évolué avec mon temps, quoi.
4: S'évader sur quatre roues, ici ou à l'autre bout du monde, c'est aussi une histoire de spot. Et ça, c'est la chasse au trésor de Thierry, trouver à chaque fois les meilleurs spots.
2: On en découvre tout le temps, là je viens d'en découvrir un dimanche, qui reprend exactement ce qui se fait dans un skatepark aujourd'hui en partie. Ça, c'est rare de trouver ça dans la région, alors, ça fait 2 jours que j'y pense.
4: C'est comme les champignons, il ne nous dira pas où c'est, que ce soit ici en Touraine ou à l'étranger.
2: Beaucoup, beaucoup, puisqu'il y a quelques années, je partais le vendredi et j'allais un week-end en Espagne. Je revenais dans la nuit du dimanche au lundi, voire des fois je dormais devant le parking où je travaillais. Et la même chose le week-end d'après, mais ce coup-ci c'était pas en Espagne, c'était en Allemagne par exemple.
4: Complètement mordu, le skater, vous l'avez compris. Toutes ces activités, c'est à retrouver sur skateboard.bitterworld.fr. Peu importe votre âge, vous pouvez essayer cette discipline. Avec lui, ça se passera comme sur des roulettes.
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5: Itinéraire bis cette semaine, nous sommes à Villeneuve-sur-Yonne et aujourd'hui, pause gourmande et sucrée. Je suis à la maison de nom, François de Charon, bonjour.
6: Bonjour, bonjour.
5: Merci de nous accueillir dans cette maison qui a toute une histoire ici à Villeneuve-sur-Yonne.
6: Oui, effectivement, c'est un passage

0: obligatoire, la maison Donon à Villeneuve-sur-Yonne. Elle a été créée en 1920 par la famille Donon. Et aujourd'hui, au 1er janvier 2023, j'ai repris l'entreprise et j'essaie de perpétuer cette tradition du pain d'épices et du miel. Moi, je suis arrivé dans Lyon, enfin ma famille est arrivée dans Lyon il y a une quarantaine d'années, et on était déjà clients en fait depuis toujours à la maison de Donon. Et c'est comme ça qu'en fait j'ai été complètement séduit et conquis, à la fois par les produits, par l'équipe et par le cadre idéal dans lequel on exerce notre métier.
1: Cette maison, vous avez voulu lui donner une autre image. Quelle est la pâte François de Charron ici?
0: Alors, la pâte François de Charron, c'est d'abord, en fait, perpétuer la tradition et le savoir-faire de la maison Donon au travers de nos produits intemporels qui sont le pain d'épices, la biscuiterie et également le miel, bien entendu. L'idée, c'était d'avoir une image qui corresponde un peu plus à ce qu'attendent aujourd'hui nos clients, une image peut-être un petit peu plus premium et qui se démarque et qui montre en même temps la qualité des produits qu'on fait à la maison Donon.
1: Et puis, ici aussi, on est au cœur de la maison, à côté de l'atelier de fabrication. Ici aussi, vous avez voulu redonner une autre image à cette maison.
0: Oui, en fait, quand je suis arrivé, je me suis aperçu qu'il y avait beaucoup de clients qui aimaient passer du temps chez nous, qui aimaient regarder ce qu'on faisait, regarder la fabrication. Et donc, j'ai installé effectivement une cour, je l'ai végétalisée, j'ai installé des tables, j'ai mis tout un tas de visuels où on voit le processus de fabrication pour que nos clients, quand ils viennent, ils aient envie de rester et qu'ils soient bien quand ils restent, qu'ils puissent déguster nos produits, boire un café ou une boisson fraîche.
1: Là, on est dans ce salon de thé, votre création, et puis juste à côté, une boutique qui, elle aussi, est nouvelle.
0: Alors, elle existait déjà, mais effectivement, on a fait quelques petits changements. On a remis en avant nos produits d'exception, qui sont vraiment le pain d'épices et le miel. Et puis, on a aussi développé toute une gamme de biscuits, qui maintenant deviennent de plus en plus recherchés par nos clients. On essaye d'amener de la nouveauté chaque année, notamment au moment de Pâques et au moment de Noël, où on prépare des créations spécifiques pour ces périodes festives.
1: Les produits de la maison Donon, on les retrouve ici au cœur de Villeneuve-sur-Yonne, dans cette très très belle boutique, mais sur d'autres points de vente.
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0: un coup de cœur ici même. 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
1: Sur la route de la Guinguette à Anzem, en venant de Guéret, vous verrez sur votre gauche une maison avec des fenêtres blanches. C'est l'atelier du sculpteur Scal. Mais c'était quoi avant?
2: Je suis Scal, sculpteur. Avec joie de vous accueillir.
1: Donc votre maison, c'était la boucherie du bourg.
2: Une des boucheries du bourg, oui. Alors je crois que c'était la famille Fell qui aurait fermé, d'après les anciens qui habitent le village, dans les années 50. Mais il y a encore les traces.
1: Et donc là, le carrelage...
2: C'est ce qu'on appelle, je crois, du casson. Alors, je ne sais pas si c'est l'expression qui est employée en Creuse, mais en général, on appelle ça du casson, parce que ce sont des bouts de carrelage de toutes les couleurs, qui ont servi à faire le sol de l'atelier de boucherie. Et puis, il reste encore au plafond, encore des suspentes pour les bouchers, où ils accrochaient les morceaux de viande. Mon atelier, apparemment, c'était dans cet endroit qu'on accueillait les clients qui venaient. Donc ici, pareil, le même carrelage que dans l'autre partie. Et là, maintenant, j'ai transformé ça dans mon atelier de sculpture. Sur les matériaux, principalement des métaux, mais aussi du bois. Moi, ce qui m'importe, c'est le rendu dans les formes. J'apporte beaucoup d'importance à la lumière posée sur les pièces, les reflets, enfin. Et puis surtout, j'aime pas les lignes droites. Les gens qui aiment ce que je fais, c'est Jules Verne, Tim Burton, par exemple, me définit mieux comme recréateur.
1: Et là, par exemple, qu'est-ce qu'on a devant nous?
2: J'irai un manège, mais qui est issu de plein de pièces différentes. Une montre, des engrenages. Alors évidemment, c'est un petit moteur de jeu d'enfant. Mais il y a un plateau qui tourne dessus avec comme un manège pour enfants. Mais là, au lieu que ça soit des chevaux, des voitures, ben là, c'est des symboles du temps.
1: Et est-ce que, comme les anciens clients de la boucherie, on pourra passer la porte et venir voir le manège du temps?
2: Dès cet été, j'accueillerai les visiteurs. Notre partie qui est sans carrelage, peut-être leur bureau, peut-être par leur comptage, j'en sais rien. En tout cas, là, il y a une grande partie qui est carrelée en casson, comme je disais tout à l'heure, qui est très pratique à entretenir quand on a un atelier de sculpteur.
1: Donc il y a un pont entre le passé et le présent quand même, ça reste de la boucherie à l'atelier.
2: Ah oui, tout à fait, j'ai choisi cette maison pour ça aussi, hein, parce qu'il y avait vraiment un passé, une architecture un peu curieuse, un peu décalée, et ça a fait beaucoup dans le choix, ouais, tout à fait.
1: Comment vous avez mené votre enquête?
2: Principalement, je fréquente la bibliothèque La COP, donc dans Zem. On est quelques-uns, et j'ai rencontré Brigitte, par exemple, à qui j'ai posé des questions. En tout cas, c'est grâce aux anciens du village que j'ai pu avoir quelques infos, quoi. J'ai fait une belle rencontre, je suis bien ici.
1: Dans cette maison, on ne découpe plus de la viande, mais des matériaux recyclés pour fabriquer des œuvres.
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2: Allez, on passe la frontière, que ce soit au niveau du col du Locle, de Valorbe, pas de souci. On va en Suisse et on regarde un petit peu ce qui se passe chez nos voisins avec David Aubry. Bonjour David.
3: Bonjour Louis, bonjour à tous.
2: Alors je le disais, un conflit de voisinage tourne au vinaigre, mais pour la plaignante.
3: Oui, vous voyez, j'aime bien aller dans la rubrique justice, hein, ça en dit long sur une société. Alors, sur le ring ce matin, la momone, une solide bernoise, la soixantaine bien tapée. Alors c'est le genre de femme, il ne faut pas la chercher, ou alors on la trouve, hein. Vous allez voir. Face à elle, une voisine lambda que la momone ne peut pas blairer. Mmh. Et vous allez voir aussi que notre amie du jour, eh ben elle n'est pas là pour obtenir le prix Nobel. Hein. La diplomatie, ce n'est pas son truc. Elle, quand elle est contrariée, elle envoie du lourd. C'est le genre grande gueule, sans gêne, c'est un peu la mère Trump du quartier. Alors je vous rassure, elle n'a pas sorti la machine à baf, mais elle a décidé d'afficher sa voisine juste parce qu'elle ne peut pas l'encadrer.
2: Alors elle l'a en effet affichée au sens propre, hein, pour le coup.
3: Eh ben absolument. Les faits se sont déroulés dans la buanderie de la Copro, le lieu idéal, là où tout le monde passe et a le temps de jeter un œil sur les murs. Attention, je ne m'en piquais à la presse suisse. La momone, elle a décidé de laver son linge sale en public et sans adoucissant. Sur une affiche en face de la machine, elle traite la voisine de rebut antisocial de l'humanité. Bref, c'est ce qu'on appelle de la diffamation et des injures. Alors, forcément, la dame visée s'est pas laissée faire et elle a porté plainte.
2: Et le ministère public lui a donné raison.
3: Évidemment, la momone n'est pas ressortie blanchie de la buanderie. Selon les juges, elle a sali la réputation de sa voisine en portant atteinte à sa dignité et à son droit à la considération. Rien que ça. Et tout ça, eh ben, ça se paye. 620 balles d'amende, et frais de justice et un avertissement. En cas de récidive, ce sera 80 balles de plus par jour d'affichage.
2: Eh ben.
3: Pour pas risquer de perdre à nouveau ses nerfs, on lui conseille donc de ne s'acheter une machine à laver pour faire ses lessives dans son appart et pas à la buanderie. Et accessoirement, Loïs, on va aussi lui conseiller de prendre une petite verveine, ça détend.
2: Oui, ça peut faire du bien, surtout de grand matin comme ça. Merci beaucoup David, et puis voilà, vos conseils, on les retrouve, parce que là, on trouve un super conseil, achetez votre machine à laver, voilà, n'allez pas la faire dans un lieu public, on a toujours des risques comme ça. Merci, les conseils à retrouver sur l'application ici et sur ici.fr Besançon. Et puis nous, on se dit à demain, tout simplement. Voilà, David.
3: À demain.
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4: Bonjour, je m'appelle Jean, je suis né en 1935. J'ai fait du vélo depuis très jeune. J'ai côtoyé après des gens de qualité et j'ai eu la chance de participer à beaucoup d'épreuves et d'en tirer de grands souvenirs et des profits.
5: Bonjour Jean. Alors c'est pas exagéré hein, de dire que vous êtes un mordu, un grand passionné de vélo et de cyclisme. Ça se voit quand on regarde vos albums photos chez vous, vos nombreux trophées. Et ça se voit un peu dans vos yeux aussi quand on parle de vélo, ça vous émeut ?
4: Mais c'est vrai qu'à vélo j'ai été heureux. Ah oui, j'étais mordu. Et alors dans mes rêves, je rêvais que le Tour de France passait dans le coin, que je me planquais derrière une haie et que je m'emmanchais dans le peloton. Je roulais comme les autres sans fatigue. Et ça, c'était un rêve qui m'est resté longtemps. Et j'ai même rêvé une nuit, il n'y a pas si longtemps, que sur le guidon, j'avais mis mon nom.
5: Jean, vous-même, vous avez participé à certaines courses, notamment le Paris-Brest-Paris.
4: Ah, Paris-Brest-Paris avait existé la première fois en 1891. Et c'est Charles Théron qui avait gagné. Il avait eu un peu de chance parce que il avait déjà un frère qui avait une voiture. Et il avait bénéficié de ravitaillement, d'assistance. Et à un moment, il a voulu abandonner. Et son frère a sorti un pétard. Il a dit, si tu t'arrêtes, je te tue. C'était sympa au possible. Il n'y a pas de dérailleur, il n'y a pas de frein, il y a un pignon fixe. Et puis tu pédales. T'en chies comme un russe au Congo. Alors c'est quand même assez baroque. Moi, après, j'ai fait Paris-Brest-Paris en 1991, 100 ans après Charles Théron. Je suis quelquefois un peu farfelu. J'ai eu beaucoup de plaisir à faire Paris-Brest-Paris parce que je l'ai fini pas abîmé.
5: Qui sont les cyclistes qui vous ont marqué ?
4: Bernard Hinault. J'ai adoré ce garçon. Et puis, à un moment, on a familiarisé. Je me suis occupé, entre autres, de lui et de son vélo. Il était attaché à ce que je faisais. Et je savais que pour un contre-la-montre, il fallait lui mettre de la guidoline neuve, le chatterton des guidons. Je l'ai accompagné au championnat du monde et il était champion du monde, à Salange. Et là, les larmes sont sorties et on s'est embrassés. Et après, j'en ai eu un autre, Luc Leblanc. Luc Leblanc était champion du monde. Luc Leblanc était maillot jaune du Tour. Luc Leblanc a eu le malheur de perdre un frère lors d'une soirée de 14 juillet à Nieul en Haute-Vienne. Un gars bourré rentre dans la foule, tue le frère à Luc et casse une jambe à Luc. Ça n'a pas empêché Luc d'être champion du monde. Enfin, pour moi, c'est grandiose. Et il y a 2 ans, le Tour de France passe à La Roche et Luc Leblanc conduit une voiture. Tout le monde pose des questions, tout ça. Et je dis à Luc Leblanc, comment va ta sœur? Les gens me prennent pour un timbré, quoi. Ah, il me dit, elle va bien, elle habite à Toulouse, elle fait telle et telle chose. Ces périodes-là, pour moi, sont formidables.
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6: Et non, crèche, ça désigne pas une garderie en breton. Je vais vous l'expliquer. Avant cela, un petit dicton.
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6: Je sais pas pour vous, mais moi j'adore la sagesse populaire, le bon sens des anciens dictons. Et celui que j'ai choisi pour vous, bah, tombe sous le sens. Mais c'est mignon. Écoutez bien. Gand ni tra, nerer tra. Alors, ceux qui comprennent ont sûrement déjà un petit sourire. Parce que, bah oui, c'est bête comme chou, mais ça marche. Gand ni tra, nerer tra, littéralement, avec rien, on ne fait rien. Gand ni tra, nerer tra. C'était utilisé dans le sens de on n'a rien sans rien. Si on ne fait pas d'effort, on ne peut pas avoir de résultat. Que ce soit au travail ou dans la vie de tous les jours, ça fonctionne pour tout ce qui demande un minimum d'effort physique ou intellectuel. Gand ni tra, nerer tra. Ça sera notre phrase philosophique du jour ou votre mantra breton du jour, si vous voulez. Une dernière pour bien mémoriser. Gand ni tra, nerer tra.
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6: Et du coup, créar, créache. Aïe. Encore un mot breton bien malmené, comme Quignamon. Souvent mal écrit et surtout très souvent mal prononcé. Le mot breton, c'est créar. Et ce mot, on le retrouve dans des hameaux ou des quartiers, même pour un phare. Et la bonne production est crer ou créar. Créar, c'est une prononciation plus du Nord Finistère. Mais on la trouve parfois ailleurs. Et crer ou créar, dans la langue bretonne parlée, c'est le haut. Créranti, c'est l'étage de la maison. Et dans les non-lieux, c'est un point haut, donc un lieu habité en hauteur. Créar, crer. Et c'est aussi une colline ou une montagne, comme l'une des plus célèbres, hein, le Ménéum, dans le Finistère, qui est surnommé Acher, c'est-à-dire la colline. Donc voilà, si vous souhaitez vous approprier ce mot, n'hésitez pas à surtout bien le prononcer, ça fera du bien aux oreilles. Crer, créar et Acher. Si vous mettez l'article devant. Je vous laisse vous entraîner. Je vous dis à demain, même heure, pour d'autres petites surprises. Canevarhoas.
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1: Les petits bonheurs, généralement, ce sont des sourires qui se récoltent tous les jours au hasard des rencontres. Il suffit d'un micro ici, de ne surtout pas prendre de rendez-vous et de ne pas se présenter. Ça marche très bien à Megève, par exemple. Nous sommes donc en Haute-Savoie, sur les hauteurs de Megève, au Mont d'Arbois, pendant que des chevaux sont en train de monter dans une bétaillère.
2: Bonjour.
1: Matin de bonheur, venez vous occuper des bêtes.
2: C'est ça, on vient les mettre au chaud, ouais.
1: Ah, c'est-à-dire que là, ils quittent la montagne?
2: Ouais, ce coup-ci, ouais, c'est bon. Ce coup-ci, on va les ramener, on va les mettre en pension pour cet hiver, ouais. Ils ont passé tout l'été en montagne, donc ce coup-ci, ça y est. Ils vont aller se mettre au chaud pour l'hiver.
1: Ah oui, ils font toute la saison,
2: là,
1: ici?
2: Ouais, ceux-là, ils font toute la saison ici. Il y en a qui sont là pour la monte, il y en a qui sont là pour l'attelage, et puis vu que nous, on est élevage, il y en a, ils sont juste là pour grandir.
1: Vous, c'est pas juste un loisir, c'est votre métier?
2: Ouais, moi, c'est mon métier, ouais. Je suis cocher palefrenier. Ouais.
1: Quand vous dites pour l'attelage, c'est les calèches qu'on peut voir à Megève, par exemple?
2: Exactement, c'est ça.
1: Donc, les chevaux, quand ils sont pas attelés, on les voit ici, sur les hauteurs de Megève?
2: Ouais, c'est ça. Nous, on en a à l'Alpette, comme là en face, en haut de la côte 2000. On en a aussi au Mont d'Arbois, là, juste derrière. Et puis, après, au fur et à mesure de la saison, on les fait descendre petit à petit. Puis là, ils atteignent leur point le plus bas sur Megève. Puis après, on les change de département et puis voilà.
1: Donc là, ils montent dans le bus?
2: C'est ça, ouais. Ils montent dans le bus. Là, je vais en mettre 4. Là, après, j'ai mon patron qui va arriver. Il va prendre le reste. Et puis après, on va prendre un camion et une remorque. Puis on y charge tout dedans. Puis lui, il part cet après-midi.
1: Et là, ils partent où, hein, en résidence d'hiver?
2: Ils partent dans l'Allier, ceux-là. Ils partent dans l'Allier. Ils ont des gros champs de plusieurs hectares où c'est qu'ils ont du foin, des abris pour eux, de l'eau à volonté. Puis voilà.
1: L'Allier, donc en Auvergne, si je ne m'abuse, il fait pas beaucoup plus chaud qu'ici l'hiver.
2: Non, il fait pas beaucoup plus chaud, mais par contre, ils auront plus d'herbe qu'ici, on va dire. Ils auront moins de neige, ils auront un peu plus de foin, un peu plus d'eau, parce que nous, ici, c'est qu'on est tout de suite dans la neige, et puis nous, on n'a pas assez de foin pour tous les nourrir l'hiver, donc on préfère les mettre en pension. C'est beaucoup plus agréable pour eux. Puis pour nous, l'hiver, on a déjà bien assez de boulot comme ça, donc au moins, ils sont un peu tranquilles aussi de leur côté.
1: Alors justement, vous faites quoi l'hiver si vous avez plus de chevaux?
2: Alors, c'est pas qu'on en a plus, c'est qu'on en a moins. Toute la partie élevage, en fait, part tout en pension, et en fait, l'hiver, nous, on fait énormément de calèches. Sur Megève, on a des grosses calèches qui montent jusqu'à 12 personnes. C'est qu'on fait les fondus en calèche en soirée ou midi, et on fait juste des balades en calèche.
1: Bon, vous, j'imagine que le cheval, c'est une passion, on fait pas ce métier-là par hasard.
2: Mon grand-père était déjà éleveur de chevaux, là, maintenant, je bosse chez un ami de mon grand-père. Puis voilà, après, on fait ça par passion, de toute façon, c'est pas par l'argent qu'on va le faire, hein, comme dans tout métier agricole.
1: Même à Megève?
2: Même à Megève, l'agricole, ça reste l'agricole, à Megève ou pas.
1: Je peux vous demander votre prénom?
2: Moi, c'est Mathieu, moi.
1: Et c'est quoi le dernier petit bonheur de Mathieu, s'il vous plaît?
2: Mon dernier petit bonheur, c'est d'avoir fait un galop sur les crêtes de la côte 2000 en plein été avec le soleil couchant. Et ça, je pense que je m'en souviendrai jusqu'à ma mort.
0: 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Lucas Vanitou, bonjour.
3: Bonjour.
0: Vous êtes le fondateur de l'association Belfortaine Objectif Égalité, qui existe depuis combien de temps?
3: Nous entrons dans notre 7e année. J'ai créé l'association avec mon ancien animateur jeunesse à la ville de Belfort en 2019. Nous avons deux pôles au sein de l'association. Un pôle famille avec lequel nous réalisons des animations socio-éducatives, socio-culturelles, directement au pied des immeubles, et des projets collectifs avec elle. Et puis un pôle jeune solidaire dans lequel nous réalisons des animations plutôt sur la thématique qu'on appelle l'éducation à la citoyenneté, à la solidarité internationale.
0: Quand j'entends international, ça veut dire que vous allez parfois très très loin pour réaliser ces projets?
3: Alors ça nous arrive, oui. Tous les deux ans, on porte un projet fort qui s'appelle les périples solidaires et culturels. Et nous avons déjà financé à distance, pour raison Covid, on n'avait pas pu s'y rendre, au Cambodge, trois puits, aux Philippines, nous sommes en relation avec une école, et puis dernièrement en Indonésie en novembre dernier avec un nouveau groupe de jeunes, nous nous sommes rendus là-bas.
0: Des jeunes de quel âge et qui ont fait quoi?
3: Alors des jeunes de 16 à 19 ans, dont c'était la première expérience à l'international, qui ont travaillé pendant plus d'un an pour réaliser des actions d'autofinancement leur permettant de se rendre sur place, certes, mais aussi et surtout de partager vraiment un moment interculturel. Ils étaient en binôme franco-indonésien pour rénover une maison de la nature afin que les enfants de la communauté puissent bénéficier d'apports sur cette thématique.
0: Des projets à l'international, ça c'est OK, avec des jeunes, mais aussi des projets
4: tout près de chez nous et même dans nos quartiers.
3: Tout à fait. Aider au local ne nous empêche pas d'aider à l'international. Donc on a à cœur de privilégier notre territoire également.
4: Quand on se rend compte qu'à Belfort, par exemple, c'est près de 30% de la population qui est en situation de précarité, forcément, ça fait réfléchir et ça donne des idées.
3: Nous, notre enjeu, c'est de travailler avec ces familles-là qui ne se referment pas sur elles-mêmes et donc de continuer à favoriser ce lien qu'il existe entre les publics, précaires ou non d'ailleurs, et de réaliser des interventions.
4: Quel genre d'intervention ?
3: Une rencontre au pied des immeubles avec des ateliers, surtout sur la période estivale, le mardi et le jeudi, sur le quartier des Glacis. On va réaliser des animations de rue et aussi des animations nocturnes le jeudi soir. Et ça, c'est conclu en fin d'été par un grand festival qui s'appelle Clôture de l'été, avec des concerts, de la nourriture, des jeux pour les familles, des rencontres et des conférences sur des thématiques, parce qu'on a toujours cette volonté d'avoir un apport éducatif important de façon à essayer d'émanciper le public. Le but, c'est pas de faire à leur place, mais qu'ils apprennent à le faire, plus tard le répliquer.
4: L'association ne manque pas de projets, du grain à moudre donc pour toutes celles et ceux qui veulent continuer à défendre la solidarité et l'inclusion.
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5: Bonjour Julie, bonjour tout le monde.
6: Il y a un débat, Lucie, sur l'origine de la Loire. Je ne sais pas si vous qui nous écoutez, vous êtes au courant, mais c'est ce que vous nous racontez en tout cas aujourd'hui.
5: Oui, alors je parle bien du fleuve, le plus long fleuve qui s'écoule entièrement en France. 1020 km de long, fleuve légendaire, royal, qui a vu naître ces fameux châteaux. Fleuve sauvage aussi, puisque c'est l'un de ses surnoms. Est-ce que vous savez où la Loire prend sa source, Julie ?
6: Mais oui, carrément, je le sais, Lucie mieux sait qu'elle prend sa source au Mont Gerbier de Jonc.
5: Excellente réponse, bravo, c'est en Ardèche, dans le Massif central. Plus précisément, c'est une montagne, le Mont Gerbier de Jonc, très reconnaissable avec sa forme arrondie. C'est un ancien volcan qui semble avoir été posé là, comme ça, par un géant. La Loire prend apparemment sa source à environ 1400 mètres d'altitude. Et je dis environ parce que, encore une fois, il y a débat. Sur place, il y a trois sources différentes qui sont indiquées comme étant la source de la Loire. Il y a l'authentique source de la Loire, la géographique source de la Loire et la véritable source de la Loire. Les trois sont des filets d'eau ou au mieux des ruisseaux. Et là, c'est le moment de se souvenir de vos cours de primaire. Pour former un fleuve, il faut qu'il y ait une source, rejointe par d'autres sources affluentes, puis par des rivières affluentes, etc., etc., pour finalement que tout ça aille se jeter dans la mer. Mais alors, comment il peut y avoir une source géographique, une source véritable et une source authentique de la Loire ? Eh bien parce que les propriétaires des terrains sur lesquels sont situées ces sources se sont chamaillés pendant longtemps pour savoir lequel était le propriétaire de la source de la Loire, question certainement d'argent et de tourisme.
6: Bien sûr, aujourd'hui, Lucie, c'est fini quand même les chamailleries, tout le monde s'est mis d'accord.
5: Bien sûr que oui, tout ça c'est terminé. Aujourd'hui, on parle des sources de la Loire. En fait, la Loire prendrait sa source dans la nappe phréatique sous le mont Gerbier de Jonc. Nappe phréatique qui fait jaillir non pas trois sources, mais une trentaine au pied du mont. Alors, il n'y a pas de source officielle en fait. Et cerise sur le gâteau, certains bénévoles se sont mis à chercher quelle était la vraie source de la Loire. Et ils se sont rendus compte que le premier affluent du fleuve prenait sa source plus haut et plus loin que ces fameuses sources dont je vous parlais tout à l'heure. Même si on n'est pas sûr de sa source principale, on est sûr qu'elle se jette à Saint-Nazaire. Et là, il n'y a pas besoin d'investigation.

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2: Bonsoir à tous et bienvenue une fois encore ce soir sur ICI. Je voudrais saluer les 44 stations du réseau ICI qui nous permettent chaque soir, d'ailleurs à travers des reportages, de mettre en avant vos initiatives positives. Ce soir, encore un tour de France, on ira du côté de Nantes, face au château de Clisson, pour découvrir un jardin extraordinaire. Nous irons aussi à La Rochelle pour découvrir cette fois une entreprise qui nous aide à nous protéger des virus et des bactéries. Alors que l'automne vient juste d'arriver, c'est plutôt pas mal. Enfin, nous irons faire du sport pour ceux qui aiment en Nouvelle-Aquitaine. Ce tour de France est aussi des paysages, des villes, des régions et un ancrage lié à nos territoires, et ce grâce au parcours singulier d'un invité. Ce soir, je reçois un journaliste, un écrivain, une figure incontournable du paysage médiatique français. Depuis près de 40 ans, il a travaillé au Nouvel Observateur, Marianne, Le Point, rédacteur en chef, éditorialiste, notamment au Journal du Dimanche. C'est aussi une voix, vous l'avez entendu sur Europe 1, sur RTL. Il a présenté durant 8 ans la revue de presse de la matinale de France Inter. Il est aussi auteur de plusieurs livres, passionné de sport, journaliste sportif d'ailleurs, à l'origine. Aujourd'hui, il poursuit son travail d'écrivain avec son nouveau livre « Mes mains pleines de sang » publié chez Grasset, paru fin septembre, dont nous parlerons à la fin de l'émission. Je reçois Claude Askolovitch. Bonsoir Claude.
3: Bonsoir.
2: Vous avez l'air surpris de ce que je dis.
3: Je regardais, le temps a passé vite. À l'intérieur de chaque homme de bientôt 64 ans, c'est moi, il y a un type de 30 ans qui se demande ce qui lui est arrivé. Je crois que c'est de Groucho Marx en réalité.
2: C'est vrai que vous
3: toujours avez... sur Inter, allez, vendredi matin.
2: Ouais, mais bien sûr, oui, je parlais de la revue de presse évidemment que vous avez fait pendant 8 ans, effectivement tous les jours, ça c'était dans la matinale. Alors on va parler de tout ça, on parlera de ce livre, vous intéressez à l'identité juive, à votre attachement à Israël face à la guerre de Gaza, on en parlera avant 21h. Mais ce soir, on va retracer ce parcours à travers les lieux qui vous ont façonné. Il n'y a pas que Paris dans la vie, sauf que Paris, c'est votre premier point d'ancrage, puis c'est un point d'ancrage très important.